0: néfaste, mauvais d'une chose. Par exemple, Gualvrudet, c'est une personne de très mauvaise réputation. Donc, Gual et Immor, Gualimmor, hein, ça veut dire de mauvaise humeur, de très mauvaise humeur même d'ailleurs. À dire à votre ado, à votre conjoint ou collègue ou pas en fait, hein, sinon ça va créer la dispute. Mais maintenant, vous saurez dire Gualimmor et des Irio, ceci est de mauvaise humeur aujourd'hui, Gualimmor et des Irio. Retenez donc pour aujourd'hui que Gual signifie mauvais en breton, Immor, l'humeur, Gualimmor, la mauvaise humeur.
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0: Et maintenant, nos Botorels. Nom de famille assez répandu, alors, Botorel, ça sonne fortement breton, hein ? Ouais ? Eh ben non. C'est une version bretonnisée d'un nom de famille qui vient de l'ancien français. Il n'y en a pas beaucoup en breton, mais il y en a quelques-uns, comme celui-là. Botorel, ça vient de Boterel, qui avait perduré dans la langue galaise, en Haute-Bretagne. Un nom attesté au XVe siècle, on le trouve aussi chez nos voisins de Cornouailles britanniques d'ailleurs. Mais Botorel, Boterel ou encore Botrel, comme Théodore, le célèbre chanteur de la Papolaise, eh bien tous ces noms viennent d'une ancienne forme française, Boterel, qui signifie le petit crapaud. Mais alors, c'est pas un petit crapaud, ça servait surtout de surnom péjoratif, donné à une personne n'ayant pas des traits de visage des plus beaux, ou d'une personne méprisable, pas agréable du tout. Donc, même si ça semble breton, eh bien l'origine, pour le coup, vient de la partie non bretonnante de la Bretagne, et ça a été mis ensuite à la sauce armoricaine, langue bretonne par nos anciens. Voilà, quelques mots de plus et des explications sur notre belle langue bretonne. Je vous dis à demain pour d'autres surprises. Ken Warhouas.
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1: Un circuit court aujourd'hui à Saint-Pierreville. Nous sommes au nord-ouest de Privas avec Sabine Loulier pour découvrir Castanaïs.
2: J'ai décidé de créer une ligne de cosmétiques qui sont fabriqués avec les châtaignes que l'on produit sur l'exploitation. Et donc cette ligne de cosmétiques, elle est certifiée bio et nos châtaignes sont bio et AOP châtaignes d'Ardèche.
1: Et donc aujourd'hui, Sabine nous propose une crème corps et une crème visage.
2: Donc la particularité en fait de la châtaigne, elle est multiple. D'abord, la châtaigne est très riche en sucre, ce qui permet d'avoir ce côté très très hydratant de la crème. Également, la châtaigne contient du tanin, qui est issu, vous savez, de l'arbre et de la sève. Le châtaignier contient beaucoup de tanins. Et donc, ces tanins, en fait, ont un rôle un petit peu antioxydant qui permet de faire que la crème convienne aux peaux qui sont un peu rosacées, vous savez, des peaux un peu atopiques, des peaux un petit peu fragiles. Et puis, troisième effet, et pas des moindres quand même, ce sont les polyphénols qui sont très riches et condensés dans la châtaigne et qui en font un anti-âge naturel imparable. Pour l'instant, l'accueil est plutôt favorable, très favorable. C'est vrai que les Ardéchois sont très surpris. Ils ne connaissaient pas, évidemment, je leur dis que c'est normal parce que ça n'existait pas avant. L'usage en cosmétique est encore balbutiant.
1: Et c'est donc en profitant des 12 hectares de sa châtaigneraie multicentenaire que Sabine a décidé de se lancer dans l'aventure Castanaïs. Et donc forcément, en parallèle de ses produits cosmétiques, vous avez également toute une gamme de bonnes choses à déguster.
2: C'est une gamme qui est assez restreinte, mais qui va à l'essentiel. De la crème de châtaigne, de la crème de châtaigne saveur peine d'épices, de la farine de châtaigne et des châtaignes au naturel. Et qui fonctionne bien, quoi, qui reçoit aussi un bon accueil de la part des clients. Donc c'est chouette, franchement, c'est une super aventure.
1: Bon, et vous savez quoi ? C'est une belle aventure aussi parce qu'elle résulte d'une belle histoire d'amour.
2: J'ai rencontré mon mari donc il y a 30 ans maintenant. Et mon mari est fils de castanéiculteur. Moi, ça fait 30 ans maintenant que je vois mon mari passer énormément de temps dans ses châtaigniers. Tous les jours, il y va, il connaît les arbres, il sait ce qui se passe dans ses arbres, il suit l'évolution des arbres qui greffent. Parce qu'en fait, nous, on travaille sur une châtaignerie ancestrale et traditionnelle et nous ne plantons rien. Nous greffons. C'est un travail au long cours. Mon mari fait de la taille en prévision des greffons qui vont sortir, si tout se passe bien, de cette taille. Et donc, l'année d'après, il récupère ses greffons, il regreffe, donc on choisit nos variétés. Une chose aussi importante, c'est que mon mari est un des derniers à pratiquer une greffe en flûte traditionnelle sur laquelle on n'utilise absolument pas de mastic. Voilà, c'est-à-dire qu'on utilise la sève qui sert de colle. Et donc, tout le process est super naturel. Donc moi, quand j'ai vu ça, je me suis dit, mais c'est un travail incroyable qui passe sous silence. Et donc, moi, je voulais essayer de donner à voir cette passion pour le châtaignier. Donc, c'est pour ça que j'ai aussi cherché à faire des produits qui soient élégants, qui soient vraiment de très haute qualité. C'est pour ça, d'ailleurs, que la crème que je produis, les crèmes cosmétiques, elles sont bio, mais elles sont dans des pots qui sont compostables et biodégradables, avec des étiquettes en papier, une encre, une colle qui sont non impactantes pour l'environnement. Vraiment, c'est l'essence même de l'Ardèche, sans aucun PFAS, sans aucun produit controversé. Et les produits, on peut les mettre au jardin quand on a fini de les utiliser.
1: Alors, pour en profiter, plusieurs possibilités. Rendez-vous directement ici à Saint-Pierreville, après avoir passé un petit coup de fil, ou alors sur le site internet Castanaïs. Comme d'habitude, je vous mets toutes les infos qu'il vous faut sur ici.fr Drôme Ardèche, rubrique circuit court.
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3: Bonjour à toutes et tous, bienvenue dans Affaires classées, le podcast. Nous sommes en janvier 1879. Le sympathique garde champêtre du village de Laguinge, en Haute-Soule, est poignardé de 5 coups de couteau dans une auberge. Les gendarmes arrivent et son meurtrier a disparu.
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3: Les bohémiens. Ces individus, migrant en groupe d'un village à l'autre, ont longtemps alimenté les conversations, les polémiques, les peurs au Pays Basque et au-delà. Les historiens situent leur arrivée dans le coin en l'an 1602. C'est le

0: épouse fabriquait des chapeaux, de la vannerie aussi. Elles ne tardèrent pas à susciter la curiosité, voire la peur, lorsqu'elles disaient disposer de pouvoirs magiques, de remèdes naturels ou jurant prédire l'avenir en lisant dans les lignes de la main. Frappant à la porte des fermes, on les disait mendiants, voire chapardeurs. Dans les gendarmeries du secteur, les plaintes des villageois affluaient pour vol d'animaux, de victuailles ou de linge. Leur présence finit par agacer le préfet palois qui décide de lancer en 1802 une gigantesque rafle. 475 bohémiens sont arrêtés et jetés en prison dans l'attente de les expédier outre-Atlantique en Louisiane. Mais le projet du préfet tourne court et la plupart des rescapés de la rafle reviendra vivre au Pays Basque où ils désigneront leur propre roi.
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0: Il se nomme Pierre Aguerre. Il vit en Haute-Soule, dans le petit village de Laguinge, et partage son existence avec une femme, encore jeune, qu'il dit être son épouse, même si les registres d'état civil du secteur ne trouvent nulle trace de leur mariage. Chez les bohémiens, point n'est besoin de s'ennuyer avec les formalités. On est libre depuis des lustres, et la loi que l'on reconnaît, d'abord, est celle des traditions. La modeste masure qui lui sert de quartier général, à Laguinge, ne l'empêche toutefois pas de faire de fréquentes excursions ailleurs. Pour tondre les mulets, officiellement, comme il le clame à ceux qui l'approchent, et peut-être aussi pour tondre les bourses et les biens des paysans du secteur. Combien de fois, en effet, son premier voisin n'a-t-il pas déploré des vols d'objets agricoles ou d'animaux dans sa propre ferme ? Le dit voisin aurait bien aimé récupérer ses biens en signalant ses méfaits aux gendarmes de Tardets. Mais Aguerre traîne une sale réputation. Maintes fois condamné pour vol, violence, il pourrait bien se venger. Aguerre sait cultiver ses relations et, pour asseoir son autorité, il va lier amitié avec un homme influent au village. Le garde champêtre, un certain monsieur Iriard. Le brave fonctionnaire est au courant de tous les potins du village. Son goût immodéré pour la bouteille fait de lui un informateur facile, de premier choix. Ce 9 janvier 1879, Aguerre accoste le garde champêtre. Il l'invite sans peine à boire ensemble dans le premier cabaret venu. Les deux larrons y retrouvent le vieux Albex, un paysan du coin, et l'instituteur du village, qui a momentanément déserté sa classe. C'est alors parti pour une série de plusieurs tournées de vin.
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0: Dans le canton de Tardets, chacun sait que le garde champêtre, Iriard, est de ces muets à qui la picole alimente surabondamment les paroles. Ce soir de janvier, la nuit tombe tôt et la conversation s'éternise. Ivre à l'excès, Iriard dévoile toutes sortes de fâcheux secrets sur tel ou tel habitant du village. Ses amis, tout aussi ivres, en rajoutent. Soudain, Iriard explose de colère. Il menace ses acolytes de comptoir en ces termes.
2: « Pour un peu, je vous battrai comme on taille le lin !»
0: À peine a-t-il fini sa phrase que Pierre Aguerre, le roi des bohémiens, se retourne. Il lui assène 4, voire 5 coups de couteau en hurlant « Ah, puisque tu le veux, c'est comme ça !» Celui qu'on surnomme le roi des bohémiens prend, sans attendre, la poudre d'escampette, sans doute en direction de son domicile. Dans le troquet, c'est la panique absolue. Le pauvre garde champêtre hurle de tous ses poumons. Il scande des mots de peur, conscient sans doute qu'il vit ses derniers instants. Quelques secondes suffiront pour qu'il s'effondre, baignant dans son sang. On accourt des maisons voisines, le médecin de Tardets arrive peu après, mais il est trop tard. Le malheureux Iriard accuse plusieurs plaies profondes. L'une d'elles a perforé l'abdomen, causant la libération d'une partie de ses intestins.

0: armes rapplique à cheval, avant d'expirer, Iria réussit malgré tout à leur balbutier quelques mots, dont le nom de son meurtrier. On se lance aussitôt à la recherche d'Aguerre. Voyant de la lumière à l'intérieur de sa ferme, les gendarmes l'encerclent avec prudence. Qui sait si le roi des Bohémiens n'a pas encore quelques armes qu'il pourrait utiliser pour s'enfuir.
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0: Malin, Aguerre s'éclipse par la porte arrière de la demeure. Il marche à pas de loup avant de se blottir dans les broussailles, espérant tromper la vigilance des gendarmes et s'évanouir dans la nature, afin peut-être de se planquer plus tard en Espagne. Hélas, le bruit de ses pas sur les feuilles desséchées va le trahir. On le saisit avant de le coucher au sol sous la menace d'un fusil. Les gendarmes imaginaient qu'une telle posture lui ôterait toute envie de résistance. Que nenni ! La perspective de sombre lendemain réveille son audace. Aguerre tente les plus violents efforts pour se soustraire à ses gardiens, usant de coups, de nouveaux coups de poing à dessein. Mais la vaillance des gendarmes aura raison de lui. Le voilà maintenant conduit à Tardets, où son interrogatoire commence. Et la première question qui se pose, pourquoi a-t-il tué Iriard ? Le roi des Bohémiens aurait fort bien pu être en proie à des remords, formuler des regrets au besoin. Pas un instant. Il livre une fable ingénieuse à ses yeux. À l'écouter, le garde champêtre l'a d'abord frappé avec un bâton, jeté à terre et menacé de mort. C'est pour se défendre et seulement pour cela qu'il s'est emparé d'un couteau qu'il range habituellement dans sa poche. Il avoue donc son forfait, sans hésitation, mais entendez-le bien, son seul regret est de ne pas lui avoir tranché la gorge. Iriard l'avait saisi au bras et serré si fortement qu'il n'avait pas le choix, dit-il. Hélas, pour Aguerre, cette jolie fable ne convainc personne. Les piliers de comptoir présents le soir des faits démentent formellement son récit. Et le médecin venu l'examiner ne trouve sur son corps aucune trace de plaie, de contusion ou d'ecchymose. Conclusion, Aguerre ment.
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0: Le procès du roi des Bohémiens s'ouvre à Pau le 21 février 1879. Une foule nombreuse a fait le voyage pour l'occasion. Des congénères venus du Pays Basque, des amis et aussi des proches du malheureux garde champêtre que chacun appréciait en Haute-Soule. Le procès d'un bohémien n'a rien d'une première à la cour d'assises des Basses-Pyrénées, mais cette fois, on juge l'autoproclamé roi des Bohémiens. Âgé de 58 ans, il a le teint cuivré, l'air astucieux et même féroce, selon l'un des journalistes parisiens présents au procès. Les préjugés contre les Bohémiens ne manquent pas. Le président de la cour, par exemple, M. de Lagerie, pose en préambule, je cite, « qu'au milieu de la race noble et loyale des Basques vit la race maudite et dangereuse des Bohémiens ». Aguerre, selon les témoins, aurait été proclamé roi des siens à cause de ses innombrables méfaits. Il était si redouté en Soule que même le maire du village de Laguinge en avait peur. L'élu lui délivrait son certificat de bonne vie et de bonne mœurs, non parce qu'Aguerre était vertueux, mais pour qu'il aille migrer ailleurs. Le procès vire au mauvais spectacle. Tantôt calme, Aguerre justifie sa royauté bohémienne et tente de lui donner quelque chose d'imposant. Tantôt en colère, il se dresse sur son banc. Saisissant la rampe des deux mains, il insulte, il menace les témoins qu'il dit être des suppôts du diable. Ses regards menaçants n'épargnent personne, pas même son avocat. Aucune émotion n'affecte son visage quand on lui présente les vêtements ensanglantés du défunt. Avec un tel client qui ne rêve que de représailles et de vengeance, la cour d'assises n'aura aucun état d'âme à envoyer le roi des Bohémiens au bagne, à perpétuité.
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0: roi des bohémiens. C'était ce nouvel épisode en podcast. Merci de l'avoir écouté. Dans un prochain rendez-vous, je vous emmènerai en 2018 du côté de Pau avec une intervention policière qui va faire couler beaucoup d'encre.
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1: Observer, analyser, décortiquer, reproduire, quatre verbes qui résument le mode de fonctionnement et une bonne partie de l'enfance de Jacques de Vaucanson. Né le 24 février 1709 à Grenoble et dixième enfant d'une famille de gantiers, quand la mère de Jacques, très pratiquante, va voir son confesseur, il passe ses dimanches dans une pièce quasi vide où trône seulement une vieille et immense horloge.
2: Il est 8 ans.
1: C'est comme ça que le petit Jacques va comprendre son fonctionnement jusqu'à en reproduire une avec un couteau et quelques bouts de bois.
3: Alors il faudrait pas dire le bout de bois, mais les deux bouts d'un bois.
1: C'est le début d'un long voyage dans l'ingénierie qui mettra pourtant un moment avant de prendre son rythme de croisière. Influencé par sa famille, Jacques est pendant longtemps tiraillé entre la vie religieuse et les recherches scientifiques. Mais à l'âge adulte, l'attrait de la technologie est le plus fort.
4: J'ai fait mon choix.
5: Ouais.
4: Il est quand même trop tôt pour le faire.
1: Après plusieurs années d'études et la perte de ses économies, un de ses cousins l'envoie en Normandie pour lui faire passer l'envie de continuer dans ce domaine. Mais c'est là que Jacques va faire une rencontre qui va annihiler les espoirs de sa famille.
6: Les calculs sont pas bons, Kevin.
1: Celle du chirurgien médecin Claude-Nicolas Leca, superstar de la médecine à l'époque. C'est comme ça que va se confirmer l'une des ambitions de Vaucanson, recréer avec un automate les fonctions vitales humaines, comme la circulation du sang, la respiration ou encore la digestion.
7: On commence toujours par un petit jus pour bien se purifier de l'intérieur.
1: Il lui faudra une petite dizaine d'années pour présenter ce qui fera sa renommée. Nous sommes en 1738 et malgré un coût exorbitant, le tout Paris se presse pour observer le joueur de flûte traversière, l'automate de Jacques de Vaucanson.
8: Son histoire parle d'humanité et de son voyage pour trouver sa place parmi les hommes.
1: Jacques conçoit un ingénieux système stocké dans le socle, un cylindre en bois garni de picots qui entraîne des leviers, des chaînes et des câbles. Un mécanisme qui pouvait modifier le débit d'air, la forme des lèvres, le mouvement des doigts. Même l'Académie des sciences est bluffée. L'année d'après, Jacques de Vaucanson récidive non pas avec un, mais deux automates.
9: Oui, les tomates, elles restent parallèles, il n'y a aucun problème.
1: Un nouveau musicien, le joueur de tambourin, et surtout ce qui deviendra son chef-d'œuvre, le canard digérateur. Une réplique de l'animal capable de cancaner, simuler la nage, manger et digérer. Le mécanisme de la digestion était d'ailleurs laissé visible pour que chacun se rende compte de la complexité de l'œuvre. Même si l'existence d'une vraie digestion est contestée par certaines sources, elles s'accordent toutes sur la perfection technique de l'animal. C'est la consécration pour Jacques.
10: Tu vois cet homme là ? Il est très connu. Par contre, avant ça, c'était un parfait inconnu.
1: Il se retrouve nommé par l'État français inspecteur général des manufactures de soie. La soie, à cette époque, c'est une industrie florissante mais qui a besoin d'être modernisée. Ce à quoi Vaucanson travaillera jusqu'à la fin de sa vie en développant notamment un prototype de métier à tisser.
8: Si mes calculs sont exacts, attends-toi à voir quelque chose qui décoiffe.
1: La machine, basée sur ses automates, est trop complexe et trop en avance sur son temps. Mais notons qu'elle sera reprise plus tard par un certain Jacques-Joseph Jacquard, dont le métier à tisser révolutionnera le monde. À sa mort en 1782, Jacques de Vaucanson lègue tous ses travaux et ses machines. Ce legs permettra la création du toujours actuel Conservatoire des Arts et Métiers. Voltaire disait de lui, le hardi Vaucanson, rival de Prométhée. L'un des plus grands génies du XVIIIe siècle était un Isérois, illustre Isérois.
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11: 10e étage au CHRU de Nancy, service médecine légale, unité médico-judiciaire. Ah, elle est là.
12: Bonjour.
11: Bonjour Élodie. D'habitude, quand on voit un médecin, bon, ça peut être qui tout double, c'est pour se faire soigner ou pour avoir de mauvaises nouvelles. Mais comme vous êtes dans les coins, vous, c'est pas bon.
12: Alors généralement, non, c'est assez mauvais signe de venir chez le médecin légiste. Mais il y a des gens qui pensent qu'ils ne viennent chez le médecin légiste qu'une fois décédé, ce qui n'est pas vrai. Puisque là, actuellement, vous êtes dans le service de l'unité médico-judiciaire où on prend en charge les victimes vivantes.
11: On vous connaît plus en tant que médecin légiste quand vous intervenez dans les feuilletons sur les scènes de crime, par exemple.
12: On va dire du point de vue du grand public, on nous voit à travers les séries télé, dans sa salle d'autopsie, parfois un petit peu lugubre pour rajouter, mais on intervient finalement beaucoup plus en fait auprès des victimes vivantes.
11: D'accord. Les victimes vivantes représentent plus de votre temps de travail.
12: Oui, alors sur Nancy par exemple, on voit à peu près 5000 victimes par an et on va faire 500 autopsies par an.
11: C'est qui une victime ?
12: Alors une victime, c'est une personne qui a été victime mais de violence. Alors on pense aux violences volontaires, bien sûr, aux agressions dans la rue, malheureusement aussi des faits de violence sexuelle ou des maltraitances à enfants, mais aussi les personnes qui ont été victimes de violences dites involontaires, accident de voie publique, accident du travail, même un accident domestique.
11: Toutes les victimes
5: passe par chez vous ?
12: Alors oui, sur Nancy, en fait, à partir du moment où elles souhaitent déposer plainte, elles vont au commissariat ou à la gendarmerie. Mmh. Et ensuite, l'enquêteur va prendre contact avec notre service pour prévoir un rendez-vous sur cette unité.
5: Et c'est vous qui les recevez ?
12: Et c'est les médecins légistes qui les reçoivent pour pouvoir les examiner.
5: Vous, c'est une vocation ?
12: Oui, j'ai fait médecine pour faire médecine légale. Bon, je suis de l'ancienne génération où j'avais quand même une spécialité. Je suis médecin du travail de formation, mais je n'ai exercé que dans le cadre de la médecine légale.
5: Pourquoi ?
12: C'est une excellente question, souvent posée. Pourquoi on en arrive à la médecine légale ? Donc déjà, pas du tout par rapport aux séries télé ou autres.
5: Est-ce que vous avez quel âge ?
12: Alors moi, j'ai 38 ans.
5: Ouais, donc votre génération, elle a regardé quoi comme séries télé médicales ?
12: Bon, à l'époque, c'était Urgence. Moi, j'ai connu aussi les débuts de Bones à l'époque. Et je fais, d'ailleurs, on pourra en parler, de l'anthropologie médico-légale dans mon activité.
5: Qu'est-ce que c'est, ça ?
12: Alors ça, c'est l'examen des ossements qui sont découverts soit, par exemple, à l'extérieur, soit dans une habitation, dans la nature, mais ça peut être aussi l'examen d'ossements au décours d'une autopsie d'un corps qui a pu être très altéré, justement pour rechercher des lésions et aussi pour établir ce qu'on appelle le profil biologique pour essayer de comparer aux personnes disparues.
5: Oui, là on rigole, mais c'est pas drôle en fait. Hein.
12: Non, c'est pas drôle, mais c'est assez satisfaisant parce que ça permet aussi de pouvoir identifier des ossements et ça c'est toujours satisfaisant de pouvoir rendre, on va dire, un défunt à sa famille.
5: Bon, on revient au pourquoi du comment. Pas du tout inspiré par les séries, votre vocation ?
12: Non. Alors moi, de base, je pense que mon inspiration vient surtout de mon père, qui était paléontologue. Donc depuis toute petite, j'étais bercée dans les ossements, plutôt australopithèque, hein, on était plutôt sur l'ancien humain, et beaucoup sur l'archéologie, anthropologie, et je voulais être égyptologue quand j'étais petite, mais pour découvrir des momies. Donc maintenant, je fais des momies, mais dans un cadre plus récent que de l'Antiquité. Et je pense que c'est ce qui m'a donné en fait ce plaisir, cette curiosité vis-à-vis de l'humain, de l'humanité. Et puis après, d'autres m'ont fait découvrir en fait ce qu'était la médecine légale par le biais d'amis de mes parents qui étaient médecins légistes et médecins généralistes. Et quand j'ai assisté à ma première autopsie, quand j'étais en troisième année de médecine, j'ai su que ma place était là.
5: On peut aller visiter un peu le service ?
12: Oui.
5: Il y a des victimes à toute heure et tous les jours qui viennent ici.
12: Alors en fait, l'unité médico-judiciaire, c'est un service de consultation. Donc on est ouvert de manière fonctionnelle du lundi au vendredi, aux horaires classiques de consultation. Mais on a aussi une permanence de médecine légale. C'est-à-dire que les nuits et les week-ends, un médecin légiste peut être contacté pour justement soit voir des victimes en urgence, soit aller faire des levées de corps, donc examiner des défunts sur des lieux de découverte.
5: Oui, c'est ça. De toute façon, si quelqu'un décède, on fait appel à vous. Vous vous déplacez, vous venez forcément.
12: Non. Alors, non. Si quelqu'un décède, c'est un médecin qui va faire le constat de décès. S'il y a quelque chose de suspect, si on est dans le cadre de mort violente, à ce moment-là, la justice sera informée par un obstacle médico-légal sur le certificat de décès et demandera à ce moment-là au médecin légiste de se déplacer éventuellement sur place ou décidera directement de faire amener le corps à l'Institut de médecine légale pour les autopsies.
5: Donc les autopsies, elles ont lieu ici, au 10e étage ?
12: Non, c'est pas dans ce bâtiment. C'est un bâtiment qui est excentré au fond du CHU à côté d'une petite chapelle en continuité de la chambre mortuaire.
5: Bon, là, le service, c'est quoi ? C'est un couloir, des portes et des bureaux ?
12: Exactement.
5: Il n'y a rien à voir.
12: Donc, effectivement, ça, c'est un service de consultation. Donc, il y a des consultations classiques de bureaux. Et en fait, à l'unité médico-judiciaire de Nancy, comme dans maintenant une grande majorité de centres hospitaliers universitaires, il y a en fait un dispositif qu'on appelle audition Mélanie. Donc, ça, c'est cette salle où l'enfant va être en présence d'un enquêteur qui est formé à recueillir la parole d'un enfant victime de violence. Et pendant ce temps-là, donc, il va être à la fois filmé et puis enregistré à l'aide d'un micro. Et donc, il y a une vitre sans teint qui sépare d'une salle qu'on appelle la salle de régie où va se faire l'enregistrement et où un autre enquêteur sera également présent derrière la vitre pour voir un petit peu ce qui se passe et poser éventuellement des questions complémentaires par la suite.
5: Bon, quand vous avez choisi cette voie, vous saviez qu'il y avait cette partie-là ?
12: Oui. Oui. Quand j'ai fait médecine, je voulais faire médecine légale. Et quand j'ai fait mes stages, en fait, en tant qu'étudiant en médecine, j'ai découvert ce que je n'avais pas eu l'occasion d'appréhender, le côté victime vivante. Donc oui, j'ai choisi la voie en sachant quelle était la globalité du travail.
5: C'est un quotidien très intense, j'entends. Hein ?
12: Alors, très intense et très varié surtout. Et c'est ça qui est très agréable aussi, nous, dans notre travail, je pense, pour justement même si ce sont pas des choses joyeuses dans tout ce qui se passe, mais voilà, on va être le matin auprès des victimes vivantes, on peut être l'après-midi au niveau de l'Institut de médecine légale. Ça nous arrive d'être appelés pour faire ce qu'on appelle les reconstitutions. Donc quand on a fait des autopsies ou des examens de victimes, un juge d'instruction peut demander à ce qu'on soit présent quand il va essayer de refaire ce qui s'est passé pour demander notre avis par rapport à ce qu'on avait constaté, aux déclarations de la personne qui est entendue. Et puis après, comme ça arrive, je l'ai fait ce matin, aller aux assises également, enfin devant des cours criminels pour pouvoir être entendu par rapport à nos constatations faites, et donc pouvoir apporter, en fait, suivre le dossier jusqu'au bout.
5: Ouais, c'est ça. Vous avez une vie comme dans une série quand même, j'ai l'impression. Hein.
12: Oui, on a quand même des éléments qui sont repris dans les séries télé.
5: Bon, on va refermer cette porte. Bon, souvent un médecin soigne. Il peut être porteur de mauvaises nouvelles, mais aussi de guérison. Vous êtes plutôt dans un aspect morbide, sordide, plus difficile. Comment vous le vivez finalement au quotidien ?
12: Alors moi, je ne le vois pas en tant que morbide. Je suis un médecin de constat, d'expertise, pour apporter des choses objectives à la justice. On a quand même une pierre à apporter justement aux victimes pour faire reconnaître les préjudices qu'elles subissent et apporter un éclairage factuel à la justice.
5: Bon, bah merci de nous avoir accordé un petit peu de temps entre deux autopsies. Ah, je rigole, mais
12: c'est pas tout à fait faux.
5: Merci bien, bonne fin de journée.
12: Merci, vous aussi.
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1: Vous êtes dans un club de quelque chose, vous? Genre, vous faites du foot le dimanche matin ou du tennis le mardi soir, à moins que vous attendiez impatiemment le mercredi après-midi pour aller vous éclater au club des cheveux d'argent. Cathy, elle, son club à Bois-Guillaume, il s'appelle Invigno Meritas. Bon, je vous le dis, Cathy, dans son club, on cultive du raisin. Par contre, j'ai du mal à la trouver.
2: Ah, si on se carre pas au même endroit aussi, hein?
1: Bah oui.
2: Comment tu vas?
3: Bien, et toi?
2: T'as vu le soleil?
3: Bah écoute, regarde, l'exposition, ouais, il est
2: magnifique, hein?
1: On est au pied du conservatoire de musique de Bois-Guillaume.
3: Oui!
1: Et ici, Cathy et ses copains ont planté des vignes pour faire du vin.
3: Bah oui, le vin de Invigno Meritas.
2: Tu me les montres de plus près, alors?
3: Allez, on y va.
1: Il y en a pas mal des vignes dans l'agglo rouennaise.
3: Il y en a à Bois-Guillaume, il y en a à Biorel, il y en a à Mont-Saint-Aignan.
1: Et les copains d'Invigno Meritas n'en ont pas qu'au conservatoire de Bois-Guillaume.
3: Deux arts sur le Mont-Fortin, avec 1431 pieds.
1: Ouais.
3: Et tu peux voir les vignes de Rouen. Quand tu es en bas de la rue Jeanne d'Arc, tu lèves le nez au-dessus de la gare, tu vois les vignes.
2: Alors qu'est-ce qui vous a appris de monter cette association là de viticulteurs amateurs?
3: Une idée folle de Philippe Rivals, qui est d'une famille de vignerons dans le Tarn. Ouais. Et il habite à Bois-Guillaume, en face d'un terrain, et il disait ça serait bien de mettre des vignes sur ce terrain. Et avec le propriétaire du terrain, Monsieur Human, il nous a mis à disposition gracieusement son terrain. Et puis, courageusement, les vignerons de Bois-Guillaume ont planté différents cépages. Ça fait 10 ans.
1: Et pas toute jeune, l'association.
3: Ça fait 10 ans que l'association existe. On apprend sur le tas.
2: Tu connaissais rien avant, toi?
3: Rien du tout.
1: Rien du tout.
3: Rien du tout.
2: Et là, t'es venu avec ton sécateur et tout.
3: Je peux te montrer comment on taille une vigne maintenant.
2: C'est la période, en fait.
3: Hein, on va le faire, là, ça y est, on commence.
2: Ouais.
3: On attend un petit peu parce qu'on voudrait pas se taper des petites gelées le mois prochain.
2: Quand t'étais gamine, tu gaulais les pommiers?
3: Oui, plutôt les pommiers qui
2: c'est aujourd'hui, clair. Tu tailles les vignes.
3: C'est ça.
2: Il a fallu prendre des cours ou quoi, alors? Comment vous avez appris?
3: On fait des cours ouverts à tout public. On a eu la semaine dernière une session de taille.
2: Ah, vous en donnez en plus?
3: À Bois-Guillaume, les gens viennent.
1: Il y avait du monde à la dernière session de taille.
3: On était une quinzaine de personnes quand
2: C'était une session de taille.
3: Tu veux essayer?
2: Vas-y, mais il ne faut pas trop couper alors. Hein.
3: Ah,
2: mars, ce n'est pas encore trop le moment. Là.
3: On peut commencer là. Sur le dessus, tu vois, tu as des départs comme ça.
2: Ouais.
3: Et à partir de là, tu comptes 1, 2 bourgeons et tu coupes.
2: Tout simplement.
3: Voilà.
2: Tu mets tout par terre.
3: Tout ce qui est mort, hop, tu coupes.
2: Combien il y a de pieds en tout à...
1: Elle te l'a dit tout à l'heure.
3: 1431. Et tu sais pourquoi?
2: 1431.
3: Ça te rappelle pas une date?
2: C'est pas Waterloo.
3: Non.
2: C'est pas...
3: C'est chez nous quand même, hein. Rouen.
2: Ah, Jeanne d'Arc.
3: Eh ben oui.
1: C'est en 1431.
2: Quelle était... Est-ce que vous avez une cuvée Jeanne d'Arc au moins?
3: Pas encore.
1: Mais c'est une idée.
3: Bien vu, Fred.
1: Et il est comment ce vin?
3: Il est bon.
1: Il est bon.
3: Très très bon.
1: Il leur reste des bouteilles des premières cuvées.
3: Oui, plein. Ouais.
1: Il était pas aussi bon.
2: Il est gardé pour la postérité, quoi.
3: Exactement.
2: Pour la collection.
3: Pour les gens qu'on n'aime pas.
2: Ouais. Tiens.
1: Vous savez ce qu'ils font avec les feuilles de vigne?
3: On fait des feuilles de vigne farcies.
1: Rien ne se perd.
3: C'est très très bon.
1: Tapez une vigne au Meritas sur un moteur de recherche, vous aurez toutes les infos.

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2: La politique et l'amour ne font pas bon ménage. Dans cette nouvelle histoire, on plonge dans le quotidien du premier président du Parlement de Bourgogne. Voici la légende de Giroux le Fou et Marie Baillet. Extrait de votre ouvrage, Sandra Amani, Amour et passion d'antan en pays bourguignon, aux éditions de l'Escargot Savant. Bonjour Sandra.
3: Bonjour Charlotte.
2: Nous voici en l'an de grâce 1634, sous le règne de Louis XIII. Pierre Giroux vit à Dijon et aime beaucoup les femmes.
3: Notre président a 30 ans. Il est marié à une femme de la haute société, Mademoiselle Legout de la Berchère. C'est grâce à son épouse que Pierre a si bien réussi en politique. Même s'il ne l'aime pas, pour sa carrière, il ne peut pas s'en séparer. Après plusieurs aventures sans lendemain avec des prostituées beaunoises, Pierre Giroux tombe éperdument amoureux de la femme de son cousin, Marie Baillet. Et cet amour est réciproque.
4: Grand Dieu, dire que cette femme n'est même pas jolie. Pourquoi l'amour est-il si capricieux ?
3: Quelques mois après leur coup de foudre, les amoureux ont de plus en plus de mal à dissimuler leur relation extra-conjugale. Lors des réceptions, ils s'isolent dans les petits salons où ils échangent des baisers passionnés. Ils ne peuvent plus se passer l'un de l'autre. Un soir, après une étreinte fugace dans un placard, Pierre n'en peut plus.
4: Si seulement nos deux minables conjoints étaient morts, ma tendre Marie, nous pourrions alors arrêter de nous cacher. Je te fais la promesse qu'on sera un jour réunis. Je vais d'abord m'occuper de mon cousin.
3: Aussitôt, Giroux dépêche Denis Carteau, l'un de ses fidèles amis, et lui demande, moyennant 20 pistoles, d'éliminer l'encombrant cousin Baillet dans les bois du Val-Suzon. La première tentative échoue. Tout comme la deuxième dans la forêt de Bressay-sur-Tille. Le président est furieux.
4: Bande d'incapables ! Il va donc falloir que je me débarrasse moi-même de cette vermine. Mais en attendant le bon moment, occupons-nous de l'autre idiote. Je ne peux plus supporter sa présence chez moi. Je la déteste.
3: Justement, l'occasion est belle. Madame Giroux ne se sent pas très bien ces derniers temps. Elle se plaint de la tête, du ventre, elle vomit sans cesse. Pierre fait donc appel au docteur Rodeau. Le fameux praticien s'installe chez les Giroux pour suivre au plus près l'évolution de la santé de madame. Nuit et jour, le médecin reste au chevet de sa patiente. Il lui donne des potions, non pour guérir son mal, mais pour la faire mourir à petit feu. 10 jours plus tard, l'épouse décède d'une maladie incurable, impossible à combattre. Le docteur Rodeau sera grassement rémunéré.
4: Maintenant, c'est au tour de l'autre imbécile.
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2: Jusqu'où iriez-vous par amour ? En septembre 1638, Pierre Giroux, le premier président du Parlement de Bourgogne, devient complètement fou. Vous écoutez l'histoire de Sandra Amani, extraite de l'ouvrage « Amour et passion d'antan en pays bourguignon » aux éditions de l'Escargot Savant. Pierre Giroux et la femme de son cousin, Marie Baillet, sont amants. Après avoir éliminé sa propre épouse en l'empoisonnant, un dernier obstacle se dresse devant ce couple sordide.
3: Ce soir de septembre 1638, le cousin Baillet se rend gaiement chez Pierre Giroux. Il est en compagnie de sa femme, Marie.
4: Mon cher cousin, quel plaisir de vous recevoir. Prenez donc place à cette table, juste à l'endroit où s'asseyait ma tendre épouse. Oh, elle me manque terriblement, vous savez. Un peu de compagnie sera salutaire pour moi. La solitude où m'a plongé sa mort me désole.
3: Le vin coule à flot, et surtout dans le verre du cousin. Bientôt complètement ivre, le cousin Baillet perd la raison. Pierre rit avec lui, mais ne boit pas. Marie tremble à mesure que s'écoule le repas. Elle est déjà prise de remords. Lorsque Baillet s'apprête à prendre congé, Giroux s'empare d'un immense couteau à viande. Le cousin, complètement saoul, ne réagit même pas. Quand le couteau le frappe en plein cœur, Baillet pousse un cri horrible, un cri de bête qu'on éventre. Il meurt estomaqué. Le cousin Baillet, après une soirée fort arrosée, aurait perdu la tête et a mystérieusement disparu. Les jours suivants, Giroux s'assure que personne ne le dénoncera. Il commence par éliminer ses complices. On n'est jamais trop prudent. 12 personnes sont ainsi victimes de la folie du tueur.
5: Mince, j'ai oublié l'avocat. Humbert doit mourir. Sinon, il ira clamer au juge que je l'ai consulté sur des questions d'héritage.
3: 2 années passent. Les corps des victimes, bien dissimulés, ne sont jamais retrouvés. Les 2 amants restent discrets et continuent de se voir en secret pour ne pas éveiller les soupçons. Mais la vieille mère du cousin Baillet ne peut croire en la disparition de son fils si talentueux. Sa belle-fille, Marie, lui suggère de porter plainte contre X sur les conseils du diabolique Pierre Giroux. Les premiers à être interrogés sont les domestiques du président. Ils cèdent après des nuits de torture et avouent l'impensable. Le corps de Baillet a été mis dans un sac et caché dans un hôtel particulier de Dijon. Le 6 mai 1643, Pierre Giroux est enfermé dans les cellules du château de Dijon. Le tribunal ne tarde pas à donner son verdict.
6: Qu'on lui coupe la tête !
3: Marie, qui a quitté la ville de Dijon avant la mise à mort de son amant, est arrêtée quelques temps plus tard et condamnée à mort. Un ami du roi sauve sa tête et obtient l'annulation de la condamnation. Marie peut alors se remarier.
2: En espérant que sa prochaine union sera moins mortelle.
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7: Je rêvais d'avoir une maison à la campagne. Cette maison, c'est comme si j'y étais née. C'est ma maison de famille.
8: Ma maison s'appelle l'Ostao de la Mar.
9: C'est une maison un peu envoûtante.
10: Eh bien, vous voyez, des livres et 3 fenêtres qui me donnent le paysage du pays, comme si c'était 3 tableaux.
11: Ils ont vécu ici.
12: Thibaut Gaudry.
13: Alain Delon, vous l'aviez rencontré sur un tournage ?
14: Non, je l'ai rencontré dans la rue. Mais on a fait un film ensemble qui était Jeff et qui était un film qu'Alain désirait faire avec moi, donc ça a été aussi une rencontre.
11: En 1968, 2 stars du cinéma français sont réunies pour la première fois à l'affiche de Jeff, un film qui ne restera pas dans les mémoires, contrairement à la grande histoire d'amour qui est en train de naître depuis quelques semaines. Mireille Darc et Alain Delon ne se quittent plus.
15: Alain Delon enchaîne les films, dont Jeff et Madly, sur lesquels il a comme partenaire l'égérie de Georges Lautner, Mireille Darc. Ils tourneront 8 films ensemble. Nouveau coup de foudre qui scellera une histoire d'amour qui le marquera à jamais. Il dira de Mireille, près de 40 ans plus tard, lors de sa disparition, « Elle était la femme de ma vie, ma moitié ».
11: 2 ans plus tard, alors que Delon est à Marseille pour tourner Borsalino et que le couple cherche un coin de soleil et de tranquillité, l'ami et agent de l'acteur, Georges Baume, leur fait découvrir Aix-en-Provence où il habite. Ils sont sous le charme et ne tardent pas à s'installer dans un hôtel particulier du quartier Mazarin, le plus ancien de la ville.
16: Pourquoi tu t'en vas ?
17: Parce qu'on est 2.
16: Je comprends pas.
17: Facile à comprendre. Un
16: jour ou l'autre, il n'en reste plus qu'un de nous 2. Faut mieux que je m'en aille avant. On finira par se tirer dessus.
11: Dans l'hôtel de Boisgelin, aux belles pierres ocre, construit en 1650 et classé monument historique, ils louent le vaste rez-de-chaussée qui leur permet de profiter de l'adorable jardin avec son imposante fontaine à vasque. Ils y font même percer une porte dans l'un des murs afin de pouvoir sortir discrètement et éviter les éventuels groupies ou paparazzi. Et flâner dans les rues ou aller déjeuner aux 2 garçons, la plus célèbre brasserie de la ville.
18: Tu sais où tu m'aimes ?
16: Sûr.
18: Même après que tu m'auras fait l'amour.
16: Ça dépend de toi.
11: Ils y mènent une vie paisible, en famille, dans cette ville qui est encore une belle endormie, qu'une polémique va réveiller un peu. Alain et Mireille aimeraient bien pouvoir se baigner au saut du lit et faire construire une piscine. Une faute de goût majeure pour les habitants du quartier et les défenseurs du patrimoine. Une polémique qui en créera une autre. Mireille Darc aime bronzer au bord de sa nouvelle piscine en tenue d'Ève, conduisant un voisin, dont la vue donne sur le jardin, à déposer une main courante pour offense aux bonnes mœurs. Une protestation qui n'empêche pas l'actrice de continuer à lézarder nue sous le soleil aixois.
18: Je voudrais encore un peu de champagne.
19: Sommelier ?
18: Parce que vous avez besoin du sommelier pour me servir. Et doucement, le champagne c'est fragile. C'est mon père qui m'a appris ça.
19: Ah oui ?
18: Tiens, vous n'avez pas besoin du sommelier pour me tenir la main ? Vous ne voulez pas coucher avec moi en plus, là, tout de suite sur la banquette ?
11: Ils passeront 5 ans dans ce lieu dont la beauté laisse interdit, comme le dit Mireille. Et aujourd'hui, il n'y a aucune plaque pour rappeler aux nombreux touristes qui se baladent sur la jolie place des Quatre Dauphins que cet hôtel particulier a abrité l'une des plus fameuses idylles.
20: C'est un mot qu'elle m'a écrit, il doit y avoir 40 ou 35 ans, ou 35 ou 40, peu importe, qui résume à lui seul tout ce qu'est Mireille. Et c'est un mot que j'ai toujours avec moi depuis ces 40 ans et qui m'aide à vivre. Mon amour, il est 3 heures du matin et je n'arrive pas à dormir. Je pense à toi qui as tellement de mal à vivre. Je t'ai donné, tout. Et j'ai simplement besoin d'un peu de calme et de tendresse. Et d'un sourire le matin, parce que la vie est là et qu'il faut remercier le ciel d'être l'un en face de l'autre et de s'aimer.

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2: Sur votre radio ici, c'est l'heure de Décibel, toute l'actualité musicale avec ce soir un sacré gang formé autour de Pascal Obispo pour son nouvel album. Un album de chansons originales interprétées en duo avec Julien Clerc, Francis Cabrel, Zazie, Renaud, Axel Bauer, Michel Jonas, Benabar.
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2: Le nouvel album de Pascal Obispo, c'est Héritage, volume 2. Mais j'ai raté le volume 1, vous demandez-vous, incrédule, car normalement la carrière de Pascal Obispo n'a aucun secret pour vous. Eh bien non, les amis, Jurisprudence Star Wars, le volume 2 de ce nouvel album de Pascal Obispo vient de sortir avant le volume 1, qui arrivera à la rentrée. Mais vous en faites pas, il va tout vous expliquer.
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2: 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Il n'est pas loin, il est assis à côté de moi. Bonsoir Pascal.
5: Bonsoir, ça va bien.
2: Comment ça va?
5: Oui, bah, ça va. L'album est sorti. C'est...
2: Oui.
5: C'est toujours, une joie, parce qu'avec depuis 2 ans et demi, c'est vrai que.
2: C'est un boulot, hein.
5: De travail. Ouais, c'est beaucoup de travail. Je pense que les gens qui écoutent de la musique et qui adorent écouter des chansons, je suis pas sûr qu'ils se rendent compte à quel point on passe énormément de temps à s'écouter. C'est d'ailleurs pour ça que je ne m'écoute plus une fois que c'est sorti. J'adore écouter les autres. D'où cet album Héritage, en
2: fait.
5: Bah
2: oui.
5: Ouais.
2: Parce que c'est vraiment des chansons qui sont écrites sur mesure. En fait, c'est la haute couture. Ce que vous avez fait, Pascal.
5: C'est gentil, merci.
2: Mais c'est vrai, c'est de la haute couture, puisqu'en fait, chaque chanteur, chanteuse, et à la fois, bonjour, je parlais de Star Wars, mais c'est aussi un peu les Avengers de la chanson française qui sont là. Et donc, non seulement les textes, ce sont des textes qui leur parlent et qui ont été associés donc, à des mélodies que vous avez composées, des musiques que vous avez composées en pensant à eux, à leur voix, à ce qui leur correspondrait. Enfin, c'est de la haute couture et c'est aussi beaucoup d'amour.
5: D'abord, c'est le boulot d'un compositeur de pouvoir s'adapter à l'interprète.
2: Quoique, Gainsbourg, il faisait l'inverse. Hein. Il faisait exprès de taper des notes très hautes pour faire souffrir Jane Birkin.
5: Ouais, mais sauf que là, le problème, c'est que je me suis positionné en tant qu'un compositeur, sauf qu'eux, ils n'avaient pas besoin de moi. Hein.
2: Ah.
5: C'est le principe. Parce qu'ils sont aussi auteurs-compositeurs.
2: Ouais.
5: En fait, c'est ça le concept, c'est rendre hommage à une stylistique un peu des années 70. Mon album est complètement organique. Un album, comme je dis pour rigoler, INA, intelligence non artificielle.
2: C'est bien.
5: Et le reste, c'est vrai que, voilà, remercier des icônes de ces années-là et puis des héritiers aussi comme Bruno Benabar, comme Icar. Alors, pour vous répondre à votre question, parce que, voilà, vous savez pas, peut-être pas pourquoi c'est le volume 2, c'est parce que quand vous enregistrez 26 duos, on répartit un peu en fonction.
2: On fait 2 disques.
5: Ouais. On fait 2 disques, on essaye d'équilibrer entre les plus anciens, les plus jeunes, un peu de génération, etc. Équilibre générationnel. Et puis surtout que, il faut quand même avoir un peu d'élégance parce qu'ils sont tous venus quasiment au même moment dans la période de 2 ans et demi.
2: Ouais.
5: Donc en fait, l'élégance était que le volume qui sortait en octobre s'appellerait le volume 1.
2: Oui,
5: tout simplement.
2: J'aime bien. Oui, mais c'est bien comme ça, ça fait pas. Ah, il reste un fond du tiroir, on vous le met.
5: Exactement.
2: Là, c'est le volume 1.
5: Surtout que dans le volume 1, il y a.
2: On le dit ou pas?
5: Oui, moi, à chaque fois qu'on vient.
2: Oui, c'est vrai, on balance des noms.
5: On dit. Il y a Véronique,
2: Sanson, William Scheller,
5: ouais.
2: Eddie Mitchell, Serge Lama. Donc voilà, vivement la rentrée.
5: Calogero, Robin Cers, il y a pas mal.
2: Santa, Adjani.
5: Ouais.
2: Ah non, ça va être beau. Mais là,
5: je suis en train de le finir.
2: Voilà.
5: Concentrons-nous sur celui-là, mais de toute façon, oui, c'est beaucoup de travail.
2: Donc effectivement, composer pour des auteurs-compositeurs qui, en plus, d'habitude, ne chantent que sur leur propre musique.
5: Ils s'en foutent complètement de vous. Voilà.
2: C'est ça. Prenons l'exemple de Cabrel. Cabrel, il écrit ses paroles, il écrit ses musiques, il est tranquille, il n'a rien à personne. Il est venu chanter. Il faudrait que pleuve l'amour.

0: drague un Cabrel. Si c'est de la drague, je sais pas.
1: Bah déjà, on se connaît depuis les Restos du Cœur, parce qu'il est, voilà, on s'est croisés beaucoup. Je l'avais invité déjà pour l'album pour le sida. Et puis là, grâce à l'application, parce que tout a été déclenché par mon application Obispo All Access, que vous pouvez avoir sur Apple Store ou sur Google Play, si c'est, voilà, avec
0: une sur laquelle il y a
1: des choses. Voilà, je fais une anthologie de la chanson française. Et à chaque fois que je fais une petite anthologie, c'est-à-dire je fais un album sur un artiste,
0: je lui envoie.
1: Ouais. Donc j'ai envoyé à Francis. Est-ce que ça l'a influencé? Je sais pas.
0: Bah en tout cas, ça lui a pas déplu.
1: Le truc, c'est que la qualité principale d'un compositeur, quand il décrète qu'il veut écrire pour quelqu'un, c'est qu'il faut au moins aimer d'abord l'artiste, connaître son répertoire. Donc déjà, c'est le truc. Ouais, c'est la base, quoi. C'est aimer l'artiste. Donc à partir du moment où un artiste sait que vous le respectez, vous aimez son répertoire, vous le connaissez bien, vous chantez, vous produisez pour rien, c'est-à-dire que moi je le fais juste pour le plaisir avec mes sous, ça, peut-être que ça fait quelque chose. Après, je pense que je suis aussi heureux que d'être reconnu par ces artistes, ces auteurs-compositeurs. C'est vrai que c'est un projet un peu ambitieux, mais finalement ils sont venus, donc je suis hyper fier et je suis hyper touché, hyper fier, et je leur en dois une.
0: Il y a Renaud aussi.
1: Ouais.
0: Bah oui, là encore. Alors pareil, Renaud qui chante pas des mots qu'il a écrits.
1: Ouais.
0: Alors ça c'est dingue.
1: Ça n'existe pas, ouais.
0: C'est que chez Obispo qu'il y a ça. Le dernier des rugissants.

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1: Yeah. Le dernier des rugissants. Ah oh là là, la chair de poule, Pascal.
2: Bah oui, c'est un enfant.
1: Quand il vient en studio, justement, ou quand vous allez l'enregistrer, d'ailleurs, je sais pas comment ça s'est passé pour Renaud spécifiquement, mais il y a aussi toute l'admiration. Il y a le Pascal, peut-être gamin, qui écoutait Renaud et tout. Il faut qu'il se taise à ce moment-là, parce que sinon, on est trop fan, on est trop impressionné, non?
2: Alors, au début, quand ça commence, on est comme ça.
1: Ouais.
2: Et après, je deviens un despote.
1: Vous avez engueulé Renaud?
2: Non, pas du tout. Bah, je rigole parce que c'est Pierre qui m'appelle comme ça.
1: Le despote. Coup,
2: non, pas du tout. Mais il me dit, on aurait dit un commandant, ah oui, quoi. On aurait dit un militaire.
1: Temps.
2: Et en fait, voilà, le fan laisse place au producteur en studio. Et j'ai de la chance d'avoir un acolyte qui s'appelle Yuri Benaïs, qui fait le son, qui mixe. Et puis aussi d'avoir des super musiciens avec qui j'ai fait l'album. Fred Nardin, Romain Saron, Zizou Sadki, Seb Chouard, Michel Aimé, Christophe Deschamps. J'ai eu une équipe de musiciens de folie. Donc ils sont là, donc voilà, tout va bien. Je suis pas tout seul pour dire non.
1: Ouais.
2: Et en fait, l'idée c'est que ouais, pour Renaud, je lui ai demandé de parler. Je trouvais que c'était plutôt pas mal d'entendre sa voix parler sur cette chanson, le dernier des rugissants, qui lui va bien. Plutôt ce que ça dit, c'est vraiment lui.
1: C'est Lionel Florence et Pierre-Dominique Burgot qui ont écrit des textes.
2: Ouais.
1: Les textes sont nés avant les musiques.
2: Oui, c'est-à-dire que... En fait, au début, je voulais faire un album tout simplement dans la stylistique des années 70.
1: Un peu comme l'Archipel des Séquelles qu'on avait écouté avant.
2: Alors, l'Archipel des Séquelles, c'est plus un album de femmes, où on mettait en exergue le silence, un peu de jazz.
1: C'était un peu 70s aussi, moi, je trouvais. Le duo avec Carla Bruni.
2: Ouais, c'est 70s, mais là, on utilisait beaucoup plus de piano, alors
1: d'accord,
2: que là, vraiment, ouais, c'est un 70s de 66 à 77 qui est plus basé sur les guitares, okay, sur les 12 cordes, sur l'orgue. Voilà, c'est vraiment des éléments de langage particuliers à cette période-là, avec des solos de guitare qui sont plus près de George Harrison que de Scorpion. ou de David Gilmour, par exemple. Voilà,
1: ah ouais,
2: c'est vraiment des éléments de langage de cet album. Donc, je suis parti comme ça. Et puis après, de fil en aiguille, comme je faisais en même temps les chansons pour des artistes, voilà, je faisais mon anthologie à droite à gauche. Ben, je fais des albums comme ça, enchaînés. Ben, j'ai osé... je me suis dit, oui, c'est ça. La vraie question, c'est si j'osais leur envoyer, et j'ai osé.
1: Et ben vous avez bien fait.
2: J'ai osé, et puis je trouve que ça fait un... Et puis c'est bien, la musique, c'est du partage. Dans un monde qui tend à se fragmenter, et se communautariser, je sais pas si ça existe ce mot.
1: Ouais, s'archipéliser, puisqu'on parlait de l'archipel.
2: Ouais, voilà.
1: C'est des petits archipels.
2: Et en fait, voilà, il y a un peu... Voilà, je trouve que l'artiste est là pour faire des ponts justement entre ces, ouais, communautés, et l'artiste est là pour résister et proposer comme Zazie elle dit aussi, mais il faut qu'on s'aime, quoi. Enfin,
1: ouais,
2: c'est juste ça, c'est juste le problème. Il faut qu'on s'aime tous, il faut qu'on s'entende tous. Si on s'entend pas, c'est la merde. Donc, et un artiste est là pour ça. Moi, c'est pour ça que je fais jamais je parle jamais de politique, parce que je trouve que la politique, c'est super clivant. Faut qu'on choisisse un camp. Je m'en fous de choisir un camp. Enfin, nous, on est né avec Touche pas à mon pote. On est là pour faire de la musique ensemble. Et quand tu vas travailler dans une autre communauté musicale, artistique, t'apprends des trucs, puisque,
1: ouais,
2: c'est pas ton domaine. Donc, nous, on n'est pas contre ça. On est vraiment pour chanter ensemble, pour faire de la musique ensemble. Et c'est vrai que cet album, c'est un peu ça. C'est hérité de cette appétence pour l'autre,
1: ouais,
2: tout simplement.
1: Alors quand l'autre, c'est Julien Clerc, et que, je vous cite, ouais, Pascal Obispo, c'est l'un des plus grands mélodistes français.
2: Ah oui, sans aucun doute.
1: Ouais. Sans aucun doute. Et que donc, vous proposez une chanson qui s'appelle Nénuphar. Alors, on va
2: dans la merde.
1: Vous vous rendez compte quand même qu'il n'était pas vraiment dans la merde, Pascal Obispo,
2: ouais,
1: parce que vous avez bien soigné votre histoire.
2: Ouais.

0: chanter après, c'est plus dur.
1: Là, quand je parlais tout à l'heure de haute couture, de sur-mesure, c'est vraiment ça. C'est-à-dire que vraiment, c'est une chanson de Pascal Obispo, c'est une chanson de Julien Clerc.
0: Mais c'est le boulot d'un compositeur.
1: Ouais, mais là, c'est un exemple criant, c'est un exemple frappant. Et personne d'autre, on peut la filer à personne d'autre, celle-là.
0: Si, on peut la chanter, mais c'est une chanson qui est faite pour Julien.
1: Mais ça s'entend.
0: Enfin, moi, je l'ai fait pour Julien, donc... J'ai tellement de respect pour lui, c'est tellement un gars qui m'a inspiré quand j'ai commencé à faire de la chanson en français, ouais. Après ma période rock évidemment, quand j'ai commencé à mettre les mains dans de la chanson française, d'où la pop, ce que vous voulez, c'est vrai que...
1: Ouais, c'est lui.
0: T'écoutes Julien Clerc, tu dis, oh, mais c'est compliqué quoi, parce que là il va falloir travailler un peu, et j'ai mis 35 ans.
1: Il est connu pour être intransigeant en studio.
0: Super dur,
1: racontait
0: ouais.
1: qu'il envoyait ouais. bouler Benjamin ouais. Biolay en disant « Mais enfin, c'est pas du tout la note que tu as écrite sur ta partition, c'est n'importe quoi, il faut recommencer et tout. » Très Françoise Hardy. Très,
0: Ça, c'est la spécialité de Benjamin aussi.
1: Oui, peut-être. Mais alors, comment ça s'est passé en studio? Parce que c'est un rêve qui
0: il est très
1: réalité
0: précis.
1: D'être en
0: évidemment qu'il est très précis. On a affaire à un musicien incroyable avec une oreille parfaite. Donc, ouais. Comment ça s'est passé? Je lui ai fait écouter une chanson. Il a voulu en écouter une autre. Je lui ai envoyé par texto. Et en fait, il a gardé la première chanson. Ça tombait bien, puisque c'est celle que j'avais vraiment écrite pour lui. Celle d'après, j'ai fait comme si... Mais c'était pas celle-là,
1: c'était
0: la première. Et le truc, c'est qu'on est aussi avec mes camarades en studio, avec Fred Nardin, avec Yuri. Et en fait, ces gens-là, ces génies de la musique... comment dire, sont très... ils sont précis, c'est mathématique la musique aussi. D'abord c'est mathématique, puis après il y a l'émotion, enfin c'est mathématique. Il y a des constructions totalement différentes, tu peux commencer par un refrain, ton refrain peut être après, ou tu peux très bien ne pas avoir de refrain, juste avec des gimmicks, etc. Donc tout ça, il le sait bien.

0: Ça se sent dans tout l'album, dans tout ce volume 2 Héritage, que je vous recommande. Hein. C'est ça, c'est que tout le monde est heureux d'être là et tout le monde se donne des choses très positives. Vous ne tirez pas la bourre. Alors que parfois, il y a des duos que je ne citerai pas. Non, mais on sait que c'est toi qui as la plus grosse. Là, ce n'est pas le cas. Vois.
1: Non, mais le truc, c'est que moi, je suis qu'un compositeur qui chante. Donc, en fait, je ne vais pas me mettre au niveau de ces auteurs, compositeurs. Mmh. Interprètes, qui sont aussi des super interprètes. Ouais. En fait, je me mets pas au niveau. Moi, je me mets vraiment dessous et derrière. J'ai pas de souci avec ça. Moi, je veux que la chanson soit belle. Il y a pas de compète. Il y a juste, allez, on va essayer d'harmoniser nos deux voix et essayer de faire en sorte que ce soit la plus belle chanson qu'on ait écrite. À chaque fois, je fais la même chose pour chacun. Quoi, ouais. J'essaye.
0: Ah, il y a pas de compète, mais moi, ma préférée quand même, je le dis, c'est Le Mur avec Jonas.
1: Ah.
0: Oh là là.
1: Alors, Le Mur, je l'avais écrit. J'étais en train de fabriquer avec Manu Katché et Jean-Yves D'Angelo.
0: C'est le musicien, lui.
1: La fantologie, donc sur mon application, l'album Jonas.
0: Ouais.
1: Et au moment de faire ça, je me suis amusé à faire une chanson comme si j'écrivais pour lui. Sauf que je l'ai mis sur l'album Le Beau qui pleut, déjà. Et en fait, au moment où Julien a commencé à dire oui, je dis, oh là là, il faut que je refasse une chanson pour Michel, c'est très, très, très, très compliqué, parce que Michel, et comme Julien, c'est un génie de la composition, et je me suis dit, non, j'ai qu'à reprendre la chanson que j'avais fait en pensant à lui, et quand on en a parlé, quand il est venu, on se marrait, je lui dis, bon, excuse-moi, je suis désolé, il me dit, oui, j'ai bien entendu que t'as quand même été fort. Et c'est ça qui est super beau, parce qu'il est venu quand même. Et dedans, il y a vraiment tous les éléments de langage de Michel, quoi.
0: Ah oui, c'est une chanson de Jonas. Avec Jonas.
1: Ouais, c'est ce que j'ai...
0: Fabriqué par Obispo, non, mais c'est génial.
1: Non, mais c'est ce que j'ai écrit en pensant à lui. Et je l'ai partagé avec lui, voilà. Mais je me mets en retrait, parce que c'est un artiste exceptionnel.
0: Eh ben, on l'écoute. Elle trouve merveilleuse, cette chanson. Pascal Obispo, Michel Jonas, Le Mur. 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

0: Et en plus, on entend la mer. Que voulez-vous que je vous dise? C'est parfait. Le mur, Pascal Obispo, Michel Jonas sur Héritage, volume 2, qui vient de sortir, la beauté.
1: C'est donc, merci. Mais bon, c'est Michel, hein, c'est parce que c'est fait pour Michel en pensant à Michel. Donc il a la responsabilité de ce titre. Et avec les textes, évidemment, Pierre-Dominique Burgot. Tout à l'heure, c'était Lionel Florence, un auteur exceptionnel avec qui je travaille très très bien. Qui comprend ce que je veux, qui comprend ce que je veux dire, qui comprend les gens, qui est vraiment très très très très formidable.
0: Ouais.
1: C'est drôle parce qu'à la fin du mur, là, quand j'écoutais Michel, c'est moi qui lui ai demandé de faire ça parce que c'est ce qu'on kiffe aussi.
0: Son truc quand de gorge, là, incroyable. C'est ce qu'on,
1: ouais, quand il fait des petites vibes comme ça à la fin des chansons, c'est bon.
0: Eh oui, on y est complètement. Alors, il y a aussi vos fantômes bienveillants, ceux que vous avez aimés, que vous aimez encore, même s'ils sont plus là sur ce disque. Il y a Philippe Pascal, le chanteur de Marquis de Sade.
1: Ah oui.
0: Sade, c'est un de vos groupes de jeunesse, quoi.
1: C'est mon groupe
0: hyper
1: de
0: formateur.
1: Ouais, c'est ce qui m'a construit.
0: Philippe Pascal était devenu votre ami.
1: Ouais.
0: Il n'est plus là, mais il est là sur l'album. La chanson s'appelle Les Roses.

0: c'est pas la première fois qu'on entend vos voix ensemble. Vous aviez chanté en vrai dans la vraie vie, mais là, de faire ce duo...
1: J'avais trois chansons. On avait fait un album avant qui refonde Marquis de Sade avec Franck. Ouais. Voilà, j'ai dû avoir une petite influence aussi parce qu'en fait ils se sont revenus habiter dans la même ville 15 ans après à mon concert. J'avais fait chanter Philippe, on avait fait une reprise de Marquis de Sade et j'avais invité Franck. Donc ils s'étaient revus, j'avais un peu déclenché tout ça. J'espère que ça n'a pas signé son départ parce que j'ai toujours une forme de culpabilité par rapport à ça depuis qu'il est plus là. Mais donc on avait fait quelques chansons et puis j'en avais gardé trois où il chantait, il en reste encore une c'est sur, qui est sur mon application, sur un poème de Charles Cros. Là c'est un texte de Lionel Bourg parce que Philippe cultivait des roses, il adorait son rosier.
0: Voilà, c'est important pour vous de le mettre sur ce disque.
1: S'il n'y a pas Philippe, il n'y a personne.
0: Ouais, c'est ça. En fait, c'est la source.
1: S'il n'y a pas Philippe, s'il n'y a pas Franck. Alors, le début, quand j'ai commencé la musique, mais avant, moi, j'étais Marie-Thys Gilbert Carpentier. Ouais. Et cet album, il est très comme ça. Il est très, la musique avant Rennes. Mais je ne pouvais pas faire l'album Héritage sans mettre aussi ceux qui m'ont donné envie de la faire physiquement. Donc, c'était Marquis de Sade, c'était Philippe, c'était Franck, Darcel. Et il nous manque sérieusement.
0: Ouais, mais c'est beau qu'il soit là.
1: C'est ce qui m'a construit, donc je veux pas. Y a pas de, moi, j'ai pas de posture. De toute façon, j'ai pas de posture, j'ai pas de carte. Donc, comme j'ai pas la carte, je peux pas avoir de posture. Moi, je suis de toutes les musiques. Philippe, il aimait pas tout ça, il s'en foutait de tous ces trucs-là.
0: Les chapelles musicales.
1: Bah oui, il s'en foutait. C'était la plus grande icône du rock français indépendant des années 80 et 90. Et lui, il voulait que je vienne chanter, jouer du piano avec Marquis de Sade. Je lui dis, mais non, je peux pas. Ce que je raconte toujours, cette anecdote. Je lui dis, mais non, mais je. L'ami te dit oui, mais le fan te dit non. Tu vas pas avoir Pascal Obispo avec Marquis de Sade, Philippe, c'est pas possible.
0: Les gens vont pas comprendre.
1: J'ai quand même été chanter, il a insisté pour que je vienne chanter au festival des Inrecuptibles. Ouais. C'était chaud.
0: C'était Vanda's Loving Boy.
1: Exactement. Je me souviens Philippe, très bien. T'es sûr ou quoi que... ouais. Et il faut que tu viennes et tout. Tu viens. Voilà. Donc ça, c'était Philippe. Et puis voilà. Et puis Michel Delpech. Lui, il était fan de rock. Donc tout va bien.
0: Ouais.
1: Tout va bien. Ils sont tous ensemble avec la même envie de faire de la musique avec la même culture, quoi, quelque part. Avec des nuances, évidemment, mais bon.
0: Et vous, ça vous procure un peu de réconfort d'avoir ces bandes-là, de travailler sur les bandes de Delpech, j'imagine, oui, vous l'avez beaucoup, beaucoup aimé, parce que là, carrément, pour l'anniversaire de sa mort, il y a carrément.
1: On a fait un album,
0: un album. Voilà, il y a Daniel Lévy aussi, ouais. Daniel Lévy, avec qui vous avez fabriqué la comédie musicale de l'an 2000. Les 10 commandements, et Daniel Lévy, il est là, sur Héritage, la chanson s'appelle L'amour qu'il faut.

0: Daniel Lévy, il est mort hyper jeune, il avait encore plein de choses à faire. Vous aviez peut-être des trucs à faire ensemble.
1: Oui, ben c'est sûr.
0: Est-ce que c'est réconfortant de les mettre dans un disque, dans votre disque ?
1: Ce serait vraiment bizarre de ne pas considérer qu'il puisse être dedans, en fait. C'est évident que Daniel, c'était une partie de ma vie très importante.
0: Oui. Mais je ne demande pas si c'est bien, je demande si ça vous fait du bien.
1: Ouais, ça me fait du bien, en même temps ça me fait du mal, mais c'est impossible qu'il ne soit pas là, quoi. Voilà, okay. J'ai des bandes, je dois le faire. C'est tout. J'ai les bandes de Philippe, j'ai les bandes de Michel Delpech, j'ai travaillé avec lui, j'ai les bandes de Daniel. C'est normal. En plus, cette chanson était sortie d'une manière différente il y a 10-15 ans. Elle n'avait pas marché. Et c'est impossible que cette chanson ne marche pas. Enfin, je veux dire, c'est une super chanson. Et je l'ai refait avec justement la stylistique de cet album. Elle est un peu soul comme ça. Et avec la voix de Daniel, c'est vraiment magnifique. Alors lui, pour le coup, lui, c'est un chanteur. Moi, je suis vraiment un compositeur qui chante.
0: L'amour qu'il faut. Vous allez l'écouter. Ouais. Nous, on va écouter J'étais un ange avec Michel Delpech.
1: Ah, c'est sympa, ouais.
2: Ah, bah, c'est sympa.
1: C'est parce que je voulais qu'il y ait Barbe Olivien dedans aussi.
0: Pourquoi ?
1: J'ai pas mis ma chanson, parce que moi j'ai composé Sans remords ni regrets, pour Michel Delpech, que j'ai mis sur l'album Le Chanteur, et j'aurais pu mettre celle-là et la faire en duo. Et je me suis dit non, parce que comme il y a une stylistique, tu vois, 70, je trouve ça pas mal de mettre quand même un auteur qui m'a marqué aussi dans cette construction à l'époque, avant 77, avec des chansons comme Michel, quoi.
0: Ouais.
1: Michel, pour moi, c'est... Ça me rappelle quand j'étais petit, quoi. J'ai eu des premiers amours là-dessus. Donc, quand j'entends cette chanson, c'est compliqué pour moi. Comme les divorcés.
0: Oh là là ! Non, n'allons pas là-dedans. J'étais un ange. Pascal Obispo avec Michel Delpech. L'album s'appelle Héritage et c'est le volume 2.

0: Oh là là, et l'orgue et la guitare qui se draguent à la fin, c'est beau, hein.
1: J'ai des musiciens extraordinaires. Moi, en studio, avant, je jouais un peu, mais je joue plus, là.
0: Ah bah non, pas la peine.
1: Ah bah moi, j'ai des toiles d'araignée sur mes instruments. Moi, je fais que composer. Je suis un compositeur. Je suis là, je dirige un peu. Après, quand ça devient... Quand on doit enregistrer et tout, on entend... Parce que tout est en direct, en fait. Il faut que les gens sachent que
0: c'est comme ça. Donc tous les musiciens ensemble dans le studio.
1: Ensemble, prise 1, prise 2, prise 3, prise 4. Et puis après, on les mélange, mais tout est live. Et après, il y a des re-re, donc une deuxième guitare, un solo, comme on a entendu là, ou un solo d'orgue. Mais toute la base est faite en direct. Il n'y a pas 50 pistes, en fait. Il y en a 6. Ouais,
0: c'est ce que vous appelez, la musique, un album organique.
1: C'est organique, quoi. Ouais. C'est super important de ne pas tomber dans cette saloperie d'une intelligence artificielle qui n'est pas un chemin pour se construire, en fait. Je suis sûr que c'est vachement bien pour d'autres trucs, la médecine et tout, on attend des choses, des résultats.
0: Mais pour la musique,
1: pour l'art,
0: ouais.
1: Sérieusement.
0: Héritage est disponible. Le volume 2, on a parlé des super-héros de l'album, Cabrel, Renaud, Julien Clerc, Jonas, on a parlé des gentils fantômes aussi, Michel Delpech, Daniel Lévy, Philippe Pascal de Marquis de Sade. On va parler des copains dans 2 minutes, à tout de suite.
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0: Je disais qu'il y a aussi des copains, des gens qui n'ont pas le statut de super-héros dont on parlait tout à l'heure de la chanson française, comme Jonas, comme Claire, comme Renaud, comme Cabrel, mais des gens qui sont plus contemporains, on va dire, de votre carrière à vous, Pascal Obispo. Sur
1: pas des gens des années 70, on va dire, voilà.
0: Voilà.
1: 60-70, c'est plus... On va dire, on est plus dans les 90.
0: Voilà, 90, voire 2000, comme Icar.
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1: Alors moi je suis ravie, puisqu'on était avec Icar en direct vendredi soir depuis Marseille pour le concert Corsou Mezzou Mezzou.
2: Bravo à Patrick Fiori d'ailleurs, parce qu'il a mis toute son âme pour ça, et franchement c'est... Ouais, c'est du gros projet. Hein, c'est...
1: Bravo. Icar, comment il débarque sur le projet?
2: En fait, je le connaissais, je l'avais vu à la télévision, je le trouvais bizarre à Nouvelle Star.
1: C'est vrai qu'il était bizarre, Nouvelle Star.
2: Il m'a interpellé quand il faisait ses yeux comme ça. Et puis après, je l'avais invité à un séminaire, et puis il n'était pas resté longtemps, séminaire d'écriture. Et puis on s'est recroisés, une émission de télé, et puis il était en pleine rédemption, dont il a écrit ce bouquin magnifique qu'il m'a offert sur sa résilience et sur d'où il est... Il est parti, enfin, il est descendu très très bas, et puis là, il est remonté, et je trouve que il est devenu quelqu'un d'autre, quoi. Et c'est vrai que la personne qu'il est aujourd'hui, ce poète ésotérique, voilà, croyant et sportif aussi.
1: Oui, court en priant. Essayez ça à la maison.
2: il me plaît beaucoup. Je l'ai souvent au téléphone. On s'appelle. Je l'ai appelé d'ailleurs ce matin, juste pour savoir comment il allait après ce concert. Et je vais, et je serai le 8 avec lui, je lui ai promis que j'irai marcher avec lui 10 km.
1: Ah oui, c'est vrai qu'il fait sa grande marche. Ouais. 8 juin, ouais.
2: J'espère qu'il y a un bon kiné, genre kiné vélo à la fin pour me foutre les cuisses dans bon ordre.
1: Un bac avec de la glace.
2: Un bac de glace, ouais, parce que là, ça va être compliqué.
1: Et tout à l'heure, on parlait de cette chaleur qui vous envahit quand Julien Clerc vient chanter, quand Francis Cabrel dit « Ah oui, ça me plaît ». Est-ce que vous réalisez que finalement, vous faites ce genre de cadeau-là aussi à Icar en lui disant « Viens ». C'est marrant, la chanson s'appelle « Viens », mais « Viens » dans cet album.
2: Non, je sais pas. C'est un truc de génération, mais en fait, s'il est là, c'est parce que je respecte son travail en tant qu'auteur et compositeur, et je trouve qu'il a un truc vraiment particulier. Et c'est
1: belle mise en lumière pour lui, n'empêche.
2: Ouais, sans doute. En fait, je lui ai fait écouter des chansons. Il a adoré celle-ci, la seule que j'ai écrite en entier. Et il m'a dit que c'est parfaitement maladroit. Et c'est pour ça que je t'aime, parce que c'est vraiment toi, quoi. Mais c'est tout cet album. Dans cet album, il n'y a que des auteurs-compositeurs, ou auteurs ou compositeurs, ou les deux, et interprètes. Donc non, ils sont là parce que j'aime leur travail. C'est parce que je les respecte. Pour des choses différentes chacun, quelquefois il y en a qui ont le tout, quoi,
1: tout le package,
2: tout le package. Mais c'est vrai que je l'ai vu sur scène, je trouvais qu'il avait un côté Beko 2.0. J'étais subjugué, je l'avais jamais vu sur scène. Je trouve que la scène, c'est beaucoup mieux, encore mieux que les disques, pour le connaître. Pour ceux qui connaissent pas Icar, il faut aller le voir sur scène, et vous allez voir qui est cette personne qui, entre les chansons, vous ennuyez jamais, et sur scène il est fabuleux. Donc j'aime beaucoup cet homme, aussi bien lui que Benabar.
1: Oui, qu'on aussi a entendu tout à l'heure, il y a Chico et les Gypsies.
2: Exactement. J'ai rêvé que j'étais vivant.
1: Voilà. On tape dans les mains.

0: y a des chansons qui donnent de l'élan. Il y a aussi des chansons qu'on connaît, comme l'archipel des séquelles avec Zazie.
1: Un archipel de séquelles, de manches éternelles, de migraines à la paix.
2: Oui, je l'ai refait parce que je voulais lui donner une...
0: Un côté plus guitare.
2: Une style, ouais, plus 70.
0: Ouais.
2: Entre, je sais pas... Simon and Garfunkel.
3: Ouais.
2: Et
0: America.
2: Ouais. C'est là qu'il y a le solo, non? Ah ouais, faut écouter. Le début. Ouais, ce côté rock 70, ouais. Alors.
0: C'est rock progressif, mais avant que ça devienne chiant. Moi, je trouve que le rock progressif, ça devient chiant dans les années 80, mais dans les années 70, c'est vachement bien.
2: Ouais.
0: Et là, c'est beau.
2: Ouais. Les Floyd et tout ça, ça c'est, ouais. C'est un peu ça. Enfin, on a essayé. Et le truc pour les gypsies, que ouais. Je voudrais dire un tout petit mot, parce que Zazie, elle a le package complet. D'ailleurs, j'adore son nouveau single, peu importe. Les gypsies, c'est parce que mon père a toujours rêvé que je fasse un truc de flamenco. Alors, j'en fais plein. Mon père est plus là depuis 2011, mais j'en fais plein dans mon application. Mais j'ai jamais réellement chanté de trucs un peu flamenco comme ça. Je voulais écrire une chanson et parce que je suis espagnol aussi, je suis franco-espagnol, j'ai deux passeports. Et c'est vrai que c'est un exercice particulier pour moi, l'enfant du rock. Quand je suis avec eux, chaque fois qu'on se voyait. Je buffais, j'étais là au centre, enfin, je veux dire, j'étais là en train de chanter avec eux, ouais. Je jouais. Je peux pas m'empêcher à chaque fois que je les entends, à chaque fois que je les vois dans une émission de télé.
0: On peut pas rester assis, quoi.
2: Il y a toujours un buff, mais je suis un des premiers à aller.
0: Ouais.
2: Et c'est vrai que Chico, je lui ai dit, je lui ai proposé. Bon, ils étaient super contents de venir, et c'est vrai que c'est de la musique authentique de ce qu'on fait, donc c'était encore mieux, ça allait complètement dans le sens. Mais pour moi, c'était vraiment une performance, de pouvoir chanter un truc flamenco comme ça. Mais j'en rêvais depuis longtemps. Je n'allais pas faire un album en entier. Ouais. Moi, j'adorais Manitas de Platas, etc. C'était vraiment... C'est les trucs qu'aimait mon père, quoi.
0: Ouais. Et puis alors, il y a le rock à guitare en français.
2: On ne va pas laisser l'intro en entier, elle fait 1 minute 30.
0: Axel Bauer.

0: Après, vous avez lâché les chevaux. Mais lui aussi, sous son dernier album, d'ailleurs. Hein. Retour de la guitare ou pas? Qu'est-ce qu'on dit
1: Ah ben, pour cet album, c'est que guitare, moi.
0: Ouais.
1: Donc.
0: Oui, mais dans la vie, dans la musique en général, on nous promet depuis quelques années, on nous dit retour du rock, retour
1: de la
0: guitare.
1: Là, en tout cas, moi, j'ai fait ce que j'ai pu de mon côté.
0: Oui, bravo. Oui, c'est vrai. La pierre a été mise à l'édifice.
1: Et Axel Bauer, lui, c'est pas une pierre qui m'a mis à l'édifice, c'est un pont. C'est-à-dire que quand on écoutait Marc Itzad et tout, on n'avait pas envie de faire de la variette, quoi. C'est, en gros, et c'est vrai que Axel, ça a été vraiment un mec qui m'a fait un pont entre le rock et la chanson en français. Son premier album, je le connaissais par cœur. Et d'ailleurs, quand je l'ai rencontré, il était très surpris que je connaisse toutes ses chansons. Donc, en fait, on a lié amitié comme ça au fur et à mesure depuis toutes ces années. Et c'est un super gratteux, mais au-delà de ça, c'est un mec super, c'est un mec qui aime la musique, et ça c'est le truc principal, quoi. Le mec il pue la musique, quoi. C'est la folie, et travailler avec des mecs comme ça, tu vois, bon, c'est fantastique. Quand t'écoutes Cargo et quand t'as, je sais pas à quel âge c'était, quelle année Cargo, 82,
0: c'était il y a 42 ans,
1: c'était quelle année, 44 84
0: 84 ouais, 85, un truc comme ça.
1: Quand t'entends ça te vrille la tête et tu dis mais waouh, le mec, c'est, je ne comprends rien à cette chanson, mais on la chante, elle est efficace. Il y a pas de structure, il y a une structure complètement alambiquée. Faire un truc comme ça c'est la preuve d'un génie, quoi, parce que le mec est vraiment un truc incroyable avec la musique. C'est un super musicien. Je suis très heureux qu'il ait accepté. Voilà.
0: Alors, on a presque fait le tour de tous les invités de cet album.
1: Est-ce qu'on fera le tour réellement avec le prochain? On va voir.
0: Oh, bah bien sûr, j'espère bien. Là, on va se quitter en écoutant le duo avec Gaëtan Roussel, un quart d'heure
1: super.
0: D'anonymat.
1: Oui.
0: Et donc, rappeler les informations essentielles. Ce Héritage, volume 2, est disponible. Et le volume 1 paraîtra en octobre.
1: Le 23.
0: Voilà, on y attend. Véronique Sanson, William Scheller, Eddie Mitchell, Serge Lama, Santa, Calogero, David Dalidet, Gauvin Cerf, ouais. Isabelle Adjani.
1: Il y a du monde.
0: Il y a du monde. Merci.
1: C'est génial.
0: Nous voir,
1: merci,
0: Pascal.
1: Merci. Et c'est vrai que ça fait toujours plaisir de venir ici, parce que voilà, les personnes qui aiment la musique dans les radios, voilà, donc je voulais simplement te le dire, parce qu'on se tutoie dans la vie.
0: Oui, c'est vrai, quand le micro est éteint. Ben, je te remercie.
1: Quand le micro est éteint. C'est ce que j'ai remarqué à chaque fois. Merci d'aimer la musique et merci d'écouter les chansons.
0: Merci beaucoup et merci à vous d'avoir choisi Décibel, Pascal Obispo, Gaëtan Roussel, un quart d'heure d'anonymat.
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0: qu'il est très très guitare, ce nouvel album de Pascal Obispo, ici en duo avec Gaëtan Roussel, un quart d'heure d'anonymat. Album qui est à gagner au Blind Test, maintenant.
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0: Didier et David sont avec nous pour jouer au Blind Test. Salut messieurs.
2: Salut Émilie.
0: Bonsoir. Alors je suis ravie de vous annoncer que vous avez d'ores et déjà gagné chacun un exemplaire de Héritage Volume 2. Voilà, l'album de Pascal dont on a parlé avec lui.
2: Le grand Pascal.
0: Voilà, depuis tout à l'heure 20h. Didier, un exemplaire. David également. Et maintenant que vous avez gagné, on peut jouer, messieurs. Allez, cette année 1990, est-ce qu'elle vous rappelle des choses musicalement? Est-ce que qu'est-ce que vous écoutiez à l'époque? Est-ce que vous vous souvenez? Didier, par exemple.
2: Oh, ça a toujours été la chanson française. Donc quoi exactement? Je sais plus. J'avais 20 ans. Et voilà.
0: Et pour David?
2: C'était il y a 35 ans. Donc
0: bah voilà. Oui. David, 1990?
3: 90, moi j'avais 18 ans.
0: Ouais.
3: Non, je ne me rappelle pas les chansons exactement, non.
0: Alors on va voir. Moi j'ai choisi trois chansons, chacune dans un style différent. Il y a un gros tube de variette pour démarrer. Allez-vous retrouver le nom de l'interprète de cette chanson qui passait vraiment à la radio tous les quarts d'heure en 1990. Didier, David, dès que vous avez une idée du nom de l'interprète, vous me donnez d'abord votre prénom pour prendre la main, okay. Puis vous me proposez votre réponse. On y va.
2: D'accord.
0: On est en 1990.
2: Didier.
0: Didier.
2: Thierry Hazard.
0: Oui.

0: ensemble. Thierry Hazard et le Jerk. En 1990, moi j'étais en CM2, on organisait des booms. Et à chaque boom, on passait ça. Didier, David, dites-moi, qui chantait ça?
1: David.
0: Bénébi. Oui.
1: Mais vous êtes fou.
0: Premier tube rap, c'est Bénébi, vous êtes fou, 1990.
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0: Ah voilà, et c'était à peu près à la même époque aussi, le Bouche de là de MC Solar. Et Bénébi représentant la Belgique. Bon, un point pour Didier, un point pour David. Et un album de 1990 qui a eu énormément de succès. Avec des guitares, tiens, on parlait guitare avec Pascal Obispo. Là, des guitares, il y en avait. David, Didier, qui chantait ça en 1990?
1: Didier.
0: Vanessa
1: Paradis.
0: Oui, bravo. Ouais. Effectivement, un album qu'elle avait fait avec Serge Gainsbourg. Et David l'avait aussi un quart de seconde plus tard. Mais bon, j'ai bien compris que tous les deux, en fait, sous vos airs de « Oh, 1990, je me souviens pas bien », en fait, vous êtes parfaits sur cette année-là. Alors, je suis contente. Ça veut dire que vous avez bien mérité l'album de Pascal Obispo. On vous l'envoie. Merci Didier, ouais, merci bien, David. Ouais.
1: Génial.
2: Bisous.
0: Merci à vous deux. Je vous embrasse. Merci d'être venu jouer avec nous. Et puis en 1990, il y avait un sacré album de la Mano Negra. Il est sorti en 89, Putas Fever, mais c'est en 1990 que cette chanson a été un tube assez improbable finalement, mais absolument inoubliable.

0: sont pas assez de toi, la Mano Negra, en 1989 sur l'album Putas Fever, deuxième album de la Mano. C'est aussi l'album où il y a King Kong 5, où il y a Sidi Habibi. En fait, c'est fou, c'est un album polyglotte en français, en anglais, en arabe, en espagnol, à réécouter d'urgence.
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0: Il n'y avait pas de chanson en allemand, en revanche, sur l'album de la Mano Negra. Heureusement, Scorpion est là. Hallo ! Bah oui, on va souhaiter un bon anniversaire, enfin, à une schöne Geburtstag, au rocker allemand Klaus Meine, le chanteur de Scorpion, à 78 ans aujourd'hui. Il a très bien vieilli, aussi bien que son slow qui tue, Still Loving You, ou encore la chanson qui est devenue l'hymne de la réunification et de la chute du mur de Berlin, le merveilleux Wind of Change, une chanson qui a vraiment marqué l'époque. Alors, nos petits scorpions vont venir en concert, sachez-le, ici en France, le 14 juillet à Lyon, le 17 juillet à Paris, le 20 à Strasbourg, ou Strasbourg, comme on dit là-bas. Filche passe, amusons-nous bien et écoutons Scorpion pour célébrer l'anniversaire de Klaus Meine, la chanson donc Wind of Change, qui donne envie de savoir très très bien siffler.

0: Wind of Change, Scorpion, pour célébrer l'anniversaire du chanteur du groupe. Wind of Change, c'est sur l'album Crazy World au tout début des années 90. Bon, ben là, c'est la toute fin de l'émission, mais on revient demain. Notre invité sera Zazie. Ben oui, Pascal Obispo le lundi, Zazie le mardi. Comme ça, tout va bien. L'équipe de l'émission de ce soir, c'était Iris Guitoni, Iki, Elodie Bianca Maria, Oumaïma Abaz et Franck Moilier. Et vous, ben oui, merci d'avoir été là. La musique continue sur votre radio ici.
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3: Bonjour la France, bonjour, bonjour. Alors ceux qui sont évidemment le week-end prolongé, je vous déteste. Nous on est en direct avec Éric Bastien, c'est une nouvelle semaine qui commence. Qui dit nouvelle semaine dit évidemment nouveau cadeau. Bon alors la semaine dernière...
4: Qu'est-ce qu'il y a? Bonjour à tous. Oui, j'ai gagné, c'est ça, vous avez passé un mauvais week-end.
3: Par contre, on a une autre candidat qui nous a envoyé des photos ce week-end. Oui. Mais merci, on a trop adoré. Il nous a envoyé des photos de lui déguisé en Dark Vador, déguisé en tout. Enfin bref,
4: Christophe, on le salue.
3: C'était
4: Christophe.
3: Génial. Alors cette semaine, c'est un week-end exceptionnel.
4: Ah oui.
3: Et oui, et on part à Autun faire le roi. Et oui, parce que c'est Augusto Dunum, le rêve du roi. Et vous gagnez ce petit cadeau pour deux personnes. C'est votre radio ici et l'office de tourisme du Grand Autunois Morvan qui vous offre ce week-end du rêve du roi. Vous partez le vendredi, le transport est compris, c'est vous qui choisissez, train ou voiture. Vous posez vos valises pour deux nuits à l'hôtel de la gare. Petit déjeuner, dîner, déjeuner, tout est inclus. Et bien sûr, évidemment, la ville d'Autun, le musée, le site archéologique du Mont Beuvray et le superbe château de Couches. Tout ça, c'est évidemment à découvrir, mais le grand moment, c'est le vendredi soir, parce qu'à la nuit tombée, le théâtre antique d'Autun va s'illuminer et va devenir la scène de l'un des plus grands spectacles historique de France. C'est un show monumental, son et lumière. Et vous allez en prendre plein les yeux, mes petits chéris. Ça, c'est le premier prix. Le deuxième prix, c'est quoi ?
4: Bah écoutez, le deuxième prix, c'est une machine Nespresso. Vous savez que nous, on est là pour vous régaler. 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
3: Oh là là là là, oui d'accord, allez, c'est parti.
4: Voilà.
3: Bien, allez, jingaliki.
4: Alors, j'essaye. Hein.
3: Allez, on accueille tout de suite nos candidats, les premiers de la semaine, Serena et Thierry, comment ça va les amis ?
4: Bonjour.
5: Bonjour.
3: Alors, Serena, elle a 31 ans, elle habite à Paris. Comment ça va, Serena ? Est-ce que tu te sens prête à jouer avec nous et gagner ce magnifique week-end à Autun ?
5: Je suis prête comme jamais.
3: Prête comme jamais. Alors, tu es illustratrice, tu fais des dessins de ci, de là. Et là, tu t'es occupée de faire un livre sur le Japon. Qu'est-ce que ça veut dire, un livre sur le Japon ? Qu'est-ce que tu as fait exactement ?
5: En fait, j'ai fait un voyage au Japon et j'ai fait plein d'illustrations sur mon voyage, en fait.
3: Et c'est-à-dire, tu nous racontes quoi exactement ?
5: Je vous raconte tout mon voyage, tout mon parcours. Il y a plein de petites adresses, d'anecdotes rigolotes, de rencontres que j'ai fait là-bas. C'est tout mon voyage.
3: Mais c'est génial, ça ! Alors, on peut l'acheter où, ce livre ?
5: On peut l'acheter sur internet, sur le site de ma maison d'édition.
3: C'est magnifique. Alors, tu adores les animaux. Ça, c'est une petite passion. Quand tu étais petite, tu voulais être vétérinaire, c'est ça ?
5: Ouais, exactement.
3: Et d'où te vient cette passion pour les animaux ? Tu n'as pas peur de personne, d'aucun animal ?
5: J'aime pas trop, par exemple, les serpents, mais sinon, ouais, tout ce qui est chien, poney, chat, j'aime tous les animaux.
4: Total.
5: J'ai été élevée dans une maison pleine d'animaux, donc j'adore les animaux, quoi.
3: Ça, c'est bien, parce que nous, on aime les gens qui aiment les animaux.
4: Bien sûr.
3: Et oui, prochainement, en juin, c'est la journée mondiale des animaux contre l'abandon. Tous les jours, on a des cas d'abandon. C'est pas bien du tout, mais Serena, elle adore les chiens, les chats et tout le monde. Et Serena, elle va tout de suite répondre à la première question. Vrai ou faux ? Je te pose la question et à mon top chrono, tu auras 5 secondes pour me dire, et c'est très court, vrai ou faux ? Tiens, je te mets une petite ambiance.
6: Une bonne choucroute et des patates.
4: Oh,
6: C'est le terroir, ouais. Rajoute du lard, de la viande, du saucisson.
4: Spécialité au Japon.
3: C'est une spécialité japonaise.
4: Serena, elle connaît.
3: Serena, elle adore. Alors écoute bien cette question. La choucroute est devenue l'aliment tendance, c'est-à-dire le truc à la mode aux États-Unis. C'est vrai ou faux? Top chrono, 5 secondes.
5: Je sais pas.
3: Vite.
4: Allez. Elle dit oui.
3: T'as dit oui?
4: Dit oui.
3: Eh ben, tu as un point, c'est vrai. La choucroute, ça cartonne aux États-Unis. Évidemment, c'est des aliments fermentés. Robert Kennedy Jr. affirme en manger tous les matins. Eh ben, les producteurs alsaciens, ils ont même reçu de plus en plus de demandes des États-Unis. C'est magnifique, de la choucroute avec le café. Premier point pour Serena.
4: Ah, une choucroute avec un café Malongo, c'est l'extase.
3: Évidemment.
4: Ah, Thierry est avec nous, avec ICI Provence. Et Thierry, il habite à Marseille.
7: Bonjour tout le monde.
4: Oui, Marseille, bébé, comment ça va, Thierry?
7: Ça va, et vous?
4: Ça va bien, t'étais au stade Vélodrome ce week-end avec le concert Corsou Mezzou Mezzou avec la radio ICI Provence?
7: Non, j'ai pas pu y aller en fait, parce que voilà, j'avais déjà gagné un concert avec Daniel Guichard, et donc
4: je
7: peux pas gagner deux fois.
4: Non, bah voilà. Oui, il y avait un gros concert, hein, c'était au Vélodrome, avec Jennifer, Francis Cabrel, Patrick Fiori, on y était, ouais. Avec toute l'équipe, là, avec Émilie Mazoyer vendredi, puis toute l'équipe d'ICI Provence. Bon, qu'est-ce que tu fais dans la vie, Thierry? C'est pas indiscret.
7: Alors, je suis dans la sécurité.
4: Ok, agent de sécurité depuis, a priori, pas mal de temps. Ça fait combien de temps que tu fais ça?
7: 47 ans.
4: Ah oui, bodyguard, exactement.
3: Voilà. Bodyguard.
4: Bodyguard, 47 ans.
7: J'ai fait bodyguard aussi.
4: Non mais attends, 47 ans de sécurité, mais tu dois avoir des anecdotes de fou quand même.
7: Oh là, oui, j'en ai plein.
4: La plus dingue, là, qui te vient à l'esprit? Un souvenir, un truc qui t'a marqué?
7: La plus dingue, c'était un jour, on avait été chercher Jean-Claude Van Damme à l'hôtel Georges V à Paris.
4: D'accord.
7: Et on l'a récupéré, on l'a mis dans la voiture, et arrivé à 50 mètres de l'hôtel, il nous dit, vous avez oublié mon père, ma femme et mon fils dans l'hôtel. Donc il a fallu faire demi-tour pour aller les chercher.
4: Non mais le pire dans tout ça, c'est qu'il a quand même mis 5 minutes avant de s'en rendre compte, c'est surtout ça l'histoire.
3: C'est magnifique.
7: Oui, non mais ouais, c'est normal, c'est lui. Hein.
4: Oui, c'est Jean-Claude Van Damme, on est d'accord. T'es marié à Rosalie, depuis pas longtemps d'ailleurs, ça fait combien de temps que t'es avec Rosalie?
7: Alors, on s'est mariés en 2023.
4: 2023, ouais, mais vous êtes ensemble depuis longtemps ou...
7: Depuis 5 ans.
4: Depuis 5 ans. Rosalie, oh, c'est ça, Rosalie, ah, ben oui. Et alors, il y a deux enfants, chacun de son côté. Du coup, c'est la grande famille recomposée à la maison à Marseille.
7: Tout à fait, oui, tout à fait.
4: Et puis, il y a trois petits-enfants, comment ils s'appellent, les petits bouts de chou?
7: Alors, il y a Mathéo, il y a François et Lorena du côté à Rosa. Et moi, de mon côté, il y a... Il y a Malone, Lia et
4: Lola. Et voilà, heureusement que je les ai sous les yeux. Bon, bienvenue Thierry. Toute la famille marseillaise est avec nous. On a envie de gagner, je te rappelle que j'ai gagné vendredi et que c'est de bon aloi aujourd'hui pour toi lundi. Partons à Cannes dans un premier temps.
7: Oui.
4: C'est, voilà, on a suivi un festival de Cannes, on a vu ça là, ce week-end, avant de devenir rouge. Le tapis des marges du festival de Cannes, qui vient de s'achever donc, était bleu. Est-ce que c'est vrai ou faux? Top chrono, 5 secondes. C'était pas rouge, c'était bleu.
7: Faux.
4: Tu dis faux. Eh ben, je l'apprends comme toi, mais il était bleu. De 1946 à 1949, ça a quand même duré 3 ans. Et à partir de 1950 et 1983, la montée des marches n'avait pas encore ce rituel glamour qu'on lui connaît. Et c'est Yves Mourougi qui a un peu popularisé tout ça en France à partir de 1984. Bon, ça te fait pas de points Thierry, mais ne t'inquiète pas, il y a plein d'autres points qui arrivent avant 13h.
3: Allez, un point pour Serena, pas de points pour Thierry. Et là tout de suite, un jour j'irai à New York avec toi. Hey ! Et on écoute Téléphone, New York avec toi. Vous écoutez ici, on vous aime, à tout de suite.

0: Claude Prolongé qui nous emmène jusqu'à New York avec toi, c'était Jean-Louis Aubert.
1: Oh là là là là, c'était Jean-Louis Aubert, on l'adore, jungle là.
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0: Oh, c'était téléphone, hein, il n'était pas tout seul.
1: Il n'était pas tout seul, mais, non, mais c'est quand même seul. Lui qui chante.
0: Mais en parlant de téléphone, vous n'avez pas donné le téléphone pour participer à l'émission?
1: Mais bien sûr, puisque tout le monde nous demande comment on fait.
0: Oui.
1: Eh bien, vous faites le 0810 055 056. Et aujourd'hui, c'est Laura qui prendra vos candidatures. Ouais. Alors, je rappelle que nous sommes avec Serena qui a un point, Thierry qui n'a pas de point, Serena qui habite à Paris, qui adore les animaux, qui fait beaucoup de dessins, qui voyage aussi pas mal. Parce que Serena, il lui est arrivé une petite aventure à New York un soir.
0: Ah bah justement.
1: Et oui, il paraît que t'es sortie, t'étais avec ton chéri, tu devais aller à une soirée, et au loin, tu aperçois des mecs ultra baraqués. Que s'est-il passé ?
3: Bah oui, on était à New York, on était à Brooklyn et en fait on était dans la rue et on rentrait de soirée et au loin on voit voilà des mecs avec des capuches, un peu avec une dégaine et tout, donc nous on se dit bon bah on va quand même passer devant eux, mais on n'était pas rassurés. Et en fait l'américaine était trop sympa, ils nous ont checké, ils ont dit oh your friends et tout, ils étaient hyper sympas. Et en fait, on a fait une vidéo avec eux où on danse, on a fait un TikTok. C'était les meilleurs mecs du monde, quoi. Donc c'était hyper sympa comme moment. Donc finalement, on s'est fait des amis.
1: Eh ben voilà, faut pas avoir peur des mecs baraqués. Regardez ce que j'ai peur d'Éric Bastien.
0: Moi. Bon, toi, je suis pas baraqué.
1: D'Éric Bastien.
0: Alors celui qui a peur de moi, qui lève la main, parce que j'aimerais bien le savoir s'il existe. Je ne fais peur à personne, Valérie.
1: Écoute, je ne sais pas. Céline vient de lever la main. Je pense que tu la terrorises, cette pauvre. Oui. Alors.
0: Je suis rien. Je ne suis qu'une glaire de mouche coincée entre le nul et le zéro.
1: Bien sûr. Est-ce que tu as un petit rituel le matin? Tu fais quoi le matin quand tu te lèves? C'est quoi ton petit rituel?
3: Moi, j'adore boire du matcha.
1: Ah! Mais c'est toi qui le fais?
3: Ouais, je le fais. Je prends du lait végétal, je mélange tout et je mets des glaçons et je me bois ma petite boisson. J'essaye de mettre le nez au soleil, c'est pas facile à Paris, mais voilà, c'est mon petit rituel beauté.
1: Oh, le rituel beauté. Alors, tu as déjà eu un point. Là, c'est le deuxième point, peut-être pour toi. C'est encore une question vrai ou faux. Tiens, je te lance une petite ambiance.
4: Sous l'océan.
1: Oui, sous l'océan.
4: Sous l'océan.
1: Et pas sous l'océan. Papi, papa, la.
4: Sous l'océan.
1: Alors, écoute bien cette question. Le squash, le sport, a été créé par des ouvriers britanniques qui construisait à la base un aquarium géant. Vrai ou faux? Top chrono, 5 secondes. Allez vite.
3: Je sais pas, je dirais vrai.
1: Et non, c'est faux. Non, le squash est inventé dans une prison anglaise de Fleet à Londres. Des détenus auraient commencé à frapper une balle contre les murs avec des raquettes. Et voilà, ça a été codifié ensuite. Pas de point pour toi, mais tu restes avec un point.
0: Bon Thierry, ici Provence, il fait quel temps à Marseille aujourd'hui? Fais-moi rêver un petit peu.
5: Très chaud.
0: Eh ouais, très chaud. 30,
5: d'ailleurs,
0: 32.
5: D'ailleurs, je vais aller me baigner d'ailleurs.
0: Tu vas aller où? Tu vas aux plages du Prado?
5: Dans ma piscine.
0: D'accord, ok.
5: Simplement.
0: Non, mais parle-nous un peu de l'Estac, de la Côte Bleue. Fais-moi un peu rêver, Thierry, quand même.
5: Bah écoute, moi, je suis pas de Marseille à la base, je suis parisien.
0: D'accord.
5: Donc, je connais un peu Marseille, bien sûr, parce que bon, j'y suis depuis 96 quand même.
0: Non mais je comprends pourquoi t'es musclé et baraqué et que t'es agent de sécurité, parce que t'es parisien et t'es parti vivre à Marseille. Mais t'es fou, Thierry. T'es fou, tu prends des risques.

0: Tu l'as emmené au toilette. D'accord. Tu l'as accompagné.
1: Je l'ai déposé devant.
0: Bien sûr.
1: Avec lui,
0: non, mais on a bien compris. C'est extraordinaire comme anecdote. Bon, et puis tu disais, parce que je t'ai mis Jump tout à l'heure, je t'ai mis Van Allen, puisque je faisais directement allusion à l'OM. Mais tu viens de le dire, toi, c'est le rugby, ton truc.
1: Ah oui, moi c'est le rugby,
0: Et puis à haut niveau.
1: Je suis même allé en Nouvelle-Zélande jouer au rugby, la Coupe des Coupes du Monde du terrain.
0: Toi, t'as été en Nouvelle-Zélande? Ah ouais?
1: Ouais, je suis parti à Christchurch, je suis parti jouer la Coupe du Monde vétéran là-bas.
0: Ah écoute, je suis admiratif, mais il paraît qu'aujourd'hui t'as les cervicales en vrac total, qu'il n'y a plus moyen.
1: Ah oui, là maintenant c'est fini, à 62 piges, on n'a plus, grand-chose à faire maintenant.
0: Bon allez mon Thierry, on reparlera peut-être du rugby dans un instant, je vais t'offrir sans doute un nouveau point avec la musique des vainqueurs, des winners. On va parler de tigres. Sous leur fourrure, pour un point, la peau des tigres est aussi rayée sous leur fourrure. Top chrono, 5 secondes.
1: Non. Non, non.
0: Tu dis non. Eh bien écoute, c'est faux parce que c'est vrai. Oui, les rayures du tigre ne sont pas seulement dessinées sur les poils, la peau est également pigmentée en dessous, s'il n'y a pas de peau, tu verras que c'est exactement pareil, comme un tatouage naturel, comme des empreintes digitales. Ça paraît fou, j'avais vu ça à la télévision, mais c'est vrai. Je suis désolé Thierry, il n'y a toujours pas de points.
2: Ah, Serena un point, Thierry pas de points. Et là tout de suite, oh là là, mais on adore toute ma jeunesse. Taon, taon.
0: Je mets mon blouson de cuir.
2: Vas-y, mets ton blouson de cuir. John Travolta, Olivia Newton-John, Summer Night, c'est Grease, le film de notre jeunesse, les gars. À tout de suite, on vous aime.

0: c'est un peu nouveau, ça. John Travolta, Olivia Newton-John, on pourrait faire la même chose, nous. Hein.
1: Ah bah moi, j'ai vu 17 fois le film. Hein. Je te jure que je le connais absolument par cœur. Je peux faire toutes les répliques. Allez, jungle, hop là.
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1: Et on joue avec Serena qui a un point, Thierry qui n'en a pas. Serena, alors il paraît que tu adores chanter au karaoké. Qu'est-ce que c'est ta chanson préférée que t'aimes le mieux chanter au karaoké?
3: Oh là là, j'aime tout. J'adore les chansons françaises, j'adore Johnny. Mais j'avoue que celle d'avant, la De Grise, c'est une de mes préférées. Donc j'ai chanté en même temps que vous.
1: Eh oui, t'as vu le film?
3: Ouais, j'adore le film.
1: Eh oui.
0: Est-ce qu'elle peut le fredonner, là?
1: Vas-y, chante-le, on écoute, vas-y.
3: I'm loving, I'm here blessed.
1: Alors, écoute-moi bien. Là, c'est le quiz musical. C'est un double mix. Tu vas écouter deux titres enchaînés. C'est deux artistes. Et donc, un point par artiste trouvé. Donc, écoute bien les deux artistes. Et après, tu auras 10 secondes pour me dire qui chante. C'est parti.

0: Alors, qui c'est qui chante? 10 secondes, top chrono.
1: Alors, le premier, c'est Ben, l'oncle Saul.
0: Ouais, et le deuxième?
1: Et Lara Fabian.
0: Eh bien, le premier, tu as bon, c'est Ben, l'oncle Saul. Et c'était Chimène Badi.
2: Ah oui.
1: Ah, merde.
2: Ah non.
0: Bon, eh ben, ça fait 2 points pour Serena, pas de points pour Thierry, qui va sûrement se rattraper.
2: Bon, Thierry, il nous l'a dit tout à l'heure, il a rencontré sa chérie il y a environ 5 ans et vous êtes marié il y a 3 ans. Thierry, tu t'es marié avec Rosalie, Rosa, et vous avez été, raconte-moi un peu, filmé par M6. Il y a un lien avec ton mariage, raconte-nous. Thierry ?
3: Oui ? Allô ?
2: Oui Thierry, bah, je te disais qu'il y avait un lien entre ton mariage et M6 parce qu'il me semble que vous avez été filmé pendant le mariage.
3: Tout à fait.
2: Ouais, raconte.
3: Tout à fait. En fait, sur Facebook, Rosa a vu une demande de personnes qui se mariaient à 60 ans. Et elle a répondu à l'annonce, elle a dit nous.
2: Ouais.
3: Et après, M6 nous a contactés, ils sont venus passer 3 jours à la maison pour nous filmer dans notre quotidien.
2: D'accord.
3: Et ils ont filmé notre mariage.
2: Et alors, je crois savoir même que la télé a sponsorisé ton mariage. C'est extraordinaire.
3: Tout à fait, oui.
2: Ils sont occupés de quoi? De la déco? De tout le reste?
3: Tout ce qui est maquillage, déco, enfin tous ces trucs-là, quoi. Ça a été...
2: C'est super. Photographe, coiffeur, maquilleur à hauteur de 11 000 euros pour le financement de ton mariage. Et t'as même un chanteur de The Voice qui est venu. Mais c'est qui?
3: Alors, c'est un petit jeune, mais après, je ne me rappelle plus de son nom exactement.
2: D'accord.
3: Il a chanté à The Voice et voilà, il a chanté à mon mariage.
2: Bon, mais Valérie...
3: J'avais aussi Franck Castello, qui est chanteur gitan, qui est pas mal aussi.
2: Oh, c'est génial.
3: Et donc,
2: alors, juste un petit clin d'œil, parce que t'es passé dans un jour un doc sur M6 où... Rappelons-le, bien sûr, toi qui étais un fan de déco.
0: In the middle of the street.
2: C'est bien une émission qui revient, ça, Valérie.
0: C'est une émission qui revient, ça va remaroufler sévère.
2: Mais c'est quand? Sur
0: M6. On sait pas, on vous en dira plus.
2: Mais c'est sur M6.
0: C'est sur M6.
2: Mais elle va revenir en prime à l'été là, je crois.
0: Peut-être, on verra.
2: Elle est comme ça, celle-là. Thierry, nous jouons avec ton double mix. Il y a 2 chanteurs, ça dure environ 20 secondes. Faut identifier les 2 pour 2 points. Allez, c'est parti.
4: Donc,

0: Allez, c'est parti, 10 secondes. Qui as-tu reconnu, Thierry?
1: La première, c'est Loan. La deuxième, la deuxième, je sais pas.
0: Deuxième, tu sais pas. Aïe. Alors, je vais te dire, tu t'es tout planté. Pour le deuxième, forcément, tu l'as pas. Faux. Alors, écoute le premier. C'est Carla. Tu m'aimes. C'est Carla Bruni. Et ça a été un tube. Ça l'est encore. Renan Luce avec la lettre. Aïe, Thierry, depuis midi, tu n'as pas marqué un point.

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2: Et je vous rappelle que nous jouons avec Serena et Thierry. 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
3: Un son et lumière. 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
2: Un son et lumière exceptionnel. Et si vous ne gagnez pas ça, vous gagnez notre bonne vieille machine à café Malongo, avec les 32 dosettes et les 6 verres en verre. On reprend immédiatement la compétition avec un très joli jingle donné par la main d'Iki.
3: Ah, ça change tout.
2: Ah, ça, bah, ça change tout.
3: Oh, bah.
2: Alors, nous sommes avec Serena qui a 2, Thierry qui a 0 plus 0, la tête à Toto.
3: Ah ouais, non, ça passe.
2: Serena qui habite à Paris, qui adore les animaux, qui fait des dessins, qui voyage, qui rencontre des baraqués dans des soirées. Et alors, moi, je voudrais savoir quel animal tu voudrais être si tu te transformais en animal.
4: Moi, j'adore les chiens, c'est mes animaux préférés, mais si je devais, moi, me transformer en animal, peut-être un oiseau, parce que ça doit être incroyable de voir les choses d'en haut. J'ai l'impression qu'on est libre, ça a l'air d'être sympa.
2: Ça a l'air d'être sympa, bon. Et quel genre d'oiseau? Un aigle ou un pigeon? Enfin, j'ai quand même, parce que c'est...
4: Ah bah non, un aigle, ça m'irait bien, je trouve.
2: Un aigle, ça t'irait bien, d'accord, ok. Alors, est-ce que tu as un porte-bonheur que t'emmènes tout le temps avec toi?
4: Peut-être mon chien.
2: Ah bah d'accord, le chien est un porte-bonheur, ok, super. Est-ce que tu l'as à côté de toi, là?
4: Ouais, c'est dodo parce qu'il fait chaud.
2: Ah bah oui, il fait chaud, c'est pas terrible pour les chiens, là, la chaleur. N'oubliez pas, hein, si vous avez des chiens, faites gaffe, hein, parce que mettez-vous pieds nus sur le bitume, vous allez voir comme il fait chaud, on sort pas les animaux quand il fait trop chaud. Alors, quel est, si tu devais, comme ça, là, d'un coup, on te propose de déjeuner avec la star dont tu rêves, avec qui tu aimerais?
3: Moi, je suis pas disponible à midi, mais bon, après, je suis quand même...
2: Ah d'accord, alors, ok.
3: Non, bah, écoutez, on est sur de l'ego avec Serena. Moi, j'ai envie de découvrir Serena.
2: Oui, bien sûr, gros ego que tu es. Bien alors, sûr. Avec qui tu aimerais déjeuner si tu pouvais déjeuner avec une star?
4: C'est un date ou c'est juste.
3: Oh, c'est un date. Bon, un petit personnel, c'est un date que je veux, moi.
2: Alors, écoute, donc, tu déjeunes avec ta star, après, tu fais bien ce que tu veux. Voilà.
4: Peut-être un beau gosse, alors. Moi,
3: effectivement,
4: je... Je trouve que Adam Driver, il est hyper beau. Alors,
2: ah ouais, carrément.
4: C'est l'acteur là qui joue le nouveau méchant dans les Star Wars.
2: Ah oui, le brun avec les yeux. Oui, d'accord. Ok. Aïe aïe aïe. Aïe.
4: Tu irais avec lui, quoi.
2: Tu déjeunerais avec lui. Bah écoute, ça serait super, ça. Et alors, si tu devais donner ton principal défaut, ça serait quoi?
4: Mon principal défaut, je pense que je suis trop perfectionniste.
2: Ah, t'es chiante, quoi.
4: Ouais, un peu chiante, peut-être.
2: Ah, c'est ça, ouais, souvent, bon. Eh là là là là là là. Alors, écoute, là, c'est la question à choix multiples. Je vais te poser la question, je vais te proposer tes choix, évidemment. Et tu auras 10 secondes pour me répondre. Alors, je te mets une ambiance.
3: C'est à Pentecôte. Hein.
2: Alors, je vais te poser une question sur, en effet, la question de la Pentecôte. Aujourd'hui, évidemment, c'est lundi de Pentecôte.
3: Oui, le Pentecôte.
2: Le Pentecôte.
3: Oui. Bah oui.
2: Est-ce que tu sais combien il y a de jours après Pâques et célébrer la Pentecôte? Après combien de jours après Pâques on célèbre la Pentecôte? Je te donne des choix. 7 jours, 40 jours, 50 jours, ou le temps que les cloches reviennent de week-end. Top chrono, 10 secondes.
4: Peut-être que je dirais 40 jours.
2: 40 jours?
4: Ouais.
2: Alors, c'est c'était presque ça, mais non, c'est 50 jours. La Pentecôte est célébrée 50 jours après Pâques. La descente du Saint-Esprit, les apôtres, tout ça. Voilà, Pentecôte, ça signifie 50e.
3: Thierry est parisien, mais aujourd'hui il vit à Marseille, dans les Bouches-du-Rhône, avec toute la petite famille. Il est marié à Rosalie depuis maintenant 3 ans. On a vu d'ailleurs ce beau mariage sur M6. Thierry qui est agent de sécurité depuis des années, qui a connu de la star, c'est vrai. Oui, qui a été le garde du corps de Daniel Auteuil, il paraît aussi.
5: Aussi.
3: Ah ouais,
5: j'en ai fait beaucoup, ouais.
3: Bah, t'as protégé Emmanuel Macron aussi sur un salon.
5: Hein. Si, mais quand sur un salon à Paris, quand il était venu, il était ministre à l'époque.
3: Bah oui, mais c'est pas une mince affaire. Et alors, t'es une star, toi, parce que t'es à l'affiche d'un film, Les Vacances de Mr Bean. Mais raconte.
5: Bah en fait, comme je faisais de la sécurité rapprochée sur les plateaux, et en fait, on m'a demandé de faire la protection à Mr Bean. Sur le film Les Vacances de Mr Bean.
3: D'accord.
5: Et à un moment donné, la production m'a demandé, écoute Thierry, puisque t'as des tatouages et tout ça, ils m'ont dit, écoute, si tu veux, on te met sur une affiche, parce que Mr Bean doit faire une cascade à la fin du film. Et ils ne savaient pas quoi mettre sur l'affiche, donc ils m'ont mis moi. Voilà.
3: Alors, t'es en train de dire que là, l'affiche des Vacances de Mr Bean, si je la chope, t'es dessus. C'est extraordinaire. C'est
5: génial. Tout à fait, ouais, je suis sur l'affiche.
3: Ah bon, on va tous aller regarder. On va regarder ça. Tu as un petit rituel, puisque nous, on offre la machine espresso, hein, la machine Malongo. Thierry.
5: Oui, le petit rituel, c'est je me lève tous les matins avant ma femme pour lui préparer son café.
3: Qu'est-ce que c'est
2: mais dis donc, qu'est-ce que c'est que ça?
3: Oui, qu'est-ce que ce romantique,
2: ça? Oh là là là là.
3: Un petit peu, alors tu te rends compte.
5: Dès qu'elle bouge, je me lève, je prépare la machine
3: et je fais un café. Oh là là là là. Je te souhaite de gagner le très beau séjour à Autun, mais enfin là, tu peux déjà prévenir que si tu gagnais pas, il y a quand même la machine espresso Malongo. Là, tu pourras te régaler et à nouveau. Toi, si t'étais un animal, ce serait pas comme Serena qui a dit un aigle. Toi, tu serais quoi?
5: Moi, un lion.
3: Un lion. Rugir à nouveau de plaisir. Ben oui, le mâle dominant, l'animal le plus fort de la chaîne.
2: Oui, allez, ça va, pose ta question, là, parce que le temps presse.
3: Le temps presse, pourquoi on est déjà en retard?
2: Absolument.
3: Non, vous savez, c'est un coaching. C'est son coaching, elle. Essaye de mettre la pression.
2: Non, elle a juste la tête dans les horloges et elle voit Céline Laréal qui tremble.
3: C'est une horloge.
2: Ichi qui a envie de te taper, donc stop.
3: Ah oui, non, il y a déjà la petite goutte de sueur sur le fond d'Ichi. Voici la question, et elle vaut 3 points. Extrait. Un pied devant l'autre, Jean-Pierre Madère. Écoute bien, si un homme chose du 8,5 en taille américaine, il veut des chaussures, quelle taille il doit acheter en pointure française? Est-ce que c'est du 41, du 42, du 43, du 200? Le poids accumulé de Valérie Damido et d'Éric Bastien, on le rappelle, mais de bonne humeur. Top chrono. 10.
5: Moi, je dirais 43.
3: Si on fait 8,5 en taille américaine,
5: tout à fait, ouais.
3: On fait du 43.
5: Moi, je fais du 46 et c'est du 10.
3: Thierry,
5: du 11.
3: Ça me fait tellement plaisir. Parce que depuis midi, c'est 0 plus 0 plus 0. Et enfin, eh bien là, tu accumules un nouveau 0. Puisque c'est pas du tout la bonne réponse. C'était 42. 8,5 américains, c'est 42 français. Thierry!
2: Bien, alors, écoute, ça fait 2 Serena, Thierry 0.
3: On est mal, là. Hein.
2: Et là, c'est une nouvelle semaine. Oh là, ça, c'est. Je ne sais pas qui n'a pas danser ou chanter là-dessus, c'est Camaro. Oh là là, Femme Like You, je pense que c'est ma chanson, hein, j'ai envie de te dire. Vous écoutez ici, vous écoutez Camaro, Femme Like You, c'est le pied, chez le kiff. À tout de suite, mes petits canards. Let's do this.

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1: Oh là là.
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1: Ah bah voilà, elle est en extase.
0: Ça va, je fais exprès de chanter mal. Ouais. J'adore cette chanson. C'était qui?
1: Ah bah c'est Camaro avec Femme Like You.
0: D'accord, bah ça c'est, ça c'est un bon, une bonne des annonces. Hein.
1: Ah oui, bah c'était Camaro, Femme
0: Like You.
1: Ah, c'était Camaro.
0: Allez, jungle.
1: Oh, j'ai l'accent parisien, des fois je me rends compte.
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1: Bah écoutez, c'était Camaro. Est-ce que j'ai une tête d'atmosphère, moi?
0: Alors,
1: Camaro.
0: Bah bien sûr. Ouais, alors, oui. Nous sommes avec Serena qui a deux, Thierry qui n'a pas de points. Serena qui a.
1: J'ai jamais vu ça.
0: Tape. Paris. Alors, dis donc, qu'est-ce que ça serait ton, on a parlé de ton plus gros défaut. T'es perfectionniste. Ta plus grande qualité, ça serait quoi alors?
3: Je suis créative. J'aime bien faire en sorte que les moments de la vie, même les petits moments, ils soient jolis, soient sympas. Voilà.
0: Ok. Super. Et alors, ton talent inutile, ça serait quoi? Moi, par exemple, tu vois, je fais des nœuds avec les queues de cerise. Ça, c'est un talent inutile. Mmh. Toi, ça serait quoi ton talent inutile?
3: Mes doigts de pied craquent à l'infini.
0: Ah, c'est intéressant, c'est-à-dire.
3: Dès que je les bouge, ça craque et ça s'arrête jamais.
0: Ah, c'est bien ça. Ça fait dire, bah, écoute, c'est un tempo, hein, c'est un talent. Qu'est-ce que tu veux? Alors, on n'en a pas parlé, mais tu es avec ton chéri Marc depuis 10 ans. Vous vous êtes rencontrés à l'école et vous étiez d'abord copains, comme dans Premier Baiser. Et alors, comment ça s'est passé cette première fois où vous vous êtes embrassés, vous vous êtes dit, ça y est, on n'est plus copains?
1: Voilà, je crois que,
0: ça a coupé.
1: Je crois que ça a coupé. Je crois qu'il a très mal vécu cette question-là.
0: Il a très mal vécu, Marc.
1: Et il a dit, tu raccroches tout de suite, immédiatement, ça suffit.
0: Il lui a raccroché.
1: Racontez notre histoire, c'est notre vie privée, Serena,
0: bon,
1: raccroche.
0: Le temps que Gwen rappelle Serena, tiens, on passe. Ah, elle est là, elle est revenue.
3: Oui, je suis revenue. Ça a coupé.
0: Alors, Marc, ça s'est passé comment? La première fois, tu t'es dit, ça y est, c'est fini, c'est plus mon pote. Et ça.
3: Moi, j'ai jamais considéré vraiment comme un pote. J'ai toujours un peu kiffé, mais c'est lui. Il avait une nana, donc je devais un peu attendre, quoi.
0: Ah, comment on s'est débarrassé d'elle?
3: Bah, en fait, c'est lui qui l'a quittée et j'ai organisé une soirée exprès pour qu'on puisse se pécho. Et ça a marché. Au final, à la fin de la soirée, il est resté dormir, quoi.
0: Eh, c'est magnifique.
1: C'est quoi une soirée spéciale pour se pécho? Parce que j'aimerais bien en organiser. Donc comment t'organises ça, Serena? C'est quoi?
3: En fait, j'ai organisé une soirée normale. Ouais. Mais moi, mon idée, c'était que la fin de la soirée, on s'embrasse. Donc, il y avait plein de gens. Mais en fait, c'était les figurants, quoi. Moi, je voulais.
1: Mais t'as drôlement les moyens. T'es productrice de films. T'as joué des figurants et tout.
0: Évidemment.
1: Ouais, les bougies, c'est génial. J'adore.
0: Alors, on va passer à la question qui peut te permettre de gagner 5 points. Tiens, je te mets une bande originale.
1: C'est stressant, ça.
0: C'est la BO de Monte Cristo. Alors, quel acteur a joué Monte Cristo dans le film sorti en 2024? Top chrono, 10 secondes.
3: C'est François Civil.
0: On les confond tout le temps.
1: La précipitation n'est pas conseillée.
0: C'est Pierre Ninet, bien sûr.
1: Là là.
0: Et oui, on les confond tout le temps. C'était Pierre Ninet. Écoutez, c'est pas grave. Ça reste Serena, 2 points.
1: Bon, Thierry est avec nous. Thierry à Marseille. Thierry qui rumine quand ça ne lui plaît pas. Et j'imagine que quand on est à zéro depuis midi et qu'il est midi 47, ça ne te plaît pas.
4: Pas du tout.
1: On est bien d'accord.
0: Eh ben, va falloir secouer le plumeau.
1: Avant de se secouer.
4: Il va falloir que je me bouge un peu le boule, hein, parce que ça va pas
0: bien. Ça va pas bien, là, le petit boule.
1: Bouge-toi le boule et ouvre le frigo. Pourquoi ouvre le frigo? Qu'est-ce que c'est que cette histoire de frigo? C'est lié à ton histoire d'amour avec Rosa.
4: Tout à fait, ouais.
0: C'est-à-dire?
4: En fait, Rosa cherchait un frigo sur Internet. Et moi, j'en avais deux parce que j'étais séparé, donc j'étais arrivé sur Marseille plutôt, avec deux frigos. Et je lui ai dit, écoutez, moi j'en ai un, si vous voulez, je vous l'amène. Et du coup, je lui ai amené, je suis arrivé avec le frigo dans les bras, je l'ai porté tout seul.
0: Mm-hmm.
4: Et après, je suis resté.
1: C'est-à-dire qu'à un moment donné, tu l'as vu et... Coup de foudre
0: à Notting Hill.
1: Coup de foudre direct.
4: Du coup, je suis plus reparti.
1: T'as proposé quand même de rester dormir chez elle dès le premier soir, si j'ai bien compris, non? Ou après le dîner?
4: Oui, au départ, on a été manger chez son fils, où elle m'a présenté son fils, un de ses fils plutôt. Et puis, elle m'a dit, écoute, si tu veux, tu restes à la maison. J'ai dit, bah, ça va. Donc, on est resté et depuis, on est ensemble.
1: Ah, ouais, ouais. Eh, hey, Serena, tu vois, Rosalie aussi, elle s'est organisée des soirées pour pécho.
0: Et
1: hein.
0: Voilà.
1: Exactement, exactement.
0: Toujours les femmes qui font les premiers pas.
4: Le frigo, on l'a toujours.
0: Et voilà, c'est ouais. bien.
1: Allez, Thierry, je désespère, mais je. J'ai ouais, pas d'espoir. Je me dis qu'on pourrait quand même.
0: Espérons.
1: Au moins faire un point, tu vois, au moins.
4: Espérons.
1: Parce que là, je crois que j'ai jamais vu ce scénario, là. 0-0-0-0-0. Thierry, concentration.
0: Oui.
4: Allez, concentration.
1: Dans 10 minutes, si tu allumes la télévision, tu entendras ça. Monsieur, bonjour. De 13h.
4: Oui. Information de
1: 13h. Oui, bravo, bonne réponse, merci Daniel.
0: Non, pas c'est pas ça.
1: Mais non, c'est pas la question. Quelle expression anglaise désigne une fausse information diffusée sur Internet? Top chrono, 10 secondes.
4: Un fake news. Fake news.
1: Un fake news?
4: Ouais.
1: Comment tu m'as dit?
4: Je suis pas anglais, moi, je sais pas parler anglais.
0: Oui, bah attends,
1: tout
0: c'est
1: le
0: pas.
1: Tu entendu fake news.
0: Oui,
1: quand
0: mais
1: même.
0: Moi, je vais pas critiquer l'accent anglais.
1: Non, mais c'est pas la même signification. Ah, mais on va c'est... l'accorder, c'est, oui, c'est les fake news. Les fausses informations.
0: Allez, fake 5 news, points pour Thierry, 2 points pour Serena. Il restera le bingo pour vous départager. Mais là, tout de suite. Oh, c'est Miley Cyrus. Dream as one. 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

0: As One, Miley Cyrus.
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2: Ici, nous sommes avec Serena qui a 2, Thierry qui a 5. Alors, Serena, il paraît que quand tu étais petite et que tu mettais tes dents sous l'oreiller pour la souris, tu mettais aussi du fromage pour qu'elle mange.
3: Oui.
2: Et la première fois, elle avait mangé le fromage, mais tu étais très étonnée parce qu'elle n'avait pas fait caca.
3: Oui, en fait, je ne comprenais pas pourquoi elle ne faisait pas des petites crottes après avoir mangé comme les petites souris. Donc, j'en avais parlé à ma mère et en fait, je l'ai su qu'après, bien sûr, mais en fait, elle a peint des petits grains de riz en marron.
0: Mais non.
3: Et elle les a mis sous l'oreiller à la prochaine dent pour faire croire que c'était des petites crottes de souris.
2: Et donc,
3: j'étais trop contente.
2: T'as cru un petit peu plus longtemps à la petite souris.
0: Ah, t'as une mère extraordinaire, oui. Hein, excuse-moi. Hein, mais...
3: J'y crois encore.
0: Franchement.
2: T'y crois encore? Bah oui, je comprends.
0: Alors, ça,
2: évidemment.
0: C'est plus grave, par contre. Hein.
2: Alors, pour t'encourager, on va mettre une chanson que tu as choisie, qu'on adore. Allez.
0: Est-ce que c'est une musique pour les soirées à pécho, ça?
2: Bah, Alan Parsons Project, normalement...
0: Il y a un projet.
2: Il y a un projet de pécho.
0: Normal.
2: Alors, Serena, voici ton bingo. À mon top chrono, tu vas avoir 10 secondes pour me donner un maximum d'animaux toxiques ou venimeux. Top chrono, 10 secondes.
3: Voilà, les araignées, les serpents.
2: Alors le serpent seulement, l'araignée c'est un insecte, c'est pas un animal.
3: Ah mince, ok.
2: Et donc tu as un point, donc
0: C'est un espèce de petit boulevard, quoi.
2: C'est un petit boulevard pour notre ami Thierry, mais bon.
0: Bon, c'est pas gagné, attention. Mais c'est vrai que voilà, cette émission est dingue parce que tu as quand même brillé par ta nullité, Thierry, hein, jusqu'à 12h47.
4: Merci pour le compliment.
0: Bon, écoute, à 12h47, j'avais toujours aucune trace de poids. Donc, à un moment donné, bon. Là, il y en a un fébrilement qui est arrivé, on ne sait de nous, on ne sait d'où.
2: D'ailleurs. Bah oui, si.
0: Enfin, 5 quand même, parce que tu as répondu à la question à 5 points.
2: Oui, bah, parce qu'il a eu la chance que Serena confonde François Civil et Pierre Ninet.
0: C'est pas un diesel, notre ami Thierry. Mais sur la fin, il se réveille. Ah, mon Thierry, les fans d'Eddie Mitchell.
5: Ah oui.
2: Avant de faire vos prières du soir, boogie boogie, pas de boogie boogie.
5: Pas de boogie boogie avant de faire vos prières du soir.
0: Bon, mais alors, ça c'est bien, mais il y en a une quand même que tu préfères parmi les autres, surtout pour faire plaisir à ta femme. Et comme je sais que tu aimes chanter du Eddie Mitchell, on va écouter La fille du motel. Tu chantes avec ou pas, Thierry? On y va?
4: Allez, on chante.
0: Allez.
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0: Ça, c'est génial, bravo, Thierry.
2: Mais non, ça va le roi du karaoké, hein?
0: C'est roi du karaoké.
4: On chante beaucoup dans les karaokés avec ma femme.
2: Eh bah, t'as bien raison, moi aussi.
0: Bah oui. Ah, bon, Thierry, on va y aller. Dis donc, t'as pas un peu maigri, Thierry, d'ailleurs, je voulais te le dire.
2: Allez.
4: Ah, si, j'ai perdu 54 kilos mon mariage.
0: Je pensais poser la question comme ça.
2: Je m'attendais pas du tout à ce chiffre.
0: Ah oui, je n'existe plus. Je fais 2 grammes maintenant. Thierry, non mais je sais que c'était un compliment. Allez. Que tu avais envie d'entendre, mais on ne s'attendait pas. Voici ton bingo. Tu as 10 secondes. Alors, il te faut 2 bonnes réponses. Hein. Elle n'a fait qu'un point, ouais. Serena. Alors. Donc, 2 bonnes réponses et tu reviens avec nous vendredi. Max d'insectes qui piquent. En 10 secondes, un max d'insectes qui piquent. Top chrono.
4: Araignées, moustiques, fourmis aussi.
0: Oui.
4: Fourmis rouges.
0: Oui.
4: Fourmis rouges. Qu'est-ce qu'il y a d'autre?
2: Eh ben, t'as fait 3.
0: Il y a la punaise, il y a la puce, il y a la tique, il y a le moucheron, il y a le frelon.
2: Bien, Serena, tu l'as compris, l'injustice totale de ce jeu.
0: Oh, c'est triste.
2: Ma chérie, tu n'iras donc pas à Autun à l'occasion d'Augusto Dunum, le rêve du roi.
0: Non.
2: Tu n'iras pas au superbe théâtre d'antique d'Autun.
0: On n'ira pas.
2: Et tu n'iras pas voir le Son et Lumière, ni le Mont Beuvray, ni le château de Couches, le musée, tout ça, ni la machine Malongo. C'est pas grave, bravo. Merci Serena d'avoir joué. Quant à toi, Thierry.
3: Avec plaisir.
2: Bravo, on te retrouve vendredi pour la finale. Donc t'as compris, hein, t'essaieras de gagner.
6: Désolé Serena.
2: Ah, oui. Ce jeu est d'une injustice cruelle.
0: Ah, c'est triste.
2: C'est d'une cruauté. En tout cas, nous, on vous retrouve bien évidemment demain. Je vous souhaite à tous une excellente journée. Je remercie évidemment Éric Bastien, le roi de la vanne.
0: Je vous en prie, Valérie Damido, je vous remercie.
2: Céline à la réalisation, Iki à la technique, Laura au standard, et puis évidemment, vous qui nous écoutez, on vous aime très fort, on vous embrasse. Bonne journée. Dites donc, il n'est pas un peu l'heure d'aller se coucher ?
0: Oui, parce que là, on vient de passer un bon moment avec le best-of d'Otake. Faut quand même qu'on récupère pour tout à l'heure, là. Hein.
2: Et puis surtout, c'est l'heure que Johan Guérin nous informe.
0: Il est là, Johan Guérin ?
2: Mais oui !
0: Le grand Johan Guérin ?
2: Bien sûr !
0: Il arrive tout de suite avec Ici, dès 5h.

0: Rien de mieux pour lancer la semaine que David Bowie, Life on Mars. Bonjour.
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0: Très bon réveil, on espère que vous avez passé un bon week-end en fin de la fraîcheur sur le pays. Ça va continuer cette semaine. On démarre ce mois de juin avec l'équipe des Leftos, Faustine et Laurie, Saveria, Mélodie et Cyril Ardo. Bonjour Cyril.
3: Bonjour Johan, bonjour à tous.
0: On va parler des festivités autour du PSG ce matin.
3: Énorme fête hier dans les rues de la capitale après la victoire du PSG en Ligue des Champions. 100 000 personnes sur le Champ de Mars devant la Tour Eiffel. Plus de 40 000 au Parc des Princes. Incroyable.
0: Vous allez revivre ça avec nous ce matin. Tiens, si vous pensez déjà au week-end prochain, à vous évader ou aux vacances d'été, ce matin, on vous livre un bon plan pour acheter des billets de train vraiment pas chers. Explication de Valère Correa dans 5 minutes. 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
0: Lundi 1er juin, bon début de semaine, bon réveil, il est 5h. Cyril, on commence ce journal avec une collégienne de 11 ans, introuvable depuis vendredi après-midi.
3: Liana a disparu après sa sortie du collège de Fleurance dans le Gers. Une enquête a été ouverte pour enlèvement et séquestration de mineurs par le parquet d'Auch et un homme de 41 ans est en garde à vue depuis samedi midi. La jeune fille est montée dans sa voiture selon les images de vidéosurveillance. Et Claudia Calmel, les recherches se poursuivent avec notamment une battue qui est organisée hier après-midi.
4: Plus de 300 volontaires encadrés par des militaires.
5: Le but, c'est vraiment d'être espacé de 1 mètre, c'est pas beaucoup plus.
4: Les participants répartis en ligne fouillent les secteurs à explorer près de la piscine, les champs, les bosquets, les fossés ou les abords de l'hippodrome où se trouve Joachim.
6: Je regarde par terre, je regarde partout, il y a des hautes touffes d'herbe. Essayer de trouver quelque chose.
4: Magali est venue en voisine.
7: Pour moi, ça paraît normal de venir aider à chercher si on peut faire avancer un peu la chose.
4: Les habitants qui cherchent et qui se raccrochent pour certains à ce qu'ils peuvent, comme Chloé.
8: Qu'est-ce que vous avez dans les mains?
9: Un chapelet, pour qu'on puisse la retrouver, qu'elle puisse aller bien. C'est ce qu'on espère de tout cœur, en tout cas.
10: Je vous salue, Marie.
4: La journée se termine, Liana est toujours introuvable, mais ses battues citoyennes ont une vraie plus-value opérationnelle pour le colonel Philippe de La Fourcade. C'est lui qui commande le groupement de gendarmerie du Gers.
11: On a une logique de recherche technique, chirurgicale, pointue, avec de la thermie, de la cynotechnie, etc. Et puis de façon complémentaire, on a aussi besoin de couvrir du territoire, d'avoir de l'œil humain, d'avoir de la compréhension humaine. On est tous absolument habités par le souhait de retrouver Liana et on déploie tout ce qui est possible à cet effet.
4: 130 gendarmes sont mobilisés autour de la disparition de Liana.
3: Claudia Calmel, ici Occitanie, et les recherches sont aussi aériennes avec des drones et des hélicoptères. Plus de 2 millions de travailleurs vont bénéficier d'une hausse du SMIC, plus 2,41% dès aujourd'hui en raison de l'inflation, 6 mois après la hausse de 1,18% en janvier. Laurine Benjebaria.
12: Le SMIC mensuel augmente d'environ 35 euros net pour passer à 1477 euros pour un temps plein. C'est une évolution mécanique. Dès que l'inflation dépasse les 2%, le salaire minimum doit automatiquement être revalorisé. Pour les syndicats, le compte n'y est toujours pas. Ils regrettent l'absence de coup de pouce de la part du gouvernement et évoquent une smicardisation des salaires, un tassement vers le bas, car les négociations salariales dans les entreprises se sont pour la plupart terminées avant le conflit au Moyen-Orient, donc sans prendre en compte la hausse des prix. Et avec cette valorisation, le SMIC rattrape le bas des grilles salariales dans plusieurs secteurs. 70% des branches professionnelles ont des minima inférieurs au salaire minimum. Les organisations syndicales réclament donc l'ouverture de réelles négociations et la mise en place immédiate de sanctions pour les branches non conformes.
3: Explication de Laurine Benjebria sur ICI. Et tous les changements en ce 1er juin sont à retrouver sur ICI.fr.
0: Des violences inqualifiables, dit Emmanuel Macron après les débordements suite à la victoire du du PSG en Ligue des Champions.
3: Ça, c'est pas le foot, ça, c'est pas le sport, c'est pas ce qu'on aime, dit le chef de l'État, alors que le dernier bilan fait état de 780 personnes interpellées en France, des dégradations à Rennes, à Limoges, au Mans. Deux personnes sont mortes, l'une dans un accident de moto cross sur le périphérique à Paris, l'autre de noyade après avoir sauté dans la Seine. C'est à lire sur ici.fr. Et la célébration qui se poursuit encore ce matin. Hier, une grande fête populaire était organisée à Paris, sur le Champ de Mars, devant la Tour Eiffel. 100 000 personnes rassemblées. Le capitaine du PSG, Marquinhos, a pris le micro devant les supporters pour les remercier et les appeler au calme.
2: Salut tout le monde ! Faites du bruit les gars ! On est champion d'Europe, Paul Chouba ! Un grand merci ! Merci tout le monde ! J'espère que vous étiez sages ! Comme ça, vous pouvez être encore beaucoup de titres !
3: Marquinhos et les autres joueurs du PSG qui ont eu un programme chargé hier après la parade au Champ de Mars, puis une réception à l'Elysée avant une grande fête au Parc des Princes avec feux d'artifice, concerts et ambiance de folie. 40 000, plus de 40 000 supporters en tribune, dont Tiva.
8: J'ai acheté ma place 5 minutes avant de venir. Incroyable, incroyable. Tribune Borély, j'ai tout vu. L'arrivée de Marquinhos et Nasser, non mais rien à dire. Rien à dire. Franchement, le meilleur spectacle que j'ai vu de ma vie. C'était incroyable. J'ai trop kiffé du début jusqu'à la fin. Le show était incroyable. Le jeu de lumière, le fait qu'il y ait tout le monde. C'est le meilleur week-end de ma vie. J'ai d'abord été au concert d'Aya Nakamura. Samedi, après, il y a la finale. Et là, aujourd'hui, je suis là, je dors pas. Je ne dors pas.
3: La joie d'Iva, cette fan du PSG, au micro d'Hugo Marceau. Et on revient sur cette victoire en Ligue des Champions, sur sa célébration sur ici.fr et évidemment sur notre antenne. Prochain reportage à 5h30. Et c'est une journée qui s'annonce agréable sur le pays, dans le ciel.
0: Sous un ciel généreux, un soleil généreux sur le sud-est, une alternance d'éclaircies et de passages nuageux ailleurs. Ces nuages sont temporairement, alors plus nombreux, c'est vrai, sur le nord-ouest, près de l'océan aux abords des Pyrénées ce matin, puis du bassin parisien et de la Normandie jusqu'à la frontière belge l'après-midi. Des nuages également sur les Alpes frontalières et surtout sur le relief des Pyrénées où ils conduisent là à des averses, voire un orage localement. À noter, tramontane ce matin et mistral jusqu'à ce soir qui souffle autour de 50 km/h en rafale. Les températures ce matin à Rennes, Caen et Clermont-Ferrand 12 degrés, à Lille, Nantes et Dijon 13, nous avons à Paris, Bordeaux et Tours 15, 16 à Strasbourg, 17 à Toulouse, 21 à Nice, 23 à Marseille et pour les maximales entre 20 et 26 degrés sur le tiers nord du pays pour cet après-midi, les maximales qui atteindront entre 25 et 30 au sud et localement 33 degrés en Languedoc-Roussillon et en Provence.
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0: 5h06, très beau réveil. Merci de choisir ici des 5h info, musique, bonne humeur pour lancer la journée. Et on démarre avec Jean-Jacques Goldman.

0: La vie par procuration, Jean-Jacques Goldman, 5h11. Bon début de semaine.
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0: Bon Cyril, on en parlait dans le journal, l'actualité du week-end, ça a été notamment la deuxième étoile pour le PSG en Ligue des Champions. Oui, mais on a trop peu parlé d'un événement dans l'événement. Un carton rouge pour la géographie. La mésaventure qui affole TikTok, un supporter du PSG pensait en fait s'envoler pour assister à la finale à Budapest en Hongrie. Problème, il atterrit où ça ? À Bucarest, en Roumanie. Maillot de Paris sur le dos, il avoue face caméra, je le cite. Bon, je pensais que c'était pareil, je me suis gouré, c'est un truc de fou. Résultat, il a regardé le match à la télé, à en gros 650 km du stade. Alors, si l'histoire fait sourire ce matin, le coup du Bucarest-Budapest est plutôt un grand classique parce que pendant l'Euro 2021, l'équipe de France jouait ses trois matchs de poule. Alors, il y a eu Munich, mais aussi à Budapest. Et des supporters des Bleus s'étaient alors rendus, où ça ?
3: À Bucarest.
0: Bucarest. Ouais, voilà. En Roumanie. Ben voilà, en tout cas.
3: Je vous avoue que même moi, à chaque fois, je dois vérifier quelle ville se trouve en Roumanie, quelle ville se trouve en Hongrie.
0: Vous, en plus,
3: à chaque fois, je fais l'erreur.
0: Un grand voyageur. 5h12. Tiens, on parlait de cette chaleur des célébrations autour de la victoire du PSG. Et côté météo, un peu de fraîcheur, bienvenue ce lundi, Cyril.
3: 10 degrés de moins en seulement quelques heures par endroit, comme en Mayenne, et ça fait du bien, et nous serons sur place.
0: Oh, justement, oui, ça, c'est vrai que ça fait du bien. Côté musique, on démarre la semaine au son de Genesis. Et ça aussi, ça fait du bien. Invisible Touch arrive dans 5 minutes, mais avant, par ici, les économies.
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0: Bonjour Valère Correr.
4: Bonjour Johan.
0: Chaque jour avec vous, un bon plan pour notre pouvoir d'achat. Aujourd'hui, vous vouliez nous parler d'une solution pour acheter des billets de train à un prix imbattable.
4: J'ai découvert une plateforme de revente des billets de la SNCF, vraiment pas mal. Hein. Son nom, WeGoSwap, que vous retrouvez sur wegoswap.wego.com. En fait, c'est la plateforme officielle de revente de billets pour les trains Ouigo, l'offre discount de la SNCF. Alors, premier avantage, vous pouvez vendre ou acheter en toute sécurité vos billets avec toutes les arnaques qu'on voit passer en ce moment, c'est plutôt pas mal. Deuxième avantage, les prix jusqu'à 50% moins chers que les tarifs du jour. Alors évidemment, la première chose que j'ai faite, c'est de me balader sur le site pour y voir un peu plus clair. Et je reconnais que ce que j'ai vu était intéressant. Pas mal de trajets en aller simple à 10€ par exemple. Montpellier-Lyon, Paris-Nantes, Poitiers-Bordeaux, tous ces trajets à 10€ avec la possibilité bien sûr d'ajouter des options ou des voyageurs si besoin.
0: Et c'est facile de s'inscrire sur cette plateforme de revente de billets de train ?
4: Oui, rien de compliqué, tout est intuitif, que ce soit pour acheter ou revendre des billets. Vous saisissez votre ville de départ et d'arrivée souhaitée, puis vos dates de voyage et vous croisez tous vos doigts en espérant que la magie opère. Une fois les infos saisies, vous avez un calendrier qui vous indique les prix disponibles. Et le mieux, c'est si vous êtes flexible, bien sûr, vous indiquez le mois souhaité, le nombre de jours et vous avez des propositions de trajet. Par exemple, un aller-retour Paris-Avignon à 50€, c'est quand même assez imbattable comme prix, mais il faut être flexible ou avoir de la chance. Alors, est-ce que vous aussi, vous avez des bons plans pour voyager pas cher ? Pensez à m'écrire. Mon mail, c'est paricideseconomies@radiofrance.com.
0: Merci beaucoup, Valère. Demain, on s'intéressera au téléphone portable reconditionné, parce que là aussi, il y a de vrais bons plans à trouver. Par ici, les économies, les liens pratiques et toutes les infos sont à retrouver sur ici.fr.
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0: 5h15, vous allez le constater ce matin en sortant de chez vous, il fait nettement plus frais depuis hier.
3: Et ce n'est pas forcément pour nous déplaire après cette vague de chaleur. Par endroit, on a perdu 10 degrés en 24 heures, comme en Mayenne, où 24 degrés sont attendus aujourd'hui après des records de température battus pour un mois de mai. Et pour les Lavallois que vous avez rencontrés, Stéphanie Deneveau, c'est le soulagement.
8: Au volant de sa voiture, Assia, une jeune aide à domicile, a son programme lendemain de canicule.
9: Oui, ouvrir toutes les fenêtres, changer tous les draps, sortir, me promener, me balader, et puis voilà.
8: Constance, la trentaine, promène Augustin, son bébé de 5 mois, dans un landau. Elle compte bien profiter de ces températures moins étouffantes.
10: Qu'est-ce que je vais faire ? Je pense que je vais enfin profiter de mon jardin. Et puis retourner dormir dans ma chambre avec le petit, parce qu'on était au deuxième et que là c'est invivable parce que là il faisait plus de 30 degrés dans les chambres.
8: Dans la famille de Constance, on trouve également Côme, 5 ans, mais aussi Hubert, 4 ans.
11: Est-ce que toi tu préfères quand il fait chaud ou quand il fait froid ?
12: Quand il fait chaud.
8: Parce que pendant cette canicule, il a pu manger beaucoup de glace sans se faire gronder.

0: présentateur dans 3 minutes grâce aux coulisses télé. Mais avant, Invisible Touch, c'est Genesis pour vous accompagner à l'heure du réveil. Oui, faut peut-être pratiquer un petit peu plus l'onglet répété en même temps à 5h17.
1: Repeat after me. Brian is in the kitchen.
0: Brian is in the kitchen. Très bien, on va continuer. Bon réveil, merci de démarrer la semaine avec nous.

0: Touch Genesis à 5h20, l'éphéméride de ce 1er juin. Bonne fête au Justin. Bon anniversaire à Christine and the Queens, aujourd'hui 38 ans, 44 ans pour l'ancienne joueuse de tennis Justine Hénin. Et puis 52 ans pour Alanis Morissette. Toujours un plaisir de retrouver Alanis Morissette et son titre Ironic. 79 ans aujourd'hui pour Ronnie Wood. Qui est Ronnie Wood? Le guitariste de ce groupe.
1: Les pierres qui roulent. Exactement, les Rolling Stones.
0: Avec Brown Sugar que vous entendez. Et puis on termine avec le 7e art. 1089 ans pour Morgan Freeman. 1980. Pas du tout.
1: Ne le vieillissez pas trop quand même.
0: 89 ans pour Morgan Freeman. Tiens, date importante. On va rester dans la musique. 1er juin 1967, les Beatles sortent l'album Sgt. Pepper's. C'est une petite pépite.
1: C'est mon album préféré des Beatles.
0: Ah bah franchement, album qui a transformé à jamais l'histoire de la musique pop et du rock psychédélique.
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0: Retrouvons Patrice Gascon avec ses coulisses télé. Aujourd'hui, Patrice, vous avez envie de prendre le large. Et pour cela, rien ne vaut une émission culte qui existe toujours. Place ce soir à un nouveau numéro de Thalassa.
3: Je suis sûr que si je vous parle de Thalassa, vous avez tout de suite un visage et une voix qui vous viennent en tête.
4: Voilà, ces 42 années passées à bord de Thalassa ont d'abord été pour moi un immense plaisir.
3: Vous avez sûrement reconnu Georges Pernoud, le papa de l'émission Thalassa. Bon, les temps ont changé. Déjà, on a une pensée émue pour le regretter Georges Pernoud, disparu en janvier 2021 à l'âge de 73 ans. Mais désormais, c'est le grand reporter Diego Buñuel.

0: Elle qui présente l'émission. Vous vous souvenez d'un Thalassa sur France 3, mais non, là aussi ça a changé. Ce soir, c'est sur France 5 que vous allez pouvoir suivre un nouveau numéro de Thalassa Aventures Extrêmes, un numéro intitulé Brésil au rythme de l'océan. Et vous allez comprendre que dans le nouveau Thalassa, son présentateur, il se remonte le pantalon, il va sur le terrain. C'est ça l'idée, Diego Buñuel, être dans l'action?
1: Oui, tout à fait. L'idée, c'est de pouvoir accompagner en fait le téléspectateur dans des situations assez folles, assez extrêmes, dans des endroits extrêmement beaux aussi, mais surtout pas tellement pour que moi je fasse des choses, mais moi je vais vous présenter à des gens et à des animaux qui sont extraordinaires et partir à la rencontre de cette planète océan extrême.
0: On est d'accord quand même que la touche Diego Buñuel, c'est plutôt tendance Nicolas Hulot que Georges Pernoud.
1: Tout à fait, et Georges qui a quand même créé Thalassa et qui a créé cet engouement autour de la mer, aujourd'hui on perpétue cette vision qu'a eu Georges sur l'importance de parler des océans, mais là où avant, et le monde a changé beaucoup depuis, mais là où avant on était beaucoup plus sur de la voile et de la pêche par exemple, aujourd'hui on va être beaucoup plus sur de la découverte et de l'environnement pour Thalassa Aventure Extrême.
0: Est-ce que c'est pas un peu compliqué quand même de faire revivre, on a l'impression pour la énième fois, cette marque Thalassa?
1: Oui, c'était un vrai défi de relancer, je dirais, Thalassa, mais je pense qu'avec ce qu'on a réussi à faire là sur Thalassa Aventure Extrême, c'était de redonner entre guillemets les lettres de noblesse de cette émission culte, mais aussi d'apporter une fraîcheur, une énergie et une découverte essentielle.
0: Diego Buñuel, le nouveau visage de ce nouveau Thalassa Aventures Extrêmes, direction le Brésil, ce soir sur France 5, le Brésil et ses 8000 km de littoral. Je vous laisse avec cette jolie maxime brésilienne à propos de la mer. Ici, on croit en la mer comme au miracle. Ce qui n'en est pas un de miracle, c'est que je reviens demain pour de nouvelles coulisses télé.
2: Merci Patrice Gascoigne, 5h24, l'histoire à l'honneur ce matin. Tiens, si je vous parle d'une place royale dans les Ardennes qui a tenté d'imiter, de rivaliser avec une célèbre place parisienne, on file à Charleville-Mézières avec Stéphane Bern, mais avant ce sont les Enfoirés. Voici L'île au trésor, titre écrit par Gaëtan Roussel.

0: Les Enfoirés, l'île au trésor, 5h27, un peu d'histoire avant l'actu. Stéphane Bern, ce matin, en voyage au temps, une petite ville des Ardennes tentait de rivaliser avec Paris à coups de briques rouges.
1: Une place des Vosges à Charleville-Mézières. Derrière cette copie très soignée, il y a un prince qui veut jouer dans la cour des grands. En 1606, aux marges du royaume de France, Charles de Gonzague regarde la carte et se dit modestement « Pourquoi pas moi ?» Alors, il fonde une ville neuve. Pas un bourg qui pousse tout seul au fil des siècles, non, non, non. Ou un camping avec deux tentes quechua et des toilettes chimiques, non. Une ville pensée et dessinée. Et pour être sûr qu'on sache à qui on doit tout ça, il règle aussi la question du nom Charleville. L'humilité fait homme. Ou presque.
2: Égocentrique, intéressé, narcissique, qui n'est occupé que par son intérêt propre.
1: Le modèle est tout trouvé. La très chic place des Vosges, vitrine du pouvoir royal, inaugurée quelques années plus tôt. Il lance donc la construction de la place ducale. Même recette, briques rouges, pierres blanches, arcades régulières, pavillons strictement identiques. Rien ne dépasse, rien ne déborde. Le bon goût, version géométrique. Un copier-coller parfait, les loyers parisiens en moins. Et autour, même logique. Rue droite, plan net, ville tracée au cordeau. À une époque où les villes ressemblent encore à des labyrinthes, ça fait son effet. Reste à attirer du monde. Gonzague déroule alors l'argument imparable. Exemption d'impôts, liberté de commerce, privilège à la clé. Dubaï, version 17e siècle, les gratte-ciels en moins. Résultat, sous les arcades, ça négocie, ça vend, ça circule. Rien à voir avec la tranquillité guindée de Paris. Ici, la place est un outil économique avant d'être un décor. Et puis, il y a ce dernier détail, presque discret. La place ducale est légèrement plus grande que celle de Paris. Copiée, oui, mais en plus grand, évidemment. Un détail capital, pour narguer la capitale.
0: Merci Stéphane Bern. À présent, tiens, prenez une inspiration. C'est vrai qu'il est plutôt simple, ce geste. Et pourtant, là, à l'instant, vous venez d'inspirer un air de milliards d'années d'équilibre invisible. Et c'est dans ce vertige que vous emmène Benoît Prospero, dans un merveilleux livre illustré que vous allez pouvoir lire tranquillement en vacances cet été. Alors, au-delà d'être un livre illustré, c'est une véritable expérience. 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Nous sommes le lundi 1er juin. Dans l'info du jour, on vous emmène notamment à Paris, qui a célébré hier soir les joueurs du PSG dans une ambiance de folie. Rendez-vous dans moins de 2 minutes. Mais avant 5h30, toute l'actualité en France et dans le monde, c'est le 90 secondes avec vous, Cyril Ardot.
3: Deux morts, 780 interpellations, des débordements dans 71 villes françaises, plus d'une cinquantaine de forces de l'ordre blessées. C'est le dernier bilan des débordements samedi soir après la victoire du PSG en Ligue des Champions. Violence condamnée par Emmanuel Macron, Emmanuel Grégoire, le maire de Paris, ou encore Marine Le Pen. Liana, une collégienne de 11 ans, est introuvable depuis vendredi après-midi à Florence, dans le Gers, entre Bordeaux et Toulouse. Une battue hier après-midi a rassemblé plus de 300 volontaires. La jeune fille est montée dans la voiture du père de l'une de ses amies, selon sa mère. L'homme de 41 ans est en garde à vue depuis samedi. Une proposition de loi examinée aujourd'hui par les députés pour que les adultes qui travaillent avec des enfants présentent régulièrement un certificat d'honorabilité et pour allonger le délai de prescription du délit de non-dénonciation des violences sur mineurs. Cela fait suite notamment aux affaires Betaram et aux violences dans le périscolaire. Des changements en ce 1er juin. Le SMIC augmente de 35 euros net par mois, tout comme le salaire minimum des assistantes maternelles qui gagnent 55 centimes bruts de l'heure. Le prix repère du gaz recule, lui, de près de 5%, c'est-à-dire sur récit.fr. C'est la 9e édition du sommet Choose France. Aujourd'hui, au château de Versailles, 200 patrons étrangers sont attendus. Une édition qui promet d'être historique, selon l'Elysée. Un data center dans les Hauts-de-France a déjà été annoncé. Un projet à 75 milliards d'euros. Et puis, c'est la dernière française toujours en lice à Roland-Garros. La tenniswoman Diane Parry, 92e mondiale, affrontera la polonaise Maya Kowalska, 114e en 8e de finale. C'est à partir de midi 40.
0: L'info du jour, il y a les débordements, vous le disiez à l'instant Cyril, mais il y a aussi ces images de fêtes et de célébrations après la victoire du PSG en Ligue des Champions.
3: Une journée de folie hier, 100 000 personnes à Paris sur le Champ de Mars devant la Tour Eiffel, plus de 40 000 supporters au Parc des Princes, avec, en attendant les joueurs, un feu d'artifice et des concerts. Hugo Marceau, vous avez suivi cette soirée incroyable pour ici.
4: Le Parc du Parc est fait.
5: Une image pour résumer la folie furieuse de cette soirée quand, arrivé avec la coupe au centre de la pelouse du parc,
6: Monsieur Nasser El Khelaifi,
5: le président bâtisseur de ce PSG doublement sacré, veut prendre la parole.
7: Bonsoir.
5: La tribune Auteuil lance alors un chant et tous les joueurs une farandole autour de lui dans l'élan. La scène dure plusieurs minutes pour le plus grand bonheur d'Iva.
8: C'était incroyable, j'ai fait que chanter, j'ai relancé. Je voulais pas qu'il pense, je voulais juste que les supporters chantent pour lui montrer qu'on est les meilleurs supporters d'Europe, bien sûr.
5: Des supporters sur un petit nuage, justement récompensés pour leur soutien. Pour beaucoup plus anciens que ces deux titres européens, Antoine, 21 ans, porte le même t-shirt que les joueurs qui défilent sous ses yeux.
9: Ce soir, on réalise à peine ce qui se passe et franchement, j'ai peur de me réveiller tous les matins et que ce soit qu'un rêve tout ce qui se passe depuis 2 ans. Des clubs qui font des back-to-back, il n'y en a pas eu depuis, à part le Grand Real, mais sur les années 2000, il n'y en a pas eu d'autres et il faut savourer, c'est tout.
5: Joueurs et staff aussi ont savouré à chacun sa musique d'entrée et pour tout le monde, un tour d'honneur, épilogue d'une deuxième saison étoilée d'affilée.
3: Hugo Marceau sur ICI et vous revivez ces célébrations, cette très belle fête sur ICI. Un coup d'œil sur le ciel avec une belle journée qui nous attend aujourd'hui.
0: Oui, un soleil généreux, notamment sur le sud-est, alternance d'éclaircies, de passages nuageux ailleurs, mais ça va rester agréable. Ces nuages sont temporairement alors plus nombreux sur le nord-ouest, près de l'océan, puis du bassin parisien et de la Normandie à la frontière belge pour la fin de journée. Des nuages également sur les Alpes frontalières et surtout sur le relief des Pyrénées, où là, ça va conduire à des averses, voire des orages localement. Tramontane ce matin, Mistral jusqu'à ce soir, qui souffle autour des 50 km/h en rafale. Le mercure ce matin à Rennes et Clermont-Ferrand 12 degrés. À Lille, Nantes et Dijon 13. On a à Paris, Bordeaux et Tours 15. 17 à Toulouse, 21 à Nice, 23 à Marseille. Vos messages aussi sur la page Facebook ici. On a Frédéric qui est dans le Calvados qui a relevé 12 degrés. Même température à Rouen. On salue Nicolas. 13 à Saint-Robert, c'est en Corrèze. Merci Paul. Même température, tiens, dans le Poitou, relevé par Maria. On a 15 degrés à Mulhouse. On salue Stéphane. Et puis Vladimir qui est à Villefranche-sur-Mer a relevé 22 degrés. Pour les maximales, entre 20 et 26 sur le tiers nord cet après-midi. Ça atteindra entre 25 et 30 au sud et localement 33 degrés en Languedoc-Roussillon et en Provence.
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0: 5h35, excellent réveil. On espère que vous avez passé un bon week-end. Un week-end de sport animé, vous l'avez entendu. Week-end à profiter aussi de la baisse des températures depuis hier. C'est vrai qu'on respire mieux et ça fait du bien. Autre bonne nouvelle pour démarrer ce mois de juin, c'est Florent Pagny qui s'invite à la table du petit déjeuner. Bon lundi.

0: Florent Pagny, bienvenue chez moi à 5h38. Bon réveil.
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0: Info, musique et bonne humeur et un rendez-vous aussi à ne pas manquer chaque matin. C'est pas vrai qui vous évite les pièges et les arnaques.
3: Ce matin, focus sur une vidéo truquée de Céline Dion qui circule toujours sur les réseaux. Alors que dit-elle? Réponse avec Audrazo dans 5 minutes.
0: Pour la musique du réveil, c'est avec Julien Lib.
4: C'est ça.

0: Le titre Autrement arrive dans 5 minutes, mais avant on accueille Eric qui est en Mayenne. Bonjour Eric.
1: Bonjour Yoann.
0: Ravi de vous accueillir de bon matin. Comment ça va en ce lundi?
1: Eh ben fraîchement, ça va mieux.
0: Ah, mais c'est vrai, on en parlait avec
2: 10 degrés de moins en Mayenne ce matin par rapport au jour précédent.
0: Ah, franchement, ouais.
1: C'est la Mayenne qui est à l'honneur, là, ce matin.
0: Ah, bah, exactement. Non, mais Eric, c'est vrai que ça a été compliqué les jours précédents. Quel est le programme pour vous aujourd'hui?
1: Eh ben, moi, je pense que je vais rester un peu au frais, faire du rangement déjà.
0: Ouais.
1: Et puis, bah, peut-être faire du mot fléché, c'est ma passion, donc voilà.
0: Ah, donc on a. Ouais. Donc, passion mot fléché, passion sport aussi, c'est ce que je découvre?
1: Oui, j'ai fait un peu de sport pendant 4 ans et demi avec un coach à domicile.
0: Ouais.
1: Et j'ai interrompu un petit peu parce que bah il fallait faire une petite mi-temps, mais ça n'empêche pas que je reprenne quoi.
0: Ouais, qu'est-ce que vous faisiez
1: ça
0: comme sport?
1: Bien. Ah, c'était du renforcement musculaire, du gainage et tout ça quoi. Parce qu'il fallait à 50 ans, je me suis dit la mi-temps la deuxième mi-temps peut être très longue et très douloureuse, donc il faut être. Je fume pas, je bois pas, donc il fallait trouver une activité. Donc j'avais trouvé un coach sportif.
0: Ah, franchement, non mais c'est vrai qu'à un moment donné, quand on avance dans l'âge, on se dit ah oui c'est vrai, on sent des petites douleurs et le renforcement musculaire, c'est vrai que c'est précieux. Vous faites bien, Eric. On va suivre aussi avec Cyril ce travail.
2: On
0: aussi.
2: M'a fait faire des squats hier.
0: C'est vrai.
2: J'ai encore mal.
0: Ça va.
2: Oui,
0: les
2: vrai.
0: Cuisses, ça va.
2: Oui, non, ça brûle. Ça tire.
0: C'est pour ça que vous marchez bizarrement depuis.
2: En canard.
0: Exactement. Eric, vous suivez-vous une équipe? Vous avez un sport de prédilection ou pas?
1: Bah, moi, il y avait des boucles de la Mayenne hier.
0: Ah, d'accord.
1: Ouais. Bec gagné par mon choix, j'ai plus son nom. Benoît Cosnefroy, voilà, je cherche le nom.
0: Ouais, bah, voilà. Et est-ce que vous avez suivi aussi la finale de Ligue des Champions?
1: Pas du tout.
0: Pas du tout. Le non, foot.
1: J'entends le jour du talent en main, mais c'est les supporters qui me bagassent un peu, on va dire.
0: Est-ce que ça a klaxonné aussi chez
1: c'est
0: vous?
1: C'est les fanatiques, donc, excusez-moi du mot, mais c'est
0: Ouais, mais on le voit parfois avec certains clubs. Est-ce que ça a klaxonné chez vous aussi en Mayenne ou pas? Est-ce qu'il y a des supporters?
1: Oui, je pense. Oui, il y a eu pas mal de. Bah, j'ai entendu du bruit pas la nuit passée, mais l'autre d'avant.
0: Ouais, donc
2: la nuit samedi à dimanche.
0: C'est lié donc à cette victoire. En tout cas, nous, Eric, ce matin, on vous offre le livre illustré La boussole céleste du papillon, publié aux éditions Tana et Radio France. C'est un livre de Benoît Prospero qui arrivera très bientôt chez vous en Mayenne. Eric, on vous souhaite une bonne journée.
1: Merci à vous aussi et bon courage.
0: Et merci de votre fidélité et à très bientôt.
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0: C'est pas vrai, le rendez-vous anti-arnaque. Aude Raso, une vidéo truquée de Céline Dion tourne donc beaucoup sur les réseaux sociaux depuis quelques jours.
8: Oui, on y voit la star dans sa voiture, lunettes noires sur le nez, vitres baissées. Celle que vous entendez chanter, là, c'est une fan. Céline Dion la regarde chanter, la fixe quelques secondes et ferme sa vitre, brutalement, sans dire un mot. On la voit même furtivement faire un doigt d'honneur à la fin. Elle est en pierre, c'est une statue glacée, commentent les internautes indignés. La vidéo, choquante, c'est vrai, a fait plus d'un million de vues en seulement 24 heures.
0: Bon alors, Aude, ce matin, rétablissons la vérité. Céline Dion n'a jamais fait ça.
8: Non, absolument pas. La vraie séquence, on la connaît, puisque la jeune femme qu'on voit et qu'on entend chanter a posté la vraie vidéo. Elle commence pareil. Mais dans cette vraie version, Céline Dion ne ferme pas sa vitre. Au contraire, elle tend la main à cette fan pour la saluer, discute quelques secondes avec elle et lui envoie même quelques baisers. Alors d'où sort la vidéo truquée ? J'ai trouvé. En fait, c'est vieux. La première fois qu'elle a été postée, c'était en 2020 sur un compte français, grand spécialiste des vidéos humoristiques. En fait, c'est assumé, c'est un montage. 6 ans plus tard, la revoilà, avec des comptes qui, cette fois, tentent de surfer sur l'actu Céline Dion et son retour sur scène prochainement à Paris. Là où c'est triste, c'est que la séquence truquée en 2020 comme aujourd'hui cumule bien plus de likes et de commentaires que la vraie triste réalité des réseaux sociaux. Bon, je me console un peu en voyant aussi beaucoup d'internautes dans les commentaires qui tentent de rétablir la vérité, navrés de voir l'image de leur idole écornée.
0: Et pour rétablir la vérité, vous êtes là chaque matin. Merci beaucoup Audrey Azo. Cette chronique, c'est pas vrai, t'as retrouvé et à partager sur ici.fr. Et pour nous alerter, il y a aussi une adresse mail, ici.arnaque avec un S, @radiofrance.com. 5h45, voici Julien Lib et son titre Autrement. Bon réveil, bon lundi.
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0: Lib et son titre Autrement, un artiste qu'on aime et qu'on soutient sur votre radio ici. Tiens, on parlait de sport il y a quelques minutes justement avec notre auditeur. Bah, marcher, on le sait, c'est aussi bon pour la santé. Vous allez comprendre que c'est également bon pour le mental. Alors, est-ce qu'il faut vraiment marcher? Vous savez, les 10 000 pas qu'on préconise par jour. Eh ben, on va voir ça avec le magazine Science et Avenir dans moins de 2 minutes. Chaque matin sur votre radio ici, on parle de ce qui fait votre quotidien, l'actualité qui marque votre journée, c'est avec l'équipe d'ici matin. Bonjour.
1: Bonjour Yann Guérin, bonjour à tous, bonjour Gorka Blanco.
2: Bonjour Eric, bonjour à tous.
1: L'actualité chez nous, c'est ce moyen intelligent trouvé par le Grand Cognac pour aider ses habitants face à la flambée des prix des carburants.
2: Oui, une autre manière que le coup de pouce financier classique, la communauté d'agglos propose en effet de rendre les cars scolaires gratuits pour le mois de juin pour tous les actifs qui veulent les emprunter. Des cars proposés déjà jusqu'à maintenant pour les adultes à tarif préférentiel, maintenant c'est 0€ en juin. Et au passage, un bon moyen d'inciter ces automobilistes à davantage privilégier les transports en commun. C'est ce que nous explique le vice-président de la communauté d'agglos du Grand Cognac, Ludovic Passierbe.
3: Avec ce qui se passe, la hausse des carburants, on voudrait aider un petit peu ces actifs, leur donner la possibilité de découvrir notre moyen de transport et pourquoi pas pour eux, leur donner l'idée, l'envie, en fonction peut-être des économies qu'ils pourraient être amenés à faire, d'utiliser le transport scolaire de leur domicile à leur lieu de travail. Ça leur permettrait peut-être de le découvrir et peut-être à court terme ou l'année prochaine, de se lancer un peu plus dans ce service qui est proposé par l'agglomération du Grand Cognac.
2: Et on reparle de cette gratuité dans les cars scolaires mis en place au mois de juin dans le Grand Cognac, dans les infos d'ici matin. Rendez-vous Eric à partir de 6h.
1: A tout à l'heure, avec grand plaisir Gorka, on parlera bien sûr du temps chez nous en Charente-Maritime. Bon, ça a beaucoup mieux au niveau des températures, ça y est, ça a baissé, c'était promis.
2: On a enfin réussi à éteindre le four.
1: Ouais, c'est ça, c'est un peu ça faisait vraiment du bien de mettre le nez dehors cette nuit avec de la température en dessous des 20 degrés, notamment du côté de La Rochelle. Bon, nuages et éclaircies se partagent le ciel, c'est en milieu de journée où les éclaircies seront plus larges semble-t-il, on aura l'occasion d'y revenir en détail concernant vos températures, vous réveillez avec 17 degrés à La Rochelle et 15 à Angoulême actuellement.
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0: 5h49, la une de la presse.
5: Anxiété, dépression, quand marcher guérit, c'est le dossier à lire dans le dernier numéro de Science et Avenir.
0: Ouais, et on est avec son rédacteur en chef. Bonjour Mathieu Novak.
6: Bonjour Johan, bonjour à toutes et à tous.
0: Un plaisir de faire un peu d'exercice ce matin avec vous, parce que marcher c'est bon pour le corps, et ce que vous nous dites aussi ce matin, c'est que c'est aussi bon pour le cerveau.
6: Oui, c'est une grande enquête qu'on a fait en interrogeant beaucoup de scientifiques. En fait, déjà pour commencer pour le corps, alors ce qui est super avec la marche, c'est que c'est l'activité physique la plus simple. Et bien que ce soit la plus simple, elle stimule les muscles, le système cardiovasculaire, la respiration, mais aussi l'équilibre ou les articulations. Et en fait, parmi les nombreux chercheurs qu'on a interrogés, il y en a un qui nous rappelle que Homo sapiens, c'est un marcheur et que la marche, elle agit comme un activateur physiologique. Alors, c'est là que ça devient vraiment intéressant. C'est que c'est pas seulement un effet mécanique de la marche, elle agit aussi sur le cerveau. Et on a découvert que le mouvement musculaire, il libère des molécules. Alors, on appelle ces molécules des myokines. Bref, ça n'a pas d'importance, mais elles dialoguent avec le cerveau et elles peuvent faciliter la plasticité cérébrale. Donc, on a un effet direct sur le cerveau. Mais on a aussi un effet très concret, du coup, sur l'anxiété, sur l'humeur, sur la pensée. Bon, on peut dire en gros que la marche, c'est une médecine très très simple. On soigne un peu le corps, mais on remet aussi la pensée en mouvement.
0: Ouais, et ça, on aime. On entend aussi souvent parler, Mathieu, de faire les fameux 10 000 pas par jour. Ça peut être, à un moment donné, contre-productif. Pourquoi ?
6: Ben oui, parce qu'en fait, ce chiffre de 10 000 pas, contrairement à ce qu'on pourrait croire, il n'a pas une assise vraiment scientifique. À l'origine, c'est une histoire assez marrante, il faut remonter dans les années 60, et avec l'invention du podomètre. Alors ça se passe au Japon, et ce podomètre, ça s'appelle au Japon le Mampokei, et le nom, ça signifie la jauge des 10 000 pas. Donc en fait, c'était un argument purement marketing. Mais bon, comme ça sonnait bien, c'est facile à retenir, c'est passé, et puis les médecins se sont appropriés. Mais le problème, c'est que les 10 000 pas, en fait, c'est beaucoup. Hein. C'est beaucoup, c'est quoi ? C'est 6 à 8 kilomètres, parfois 1h30, 2h de marche. Et pour des personnes qui sont très sédentaires, qui sont âgées ou simplement débordées, hein, l'objectif, il peut paraître assez inaccessible. Et donc, au lieu de motiver, ça va culpabiliser. Alors maintenant, si on en revient à la science, qu'est-ce qu'elle dit ? Elle dit quelque chose de plus subtil. C'est-à-dire qu'il n'y a pas vraiment de seuil, quoi. Il y a pas 10 000, c'est facile à retenir, mais ça ne correspond pas à grand-chose. C'est vraiment juste un chiffre. En fait, on voit que les bénéfices, ils augmentent dès qu'on marche un peu plus. Il y a une grande revue de la littérature scientifique qui dit qu'en gros 7 000 pas, c'est vraiment un objectif beaucoup plus réaliste, mais qui est aussi extrêmement efficace. En fait, le message, ça pourrait être on peut en faire un peu plus que ce qu'on fait déjà. Si vous êtes très sportif, gardez 10 000 pas en tête, c'est super. Mais là où on gagne en fait le plus, c'est pour ceux qui font par exemple 2 000 pas. Si eux, ils passent à 4 000, c'est eux qui vont avoir les plus grands bénéfices, quoi. Donc juste un peu plus, c'est super.
0: Il y a un autre point passionnant que vous mettez en avant, c'est qu'en observant la manière de marcher, on peut aussi détecter des maladies.
6: Oui, la marche, c'est une sorte de, comment dirais-je, de signature de notre état neurologique et physique. En fait, comme ça mobilise et le cerveau et l'équilibre, la vision, les muscles, les articulations, etc. Donc, pour les médecins, ça donne beaucoup d'informations sur l'état de santé. Alors, sur certaines pathologies, ça se voit. Donc, par exemple, en Parkinson, les gens qui sont atteints de la maladie de Parkinson, on voit qu'ils font des petits pas avec un tronc penché vers l'avant, des bras qui sont moins mobiles. Après un AVC, on peut avoir une raideur, une jambe qui frotte. Dans Alzheimer, il y a des troubles de coordination et de repérage dans l'espace. Alors évidemment, c'est pas un diagnostic à l'œil nu qu'on fait dans la rue comme ça. Mais pour les médecins, la marche, ça devient vraiment un biomarqueur précieux parce qu'elle dit quelque chose de notre cerveau, de nos nerfs, de nos muscles et ça, parfois, avant que la maladie soit à un stade très avancé.
0: Bien sûr. Mathieu Novak, en tout cas, merci de votre présence. On vous retrouve dans le dernier numéro de Science et Avenir qui est à la une des kiosques et qui a reçu d'ailleurs le prix du magazine Passion cette année. Donc bravo à vous et à bientôt. 5h53, on se rapproche doucement de l'été, plus que quelques jours avant le 21 juin. Mais attention, mauvaises habitudes de conduite quand arrive l'été. Est-ce que vous changez de comportement au volant? Muriel Jordan vous a posé la question, mais avant le réveil, se partage avec Kim Wilde et son titre Cambodia. Bon réveil. 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

0: Kim Wilde et Cambodia, 5h56. Chaque jour, Muriel Jordan s'arrête sur une tendance, une expression à la mode, un phénomène de société qui raconte notre époque. Et en ce moment, Muriel, la tendance est aux mauvaises habitudes de conduite.
1: Oui, quand le thermomètre grimpe, vous savez, on a aussitôt envie de ressortir ses doigts de pied, d'exposer ses orteils et de leur faire voir du pays. Pour ça, il y a les tongs, les claquettes, les sandales, mais au volant. C'est toléré tout ça? Peut-on conduire en tongs, en talons, en claquettes, voire pieds nus? Eh bien, oui et non. Moi aussi, j'ai entendu et lu tout et son contraire à ce sujet. Alors, pour y voir plus clair, je contacte par téléphone Jean-Baptiste Yoska, avocat spécialisé en droit routier. Il faut toujours avoir un avocat dans ses contacts, ça aide.
2: Bah, écoutez, contrairement à ce que tout le monde peut penser, il n'y a aucune difficulté à ce qu'on conduise en tongs son véhicule, ou éventuellement avec des escarpins, avec des talons de 10 cm, ou éventuellement pieds nus. Le code de la route ne prévoit pas ces dispositions. En revanche, il est nécessaire de rester maître de son véhicule en toutes circonstances. Ça veut dire quoi? Ça veut dire qu'en cas d'accident, éventuellement, la responsabilité, votre responsabilité pourrait être engagée si les forces de l'ordre arrivent à démontrer qu'en conduisant en tongs ou en escarpin de 10 cm, éventuellement votre pied a glissé et que vous n'avez pas eu accès directement à la pédale de frein ou d'accélérateur.
3: Qu'est-ce qu'il y a? Qu'est-ce qu'il y a? Qu'est-ce qu'il y a? Bah, elle va marcher beaucoup moins bien, forcément.
1: Donc, si en cas d'accident, votre assureur estime que vos chaussures ont compromis votre conduite, vous pourriez être jugé partiellement fautif, ce qui réduirait, voire annulerait votre indemnisation.
4: Donc, Muriel, aucun texte législatif n'interdit de conduire en tongs, mais on peut être sanctionné. Ce qui compte, c'est de préserver une bonne conduite.
1: Vous avez tout compris, oui, un gendarme ou un policier peut considérer que porter des chaussures inadaptées nuit à votre conduite. C'est pourquoi certaines formatrices d'auto-école font des vidéos, des tutos pour mieux conduire en talon, avec des conseils, des astuces, des mises en situation.
5: Alors, le talon, il est face au frein et il bifurque sur l'accélérateur, donc tel quel, d'accord? Et si je veux changer de vitesse, je dois appuyer, donc je soulève mon pied bien sûr, j'appuie qu'avec la pointe des pieds sur l'embrayage, donc tel quel. Et je repositionne mon pied.
6: Pose le talon au sol et fais pivoter de l'accélérateur au frein à l'accélérateur sans lever le pied.
1: En cas de contrôle, vous risquez 35€ d'amende, 22 en paiement immédiat. Et si vous n'avez pas de chaussures de rechange, votre véhicule peut même être immobilisé. Donc, conduire en tongs, en talons ou pieds nus, ok, c'est tendance quand il fait beau et chaud. Mais méfiez-vous, hein, si vous essayez de conduire en claquettes chaussettes, alors là, ce sera amende et police de la mode qui viendra vous verbaliser.
0: Merci beaucoup, Muriel Jordan. Cyril, retirez-moi ces escarpins et mettez une bonne paire de baskets, ce sera beaucoup mieux.
4: Toujours en tongs, de toute façon.
0: Quoi qu'il en soit, ce matin, soyez prudent si vous prenez le volant. Et comme copilote, il n'y a pas mieux que l'équipe d'ici matin qui nous rejoint en studio pour lundi.
7: Vous pouvez compter sur nous là-dessus. Merci beaucoup, Johan Guérin. À demain pour une nouvelle prématinale à vos côtés. Et puis, bah, c'est parti. Nos 3 heures d'infos, de musique et de divertissement avec toute une équipe pour vous accompagner. C'est lundi, je regarde le calendrier. Ben oui, c'est déjà le 1er juin aujourd'hui.
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7: Info locale, musique et bonne humeur. Voilà le menu pour cette nouvelle matinale ensemble, il est 6h, bonjour. Ici matin vous informe, place au journal présenté par Gorka Blanco. Bonjour Gorka.
9: Bonjour Eric, bonjour à tous. C'est ce qui s'appelle s'adapter et innover également pour aider les habitants de son territoire qui souffrent financièrement depuis la hausse des prix des carburants tous ces derniers mois dans notre pays. Pour soulager un petit peu les automobilistes qui se rendent à leur travail en voiture tous les jours, la communauté d'agglomération du Grand Cognac propose une alternative au classique coup de pouce financier. Elle a décidé de rendre totalement gratuit en ce mois de juin les bus scolaires pour tous les actifs. Pierre Marsin.
10: Fabrice travaille chez Courvoisier, la maison de Cognac à Jarnac. Il habite à 4 km de là, à Luchac, commune de Chassor. Il fait la route en scooter, mais après il est un peu bloqué au travail et prendre un car scolaire gratuit lui permettrait de se promener un peu.
11: Moi je rentre entre midi et deux, je ne vais pas rester au boulot, j'aime bien sortir du boulot pour pouvoir respirer de l'entreprise, donc je prends le scooter. Par contre, je voulais un bus scolaire, pour ne serait-ce que m'emmener à Jarnac pour la Cognac, mais je n'avais pas de liaison en fait. Mon scooter à la maison, s'ils me prennent devant la mairie, je peux monter à Cognac.
10: C'est exactement le sens de l'initiative prise par la communauté d'agglos du Grand Cognac. Ouvrir les cars scolaires aux salariés des entreprises. Les explications de Ludovic Passierbe, vice-président de Grand Cognac, chargé des transports et des mobilités.
12: Ce que l'on cherche, c'est surtout dans un premier temps, essayer de faire un petit geste au niveau de l'algo. On n'a pas été vers les entreprises pour savoir si c'était rentable. On n'a pas non plus d'idée s'il y a des personnes qui vont l'utiliser davantage que ceux qui l'utilisent actuellement. S'il y a de la possibilité dans les transports scolaires, qui est 5, 10, 15 élèves à l'intérieur, ils circuleront toujours. Donc après, s'il y a la possibilité, parce qu'il y a de la place de disponible, de l'utiliser, au contraire, c'est très bien, quoi.
9: La gratuité des cars scolaires en juin pour les actifs du Grand Cognac. Un reportage que vous retrouvez sur ici.fr et les applis ici et Radio France.
7: La victoire du PSG en Ligue des Champions samedi soir a entraîné un nombre de débordements impressionnants un peu partout en France.
9: Oui, avec la nouveauté cette année pour la deuxième étoile parisienne, que ce n'était pas seulement Paris et sa banlieue qui ont été touchés, mais tout le territoire. Les forces de l'ordre ont procédé en tout à 780 interpellations. 40 policiers ont été blessés au cours des affrontements. Ainsi à Saintes, un jeune est en garde à vue pour avoir tiré des feux d'artifice sur les policiers samedi soir. Deux autres interpellés puis relâchés sont convoqués dans la semaine pour s'expliquer au commissariat. Il s'agit de jeunes âgés de 15 à 16 ans, selon le maire de Saintes, Bruno Draperon, qui se félicite du dispositif de sécurité qui avait été mis en place sur sa commune samedi, avec des renforts de gendarmes et aussi des commissariats proches de Royan et de Rochefort. Le soir de la finale, il faut savoir que 500 jeunes se sont rassemblés sur le cours national à Saintes pour fêter la victoire du Paris Saint-Germain. Les gendarmes de la Charente-Maritime et ceux de Gironde ont mené ensemble en fin de semaine dernière des contrôles coordonnés à la fois en mer et à terre sur les deux rives de l'estuaire de la Gironde. Opération d'envergure menée par les escadrons de contrôle des flux des deux départements, les anciens EDSR qui maintenant chapeautent aussi les activités des brigades nautiques de La Rochelle et d'Arcachon. En tout, près de 70 militaires ont été mobilisés de chaque côté de l'estuaire et sur l'eau. Une journée de contrôle qui a commencé à bord du bac assurant la traversée entre Royan et Le Verdon sur mer. Le capitaine Christophe Barré est le chef de l'escadron départemental de contrôle des flux de la Charente-Maritime.
13: Cet estuaire qui est long de 75 km environ pouvait suggérer des différents passages, passages professionnels certainement, mais aussi peut-être des problèmes liés aux narcotrafiquants, liés à l'immigration, liés à tout ce qu'on peut imaginer comme grosse délinquance. On est soumis à faire différents contrôles sur les passagers, sur les bagages aussi, parce qu'on n'est pas à l'abri d'avoir malheureusement aussi des produits illicites autres que la drogue sur le ferry. On se doit d'assurer une sécurité pour tous, aussi bien des plaisanciers, aussi bien des professionnels de la pêche et le grand port maritime de Bordeaux. Donc l'objectif, c'est de montrer qu'il n'y a pas de lieu sur le territoire français non exploité par les forces de l'ordre.
9: Le patron de l'escadron départemental de contrôle des flux de la Charente-Maritime, le capitaine Christophe Barré. Ce contrôle XXL des gendarmes dans l'estuaire de la Gironde à quai et en mer, c'est l'info d'ici. À suivre, ce sera tout à l'heure à 7h30, un reportage grand format signé Éric Le Billan, à la fois sur le bac de Royan et à bord d'un semi-rigide de la brigade nautique de La Rochelle, lui sur l'estuaire.
7: Des caravanes de gens du voyage s'invitant en nombre à Champigny en Charente.
9: Oui, 60 à 70 caravanes selon les gendarmes, avec des gens du voyage évangélistes qui sont installés illégalement depuis hier après-midi sur le terrain de foot municipal. La médiatrice du syndicat mixte local pour les gens du voyage dialoguait hier dans la soirée avec les responsables du rassemblement. On ne sait pas combien de temps il reste pour le moment. Une centaine d'autres caravanes sont également arrivées à Pranzac, près de La Rochefoucauld, et elles sont installées depuis hier après-midi sur un terrain municipal. Là encore, la médiatrice du syndicat mixte intervenait hier soir. Une nouvelle équipe municipale, de nouvelles annonces concernant la rue Marius-Lacroix à La Rochelle, dans les quartiers de Lafont et Le Prieuré. Le projet de l'ancienne mairie prévoyait une piste cyclable double sens de 3 mètres de largeur. Olivier Falorni a annoncé hier les rétrécir à 2,5 mètres pour pouvoir laisser la place aux piétons, aux voitures et à de futures navettes aussi pour que tout le monde puisse passer. Les travaux commencent dès le 8 juin, ça va très vite arriver. Ils doivent être terminés fin 2026, voire au début de l'année prochaine. Et ces travaux ne font pas que des heureux. Elisa Fellier.
14: Wilfried Ranchoux représente l'association des commerçants. Il regrette de ne pas avoir été consulté par la mairie.
15: À un moment donné, qu'on m'explique comment on peut, du rond-point de Marius Lacroix, arriver à la boulangerie ou au bar tabac. Sens unique, piste cyclable, machin, on fait comment? On passe par où? Et ça, c'est une perte énorme pour nous et on ne pourra pas subir ça. De toute façon, on ne tiendra pas très longtemps. Ça, c'est impossible.
14: Le commerçant craint une baisse de fréquentation de son bar tabac. Pour Olivier Falorni, le maire de La Rochelle, il n'y a pas vraiment de raison de s'inquiéter.
16: Une période de travaux, c'est toujours une période difficile qui peut susciter de l'inquiétude, notamment chez les commerçants. Je le comprends. Mais je pense qu'ils sont parfaitement conscients que demain, ils auront une rue d'excellence. Et c'est excellent. pour le commerce d'avoir une rue d'excellence.
14: À la fin des travaux, la mairie prévoit l'extension des navettes du centre-ville jusqu'à la rue Marius-Lacroix, une navette qui devrait pour le moment rester gratuite.
17: Il dit pour l'instant ça va rester gratuit parce qu'il ne sait pas combien ça va coûter en fait.
14: Océane Marielle est élue écologiste d'opposition.
17: Si le trajet est plus long, là aujourd'hui il y a 3 navettes, est-ce que c'est suffisant pour faire le trajet qui a été proposé? S'il faut investir dans une nouvelle navette, il va falloir trouver des recettes et donc il se laisse la possibilité de rendre ce service payant.
14: L'élu espère aussi que la fréquentation de ces navettes sera suffisante.
9: Elisa Fellier pour Ici La Rochelle. Un mot de rugby pour vous dire qu'en top 14, la fin de la 25e journée hier soir complique le parcours du Stade Rochelet qui rêve toujours d'arracher une place en phase finale avec ce succès un petit peu inattendu. La victoire du Racing sur le terrain de Clermont avec le bonus offensif. Les Racingmen en démonstration 41-13. Du coup, ils bootent hors des 6. Première place le Stade Rochelet, désormais 7e. Pourtant, les Jeunes Noirs avaient fait le job samedi en s'imposant chez le futur relégué Montauban, 71-15. On en reparlera bien entendu dans 100% rugby, 7h-20. 6h07 sur votre radio locale, ici La Rochelle. On jette un coup d'œil à la météo. Ça va mieux en Charente et en Charente-Maritime.
7: Ouf. Oui, nuages et éclaircies se partagent le ciel. En milieu de journée, on a des éclaircies plus larges. Ça, c'est pour le tableau, pour la couleur, on va dire. Je peux ajouter un petit peu de pluie, 5 mm en Aunis maritime. Prévu, c'est le maximum attendu pour aujourd'hui. Et donc, le fait notable, et ce qui nous intéresse depuis tellement longtemps, c'est la chute des températures. On est en dessous des 20 degrés, là, cette nuit et ce matin. 17 degrés concrètement, sous abri à La Rochelle, 18 sur l'île de l'île d'Oléron, 17 à Saintes et Cognac. Un petit 15 degrés sympathique dans le centre-ville d'Angoulême, là où on avait battu des records il y a encore quelques jours, là, 15 degrés le matin, là c'est quand même plutôt cool. 14 degrés, c'est la température minimale quand vous êtes à Mirambeau, en sud de Charente-Maritime, mais aussi vers Aigre et Ruffec, vous avez 14 degrés pour ce matin. Cet après-midi, forcément ça remonte un peu, mais c'est correct, 22 degrés pour la maxi du côté de La Rochelle, 25 à Saintes et Cognac, et jusqu'à 27 degrés du côté d'Angoulême centre-ville, mais aussi à Aigre et Ruffec.
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7: Une nouvelle semaine qui commence, un nouveau mois aussi, hein, c'est début juin, ça y est, c'est le premier. Aujourd'hui, on a Bandolero en programmation pour vous ce matin. Il y aura aussi France Gall à suivre et même Benabar, quoi qu'on dise, au menu de votre matinale radio.

0: Latino avec le groupe Bandolero, bien évidemment, pour vous réveiller ce matin dans la bonne humeur.
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0: Il y a Cécile qui produit des noix sur son exploitation familiale. On part à sa rencontre, on va se balader à Louzac-Saint-André, à deux pas de Cognac. C'est le Charentais du jour, une Charentaise pour le coup aujourd'hui, avec Chloé Bidet dans les prochaines minutes.
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0: À Royan, une conférence gratuite consacrée au risque de dénutrition aura lieu jeudi 4 juin au Carrel de Royan. C'est de 20h à 22h. C'est ouvert pour tous. Ça s'adresse particulièrement aux proches aidants et aux professionnels de l'accompagnement à domicile des personnes âgées, notamment afin de vous apporter des conseils simples pour mieux vieillir, bien vieillir à domicile. Conférence donc qui sera suivie d'un temps d'échange convivial avec des professionnels autour d'un buffet gourmand pour tous. Entrée libre et gratuite, n'hésitez pas à vous renseigner et vous inscrire.
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0: Il est 6h14, on s'intéresse à cette heure-ci à l'actualité chez nos voisins en Vendée. Tiens, certains agriculteurs ont décidé de s'adapter au changement climatique et des épisodes de chaleur comme la semaine dernière de plus en plus fréquents donnent par exemple cette initiative. Par exemple à Vix dans le sud Vendée, l'exploitation Le Panier des Champs, qui propose depuis quelques années déjà des melons, cultive désormais des abricots et le gérant a accepté d'amener Yves-René Tapon pour ici matin dans les parcelles et les champs fruitiers. Écoutez, reportage.
5: Ça donne faim, hein, ils sont beaux.
6: Ils sont beaux, ils sont surtout très bons. On va attendre encore, mais ça va aller vite.
5: Sébastien Chabiran, là, on est dans votre production d'abricots, assez récente.
6: Oui, plantation il y a à peu près 5 ans. Paraît un peu fou. Vu l'augmentation des températures, c'est projet arbaux, notamment abricots, pêche nectarine bio. Donc plutôt prometteur encore cette année. On a 2,5 hectares, on a testé une dizaine de variétés et l'objectif c'est de continuer les plantations à terme.
5: Finalement c'est un mal pour un bien ce réchauffement ?
6: Mal pour un bien, on s'adapte. C'est le mot adaptation, résilience et il faut adapter les nouvelles cultures en fonction des nouvelles conditions climatiques.
5: Et ces abricots, ils ont besoin de beaucoup d'eau quand même ?
6: Ils ont besoin d'eau, après on est en irrigation goutte à goutte afin d'économiser pas mal d'eau. On a planté assez large de manière à ce qu'ils puissent moins puiser, donc une densité un peu plus faible à l'hectare.
5: Alors nous voilà dans votre champ de melons, ils sont déjà beaux, hein ?
6: Ils sont très beaux, ils ont de l'avance. Récolte prévue 15 juin. On a eu très très chaud il y a plus d'un mois. Après, on a eu 3 semaines où il a fait un peu plus frais. Le melon pousse aussi bien la nuit que le jour, surtout avec des températures nocturnes entre 18 et 20 degrés. La plante continue de pousser. La particularité de nos sols ici, ce sont des sols très argileux, profonds, et la plante n'a pas spécialement besoin d'eau pour le moment. Ça fait une vingtaine d'années que je suis exploitant agricole. On gagne une demi-journée de récolte par an, donc 20 ans d'installation. Donc on a gagné 10 jours de récolte. Avant, une année précoce, on était là au 25 juin et maintenant on est là au 15 juin. C'est une culture qui est très très stressante parce qu'aujourd'hui, ça va à peu près. On n'est pas à l'abri d'un orage de grêle, on n'est pas à l'abri d'une pluviométrie, une goutte froide dans 8 ou 10 jours. Donc c'est une culture qui est hyper stressante. Ouais.
5: Vous adaptez aussi les horaires de travail, hein, pour vos employés ?
6: On démarre à 6h, 6h en ce moment, on fait 6h midi parce que au-delà de certaines températures, c'est plus possible.
5: Bon, donc la récolte sera bonne cette année ?
6: On ne sait pas, on l'espère. Tant que ce n'est pas récolté, moi je ne sais pas ce qui peut se passer demain.
0: Voilà, le reportage au milieu des melons et des abricots chez nos voisins du Sud Vendée. À retrouver bien sûr sur ici.fr. Bon réveil les amis, ben oui c'est parti, nouvelle semaine qui commence, nouveau mois aussi, c'est le mois de juin à partir d'aujourd'hui, avec les températures désormais qui ont baissé, on dort mieux, tiens d'ailleurs c'est peut-être l'occasion de rester un petit peu plus longtemps au lit. Après on se lève, hein. Je laisse le temps de Babacar, France Gall, maintenant, ici.

0: Loire avec France Gall, 6h21, place aux Charentais du jour. Tous les matins, on est là pour découvrir ces fameux parcours, ces fameuses passions avec vous toutes et vous tous. On vous emmène à Louzac, Saint-André. Ce matin, on est là à deux pas de Cognac, du côté de la noyerie des Borderies, chez Cécile Vidal. Elle produit des noix dans son exploitation familiale et on la retrouve maintenant au micro de Chloé Bidet.
1: Ils peuvent voir tout le système de culture de la noix jusqu'à la transformation en huile de noix et puis déguster tous nos produits à base de noix.
2: Cécile Vidal, racontez-nous, vous êtes dans l'univers des noix, vous, depuis l'enfance finalement ?
1: Eh bien oui, moi j'ai grandi sur la ferme familiale où on faisait du cognac et ensuite des noix et puis j'y suis revenue il y a quelques années pour reprendre la ferme familiale. Donc effectivement, j'habite au milieu du verger de noyer.
2: Qu'est-ce qui vous a donné envie de reprendre l'affaire familiale ?
1: C'est déjà l'envie de revenir sur le territoire charentais et puis de continuer en fait d'entretenir ce patrimoine agricole familial qui datait de mes grands-parents. Et que voilà, j'ai pas envie de voir s'arrêter. Et puis mes filles derrière ont aussi la volonté de reprendre après moi. Donc il y a une continuité.
2: Qu'est-ce qui vous plaît dans votre quotidien à la noyerie ?
1: D'abord, c'est faire vivre une petite entreprise. Ensuite, c'est quand même une production qui est géniale. Les noix, on fait de la noix bio en plus, donc il y a un engagement environnemental qui est super intéressant. Et c'est gratifiant, je trouve, de produire quelque chose. Voilà. Et puis ensuite, de le proposer au public. Et aussi, comme on fait du tourisme à la ferme, on a la chance de rencontrer nos acheteurs, le grand public. Donc ça, c'est chouette aussi pour moi de pouvoir rencontrer les gens et parler du métier avec eux.
2: Et parce que vous allez justement ouvrir vos portes à Louzac-Saint-André, à la Noyerie, à l'occasion des Journées nationales de l'agriculture, avec une visite un peu spéciale.

0: Vous allez proposer le vendredi, ça sera un peu la fête des voisins en même temps, c'est ça?
1: Oui, c'est ça, exactement. Les Journées nationales de l'agriculture, c'est vraiment la fête de l'agriculture partout en France. Ça fait 6 ans qu'on y participe. Et cette année, avec ma voisine qui s'appelle Rachel Dérante, qui a repris elle aussi la ferme familiale, qui fait du cognac, du pinot et du vin de Pays Charentais, on va proposer une visite combinée de nos deux exploitations, avec à la fin des visites un repas, un déjeuner sous les noyers avec nous en présence donc des productrices pour parler de comment on produit mais surtout comment on utilise nos produits, comment on peut les consommer et puis en profiter pour faire déguster des bons produits régionaux à table à nos visiteurs.
2: Voilà, Cécile Vidal au Borderie à Louzac-Saint-André près de Cognac et les Journées nationales de l'agriculture qui vont avoir lieu les 5, 6, 7 juin. Les visites sont gratuites, mais le déjeuner est évoqué et bien sûr sur réservation. Et c'est payant aussi, vous avez toutes les infos sur journeesdagriculture.fr. Difficile le réveil, vous avez remarqué. Allez, voici Benabar, on se retrouve juste après un petit café. Allez-y.
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0: quoi qu'on dise, c'était Benabar. À l'instant 6h26, l'horoscope arrive dans quelques secondes.
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0: Place à l'horoscope, bonjour, bonjour Catherine Viguier.
6: Bonjour Eric.
0: Allez, du côté de notre zodiaque, il y a du mouvement, c'est ça hein?
6: Oui, et ça ne plaît pas à tout le monde. Bélier, il est question de bouger, de projets dans ce sens et d'un échange possible avec une personne éloignée. Taureau, Vénus, la bienveillante, réchauffe votre cœur et vous permet de relativiser côté budget. Gémeaux, une journée clé importante pour vos relations côté job comme en privé. Cancer, le ciel est presque tout à vous. Aujourd'hui, cultivez la complicité et le secret. Lion, une belle aventure vous attend prochainement. Et en plus, cette journée sera chouette. Vierge, ce qu'il y a de bien, c'est que vous saurez réfléchir intelligemment pour votre bien. Balance, vous n'aurez qu'une envie, prendre vos distances avec vos habitudes. Et vous y parviendrez. Scorpion, belle journée qui vous fait avancer au sujet de votre budget et sur le plan psychique aussi. Cher Sagittaire, cette journée vous met en avant, mais en face, un ou une autre vous déstabilise beaucoup. Capricorne, vous avez encore du travail et pourtant vous aurez l'occasion aussi de vous distraire. Verseau, il y a quelque chose qui vous dope, un travail artistique ou une belle histoire d'amour. Poissons, ne vous laissez pas trop influencer par votre entourage, c'est vous qui agissez, faites-vous confiance. Et pour nous tous, tel le roseau, on s'adapte au courant avec sensualité bien sûr.
0: Très bien, merci beaucoup, bonne journée Catherine Viguier.
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0: J'espère que vous êtes en pleine forme, on est ravis de vous accompagner, de débarquer chez vous pour commencer ce nouveau mois à partir d'aujourd'hui. Oui, c'est le 1er juin, bien le bonjour. Canal 3 et 30 de la TNT hein, pour nous suivre en image à partir de cette heure-ci sur votre télévision. Il y a à mes côtés, comme d'habitude, cette belle équipe, Gorka Blanco pour les infos. Bonjour Gorka.
7: Bonjour Eric, bonjour à tous.
0: Justement, je vais vous laisser la parole. Quelle est l'info d'ici dans un instant, Gorka?
7: On va se rendre à Cognac tout le week-end. La base aérienne 709 a vibré au rythme de son grand meeting. Tous les 4 ans, c'est un événement pour tous les spécialistes d'aéronautique, pour tous les amoureux, notamment de la patrouille de France, en démonstration aussi, un dernier modèle américain en date, le F-16, ça a été très spectaculaire et tous les spotters, ceux qui photographient ces avions de chasse notamment, étaient ravis, on va voir ça tout à l'heure.
0: Nuages éclaircis, se partage au ciel, chute des températures et ça fait du bien, on en parle justement aussi de votre météo, juste après le 6h30 de Cyril Ardot, le 90 secondes.
8: 780 personnes interpellées à travers tout le pays, des débordements constatés dans 71 communes, dont Rennes, Grenoble, Clermont-Ferrand. 2 personnes tuées à Paris, une cinquantaine de policiers et gendarmes blessés. C'est le dernier bilan des violences après la victoire du PSG en Ligue des Champions samedi soir. Les dernières heures ont été bien plus calmes. Journée et soirée de célébration à Paris. 100 000 supporters du PSG rassemblés sur le Champ de Mars à Paris hier après-midi pour acclamer les joueurs. Plus de 40 000 personnes rassemblées au Parc des Princes. C'est à voir en images sur ici.fr. Elle est introuvable depuis la sortie du collège vendredi. Liana, 11 ans, a disparu à Fleurance dans le Gers, entre Bordeaux et Toulouse. Les images de vidéosurveillance la montrent entrer dans la voiture d'un homme qui a été placé en garde à vue samedi. Hier, une battue a rassemblé plus de 300 personnes. Présenter un certificat d'honorabilité lors du recrutement quand on travaille avec des enfants. Allonger le délai de prescription du délit de non-dénonciation des violences sur mineurs. Une proposition de loi est examinée aujourd'hui par les députés dans le sillage otage de l'affaire Betaram et des violences dans le périscolaire. Les prix de certains tabacs en hausse. Le SMIC augmente de 35 euros net par mois pour un temps plein. Ce sont les changements de ce 1er juin à retrouver sur ici.fr. Et puis les espoirs tricolores reposent sur elle à Roland-Garros. Diane Perry, 92e mondiale, affrontera à 12h40 la polonaise Maya Kowalska, 114e en 8e de finale. C'est la seule française toujours en compétition.
7: Merci beaucoup Cyril Ardo pour ce 90 secondes. L'info d'ici, retour sur l'événement donc du week-end dans notre région, le grand meeting aérien de la base aérienne 709 de Cognac. Il a encore une fois attiré les foules avec un temps beaucoup plus clément que redouté dans un premier temps, et ce grâce à la fin de l'épisode de canicule. La base aérienne a vu 40 000 spectateurs sur deux jours venir assister aux prouesses des pilotes et de leurs appareils, les as de la patrouille de France en tête. Le meeting qui se tient tous les 4 ans a ravi encore une fois tous les passionnés d'aéronautique. Pierre Marsat.
9: La tête en l'air, les yeux au ciel, la nuque levée et les oreilles protégées du bruit, tout le monde avait le regard dans les nuages pendant deux jours. Là, c'est un F-16 de l'armée grecque qui fait ce bruit, mais les Alpha Jets de la patrouille de France sont aussi bruyants. Les Alpha Jets, on pouvait les piloter ce week-end grâce à un simulateur. Mickaël ne s'est pas fait prier.
10: En fait, c'est un peu un rêve d'un enfant, qui a jamais pu faire carrière à l'armée de l'air, parce que j'ai commencé les écoles et bon, j'ai pas réussi les concours, mais bon, malgré ça, voilà, on rêve un petit peu.
9: Et ça ne surprend pas vraiment sa fille Morgane.
11: Oui, il a J'adore les avions, mon papa. Il fabrique des avions à la maison.
10: Et toi ?
11: Des mini en papier.
9: Un peu plus loin, c'est un Mirage 2000 dans lequel parents et enfants pouvaient visiter le cockpit. C'est le cas de William et sa fille Jade, accueillis par un aviateur Clément.
10: Donc là, on est sur le Mirage 2000-5F. Sa mission principale, c'est la police du ciel en France.
12: Monsieur, c'est pas la première fois que vous voyez un Mirage ?
13: C'est impressionnant de voir les cabines comme ça. Il y a plein de boutons et tout, c'est impressionnant.
9: Des passionnés, il y en avait beaucoup ce week-end, armés d'appareils photo et de téléobjectifs imposants. C'est le cas de Michel Adnet, un des 200 membres de l'association Spot Air, basée à Toulouse, des photographes passionnés d'aéronautique.
14: On est passionné, donc quand on est passionné, on aime bien, même si on a 10 fois, 100 fois, 1000 fois le même avion, on le reprend parce que les conditions sont différentes, les éclairages sont différents. Ce qu'on essaye de faire, c'est de faire à la fois l'appareil, mais on essaye aussi de créer une ambiance derrière. C'est l'avion en vol et je veux dire, les nuages ne sont jamais les mêmes.
9: Une belle réussite pour la base aérienne de Cognac-Château-Bernard, dont est fier le chef d'état-major de l'armée de l'air et de l'espace, le général Jérôme Bélanger.
15: Déjà, c'est la base qui abrite effectivement le MQ-9 Reaper, donc ça c'est une vraie chose, mais c'est surtout la base qui tous nos pilotes de chasse, et donc avec le PC-21, comme vous le savez, donc c'est une base essentielle dans la formation, dans la régénération de nos forces et de l'armée de l'air et de l'espace.
9: À noter que grâce au drone, tout le meeting de Cognac a été filmé du dessus et retransmis en direct sur écran géant à proximité de la piste et du tarmac.
7: Le beau succès du grand meeting aérien de Cognac à retrouver sur notre site internet ici.fr.
0: Dans l'actualité, également Gorka, une nouvelle industrie de pointe qui se développe dans l'agglomération rochelaise.
7: Oui, c'est à Périgny. L'entreprise Calypso Sensors fabrique un capteur ultra performant qui est indispensable à la fabrication des biomédicaments, les médicaments nouvelle génération fabriqués non pas à partir de chimie mais de cellules humaines, d'extraits de végétaux et qui sont capables de soigner certains cancers, certains types aussi de maladies auto-immunes. Créée il y a à peine un an, la société rochelaise, née d'un partenariat public-privé, brille déjà. On va voir ça dans le prochain journal à 7h. 7h où on se rendra aussi à Cognac, mais pas pour parler de meeting aérien. On va voir que là-bas, la communauté d'agglomération a décidé de rendre gratuit tous ses cars scolaires pour les actifs au cours du mois de juin. De quoi pouvoir laisser sa voiture au garage et ne plus se ruiner avec la hausse des prix des carburants à la pompe. Allez, la météo, celle qui fait plaisir, qu'on a attendue pendant 9 très longues journées.
0: Oui, la chute des températures, parce que c'est ça le fait notable qu'on aperçoit ce matin. Quand on regarde le thermomètre, on est en dessous des 20 degrés, on respire, on a mieux dormi aussi, on aurait même voulu rester plus longtemps au lit. Je pense à toutes celles et ceux qui se sont levés tôt ce matin, bon courage en tout cas. 17 degrés concrètement là pour ce matin, actuellement à La Rochelle, un petit peu plus sur nos îles de Charente-Maritime, 18 degrés sur Ré et Oléron, 17 à Saint-Écognac, 15 degrés à Angoulême et un petit 14 degrés bien sympathique pour se rafraîchir quand vous êtes à Aigre-Ruffec, mais aussi en sud Charente et Charente-Maritime. Ça remonte hein, forcément dans la matinée vers 8h, 9h, 18 degrés à La Rochelle, 17 à Angoulême, puis cet après-midi, 22 2 globalement sur le littoral, 22-23 degrés, 22 à La Rochelle, 23 exactement sur l'île d'Oléron, 25 quand vous êtes à Sainte et Cognac, 26 à Saint-Jean-d'Angély et Ruffec, même chose à Confolens, 26 également, et puis 27 degrés, c'est la maxi, même 28, c'est ce que je vois là sur les cartes que vous voyez sur votre téléviseur, 28 degrés à Angoulême, centre-ville, pour cet après-midi.
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0: Il n'y a pas de difficulté de circulation, vous roulez parfaitement en Charente et en Charente-Maritime à cette heure-ci, quand ça se corse, vous êtes là pour en parler, nous sommes là pour en parler, et tout ça circule grâce au téléphone, entre autres, hein, au 05 46 50 67 68.
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0: On entame cette nouvelle semaine avec Madonna, ici La Rochelle.

0: dynamisme de Madonna. Ah ouais, quel style. Madonna Into the Groove pour démarrer votre journée.
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0: Je vais pas regarder de quoi on parle avec le vétérinaire. C'est pas parce que c'est pas bon pour eux qu'ils ne le mangent pas. On va parler donc alimentation avec vos animaux de compagnie, les chats, les chiens. Tout y passe, hein, au quotidien avec Pierre Fabin qui viendra nous voir pendant cette demi-heure. En rugby, tiens, dans un autre registre, le Stade Rochelet est toujours en course, hein, pour une qualification pour les phases finales du top 14. Samedi après-midi, les Maritimes sont allés l'emporter à Montauban. Un gros score face aux promus issus de la Pro D2, 71-15. 11 essais à la clé pour La Rochelle, qui lui a permis de rentrer provisoirement samedi soir dans les 6 qualifiables. Le souci, c'est que le Racing, hier soir, est allé gagner avec le bonus offensif à Clermont 41-13. À une journée de la fin de la saison régulière, le Stade Rochelet est 7e. La fin de saison en boulet de canon ne suffira peut-être pas, car les Maritimes n'ont plus leur destin entre les mains, Gérald Paris.
3: Après avoir gagné à Lyon, Castres, Perpignan et au Racing, La Rochelle a donc signé une 5e victoire à l'extérieur, à Montauban. Bien sûr, avec une équipe du Tarn-et-Garonne qui perd souvent de plus de 50 points. Ce n'était peut-être pas le match le plus difficile, mais la série se poursuit pour le Stade Rochelet avec une 7e victoire sur les 8 derniers matchs du championnat. La saison galère, avec parfois plus de 15 blessés dans le groupe, est en train de se terminer par un superbe arc-en-ciel. Une lumière enfin positive qui donne une énergie particulière au groupe ces dernières semaines. Sébastien Bobou, l'entraîneur adjoint de La Rochelle.
4: On a un état d'esprit là, on le sent, mais on le sent collectivement, l'ensemble du club, du groupe, du staff pro, tout le monde, voilà, il y a une vraie connexion, il y a une vraie envie d'aller plus loin, parce qu'on sent qu'il y a quelque chose à faire là pour au moins se qualifier. Donc on a des matchs en jeu tous les week-ends pour les préparer. J'ai pas envie de dire que c'est plus facile, mais voilà, la concentration elle est là, l'excitation elle est là. Il faut qu'on garde cet état d'esprit là. Il reste un match pour essayer de se qualifier et d'être dans les 6. On aura fait une belle progression et on n'a pas envie de s'arrêter là parce que voilà, je le répète, le groupe vit bien, on a des joueurs qui vont nous quitter aussi à la fin de la saison et on a vu que ça dure le plus longtemps possible.
3: Mais pour aller plus loin maintenant, pas le choix, cela passe par une nouvelle victoire face au Stade Français. Le scénario ne peut pas se jouer différemment pour une qualification en barrage. Jules Favre, ailier au centre à La Rochelle.
5: On sait qu'on a l'épée de Damoclès au-dessus de la tête et qu'on n'a pas le droit à l'erreur et les 5 points sont pris. Il reste un gros match le week-end prochain comme tu dis et bah, de toute façon il faut absolument gagner dernier match et ce qui a été fait au début de saison c'est derrière nous et maintenant on voit week-end après week-end et voilà, il faut pas qu'on se gâche tout ce qu'on a fait en fait depuis 2-3 mois là sur un dernier match à domicile.
3: Battre le Stade Français et vite se projeter ensuite sur un barrage à l'extérieur pour une qualification en demi-finale, une sorte de quart de finale avant un dernier carré au Stade Vélodrome à Marseille et une finale au Stade de France. Le chemin vers le Brennus se dessine avec 4 victoires de suite. Le Stade Rochelet peut encore être champion de France.
0: Dans les derniers matchs de la 26e journée de top 14 qui se joueront tous à 21h samedi soir, le Stade Rochelet face au Stade Français, une rencontre à vivre en intégralité sur votre radio, bien sûr. 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Quelques messages maintenant avant de retrouver le vétérinaire.
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0: On a tous déjà entendu cette phrase au sujet de nos animaux de compagnie. S'il le mange avec autant d'appétit, c'est que ça va être bon pour lui. Mais est-ce vraiment le cas? Aujourd'hui, on va se poser la question avec vous, docteur Pierre Fabin. Vous êtes notre vétérinaire. On va essayer de casser ce mythe que vous qualifiez, vous, de très dangereux.
9: Et effectivement, on fait une énorme erreur d'interprétation. Nous, les humains, on goûte nos aliments avec des milliers de papilles. Le chien, lui, fonctionne presque uniquement à l'odeur. S'il sent de la graisse, du sucre et une odeur un peu forte, son cerveau lui dit d'avaler tout rond sans même prendre le temps de savourer. Il a très peu de récepteurs gustatifs comparés à nous. Donc l'équation, il aime ça, donc c'est sans danger. Ça ne fonctionne pas. Un chien est un carnivore opportuniste, programmé par la nature pour engloutir tout ce qu'il trouve, que ce soit de la litière pour chat, une charogne en forêt ou votre poulet rôti. C'est un véritable aspirateur sur pattes, pas un nutritionniste.
0: Oui, donc son instinct naturel ne le protège pas du tout contre les poisons ou les aliments toxiques de notre quotidien, quoi.
9: Et pas le moins du monde, et c'est justement ce qui remplit les cliniques vétérinaires. Prenez l'antigel pour voiture qui traîne dans le garage, par exemple. Ça a un goût très sucré. Un chien ou un chat va le laper avec gourmandise, alors que c'est un poison foudroyant qui détruit ses reins en quelques heures. Pareil pour la tablette de chocolat assise sur la table basse ou la grappe de raisin posée sur la nappe. Le chien va se régaler alors que le cacao attaque son cœur et le raisin détruit son système rénal. Il ne ressentira pas la toxicité avant plusieurs heures lors de la digestion. Et c'est le même problème avec les raticides qui sont en général très sucrés. Face à une odeur alléchante, son instinct de survie est tout simplement nul.
0: Et au-delà des urgences avec les poisons, il y a la quantité. S'il réclame sans cesse à table, c'est qu'il a vraiment besoin de manger ou pas, du coup?
9: Eh ben non, c'est de la pure gourmandise. Ouais. Un chien n'a pas de bouton stop face aux aliments très riches. Vous lui donnez des restes de fromage, de charcuterie ou de pizza à chaque fois qu'il fait les grands yeux tristes et il mangera jusqu'à exploser. Le résultat direct de ce comportement, c'est l'obésité. Un chien obèse, c'est de l'arthrose en plus précoce et des années de vie en moins. C'est là qu'intervient votre rôle. Vous êtes l'adulte responsable. Vous êtes la seule barrière de sécurité de son estomac. L'astuce pratique, sécurisez vos poubelles, ne laissez absolument rien traîner sur les plans de travail et ne cédez jamais à table.
0: Bon, ben merci pour les conseils. On va essayer d'en tenir compte. 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En ce lundi matin, voici le chant des sirènes, morceau culte désormais qu'on écoute, qu'on partage ici.

0: Ça, c'est le chant des sirènes que nous écoutions et partageons avec Frérot de la Vega, bien sûr. Il est 7h10, une semaine de prévention santé, une soirée rock aussi, un week-end de jardinage. David Morel est de retour, ce lundi matin, avec ses infos pratiques, locales, utiles et sympas. Ce sont les 3+.
1: Dans le cadre de la fête nationale des rendez-vous au jardin, ce sera le week-end prochain, samedi et dimanche, l'association Terra Amata vous invite à déambuler dans son jardin des sculptures qui est situé au 50 chemin des Chirons Longs à La Palisse, La Rochelle. 14 artistes vont exposer dans les ateliers, dans le jardin aussi, tout le week-end, avec visite libre pour le public de 11h à 19h. De plus, samedi soir à 19h, il y aura un spectacle de danse suivi d'un concert, et dimanche à 16h, concert aussi de jazz avec le quatuor des Pies qui chantent. Autre style, autre public, le Saint-Médard Rock Festival est de retour samedi prochain à Saint-Médard-d'Aunis, bien sûr. Comme chaque année, une grande scène sera installée au cœur du village pour une grande soirée rock festive et gratuite pour tous. Et quel programme cette année encore, puisqu'à partir de 20h, se succéderont sur la scène le Red Beans and Pepper Sauce, Manu Lanvin et Yarol Poupeau, l'ex-guitariste de Johnny Hallyday. Bref, ça va rocker samedi soir à Saint-Médard-d'Aunis, c'est à une petite dizaines de kilomètres de La Rochelle. Je vous le rappelle, c'est gratuit pour tout le monde avec restauration et buvette sur place. Et puis à partir d'aujourd'hui et jusqu'à dimanche prochain, c'est la première édition de la Semaine nationale de la prévention santé qui se déploie partout en France et en Charente, comme en Charente-Maritime. Ce sont de nombreuses initiatives qui vont rythmer chaque jour de la semaine sur l'ensemble des thématiques de la prévention santé. Activité physique, santé mentale, alimentation, maladies chroniques, santé environnementale, dépistage et bien d'autres. Alors pour connaître les actions ou les animations proposées près de chez vous, rendez-vous auparavant sur le site internet semaine-préventionsanté.fr.
0: C'est bien noté. Merci beaucoup David Morel. De retour le gars David avec une nouvelle semaine de son jeu objectif 5 points. Il va y avoir du maillot du Stade Rochelet à gagner, la tote bag Stade Rochelet rugby et puis des places en tribune pour apprécier le match Stade Rochelet Stade Français du 6 juin au Stade Marcel de Flandre. Voilà pour tous les cadeaux que va vous offrir Monsieur David. On commence à jouer ensemble, bien sûr, aujourd'hui lundi, 11h, midi, et c'est comme ça tous les jours, et c'est vendredi où nous allons savoir qui va repartir avec tous ces cadeaux rugby, cadeaux Stade Rochelet. Étienne Dao, ces cadeaux, c'est maintenant, c'est pour vous, en musique, pour démarrer ce lundi, cette nouvelle semaine, ce nouveau mois de juin, avec Épaule Tatou, maintenant dans les programmes d'ici La Rochelle.

0: 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Ça, c'était Étienne Daho. On va parler d'instinct maternel et paternel maintenant, comme promis à 6h57. Sommes-nous tous programmés génétiquement pour être parents au lendemain de la fête des mères? C'est la question qui taraude Fred Ballard et qui va sûrement nous faire marrer maintenant dans l'humour en tube. On l'écoute.
1: Là, il va voir que je l'élève, ce gamin. Moi, je sais pas comment ça marche, ce truc-là. Non, mais sérieux, quand il est né, j'étais là à la naissance. On me l'a mis direct sur moi avec le câble.
2: Oui, alors, traduction cordon ombilical, hein, ce qui ressemble à un câble pour Mathieu Madénian est en réalité une merveille d'ingéniosité produite par Dame Nature pour lier à jamais ce petit être à ses parents et donner du sens à leur vie.
1: Comment je vais élever ça, moi? Et à la fois, je le tenais dans mes bras, ma soeur me fait « Tu ferais un bon père ?» Ah, parce que je tiens à l'endroit, c'est ça le test? Moi, j'ai pas été élevé dans la confiance. Moi, j'ai été élevé terre à terre. Quand j'étais petit, mon rêve, je voulais être pilote de chasse, comme dans Top Gun. Je vois mon père, papa, je vais être pilote de chasse. Mon père, il fait, tu peux pas, t'as une cicatrice. Avec la vitesse, ça va s'ouvrir. Voilà, fin du rêve.
2: Oui, bon, bah, pardonnons à nos darons pour leur certitude comico-cinglante du temps jadis et projetons-nous vers l'avenir pour accepter d'être des parents totalement imparfaits, mais parfaitement marrants.
3: C'est pas inné d'être une bonne mère. Moi, je pensais que du moment que j'allais mettre bas, j'allais faire des trucs de maman, genre trouver beau les dessins moches des enfants. Mais non, ils ne respectent jamais la perspective. Bon, quand même, une fois, mon fils, il me dit « Oh, regarde, maman, j'ai fait un dessin de toi avec ta bouteille de vin. Ah !» C'est au sens de l'observation.
2: Voilà, ben, comme quoi, même si, comme Julie Conti, on n'est pas tout à fait sûr d'être une mère exemplaire, faut faire confiance à nos gosses, ils savent toujours comment transformer nos vices de forme en éclat de rire.
0: C'est ça. Merci beaucoup, une bonne journée, bien sûr, Fred Ballard. On remet ça demain avec vos humoristes préférés que nous écoutons avant les infos de 7h. On a un autre rituel avant 7h, c'est de se connecter au sémaphore de Chassiron. On prend des nouvelles de votre météo marine depuis l'île d'Oléron avec Grégory aujourd'hui. Bonjour Grégory.
4: Oui, bonjour à tous.
0: Racontez-nous, quelles sont vos observations ce matin, Grégory?
4: Alors, ce matin, nous avons un vent qui vient du nord avec une vitesse de vent de 5 nœuds. Actuellement, il fait 18 degrés avec un temps assez sec. Nous avons un ciel majoritairement couvert aujourd'hui avec une mer un peu agitée. Nous avons une basse mer à 12h11, une pleine mer à 5h48 et une à 18h02 et des coefficients de marée de 71.
0: Merci beaucoup, c'est parfait. Je vous souhaite une bonne journée sur l'île d'Oléron, Grégory.
4: Bonne journée.
0: Au revoir. À demain, bien évidemment.
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0: Bon réveil, bonjour. 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Il est 7h. Voici l'actualité, votre journal dans Ici Matin, avec Gorka Blanco. Bonjour Gorka.
6: Bonjour Eric, bonjour à tous. On commence ces infos par la découverte d'une nouvelle entreprise de pointe qui se trouve dans l'agglomération de La Rochelle. Une société déjà bien identifiée depuis sa création il y a un an à peine du côté de Périgny par tous les spécialistes du biomédical. Il s'agit de Calypso Sensors qui aide à la réalisation de biomédicaments. Ces médicaments du vivant nouvelle génération qui, grâce à des cellules humaines et des extraits végétaux, peuvent permettre par exemple de soigner certains cancers ou des maladies auto-immunes. La production de ces biomédicaments ne peut pas se faire sans utiliser de capteurs et c'est là qu'intervient Calypso Sensors avec la production d'un capteur tout en un à la fois ultra performant et à bas coût. Filiale de GPC, installée d'ailleurs dans ses locaux à Périgny, Calypso est née d'un partenariat de recherche entre public et privé, impliquant notamment le géant français Sanofi. 17 millions d'euros, dont 8 millions d'euros d'argent public sont investis pour son développement. La promesse aussi dans l'agglomération rochelaise de futures créations d'emplois. Gilles Capré.
7: Dans le grand atelier, on croise peu de salariés pour l'instant. La chaîne d'assemblage est vide. Les postes de travail vont bientôt se remplir.
8: Nous sommes dans la voie de l'industrialisation. Nous allons avoir nos premiers clients en 2027.
7: Cyril Van Robé, directeur opérationnel de la société Calypso Sensors.
8: On est aujourd'hui 5 personnes salariées avec une projection dans les 18 mois d'être une vingtaine de personnes.
7: Et ça, ce n'est que le début. Si les ventes sont au rendez-vous, il faudra construire une usine. Les plans sont déjà faits.
8: On a prévu de s'installer sur le site du Sceau à Sainte-Soule, où on a déjà un terrain qui nous est réservé pour créer une usine dédiée à la production de nos capteurs multiparamètres. À Sainte-Soule, on parle de 4 à 5 millions d'investissements avec une cinquantaine d'emplois à horizon 2029.
7: Calypso Sensors aura besoin de compétences en métrologie, en micromécanique, en électronique.
8: On a la chance à La Rochelle d'avoir un tissu universitaire avec des spécialisations qui se rapprochent de nos compétences. Jusqu'à présent, on n'a pas de problème problèmes de recrutement. Le projet est aussi très attrayant pour nos salariés, ce qui nous permet de les motiver et de favoriser leur recrutement.
7: L'objectif, c'est de produire plusieurs centaines de capteurs par jour et d'atteindre quelques millions d'euros de chiffre d'affaires dès 2027.
6: Et des créations d'emplois rapidement pour l'agglomération Rochelais, ça c'est au niveau local. Mais il faut savoir qu'au niveau national, eh bien, le développement de Calypso Sensors à Paris, à Périgny, à côté de La Rochelle, eh bien, c'est tout simplement un enjeu de souveraineté nationale industrielle pour notre pays.
0: Trois jeunes ont terminé la soirée de samedi au commissariat après les débordements qui ont suivi la victoire du PSG en Ligue des Champions.
6: Oui, ça se passe à Sainte. Ils sont âgés de 15 à 16 ans, selon le maire de la commune, Bruno Draperon. Et ils ont tiré des feux d'artifice en direction des forces de l'ordre lors d'échauffourées qui sont déroulées sur le cours national juste après la victoire des Parisiens, alors que 500 jeunes s'étaient rassemblés sur place. Un des trois jeunes en question se trouvait toujours hier soir en garde à vue, les deux autres vite relâchés mais avec une convocation en poche pour venir s'expliquer au cours de la semaine au commissariat. Vu la taille du rassemblement de ces jeunes à Sainte, le dispositif de sécurité avait été renforcé samedi soir avec des renforts de policiers venus de Royan et de Rochefort, ainsi que l'arrivée en supplément d'une dizaine de gendarmes. L'après-match de la finale de la Ligue des Champions ne s'est pas bien passé en France, avec dans beaucoup d'endroits donc des débordements. Et ce chiffre donné hier soir par le ministère de l'Intérieur, 780 interpellations sur le territoire national avec une quarantaine de policiers blessés. Les gendarmes ont mené pour la première fois, c'était vendredi dernier, une opération conjointe de grande envergure entre les escadrons de contrôle des flux de la Charente-Maritime et leurs homologues de Gironde. Ça s'est passé sur l'estuaire de la Gironde. Contrôle coordonné à la fois à terre, sur les deux rives de l'estuaire, et en mer grâce aux brigades nautiques de La Rochelle et d'Arcachon. Brigades qui dépendent désormais dans leur fonctionnement de ces escadrons de contrôle des flux qu'on appelait auparavant les EDSR. Ici, La Rochelle a pu suivre les gendarmes en opération à la fois en mer et sur terre, et c'est notre reportage grand format qui est à suivre tout à l'heure dans l'info d'ici à 7h30.
0: Le Grand Cognac trouve peut-être la bonne idée pour aider concrètement ses habitants face à la flambée des prix des carburants.
6: Oui, une autre manière que le coup de pouce financier classique. La communauté d'agglomération propose de rendre les cars scolaires gratuits pour tous les actifs qui veulent les emprunter pendant le mois de juin. Des cars proposés déjà jusqu'à maintenant pour ces adultes à tarif préférentiel. Et au passage, c'est donc un bon moyen d'inciter les automobilistes à laisser la voiture au garage ou dans la rue et à privilégier les transports en commun. Le vice-président de la communauté d'agglomération du Grand Angoulême, chargé des transports et des mobilités, Ludovic Passierbe.
9: À l'heure actuelle, Grand Cognac propose déjà ce service aux actifs, s'il y a la possibilité dans les bus, s'il y a de la place qui reste dans les transports scolaires, éventuellement de leur permettre de pouvoir bénéficier de tarifs, entre guillemets, le tarif scolaire, pour pouvoir se déplacer. Et à l'heure actuelle, avec ce qui se passe, la hausse des carburants, on pourrait aider un petit peu ces actifs, leur donner la possibilité de découvrir notre moyen de transport, et pourquoi pas pour eux, leur donner l'idée, l'envie, en fonction peut-être des économies qu'ils pourraient être amenés à faire, d'utiliser le transport scolaire de leur domicile à leur lieu de travail. Et donc, à l'heure actuelle, ils ont déjà la possibilité, mais alors ceux qui l'utilisaient déjà, ils pourraient l'utiliser gratuitement, et tous les nouveaux qui ne l'utilisaient pas, ça leur permettrait peut-être de le découvrir et peut-être à court terme ou l'année prochaine de se lancer un peu plus dans ce service qui est proposé par l'agglomération du Grand Cognac.
6: Ludovic Passierbe, vice-président de la communauté d'agglo du Grand Cognac, qui est en charge des transports et de la mobilité. Attention à cette nouvelle tentative d'arnaque à domicile dans notre région avec des faux démarcheurs qui frappent à la porte. Cette fois, c'est du côté de Châtelaillon. La mairie de la station balnéaire explique que de faux représentants d'entreprises locales spécialisées soit dans les toitures, soit dans le BTP, frappe au domicile de personnes et demande très vite de l'argent. Ils sont équipés, ces escrocs, même d'un terminal portable de paiement pour gagner du temps et extorquer de l'argent à toute vitesse. En cas de doute, rappelle la mairie, il faut toujours demander une carte professionnelle. N'hésitez pas aussi à appeler l'entreprise qu'ils sont soi-disant censés représenter. Enfin, ne pas hésiter non plus à alerter directement la police municipale de Châtelaillon ou encore la gendarmerie.
0: La canicule est enfin passée et les températures depuis hier redeviennent respirable dans nos deux Charentes.
6: Oui, mais cet épisode totalement inédit par sa précocité dans l'année ne sera pas sans laisser de traces, en particulier sur des organismes vivants comme les huîtres et les moules qui, en règle générale, supportent bien mal les fortes chaleurs. Alors, pour sauvegarder une économie qui pèse lourd en Charente-Maritime, avec pas moins de 750 entreprises concernées, productrices d'huîtres ou de moules, eh bien, il faut absolument trouver d'autres modes d'élevage, comme nous l'explique Laurent Champeau, directeur du comité régional de la conchyliculture pour la Charente-Maritime.
10: C'est un enjeu que la société tout entière partage, hein, c'est de diminuer ou de faire en sorte que ce dérèglement climatique ne soit pas sans aucun contrôle. Et puis derrière, pour la conchyliculture, c'est de trouver des sources de diversification et d'atténuation. Diversification pour les productions, diversification pour les circuits de distribution, diversification pour les techniques de production, et peut-être trouver de nouvelles zones de culture marine. Pour l'instant, les huîtres et les moules restent des valeurs sûres, mais en même temps, on a demandé au centre technique scientifique qui accompagne la profession, le CAPENA, qui est situé au château d'Oléron, de tester d'autres productions. Alors c'est le cas aujourd'hui avec des concombres de mer, des truites. On exploite déjà des crevettes, de la salicorne. Donc il y a un élargissement de la proposition des produits qu'un conchyliculteur peut inclure, intégrer dans son exploitation.
6: Laurent Champeau, directeur du comité régional de la conchyliculture en Charente-Maritime. Et justement, confirmation qu'on respire bien mieux depuis désormais 24 heures à la fois en Charente et Charente-Maritime. Le temps avec vous, Eric.
0: Oui, nuages et éclaircies se partagent le ciel. Ça, c'est pour le tableau, la couleur. En milieu de journée, les éclaircies sont même encore plus larges. Si plus il y a, on aura quoi, 5 mm au plus du côté de l'Aunis maritime. Le fait notable, vous l'avez dit, c'est la chute agréable des températures. On respire cette nuit. On dormait parfaitement bien. Ce matin, on peut aller une dernière fois bien aérer la maison avant de partir au boulot sans se soucier de la température qu'il fera ce soir. Au retour, 17 degrés ce matin à La Rochelle, 15 à Angoulême. Alors ça va grimper, hein, vers 8h on aura 17 à Angoulême, mais c'est correct, et 18 à La Rochelle. Cet après-midi, on a des températures correctes, agréables, hein. Au moins il fait doux, hein, 23 degrés à La Rochelle, c'est bien. 24 à Rochefort, on peut grimper jusqu'à 26 degrés sur Sainte, sur Jonzac, sur Chalais, également 27 à Saint-Jean-d'Angély et Confolens, et au maximum 28 degrés dans le centre-ville d'Angoulême pour cet après-midi.
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0: J'espère que vous êtes en pleine forme pour affronter cette nouvelle semaine, ce nouveau mois de juin qui démarre ensemble. Il y aura de la bonne musique à écouter, à partager pendant cette demi-heure et ça commence avec le groupe Indochine et Troisième Sexe maintenant.

0: Troisième sexe avec Indochine, on parle d'actualité avec David Ossiou dans les prochaines minutes, inspiré par l'anniversaire, l'âge qu'aura eu Marilyn Monroe, 100 ans.
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0: On se retrouve aussi dans les prochaines minutes avec votre Ici Ça Marche du jour avec Fabien Lecour, et aujourd'hui on va mettre en avant une entreprise qui transforme les moments forts de votre vie en histoire inoubliable. On sera ce matin avec Vanessa, c'est la responsable de Fragments de Vie, c'est du côté de Cognac en Charente, on vous raconte tout ça dans un instant.
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0: Vous avez peut-être décidé de louer votre résidence principale dans la limite de 120 jours par an, ou votre résidence secondaire pour des périodes inférieures à 3 mois. Eh bien, sachez que vous devez obligatoirement déclarer votre location, quel que soit le moyen de mise en location utilisé. À La Rochelle, cette démarche est à faire à la mairie, puis accessible en ligne sur le site declaloc.fr. Alors, si vous louez exclusivement via Airbnb, Abritel ou autres, ben, ces plateformes, sachez-le, collectent directement la taxe de séjour, mais cependant, vous devez quand même créer votre compte en ligne.
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0: Effectivement, on est là, on se réveille ensemble, on s'informe ensemble, on commente l'actualité ensemble et surtout avec la complicité de David Ossiou. C'est l'heure à 7h16, mon œil. On est le 1er juin aujourd'hui, David, et si elle était toujours vivante, Marilyn Monroe aurait eu 100 ans aujourd'hui.
6: Vous l'imaginez à Roland-Garros, dans les tribunes, lunettes noires, regardant le match, et en entendant un joueur du Paraguay, la semaine dernière, battu par le jeune français Moïse Kouamé, expliquer après sa défaite que ce genre de match doit être arbitré par un homme, parce qu'une femme n'aurait pas la force de s'imposer face au public. C'est exactement ce qu'a osé dire Adolfo Daniel Valero, à qui la direction du tournoi promet maintenant des sanctions. Encore heureux. Je suis pas sûr que Marilyn aurait été surprise, parce qu'avant même qu'on invente le mot MeToo, elle racontait des choses qui résonnent étrangement aujourd'hui. En 1953, dans une interview, elle a cette formule: à Hollywood, éconduire les loups est un travail à plein temps. Et puis il y a son histoire personnelle. Une enfance ballottée entre familles d'accueil et orphelinat, des agressions sexuelles subies enfant, qu'elle acceptait d'ailleurs d'évoquer publiquement, c'était rarissime dans l'Amérique des années 50. Mais ce qui est peut-être le plus moderne chez elle, ce n'est pas seulement ce qu'elle dénonçait, c'est ce qu'elle a fait. En 1955, au sommet de sa gloire, elle quitte Hollywood, elle attaque son studio et crée sa propre société de production. Une actrice qui défie les patrons des studios de l'Amérique des années 50, presque impensable. Alors, est-ce que Marilyn aurait été féministe? Peut-être. Icône MeToo, ça c'est impossible à dire, mais si elle était dans les tribunes de Roland-Garros aujourd'hui et qu'elle entendait ce joueur paraguayen, elle aurait sans doute juste soupiré et remis ses lunettes noires. Bon anniversaire, Marilyn.
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0: Oui, mythique ce moment. Merci beaucoup, David Ossiou, que vous retrouvez bien sûr sur ici.

0: fait sourire, qui donne la pêche dès le matin pour entamer cette semaine après un bon week-end. J'espère que vous avez passé. Il est 7h21, c'était Pharrell Williams. Happy. Ici ça marche, avec aujourd'hui, comme promis, une entreprise qui transforme, hein, je vous l'ai raconté, les moments forts de votre vie en histoire inoubliable. Explication tout de suite avec Fabien Lecourt.
1: En Charente, à Cognac, coup de projecteur pour l'entreprise Fragment de Vie. Et à la tête de cette entreprise, c'est Vanessa Dejarnac. Bonjour.
2: Bonjour.
1: 2 ans d'histoire, d'écoute, d'interview. C'est quoi le concept de Fragment de Vie?
2: Donc on est une petite structure, moi je suis basée à Cognac, et notre concept c'est de créer des livres personnalisables, entièrement sur mesure, à partir d'une interview de 2h à 2h30.
1: Finalement, votre métier à vous, c'est d'abord d'écouter les gens alors?
2: Oui, exactement. Notre métier à nous, c'est d'écouter les gens, d'écouter leurs moments forts de vie, leurs moments marquants, une naissance, une histoire de vie, exactement.
1: Donc une fois que vous avez écouté ces personnes, là vous travaillez dans votre bureau et vous écrivez tout ça dans un livre?
2: Exactement. En fait, il y a toujours beaucoup d'émotions quand on rencontre les gens. On fait beaucoup de récits de naissance, c'est-à-dire que ce sont des jeunes parents qui vont nous raconter leur désir d'enfant, leur rencontre, l'accouchement, etc. Et il y a toujours énormément d'émotions, en fait. Et du coup, oui, moi, j'adore ça. J'adore écouter les histoires des gens. Il y a toujours beaucoup d'émotions.
1: Vous aimez pleurer, alors, Vanessa?
2: Oui, un peu, on peut dire ça.
1: C'est quand même des fois, des histoires hyper, hyper bouleversantes.
2: Oui, oui, oui, tout à fait. Il y a des histoires bouleversantes. On a fait le récit d'un bébé qui s'est fait opérer à la naissance, par exemple. Donc, c'est vrai que c'est à la fois bouleversant et à la fois notre projet a beaucoup de sens dans ces cas-là. J'ai aussi fait le récit pour un petit-fils qui voulait faire ça pour son papy décédé. Donc, en fait, il avait interviewé son papy pendant 6 heures. Et donc, wow. On a retranscrit tout ça dans un livre. Donc, ça a beaucoup de sens, en fait.
1: Vous transformez ce que les gens viennent vous raconter. Des histoires drôles, pas drôles, parfois émouvantes. Qu'est-ce que vous aimez dans votre métier? Alors Vanessa, depuis 2 ans?
2: Moi j'adore écouter les gens, j'adore écouter les histoires des gens, tout simplement. Parce que je trouve qu'il y a vraiment beaucoup, beaucoup à transmettre, je trouve ça hyper important de garder ce souvenir. Et voilà, moi quand j'ai accouché, j'ai trouvé ça super fort et je me suis dit, c'est trop dommage de garder.

0: ça dans ma mémoire et j'ai envie qu'on puisse y sache à quel point c'était fort en fait.
1: Est-ce que écouter, est-ce que faire justement des récits sur la vie de certaines personnes, ça marche en Charente et Charente-Maritime?
0: Eh bien, on a pas mal de demandes, on a beaucoup d'encouragement, on a encore plein d'idées, on a encore envie de développer plein de choses, on a envie de faire des albums jeunesse. En fait, moi j'ai fait des interviews de personnes qui étaient en Suisse, en Bretagne, un peu partout en France, mais aussi sur place à Cognac. Et ensuite, donc je fais la retranscription sur mon ordi, en effet. Ensuite, j'envoie une première version à faire valider par la personne.
1: Et après, la personne reçoit son livre, son récit à la maison, alors?
0: Voilà, tout à fait.
1: Fragment de vie, donc, avec Vanessa Dejornac, qui est installée à Cognac. Et ben moi, je vous remercie beaucoup, Vanessa. Merci infiniment.
0: Avec plaisir. Merci beaucoup à vous.
2: Merci à vous, Fabien Lecourt, de Cognac en Charente-Maritime. On file en Charente... on file en Charente-Maritime, vous avez compris. On prend la direction du conservatoire du Bégonia dans un instant. À tout de suite.
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2: On la prend, cette fameuse direction. Je ne sais pas si vous avez bien compris mon GPS, ça, ce matin. C'était pas très clair. Bon. 7h25. On fête un anniversaire qui est un peu particulier en ce mois de juin. Celui d'un musée, pas tout à fait comme les autres, un lieu où l'on voyage dans le monde entier sans quitter Rochefort. Vincent Bretagnol, c'est l'histoire du jour. Ce matin, vous nous emmenez au Conservatoire du Bégonia.
6: Tout à fait. Des Antilles à l'Amérique du Sud, le Bégonia nous embarque pour un voyage botanique qui commence, étonnamment, à Rochefort, avec un moine et un intendant du roi.
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6: Notre histoire débute à la fin du XVIIe siècle. Nous sommes précisément en 1688, à Rochefort. Un homme organise une expédition vers les Antilles. Cet homme, c'est Michel Bégon, rochefortais d'origine et intendant du roi Louis XIV. À bord du bateau, il y a un autre personnage qui va jouer un rôle central dans notre histoire. Il s'agit de Charles Plumier. Charles Plumier, c'est un moine, botaniste et dessinateur. Et sur place, aux Antilles, il va faire quelques découvertes majeures. Le magnolia, la vanille, le fuchsia. Et il va aussi trouver des petites plantes herbacées qu'il décide de baptiser bégonia, en hommage à son protecteur. Et attention, c'est une première dans l'histoire. Charles Plumier est le tout premier à dédier une plante à un homme. Il devient ainsi l'inventeur de ce qu'on appelle la dédicace botanique. Et grâce à cela, il fait passer Michel Bégon à la postérité et il ouvre, sans le savoir, un premier chapitre de l'histoire qui unit Rochefort et le Bégonia.
2: Ouais. Et cette histoire vieille de plus de 3 siècles va se poursuivre, Vincent, jusqu'à faire de Rochefort la ville du Bégonia avec la création de son conservatoire.
6: Exactement. Dans les années 1980, un horticulteur passionné, Vincent Milrioux, il possède 250 bégonias. C'est la plus grande collection privée de France à l'époque. Mais après plusieurs hivers difficiles, il est contraint de s'en séparer. Et c'est là que Rochefort entre en scène. La ville rachète la collection, là on est en 1986, comme un clin d'œil en fait à Michel Bégon et aux liens particuliers qui existent entre la cité rochefortaise et cette plante. Et très vite, on construit une serre et en juin 1989, le conservatoire du Bégonia ouvre ses portes au public. Depuis, la collection n'a cessé de grandir jusqu'à devenir l'une des plus importantes au monde. Aujourd'hui, la serre du conservatoire, elle accueille plus de 1500 variétés de bégonias, c'est énorme, venues du monde entier, du Mexique à la cordillère des Andes, du Brésil à la Nouvelle-Guinée, puisqu'il faut savoir que cette plante, elle appartient à une famille qui couvre toutes les régions tropicales du globe. Une véritable invitation au voyage. Et quand on y pense, c'est assez incroyable. Parti des tropiques au XVIIe siècle, le bégonia boucle aujourd'hui la boucle en revenant fleurir là où son histoire a commencé, à Rochefort.
2: Ah, cette histoire du bégonia à Rochefort qu'on était ravis d'entendre. Merci de nous l'avoir raconté, Vincent Bretagnol. On vous retrouve demain pour nous raconter cette fois le terrible incendie qui avait ravagé en 1976 la Palmyre et son fameux zoo, le zoo de la Palmyre. On en parle demain de cet événement. On reste dans l'histoire pour les passionnés. Ça se passera juste avant vos infos de 8h. Une place royale dans les Ardennes, c'est le thème qui sera développé par l'ami Stéphane Bern tout à l'heure. On va voyager au temps où une petite ville des Ardennes tentait de rivaliser avec Paris à coups de briques rouges. Vous allez tout savoir en restant avec nous tout à l'heure. Et puis du côté de nos jeux et de nos cadeaux, belle distribution. Juste après vos infos de 7h30 à 7h40, on jouera ensemble au disque à l'envers et vous allez pouvoir gagner vos places pour la finale mondiale de rugby à 7. 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On a des billets à vous offrir. 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Spécial disque à l'envers tout à l'heure, donc 7h40.
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2: Quelle est l'info d'ici dans un instant, Gorka ?
7: On va se rendre dans l'estuaire de la Gironde, à la fois sur mer, grâce à la brigade nautique de La Rochelle, et aussi sur terre. C'est une opération coordonnée inédite qui a eu lieu entre les gendarmes de la Charente-Maritime et de la Gironde. On y était.
2: On voit ça donc après le 90 secondes. On va faire comme ça, 7h30. C'est Cyril Lardot qui est avec nous ce matin.
8: La fête immense dans les rues de Paris hier, au lendemain de la victoire du PSG en Ligue des Champions. 100 000 personnes rassemblées sur le Champ de Mars pour acclamer les joueurs, puis 40 000 supporters au Parc des Princes, avec en plus un concert et un feu d'artifice. C'est à revivre en images sur ici.fr. Le dernier bilan de la soirée de samedi, 780 personnes interpellées à travers tout le pays. Des débordements constatés dans 71 communes, dont Rennes, Grenoble, Clermont-Ferrand. Une cinquantaine de policiers et gendarmes ont été blessés. Une collégienne de 11 ans introuvable depuis vendredi dans le Gers. Une enquête est ouverte pour enlèvement et séquestration de mineurs. Layana, 11 ans, a disparu à Florence, entre Bordeaux et Toulouse. Les images de vidéosurveillance la montrent entrer dans la voiture d'un homme qui a été placé en garde à vue. Cela fait suite à l'affaire Betaram et au scandale dans le périscolaire. Les députés examinent une proposition de loi aujourd'hui qui prévoit d'allonger le délai de prescription du délit de non-dénonciation des violences sur mineurs. Les personnes qui travaillent avec des jeunes devront régulièrement présenter un certificat d'honorabilité. Une lettre ouverte adressée au gouvernement, signée par les médecins libéraux. Ils tirent la sonnette d'alarme sur la pollution chimique de l'eau potable. 30% des Français ont, selon eux, consommé une eau non conforme au moins une fois en 2024. Et puis la vue sur notre Terre est splendide, époustouflante, inimaginable. Depuis la Station Spatiale Internationale, l'astronaute française Sophie Anneau donne une interview exceptionnelle. Elle est en orbite depuis 3 mois et demi, c'est à lire sur ici.fr.
7: Merci beaucoup Cyril Lardot pour ce tour d'horizon de l'actu en France, dans le monde et même dans l'espace. L'info d'ici, c'est donc cette vaste opération de contrôle coordonné en mer et sur terre dans l'estuaire de la Gironde. Près de 70 gendarmes ont été mobilisés vendredi dernier sur les deux rives de l'estuaire et sur l'eau. Une première dans la région depuis la réorganisation des escadrons départementaux de sécurité routière, les EDSR, en octobre dernier, qui les voit désormais chapeauter également les brigades nautiques et être rebaptisés escadrons départementaux de contrôle des flux. Et la journée de contrôle menée sur l'estuaire de la Gironde a commencé à bord du bac assurant la liaison entre Royan et Le Verdon-sur-Mer avec Éric Le Bihan.
9: Des passagers surpris et intrigués, le déploiement militaire a de quoi impressionner. Stéphane le maître chien arpente les allées du bateau flanqué de Tyros, son berger hollandais de 3 ans et demi.
10: On essaye à travailler avec le vent qui nous vient de face. Comme ça, il peut plus facilement appréhender certaines odeurs, les molécules qui partent des poches des gens.
9: Et Tyros ne tarde pas à s'immobiliser.
10: On a eu un marquage sur la personne qui consomme du tabac, enfin soi-disant.
9: Fausse alerte, Tyros a reniflé des billets de banque. Arrivé au Verdon, tout le monde débarque, mais le contrôle se poursuit. Dans le viseur, cette fois, les automobilistes qui embarquent.
11: Un maillot sous lac, on va vous demander de souffler dans l'embout sans interruption, 3 à 4 secondes.
12: Encore. C'est bon.
11: Bonne traversée.
12: Merci.
9: Les contrôles sont menés en partenariat avec le Grand Port Maritime de Bordeaux. Sur le quai, son directeur général adjoint, Philippe Renier, justifie cette opération.
13: On est sur le plus grand estuaire d'Europe. On a environ 900 navires qui sont sur l'estuaire tous les ans, notamment les paquebots de croisière qui vont jusqu'à Bordeaux. Vous avez plus de 80 000 passagers, 1,3 million environ sur les bacs de la Gironde. Il y a des enjeux de sécurité qui sont en lien avec les actions prioritaires de l'État en mer.
9: Retour en mer, cette fois avec le puissant semi-rigide de la brigade nautique de La Rochelle. Les gendarmes mettent le cap sur des bateaux de plaisance.
12: Okay, bonjour. La brigade nautique de La Rochelle, on va procéder à un contrôle. Je vais vous demander votre permis, s'il vous plaît, et la carte de circulation du bateau.
9: Documents administratifs, armement de sécurité, inspection canine, tout y passe.
12: Alors, un extincteur, une lampe étanche, deux gilets de sauvetage.
9: En attendant le grand rush estival, il y a déjà du monde dans l'estuaire. L'adjudant Diavé, numéro 3 de la brigade nautique de La Rochelle.
12: Ça a déjà commencé avec les fortes chaleurs. On a eu énormément de monde lors des jours fériés. Et là, ça va commencer effectivement à arriver. Il y a un port de plaisance qui a 1000 anneaux. Donc effectivement, quand il fait beau, on a énormément d'activités. On contrôle également les bateaux de pêche avec la gendarmerie maritime. Tout ce qui est contrôle des flux, la brigade nautique est en mesure de contrôler.
9: Et la zone de navigation et de contrôle est vaste pour les brigades nautiques de La Rochelle et d'Arcachon. 135 km de chenal entre l'entrée de l'estuaire et le centre de Bordeaux.
14: Ok, merci. Bonne journée.
7: Et sachez qu'au total, 250 personnes en mer et à terre ont été contrôlées et 110 véhicules fouillés en l'espace de 4 heures d'opération conjointe, donc menée par les gendarmes à la fois de Charente-Maritime et de Gironde.
2: Dans l'actualité également, Gorka, une alternative au coup de pouce financier pour aider les actifs face à la hausse des prix des carburants.
7: Oui, c'est à Cognac. La communauté d'agglomération du Grand Cognac donne en effet aux actifs un accès gratuitement aux cars scolaires pendant tout le mois de juin. Les cars qui emmènent d'habitude uniquement les enfants vers leurs établissements scolaires. Et c'est à la une du prochain journal à 8h. Et juste avant, 8h moins le quart, d'ici quelques minutes, l'invité d'ici matin, une Rochelaise, vient témoigner à l'occasion de la semaine de sensibilisation aux troubles des conduites alimentaires qui démarre. Elle a réussi à guérir de son anorexie. Elle va nous expliquer comment elle y est parvenue dans quelques minutes. On passe à votre météo en Charente et Charente-Maritime avec des températures de saison, je crois. Ça y
2: oui,
7: est, enfin.
2: Oui. Alors, on a le sentiment que ça a beaucoup baissé, mais c'est la normalité. Voilà. On a 17 degrés, franchement, ce matin à La Rochelle. C'est bien pour démarrer la journée, c'est frais. On est tranquille avec 15 degrés aussi à Angoulême. 14 pour la température minimale qu'on relève sur certains secteurs charentais. Et Charente-Maritime aussi, en Sud-Charente et Charente-Maritime, notamment vers Mirambeau, 14 degrés ce matin. Ça va monter, bien évidemment. Alors, nuages éclaircis. Merci, se partage le ciel pour aujourd'hui. Et pour la maxi de l'après-midi, vous aurez 23 degrés au minimum à La Rochelle, 24 à Rochefort, 26 degrés sur Sainte et Cognac, Chalet également et Jonzac, 26 degrés. Et puis on monte à 27 quand on est vers Confolens, Saint-Jean-d'Angély, au nez de Saint-Onge, 27 degrés. Et 28 pour la maxi du jour, l'après-midi à Angoulême, 28.
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2: Pas de grosses difficultés. C'est une affaire qui roule, comme dirait l'autre. On a un seul ralentissement, traversée de Clavette, 6 minutes a priori. Alors là, voilà, petit ralentissement qui n'est pas forcément habituel, sortie de la Jarrie en direction de Périgny. Et puis quand je disais que ça roule, c'est surtout sur la Nationale 11 où c'est souvent encombré en provenance de Niort en direction de La Rochelle. Là, pour l'instant, on cumule 4 minutes d'éventuels petits ralentissements. Et ça nous donne donc un temps de parcours très très correct à cette heure-ci.
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2: Et quand difficulté de circulation il y a, vous nous faites vos confidences, bien sûr. Vous nous appelez au 05 46 50 67 68 pour faire circuler l'information routière. On fait la route ensemble. Vous êtes nos patrouilleurs. D'autres confidences qui remontent des années 80, on les partage maintenant avec monsieur Jean Schultes qui arrive. Ses confidences pour votre réveil matin, 7h37.

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0: Chose promise, chose due. Allons-y, jouons ensemble ce matin. Spécial disque à l'envers, il y a longtemps qu'on ne s'était pas fait un disque à l'envers. C'est le but de la manœuvre donc aujourd'hui, de trouver le disque qu'on fera tourner dans tous les sens. 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Vous êtes prêts, vous êtes concentrés, voici le disque à l'envers.

0: vois mon réalisateur un peu dubitatif. C'est difficile, vous l'avez ou pas? Oui, il l'a en plus, il l'a, ouais, discret dans son coin, genre j'ai pas trouvé, il l'a trouvé. Vous ne composez pas le numéro de téléphone, hein, c'est pas pour vous les places, attention. 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

0: cœur maladroit de Marine qu'on adore à l'instant, ici La Rochelle. 7h45, avant d'accueillir notre invité, on passe un moment de divertissement avec Géraldine qui est avec nous. Bonjour Géraldine, bienvenue.
1: Oui, bonjour.
0: Comment ça va ce matin Géraldine, bien réveillée?
1: Ouais, super, oui, ouais. Impeccable.
0: Vous avez remarqué qu'il fait un peu plus frais maintenant, ça fait du bien.
1: Ah oui.
0: On respire mieux. Vous partez travailler, vous faites quoi vous aujourd'hui Géraldine?
1: Moi aujourd'hui je ne travaille pas.
0: D'accord, vous êtes sur quel secteur géographique?
1: Alors, Saint-Adjutory.
0: Ouais, d'accord. Ça se trouve où, petit point là avec vous
1: En Charente, près de la Rochefoucauld.
0: D'accord.
1: Après la Rochefoucauld.
0: Très bien, voilà, ça fait un petit radio-guidage, comme ça on situe sur la carte de la Charente. Et vous faites quoi normalement alors dans la vie quand vous travaillez?
1: Au chantier d'insertion, en cadre technique.
0: Très bien. Bon, bah, bon courage pour les prochaines journées, en tout cas,
1: aujourd'hui c'est
0: repos. Profitez bien. Tiens, un petit disque à l'envers pour vous là, c'est parti. Ça commence comme ça. On comprend rien et c'est fait exprès. Qu'est-ce que c'est selon vous?
1: Le Cargo d'Axel Bauer.
0: Vous l'auriez eu, Gorka Blanco, vous aussi? Ouais, vous validez. On vérifie quand même en musique. Alors. Oui. Quelle victoire. Quel talent. Bravo, Géraldine.
2: Bravo.
1: Merci beaucoup.
0: Alors, j'espère que vous aimez le rugby.
1: Oui.
0: Ouais, parce que là, il y a du beau cadeau. Deux places pour vous pour la finale mondiale de rugby à 7 qui va avoir lieu samedi qui arrive le 6 juin au Stade Atlantique Bordeaux Métropole. Voilà, ça c'est gagné. Vous allez vivre une journée de rugby et de fête avec les matchs tout au long de la journée. Plein d'animations pour toute la famille. Ça va vraiment être un chouette moment du côté de Bordeaux. Et on y ajoute aussi, je l'avais dit, et c'était promis, vous l'avez, le ballon officiel dédicacé par l'équipe de France de rugby à 7.
1: Oh, merci beaucoup à tous, à toute l'équipe.
0: On est ravis de vous faire plaisir. Bonne journée merci. Géraldine, bravo.
1: Merci, merci.
0: À très bientôt. Au revoir.
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0: Il est 7h47 sur Ici La Rochelle. Place à l'invité. Nous nous intéressons à la semaine de sensibilisation au TCA qui débute cette semaine. Les TCA, les troubles des conduites alimentaires qui touchent près d'un million de personnes en France, Gorka Blanco.
2: Oui, et en particulier les jeunes adolescentes. C'est même la deuxième cause de mortalité prématurée. Et oui, chez les 15-24 ans, juste après les accidents de la route, selon l'assurance maladie. Notre invité avait 16 ans quand elle a commencé à souffrir d'anorexie. Et aujourd'hui, elle en est guérie et elle a accepté de témoigner, et c'est précieux, sur Ici La Rochelle. Bonjour Marie Kunapfel.
4: Bonjour.
2: Merci beaucoup d'être avec nous. C'est nous qui vous remercions d'être là quelques minutes avec nous pour nous raconter ce parcours qui était long et difficile, mais qui se termine bien. Et ça a vraiment valeur d'exemple. Et c'est pour ça aussi que vous en témoignez régulièrement à travers le travail d'une association dont on va reparler dans quelques instants. On va peut-être revenir au départ. Vous avez 16 ans, c'est bien ça, quand l'anorexie vous attrape?
4: Oui. 16 ans, ça a commencé par des régimes, et puis une très grande instabilité à ce moment-là, une rupture amoureuse, en fait pas mal d'événements qui font que voilà que ça bascule et puis qu'on veut devenir de plus en plus mince, on se voit pas maigrir surtout, hein, et c'est l'escalade en fait. Voilà.
2: Ça a dû inquiéter, j'imagine, vos proches à l'époque. Est-ce que vous vous souvenez des réactions qu'ils ont eues, ou alors ils ont pas compris de suite ce qui se passait?
4: Pas compris, pas vu. J'avais pas un entourage qui pouvait, j'avais pas un entourage qui était dans la capacité de porter attention à ça. Donc en fait, je me suis retrouvée très très seule face à cette maladie, et surtout, je n'ai pas compris au début que j'étais malade. Voilà.
2: Alors ceux qui connaissent pas bien ce genre de maladie, c'est vous passez presque d'un excès à l'autre, puisque du coup de l'anorexie vous passez à la boulimie.
4: Oui. Alors c'est pas obligatoire. Ouais. Il y a plein de gens voilà qui peuvent rester soit dans l'une soit dans l'autre. Oui, moi ça a basculé, c'est-à-dire à être vraiment trop dans l'extrême de privation. Je me souviens de ces années lycée cette première année de lycée où j'étais capable de ne manger qu'une seule pomme par jour et quelquefois de ne pas manger du tout. Et puis à un moment on a des copines qui parlent de tiens, je me suis fait vomir. Et voilà, et puis on essaye, et puis après du coup ce qui se passe, c'est que ce qui se met en place, c'est des repas, et puis juste après avoir mangé on culpabilise, on se fait vomir, et puis après c'est même des crises de boulimie qui se mettent en place. Je me souviens d'une époque où j'avais l'impression de ne passer mes journées qu'à ça. Ça a un impact sur la vie sociale, ça a un impact
2: sûr,
4: sur les études, ça a un impact sur tout.
2: Au bout de quelques années, arrive enfin la prise en charge médicale. Est-ce que vous pouvez nous dire combien de temps ça a pris, et puis comment vous réussissez à avoir la force d'en parler à des professionnels de santé et puis à être prise en charge?
4: Oui, alors ce qui a été long, c'est la prise de conscience de la maladie. C'est-à-dire qu'au début, c'était plutôt « je maîtrise ». Tout va bien. Je dirais que ça a pris à peu près 3 ans pour me rendre compte que j'étais réellement malade, que je souffrais, donc j'étais dans la boulimie à ce moment-là. Et les deux premières années qui ont suivi, ça a été « je vais m'en sortir toute seule ». Et donc, c'est pas possible, ça n'a pas marché. Donc, j'ai mis en tout, on va dire, entre le début de la maladie et la réelle prise en charge, il y a eu cinq ans. Et ensuite, cinq années qui ont suivi de soins, de prise en charge médicale. Ça a été une triade médicale. J'ai rencontré la bonne personne, la nutritionniste au départ, qui m'a dit « Ok, on va vous accompagner ». Et puis, il y a eu un médecin généraliste et une psychiatre. Donc, j'avais cette triade en permanence. Mmh. Voilà.
2: Et ça a marché, vous êtes guérie. Et depuis, votre histoire, votre parcours, vous le racontez. Et ça, c'est très important pour vous. Vous le racontez lors de réunions de l'association Solidarité Anorexie Boulimie 17, SAP 17. Qu'est-ce que ça vous apporte et en quoi vous faites un devoir de témoigner?
4: Moi, je me dis, j'ai envie en fait que cette expérience-là, elle serve à quelque chose.
2: C'est-à-dire,
4: c'est pas voilà, et les jeunes filles, les jeunes hommes aussi. On se rend pas compte aussi qu'il y a des jeunes hommes qui sont touchés.
2: Et
4: je peux vous dire que dans l'association, il y a aussi des femmes de mon âge qui sont touchées par ces maladies. On ne se rend pas compte que ça touche aussi les adultes. Effectivement, il y a beaucoup de jeunes filles, beaucoup de jeunes femmes, mais il y a aussi des femmes d'une cinquantaine d'années, d'une soixantaine d'années. Et voilà. Et ça, c'est vrai que c'est un peu et très difficile justement pour elles d'être prises en charge.
2: Du coup, de votre point de vue, de votre regard à vous, c'est encore le poids de la société qu'on fait peser trop fort sur les jeunes
4: et les moins jeunes. Alors,
2: je dirais que je dis pas
4: qu'il y a pas d'efforts, mais à mon époque, à moi, c'était les magazines, les top modèles ou les actrices, hein, c'était ça. Et puis, je sais que maintenant, il y a beaucoup les réseaux sociaux. Voilà.
2: Qu'on peut y voir.
4: Voilà, c'est ça. Et quand on reçoit quand même des jeunes, des très jeunes, hein, ça peut démarrer à 13, 14 ans même, voire avant, on voit bien qu'il y a un impact, en fait. Hein.
2: Est-ce qu'à votre avis, on guérit complètement de ces maladies? Est-ce que vous considérez comme complètement guéri? Oui. Et quel rapport vous avez maintenant avec la nourriture? Est-ce que vous avez un rapport de méfiance ou ça y est, les relations sont apaisées?
4: Non, ça a pris du temps. Ça a pris du temps, mais maintenant, j'ai plus du tout d'angoisse, on va dire, par rapport à l'alimentation. Je dirais que ça a pris quelques années pour que l'alimentation retourne, les aliments retournent à leur place normale. C'est-à-dire, déjà, ressentir la sensation de faim, c'est quelque chose de très nouveau, hein, quand on s'aperçoit qu'on peut à nouveau avoir faim, et puis qu'on peut se respecter, se dire stop, parce qu'on n'a plus faim. Donc, je me considère, et c'est important de le dire, je me considère comme complètement guérie parce que je n'ai plus d'angoisse par rapport à l'alimentation, parce qu'elle est à une place normale. Et voilà.
2: Merci beaucoup pour ce témoignage. Je rappelle que vous faites partie d'une association, Marie Kuhnapfel, qui est très importante, Association Solidarité Anorexie Boulimie 17, qui organise des réunions tous les deuxièmes samedis du mois à Rochefort, les troisièmes samedis à Royan et les quatrièmes samedis à La Rochelle. C'est à l'hôpital Marius Lacroix. Il y a aussi au centre hospitalier de Rochefort un débat consacré à ces troubles des conduites alimentaires demain 16h30.
0: Merci beaucoup à tous les deux. C'est dans le coin Gorka.
2: Pour les infos de 8h.
0: Bah oui. J'espère bien. Dans quelques minutes. D'ici là, on partage de la musique. C'est Francis Cabrel, La Dame. De Haute-Savoie. Bon début de journée, c'est lundi.

0: La Dame de Haute-Savoie, c'était Francis Cabrel, vos artistes préférés également en concert à ne pas manquer. Vous étiez peut-être fan il y a quelques années de Magic System, ça avait marqué notamment pour la Coupe du Monde, pour tout le monde, pour les plus jeunes des familles avec le fameux titre de 2018, Magic System, mais aussi Guise du groupe Trio et le fils aussi de Bob Marley. Voilà pour l'affiche du 12 juin à Périgny pour Nantes-en-Vert. On vous offre des billets pour tous ces concerts, c'est tout à l'heure 8h.
1: Alors du coup les spécialistes du reggae vont vous dire quel fils de Bob Marley, est-ce que c'est Damien, c'est qui
0: C'est comment s'appelle-t-il? Je vais vous retrouver le prénom.
1: Kimani
0: Marley.
1: Ok. Voilà.
0: on reparle de tout ça en détail. On vous offre ces billets tout à l'heure. On jouera à l'Intro Express. Vous êtes fort à l'Intro Express. On verra.
1: Pas mal.
0: Ouais, tout à l'heure. D'ici là, les infos. Et puis Stéphane Bern, tout de suite.
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0: Bonjour Stéphane Bern.
1: Bonjour Eric.
0: Ce matin, on va voyager au temps où une petite ville des Ardennes tentait de rivaliser avec Paris à coups de briques rouges.
6: Une place des Vosges à Charleville-Mézières. Derrière cette copie très soignée, il y a un prince qui veut jouer dans la cour des grands. Mmh. 1606. Aux marges du royaume de France, Charles de Gonzague regarde la carte et se dit modestement « Pourquoi pas moi ?» Alors, il fonde une ville neuve. Pas un bourg qui pousse tout seul au fil des siècles, non, non, non. Ou un camping avec deux tentes quechua et des toilettes chimiques, non. Une ville pensée et dessinée. Et pour être sûr qu'on sache à qui on doit tout ça, il règle aussi la question du nom Charleville. L'humilité fait homme, ou presque.
7: Égocentrique. Intéressé, narcissique, qui n'est occupé que par son intérêt propre.
6: Le modèle est tout trouvé. La très chic place des Vosges, vitrine du pouvoir royal, inaugurée quelques années plus tôt. Il lance donc la construction de la place ducale. Même recette, briques rouges, pierres blanches, arcades régulières, pavillons strictement identiques. Rien ne dépasse, rien ne déborde. Le bon goût, version géométrique. Un copier-coller parfait, les loyers parisiens en moins. Et autour, même logique. Rue droite, plan net, ville tracée au cordeau. À une époque où les villes ressemblent encore à des labyrinthes, ça fait son effet. Reste à attirer du monde. Gonzague déroule alors l'argument imparable. Exemption d'impôts, liberté de commerce, privilège à la clé. Dubaï, version 17e siècle, les gratte-ciels en moins. Résultat, sous les arcades, ça négocie, ça vend, ça circule. Rien à voir avec la tranquillité guindée de Paris. Ici, la place est un outil économique avant d'être un décor. Et puis, il y a ce dernier détail, presque discret. La place ducale est légèrement plus grande que celle de Paris. Copiée, oui, mais en plus grand, évidemment. Un détail capital, pour narguer la capitale.
0: J'adore les jeux de mots. Merci Stéphane, à demain matin, bien sûr.
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0: Faites les Justins aujourd'hui. Bonne fête Justin, bonjour tout le monde, c'est le lundi 1er juin, il est 8h. Ah oui. Oui, ce matin, place à l'actualité. Votre journal est présenté par Gorka Blanco. Bonjour Gorka.
8: Bonjour Eric, bonjour à tous. C'est ce qui s'appelle s'adapter et innover aussi pour aider les habitants de son territoire qui souffrent financièrement depuis la hausse des prix des carburants ces derniers mois en France. Pour soulager un petit peu les automobilistes qui se rendent à leur travail en voiture tous les jours, la communauté d'agglomération du Grand Cognac a décidé de proposer une alternative au classique coup de pouce financier. En ce mois de juin, elle a décidé de rendre totalement gratuit les bus scolaires pour tous les actifs. Pierre Marsan.
9: Fabrice travaille chez Courvoisier, la maison de Cognac à Jarnac. Il habite à 4 km de là, à Luchac, commune de Chassor. Il fait la route en scooter, mais après il est un peu bloqué au travail. Et prendre un car scolaire gratuit lui permettrait de se promener un peu.
10: Moi je rentre entre midi et deux. Je ne veux pas rester au boulot, j'aime bien sortir du boulot pour pouvoir respirer de l'entreprise. Donc je prends le scooter. Par contre, je voulais un bus scolaire, pour ne serait-ce que m'emmener à Jarnac pour la Cognac. Mais je n'avais pas de liaison en fait. mon scooter à la maison. S'ils me prennent devant la mairie, je peux monter à Cognac.
9: C'est exactement le sens de l'initiative prise par la communauté d'agglos du Grand Cognac, ouvrir l'écart scolaire aux salariés des entreprises. Les explications de Ludovic Passierbe, vice-président de Grand Cognac, chargé des transports et des mobilités.
11: Ce que l'on cherche, c'est surtout dans un premier temps, essayer de faire un petit geste au niveau de l'agglo. On n'a pas été vers les entreprises pour savoir si c'était rentable. On n'a pas non plus d'idée s'il y a des personnes qui vont l'utiliser davantage que ceux qui l'utilisent actuellement. S'il y a de la possibilité dans les transports scolaires, qui est 5, 10, 15 élèves à l'intérieur, ils circuleront toujours. Donc après, s'il y a la possibilité, parce qu'il y a de la place de disponible, de l'utiliser, au contraire, c'est très bien, quoi.
8: La gratuité des cars scolaires en juin pour les actifs du Grand Cognac. Reportage à retrouver sur ici.fr et les applis ici Radio France.
0: La victoire du PSG en Ligue des Champions samedi soir a entraîné un nombre de débordements impressionnants un peu partout en France.
8: Oui, la nouveauté clairement cette année pour la deuxième étoile parisienne, c'est que ce n'était pas seulement Paris et sa banlieue qui ont été touchés par ces débordements. Les forces de l'ordre ont procédé en tout à 780 interpellations. Il y a eu 40 policiers de blessés lors d'affrontements un petit peu partout. Ainsi à Saintes, un jeune était en garde à vue pour avoir tiré les feux d'artifice sur les policiers. Deux autres interpellés puis vite relâchés sont convoqués pour aller s'expliquer dans la semaine au commissariat. Il s'agit de jeunes âgés de 15 à 16 ans selon le maire de Saintes, Bruno Draperon, qui de son côté se félicite du dispositif de sécurité renforcé qui avait été mis en place samedi avec des gendarmes venus appuyer les équipes locales de sécurité ainsi que des policiers des commissariats de Royan et de Rochefort. Le soir de la finale, il faut savoir que 500 jeunes se sont rassemblés sur le cours national à Saintes après la victoire du Paris Saint-Germain. Les gendarmes de la Charente-Maritime et leurs homologues de Gironde ont mené ensemble en fin de semaine dernière des contrôles coordonnés à la fois en mer et à terre sur les deux rives de l'estuaire de la Gironde. Une opération d'envergure menée par ce qu'on appelle les escadrons de contrôle des flux des deux départements, les anciens EDSR qui maintenant chapeautent aussi les activités des brigades nautiques de La Rochelle et d'Arcachon. En tout, près de 70 militaires ont été mobilisés de chaque côté de l'estuaire et sur l'eau. Une journée de contrôle qui a commencé à bord du bac assurant la traversée entre Royan et Le Verdon-sur-Mer dans le Médoc. Le capitaine Christophe Barret est le chef de l'escadron départemental de contrôle des flux pour la Charente-Maritime.
12: Cet estuaire qui est long de 75 km environ pouvait suggérer des différents passages, passages professionnels certainement, mais aussi peut-être des problèmes liés aux narcotrafiquants, liés à l'immigration, liés à tout ce qu'on peut imaginer comme grosse délinquance. On est soumis à faire différents contrôles sur les passagers, sur les bagages aussi, parce qu'on n'est pas à l'abri d'avoir malheureusement aussi des produits illicites autres que la drogue sur le ferry. On se doit d'assurer une sécurité pour tous, aussi bien des plaisanciers, aussi bien des professionnels de la pêche et le grand port maritime de Bordeaux. Donc l'objectif, c'est de montrer qu'il n'y a pas de lieu sur le territoire français non exploité par les forces de l'ordre.
8: Le contrôle XXL des gendarmes dans l'estuaire de la Gironde à quai et en mer, c'est aussi un reportage grand format à retrouver sur ici.fr et les applis ici Radio France.
0: Des caravanes de gens du voyage qui s'invitent en nombre à Champigny, en Charente.
8: Oui, 60 à 70 caravanes selon les gendarmes avec des gens du voyage, des évangélistes qui sont installés illégalement depuis hier après-midi sur le terrain de foot de la commune. La médiatrice du syndicat mixte pour les gens du voyage dialoguait hier soir avec les responsables du rassemblement. On ne sait pas combien de temps ils vont rester. Et puis une centaine de caravanes sont également arrivées du côté de Pranzac, près de La Rochefoucauld, également installé hier après-midi sur un terrain municipal. Et là encore, du travail pour la même médiatrice du syndicat mixte.
0: Une nouvelle équipe municipale, nouvelle annonce à La Rochelle concernant la rue Marius-Lacroix, à cheval sur les quartiers de Lafond et du Prioré.
8: Oui, le projet de l'ancienne mairie prévoyait la création d'une piste cyclable double sens de 3 mètres de largeur. Olivier Falorni a annoncé hier rétrécir ces pistes à 2 mètres et demi pour pouvoir laisser la place également aux piétons, aux voitures, à de futures navettes de passer. Les travaux commencent dès le 8 juin, ils doivent se terminer à la fin de cette année, au plus tard au début de l'année prochaine, et ils ne font pas que des heureux, Elisa Fellier.
13: Wilfried Ranchou représente l'association des commerçants. Il regrette de ne pas avoir été consulté par la mairie.
14: À un moment donné, qu'on m'explique comment on peut, du rond-point de Marius-Lacroix, arriver à la boulangerie ou au bar-tabac. Sens unique, piste cyclable, machin, on fait comment? On passe par où? Et ça, c'est une perte énorme pour nous et on ne pourra pas subir ça. De toute façon, on ne tiendra pas très longtemps. Ça, c'est impossible.
13: Le commerçant craint une baisse de fréquentation de son bar-tabac. Pour Olivier Falorni, le maire de La Rochelle, il n'y a pas vraiment de raison de s'inquiéter.
15: Une période de travaux, c'est toujours une période difficile qui peut susciter de l'inquiétude, notamment chez les commerçants. Je le comprends. Mais je pense qu'ils sont parfaitement conscients que demain, ils auront une rue d'excellence. Et c'est excellent. pour le commerce d'avoir une rue d'excellence.
13: À la fin des travaux, la mairie prévoit l'extension des navettes du centre-ville jusqu'à la rue Marius-Lacroix, une navette qui devrait pour le moment rester gratuite.
16: Il dit pour l'instant ça va rester gratuit parce qu'il ne sait pas combien ça va coûter en fait.
13: Océane Marielle est élue écologiste d'opposition.
16: Si le trajet est plus long, là aujourd'hui il y a 3 navettes, est-ce que c'est suffisant pour faire le trajet qui a été proposé? S'il faut investir dans une nouvelle navette, il va falloir trouver des recettes et donc c'est sa possibilité de rendre ce service payant.
13: L'élu espère aussi que la fréquentation de ces navettes sera suffisante.
8: Elisa Fellier pour Ici La Rochelle. En rugby, la fin de la 25e journée hier soir du top 14 complique sérieusement les affaires du Stade Rochelais pour arriver à arracher une place en phase finale. Le Racing a en effet créé la sensation en s'imposant avec le bonus offensif sur le terrain de Clermont 41-13, ce qui repousse les Maritimes à la 7e place. Les jaunes et noirs ont bien gagné la veille comme c'était prévu avec le bonus à Montauban chez le dernier de la classe 71-15. Mais avec ce succès bonifié des Franciliens, bien La Rochelle n'a plus son destin entre les mains et devra regarder aussi les résultats des autres rencontres qui se jouent toutes samedi soir à 21h pour la 26e et dernière journée en multiplex. On va en reparler dans 100% rugby tout à l'heure à 9h-20. Sachez que les féminines du Stade Rochelais, en revanche, elles vont faire des jaloux du côté des pros du top 14 puisque l'équipe fille a battu le Racing 34-14 hier après-midi et se qualifie pour la finale de son championnat Elite 2. Ce sera samedi prochain à La Roche-sur-Yon, un match face à l'équipe normande des Valkyries. 8h07 et on passe à votre météo en Charente et Charente-Maritime. On respire mieux, va nous dire Emmanuel Moreau.
0: Oui, on va voir ça avec lui. Et effectivement, c'est le moment où on se connecte avec notre spécialiste pour décrypter le temps en Charente et en Charente-Maritime. Bonjour Emmanuel.
17: Bonjour Gorka, bonjour à tous.
0: Encore un peu de soleil alors pour aujourd'hui.
17: Oui, effectivement, on a bien quelques grisailles ici ou là, mais c'est principalement dans les fonds. Et aujourd'hui, bien c'est le soleil qui domine. Alors l'anticyclone, il est encore présent, mais il a quand même une petite faiblesse. Il continue à s'affaiblir depuis 2-3 jours et il laisse passer quelques nuages fins d'altitude qui auront tendance à masquer un peu ce soleil de temps en temps. Ce sera un soleil voilé, un peu blanchâtre, mais l'impression de beau temps, elle dominera encore très largement.
0: Et comme on se l'est dit là avec Gorka, côté température, on respire.
17: Oui, on retrouve même un 12 degrés pour la plus basse. C'est pour Passirac et Confolens. À Montendre et à la Couronne, il fait 13 degrés. On est loin des 20-22 de la semaine dernière. À Saintes et à Cognac, on relève 15 degrés. On va jusqu'à 17 degrés là, du côté de La Rochelle et sur la côte. Et cet après-midi, eh bien, ces températures seront également plus respirables puisqu'on affichera un maximum de 23 degrés sur la côte. Et puis plus on ira vers l'est, plus on ira vers l'intérieur et plus ce sera chaud. On attend 25 degrés sur la Saintonge. On ira même jusqu'à 27 degrés. Sur la Charente, on restera quand même très au-dessus des moyennes, mais c'est beaucoup plus respirable.
0: Et pour cette semaine, quelle tendance, qu'est-ce que vous voyez là?
17: Alors, si vous aimez évidemment le soleil, eh bien, il faudra profiter de cette journée estivale, car à partir de la nuit prochaine, il y en a une perturbation qui va arriver. Cette perturbation, elle donnera des pluies demain matin qui seront rapidement remplacées par un ciel de traîne avec une alternance de nuages, d'éclaircies, d'averses, du vent demain. On n'est même pas à l'abri d'avoir un ou deux éclairs. Et puis ce régime de temps un peu perturbé, on va le conserver au moins jusqu'à vendredi ou samedi avec un passage un peu plus humide autour de jeudi, des températures au global en plus qui ne dépasseront plus les 20-21 degrés dans la journée. Donc oui, c'est un changement de temps qui sera très différent de ces derniers jours.
0: Mais c'est radical, effectivement. En mer, ça va changer également, j'imagine, du coup?
17: Oui. Alors aujourd'hui, là, pour l'instant, c'est calme. Ça vient de l'ouest. Le vent est à moins de 10 nœuds. On sera entre 10 et 15 nœuds cet après-midi. Puis ça va se renforcer la nuit prochaine avec la perturbation qui va arriver. Demain matin, on sera entre 30 et 35 nœuds avec une mer très agitée.
0: Merci beaucoup, Emmanuel Moreau. Passez une bonne journée.
17: Bonne journée à demain.
0: On va en profiter de cette journée. On l'a compris, Gorka, c'est aujourd'hui ou jamais, après ces dégradations. Bah oui.
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0: Qu'avons-nous au magasin du Queen, par exemple, Kind of Magic à partager? Un petit Jean-Jacques Goldman sera un petit peu plus tard dans la prochaine demi-heure également. Du Alain Souchon, je veux du cuir. Enfin, c'était chaud, ça.
1: Que du bon.
0: Et puis maintenant, mais c'est que du bon aussi avec ce souvenir de Clara Luciani. Respire encore, maintenant, dans les programmes d'ici La Rochelle.

0: Respire encore. C'était Clara Luciani à l'instant.
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0: On l'a vu avec la météo. On respire en ce moment et c'est tant mieux. Il y aura, une petite alerte que nous allons lancer. Alerte, si je puis dire, c'est pas vrai, le rendez-vous anti-arnac. Il y a une vidéo truquée qui tourne en ce moment sur les réseaux sociaux. Vous l'avez peut-être vu passer, ça concerne votre artiste préféré, Céline Dion. Et on en parle dans les prochaines minutes avec Aude Razou. Dans un instant.
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0: Pour aider les seniors à prévenir les risques de chute, la Mutualité Française Nouvelle-Aquitaine propose 4 ateliers inédits et interactifs à Jonzac, les 5, les 15 aussi, 19 et 26 juin. Des ateliers entièrement gratuits et sont ouverts à toute personne de plus de 60 ans et se déroulent de 9h30 à 12h30 dans la salle des associations du stade Jean-Claude Texier à Jonzac. Pour vous y inscrire, n'hésitez pas à téléphoner auparavant. À Ici La Rochelle, on vous donnera toutes les coordonnées nécessaires et la marche à suivre, comme on dit. Notre numéro, c'est le 05 46 50 67 68.
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0: Le C'est pas vrai est signé Aude Razou. C'est le rendez-vous anti-arnaque et c'est l'heure tous les jours à 7h06, 8h15. On va parler de Céline Dion. Il y a des vidéos truquées de la Céline qui tournent beaucoup sur les réseaux sociaux depuis quelques jours.
4: Oui, on y voit la star dans sa voiture, lunettes noires sur le nez, vitres baissées. Celle que vous entendez chanter, là, c'est une fan. Céline Dion la regarde chanter, la fixe quelques secondes et ferme sa vitre, brutalement, sans dire un mot. On la voit même furtivement faire un doigt d'honneur à la fin. Elle est en pierre, c'est une statue glacée, commentent les internautes indignés. La vidéo, choquante, c'est vrai, a fait plus d'un million de vues en seulement 24 heures.
0: Alors, il faut rétablir, ma chère Aude, la vérité, c'est important, Céline Dion n'a jamais fait ça.
4: Non, absolument pas. La vraie séquence, on la connaît puisque la jeune femme qu'on voit et qu'on entend chanter a posté la vraie vidéo. Elle commence pareil. Mais dans cette vraie version, Céline Dion ne ferme pas sa vitre. Au contraire, elle tend la main à cette fan pour la saluer, discute quelques secondes avec elle et lui envoie même quelques baisers. Alors d'où sort la vidéo truquée ? J'ai trouvé. En fait, c'est vieux. La première fois qu'elle a été postée, c'était en 2020 sur un compte français, grand spécialiste des vidéos humoristiques. En fait, c'est assumé, c'est un montage. 6 ans plus tard, la revoilà, avec des comptes qui, cette fois, tentent de surfer sur l'actu Céline Dion et son retour sur scène prochainement à Paris. Là où c'est triste, c'est que la séquence truquée en 2020 comme aujourd'hui cumule bien plus de likes et de commentaires que la vraie triste réalité des réseaux sociaux. Bon, je me console un peu en voyant aussi beaucoup d'internautes dans les commentaires qui tentent de rétablir la vérité, navrés de voir l'image de leur idole écornée.
0: Ouais, j'imagine. Merci beaucoup en tout cas et bonne journée Aude Razou. Vous avez toute la collection des alertes lancées par Aude à retrouver sur ici.fr. Je vous avais dit qu'on retrouverait monsieur Alain Souchon. Eh bien c'est maintenant Alain Souchon et c'est chaud là ce matin. Si la température a baissé, pas de ceux du côté d'Alain. Je veux du cuir, c'est ce qu'il vient nous dire. En musique maintenant, écoutez, appréciez.

0: jeu du cuir. Avec Alain Souchon à l'instant. 8h20, c'est le Charentais du jour. Tous les matins, on est là dans les programmes d'ici La Rochelle pour découvrir les fameux parcours que nous évoquons au quotidien, des passions aussi souvent. Et là, on vous emmène à Louzac-Saint-André. Aujourd'hui, Louzac-Saint-André, on est là à deux pas de Cognac, à la Noyerée des Borderies, chez Cécile Vidal. Elle produit des noix dans son exploitation familiale et on la retrouve au micro de Chloé Bidet.
1: On peut voir tout le système de culture de la noix jusqu'à la transformation en huile de noix et puis déguster tous nos produits à base de noix.
2: Cécile Vidal, racontez-nous, vous êtes dans l'univers des noix, vous, depuis l'enfance finalement ?
1: Eh bien oui, moi j'ai grandi sur la ferme familiale où on faisait du cognac et ensuite des noix et puis j'y suis revenue il y a quelques années pour reprendre la ferme familiale. Donc effectivement, j'habite au milieu du verger de noyer.
2: Qu'est-ce qui vous a donné envie de reprendre l'affaire familiale ?
1: C'est déjà l'envie de revenir sur le territoire charentais et puis de continuer en fait d'entretenir ce patrimoine agricole familial qui datait de mes grands-parents. Et que voilà, j'ai pas envie de voir s'arrêter. Et puis mes filles derrière ont aussi la volonté de reprendre après moi. Donc il y a une continuité.
2: Qu'est-ce qui vous plaît dans votre quotidien à la Noyerée ?
1: D'abord, c'est faire vivre une petite entreprise. Ensuite, c'est quand même une production qui est géniale. Les noix, on fait de la noix bio en plus, donc il y a un engagement environnemental qui est super intéressant. Et c'est gratifiant, je trouve, de produire quelque chose. Voilà. Et puis ensuite, de le proposer au public. Et aussi, comme on fait du tourisme à la ferme, on a la chance de rencontrer nos acheteurs, le grand public. Donc ça, c'est chouette aussi pour moi de pouvoir rencontrer les gens et parler du métier avec eux.
2: Parce que vous allez justement ouvrir vos portes à Louzac-Saint-André, à la Noyerée, à l'occasion des Journées Nationales de l'Agriculture, avec une visite un peu spéciale que vous allez proposer le vendredi. Ça sera un peu la fête des voisins en même temps, c'est ça ?
1: Oui, c'est ça, exactement. Les Journées Nationales de l'Agriculture, c'est vraiment la fête de l'agriculture partout en France. Nous, ça fait 6 ans qu'on y participe. Et cette année, avec ma voisine qui s'appelle Rachel Dérante, qui a repris elle aussi la ferme familiale, qui fait du cognac, du pinot et du vin de Pays Charentais, on va proposer une visite combinée de nos deux exploitations avec, à la fin des visites, un repas, un déjeuner sous les noyers avec nous, en présence donc des productrices, pour parler de comment on produit, mais surtout comment on utilise nos produits, comment on peut les consommer et puis en profiter pour faire déguster des bons produits régionaux à table à nos visiteurs.
0: Voilà, Cécile Vidal de la Noyerée des Borderies à Louzac-Saint-André, près de Cognac. Les Journées Nationales de l'Agriculture ont lieu les 5, 6 et 7 juin. Les visites sont gratuites, mais le déjeuner, bien sûr, est évoqué et sur réservation. Et c'est donc payant, mais n'hésitez pas à vous faire plaisir. 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Billets pour Note en Vert à gagner ce matin. On se retrouve juste après Queen. Je souhaite un bon réveil, 8h24.

0: fans, un peu plaisir, un moment de bonheur, forcément, de réentendre le son de Queen, Kind of Magic, que nous partageons. Partageons un moment de convivialité, maintenant avec Jean-Marie de Chérac. Bonjour Jean-Marie.
1: Bonjour.
0: Bien réveillé ce matin ?
1: Oui, ça va, bien réveillé.
0: Vous avez vu la fraîcheur ce matin ? Ça fait du bien un peu.
1: Oui, ça fait pas de mal, oui.
0: Ouais. Alors aujourd'hui, c'est la belle journée, après c'est un peu moins bien dans les jours à venir avec forte dégradation et des orages. On va pas en parler, on va plutôt évoquer le jeu du jour. Attention, intro express que voici que voilà. Qu'est-ce que c'est ?
1: Harmonie, mélodie de Levilliers puis Jimmy Cliff.
0: Vérifie. Pour le titre exact, mélodie de tempo, harmonie, comme le chantaient Jimmy Cliff et Bernard Lavilliers sur ce morceau. Bah, c'est gagné, cher ami Jean-Marie. Oui. Si vous aimez le reggae, vous allez être servi avec Kimani Marley, un des fils de Bob Marley, qui sera de la partie. Il y aura aussi Guise du groupe Trio à apprécier, et puis les stars du Magic System, bien sympa. Il va y avoir une sacrée ambiance du côté du festival Note en Vert. Vendredi 12 juin, vous serez à Périgny gratuitement au frais d'ici La Rochelle, Jean-Marie.
1: Je vous remercie.
0: Profitez bien.
1: Oui, je vous remercie. Ah. Bah, bonne journée à vous.
0: Bah, également. À bientôt, Jean-Marie.
1: À bientôt, merci.
0: Au revoir.
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0: Quelle est la foule ici dans un instant, Gorka Blanco ?
3: Retour sur le grand meeting aérien qui s'est déroulé durant tout le week-end à la base aérienne 709 de Cognac. C'est un événement pour tous les passionnés d'aéronautique et qui se déroule tous les 4 ans seulement à Cognac. C'est la vitrine de l'armée de l'air et de l'espace. On vous emmène sur place dans quelques instants.
0: Le rendez-vous est pris, à tout de suite, Gorka. Avant cela, on prend des nouvelles de la France et du monde. C'est le rituel à 8h30 maintenant avec Cyril Lardoul, 90 secondes.
4: Le bilan du soir de la finale de la Ligue des Champions augmente une nouvelle fois. 890 interpellations, 178 blessés chez les forces de l'ordre, dit Laurent Nunez, le ministre de l'Intérieur. Des débordements constatés dans 71 communes, dont Rennes, Grenoble ou encore Clermont-Ferrand. Après-midi et soirée plus calme, hier, 100 000 personnes rassemblées sur le Champ de Mars à Paris pour acclamer les joueurs, puis 40 000 supporters au Parc des Princes avec en plus un concert et un feu d'artifice. C'est à revoir en images sur ici.fr. Elle est introuvable depuis la sortie du collège vendredi. Liane, à 11 ans, a disparu à Fleurance dans le Gers, entre Bordeaux et Toulouse. Les images de vidéosurveillance la montrent entrée dans la voiture d'un homme qui a été placé en garde à vue. Hier, une battue a rassemblé plus de 300 personnes. Une proposition de loi devant les députés aujourd'hui dans le sillage de l'affaire Betaram et des scandales dans le périscolaire. Le texte prévoit d'allonger le délai de prescription du délit de non-dénonciation des violences sur mineurs. Les personnes qui travaillent avec des jeunes devront, elles, régulièrement présenter un certificat d'honorabilité. Des changements en ce 1er juin. Le SMIC augmente de 35 euros net par mois, tout comme le salaire minimum des assistantes maternelles qui gagnent 55 centimes bruts de l'heure. C'est à lire sur ici.fr. Et puis en tennis, elle est la dernière Française toujours engagée à Roland-Garros. Diane Paré, 92e mondiale, affrontera à 12h40 la Polonaise Maya Kowalska, 114e mondiale, en 8e de finale.
3: Merci beaucoup Cyril Ardo pour ce tour d'horizon de l'actu en français dans le monde. L'info d'ici et retour donc sur l'événement du week-end dans notre région, le grand meeting aérien de la base aérienne 709 de Cognac qui a encore une fois attiré les foules avec un temps plus clément que redouté au départ, et ce grâce à la fin de la période de l'épisode de canicule. La base aérienne a vu 40 000 spectateurs affluer sur 2 jours pour assister aux prouesses des pilotes et de leurs appareils, les as de la patrouille de France en tête. Le meeting qui se tient tous les 4 ans à Cognac a ravi encore une fois tous les passionnés d'aéronautique. Pierre Marsan.
5: La tête en l'air, les yeux au ciel, la nuque levée et les oreilles protégées du bruit, tout le monde avait le regard dans les nuages pendant 2 jours. Là, c'est un F-16 de l'armée grecque qui fait ce bruit, mais les Alpha Jets de la patrouille de France sont aussi bruyants. Les Alpha Jets, on pouvait les piloter ce week-end grâce à un simulateur. Michael ne s'est pas fait prier.
6: En fait, c'est un peu un rêve d'un enfant, qui n'a jamais pu faire carrière à l'armée de l'air, parce que j'ai commencé les écoles et bon, j'ai pas réussi les concours, mais bon, malgré ça, voilà, on rêve un petit peu.
5: Et ça ne surprend pas vraiment sa fille Morgane.
7: Oui, il adore. J'adore les avions, mon papa. Il fabrique des avions à la maison.
4: Et toi?
7: Des mini en papier.
5: Un peu plus loin, c'est un Mirage 2000 dans lequel parents et enfants pouvaient visiter le cockpit. C'est le cas de William et sa fille Jade, accueillis par un aviateur, Clément.
8: Donc là, on est sur le Mirage 2000-5F. Sa mission principale, c'est la police du ciel en France.
4: Monsieur, c'est pas la première fois que vous voyez un Mirage?
9: Ah c'est impressionnant, hein, de voir les cabines comme ça. Il y a plein de boutons et tout, c'est impressionnant. Ouais.
5: Des passionnés, il y en avait beaucoup ce week-end, armés d'appareils photo et de téléobjectifs imposants. C'est le cas de Michel Adnay, un des 200 membres de l'association Spot Air, basée à Toulouse, des photographes passionnés d'aéronautique.
10: On est passionné, donc quand on est passionné, on aime bien, même si on a 10 fois, 100 fois, 1000 fois le même avion, et ben on le reprend parce que les conditions sont différentes, les éclairages sont différents. Ce qu'on essaye de faire, c'est de faire à la fois l'appareil, mais on essaye aussi de créer une ambiance derrière. C'est l'avion en vol, et je veux dire, les nuages ne sont jamais les mêmes.
5: Une belle réussite pour la base aérienne de Cognac-Château-Bernard, dont est fier le chef d'état-major de l'armée de l'air et de l'espace, le général Jérôme Bélanger.
11: Déjà, c'est la base qui abrite effectivement le MQ-9 Reaper, donc ça c'est une vraie chose, mais c'est surtout la base qui tous nos pilotes de chasse, et donc avec le PC-21, comme vous le savez, donc c'est une base essentielle dans la formation, dans la régénération de nos forces et de l'armée de l'air et de l'espace.
5: À noter que grâce au drone, tout le meeting de Cognac a été filmé du dessus et retransmis en direct sur écran géant à proximité de la piste et du tarmac.
3: Le beau succès du grand meeting aérien 2026 de Cognac à retrouver sur notre site internet ici.fr.
0: Dans l'actualité également, Gorka, une nouvelle industrie de pointe qui se développe dans l'agglomération rochelaise.
3: Oui, c'est à Périgny, l'entreprise en question, c'est Calypso Sensors. Elle fabrique un capteur ultra performant qui est indispensable à la fabrication des biomédicaments. Ces médicaments nouvelle génération, fabriqués à partir de cellules humaines et d'extraits végétaux. Plus besoin de chimie, de produits chimiques dans ces médicaments-là. Et ils peuvent guérir certains cancers et maladies auto-immunes. Créée il y a à peine un an, la société rochelaise en question est née d'un partenariat public-privé. Elle brille déjà au firmament du biomédical. On voit ça dans le prochain journal à 9h. 9h, on ira aussi à Cognac où la communauté d'agglomération a décidé de rendre gratuit tous ses cars scolaires pour les actifs qui pourraient ainsi laisser la voiture au garage et ne pas se ruiner avec la hausse des prix des carburants. C'est valable tout le mois de juin. La météo, une météo de saison, et ça fait du bien après une semaine de canicule.
0: Oui, alors il va falloir, vous avez entendu l'expert Emmanuel Moreau qui nous a dit, grosso modo, il faut en profiter aujourd'hui parce qu'après, alors certes, on n'aura pas chaud, ça c'est plutôt positif.
3: Tout le monde sera content d'avoir un petit peu de pluie.
0: Oui, mais pluie et orage, c'est pour ça que je dis ça. Quelques éclairs dans le ciel pour les jours à venir. Nuages et éclaircies se partagent le ciel donc aujourd'hui. Nous avons des températures effectivement plus que correctes, températures de saison. On avait démarré un peu plus tôt avec 17 degrés à La Rochelle et 15 à Angoulême. Petit à petit, ça monte. Là, en ce moment, on a en tout cas sur le papier 18 degrés à La Rochelle, 17 à Angoulême, 17 aussi entre les deux à Sainte et Cognac. Et cet après-midi, Météo France qui annonce au minimum 23 degrés sur La Rochelle, 24 quand vous êtes à Rochefort, 26 degrés à Sainte, Cognac et Jonzac, même chose à Chalais, 26 degrés, 27 sur Confolens et Saint-Jean-d'Angély et 28 degrés, c'est la température maxi pour aujourd'hui, lundi 1er juin, 28 degrés à Angoulême Centre.
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0: Pays Rocher, difficultés du matin, nous avons à Lagor un ralentissement de plus de 5 minutes actuellement, c'est un ralentissement correct à cette heure-ci. 10 minutes de ralentissement en revanche avant d'arriver au niveau du centre commercial depuis le bourg au Beaulieu, c'est la route nationale 11 entre Niort et La Rochelle. Vous commencez à être ralenti après Usseau à hauteur de Dompierre-sur-Mer. Commence ce ralentissement dans le sens Puy-Vineux-Clavette, c'est très compliqué ce matin, plus 28 minutes de temps de parcours quand vous arrivez d'Aigrefeuille-d'Aunis en direction de Périgny. Donc si vous êtes sur ce chemin, peut-être essayez de passer ailleurs pour éviter cette zone un peu compliquée. Donc c'est vraiment à la hauteur de la Jarrie où c'est compliqué là ce matin. À la Jarne aussi, des ralentissements en deux temps, une fois 6 minutes, puis une seconde fois, vous perdez exactement, je vais vous le dire, 8 minutes. Ça fait quasi un bon quart d'heure là, de ralentissement quand vous arrivez de Surgères en direction de La Rochelle.
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0: Voilà quoi. Encore un matin avec les ralentissements, encore un matin avec de la bonne musique aussi, ça c'est important. C'est du Jean-Jacques Goldman.

0: matin, tranquille comme ça avec Jean-Jacques Goldman à l'instant.
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0: On parlera dans les prochaines minutes, hein, vers moins 10 à peu près, du festival Cinébulle de Blanzac du côté de la Charente avec notre invité qui sera avec nous pour en parler. C'est Philippe Tomblaine, notre invité du jour. Mais avant cela, c'est le rugby maintenant. Le Stade Rochelais est toujours en course pour une qualification pour les phases finales du top 14. Samedi après-midi, les Maritimes sont allés l'emporter à Montauban. Un gros score hein, face au promu issu de la Pro D2, 71-15. 11 essais à la clé pour La Rochelle qui lui a permis de rentrer provisoirement samedi soir dans les 6 qualifiables. Le souci, eh bien, c'est que le Racing, hier soir, est allé gagner avec le bonus offensif à Clermont, 41-13. À une journée de la fin de saison régulière, le Stade Rochelais est 7e. La fin de saison en boulet de canon ne suffira peut-être pas, car les Maritimes n'ont plus leur destin entre les mains. Gérald Paris.
3: Après avoir gagné à Lyon, Castres, Perpignan et au Racing, La Rochelle a donc signé une 5e victoire à l'extérieur, à Montauban. Bien sûr, avec une équipe du Tarn-et-Garonne qui perd souvent de plus de 50 points, ce n'était peut-être pas le match le plus difficile, mais la série se poursuit pour le Stade Rochelais, avec une 7e victoire sur les 8 derniers matchs du championnat. La saison galère, avec parfois plus de 15 blessés dans le groupe, est en train de se terminer par un superbe arc-en-ciel. Une lumière enfin positive qui donne une énergie particulière au groupe ces dernières semaines. Sébastien Bobou, l'entraîneur adjoint de La Rochelle.
4: On a un état d'esprit là, on le sent, mais on le sent collectivement, l'ensemble du club, du groupe, du staff pro, tout le monde, voilà, il y a une vraie connexion, il y a une vraie envie d'aller plus loin, parce qu'on sent qu'il y a quelque chose à faire là pour au moins se qualifier. Donc on a des matchs en jeu tous les week-ends pour les préparer. J'ai pas envie de dire que c'est plus facile, mais voilà, la concentration elle est là, l'excitation elle est là. Il faut qu'on garde cet état d'esprit là. Il reste un match pour essayer de se qualifier et d'être dans les 6. On aura fait une belle progression et on n'a pas envie de s'arrêter là parce que voilà, je le répète, le groupe vit bien. On a des joueurs qui vont nous quitter aussi à la fin de la saison et on a vu que ça dure le plus longtemps possible.
3: Mais pour aller plus loin maintenant, pas le choix, cela passe par une nouvelle victoire face au Stade Français. Le scénario ne peut pas se jouer différemment pour une qualification en barrage. Jules Favre, ailier ou centre à La Rochelle.
5: On sait qu'on a l'épée de Damoclès au-dessus de la tête et qu'on n'a pas le droit à l'erreur et les 5 points sont pris. Il reste un gros match le week-end prochain comme tu dis et bah, de toute façon il faut absolument gagner ce dernier match et ce qui a été fait au début de saison c'est derrière nous et maintenant on voit week-end après week-end et voilà, il faut pas qu'on se gâche tout ce qu'on a fait en fait depuis 2-3 mois là sur un dernier match à domicile.
3: Battre le Stade Français et vite se projeter ensuite sur un barrage à l'extérieur pour une qualification en demi-finale, une sorte de quart de finale avant un dernier carré au Stade Vélodrome à Marseille et une finale au Stade de France. Le chemin vers le Brennus se dessine avec 4 victoires de suite. Le Stade Rochelais peut encore être champion de France.
0: Attendant les derniers matchs de la 26e journée de Top 14 se joueront à 21h, tous à 21h un samedi soir. Le Stade Rochelais face au Stade Français, une rencontre à vivre en intégralité sur notre radio, ici La Rochelle. Et ça va en faire des commentaires à écouter, bien sûr, avec la complicité de Daniel Gimelot qui pilotera 100% rugby ce soir, avec bien sûr le lundi Jean-Pierre Elissal de notre invité tout à l'heure, 18h.
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0: Il est 8h45, je vous souhaite un bon début de journée. Chaque jour, avec vous Valère Correard, on propose un bon plan pour essayer de maintenir notre pouvoir d'achat. Aujourd'hui, vous vouliez nous parler d'une solution pour acheter des billets de train à prix imbattable.
2: J'ai découvert une plateforme de revente des billets de la SNCF, vraiment pas mal, hein. Son nom, WeGoSwap, que vous retrouvez sur wegoswap.wego.com. En fait, c'est la plateforme officielle de revente de billets pour les trains Ouigo, l'offre discount de la SNCF. Alors, premier avantage, vous pouvez vendre ou acheter en toute sécurité vos billets. Avec toutes les arnaques qu'on voit passer en ce moment, c'est plutôt pas mal. Deuxième avantage, les prix jusqu'à 50% moins chers que les tarifs du jour. Alors évidemment, la première chose que j'ai faite, c'est de me balader sur le site pour y voir un peu plus clair. Et je reconnais que ce que j'ai vu était intéressant. Pas mal de trajets en aller simple à 10 € par exemple. Montpellier-Lyon, Paris-Nantes, Poitiers-Bordeaux, tous ces trajets à 10 € avec la possibilité, bien sûr, d'ajouter des options ou des voyageurs si besoin.
0: Et c'est facile de s'inscrire sur cette plateforme de revente de billets de train, là?
2: Oui, rien de compliqué, tout est intuitif, que ce soit pour acheter ou revendre des billets. Vous saisissez votre ville de départ et d'arrivée souhaitée, puis vos dates de voyage et vous croisez tous vos doigts en espérant que la magie opère. Une fois les infos saisies, vous avez un calendrier qui vous indique les prix disponibles. Et le mieux, c'est si vous êtes flexible, bien sûr, vous indiquez le mois souhaité, le nombre de jours et vous avez des propositions de trajet. Par exemple, un aller-retour Paris-Avignon à 50 €, c'est quand même assez imbattable comme prix, mais il faut être flexible ou avoir de la chance. Alors, est-ce que vous aussi, vous avez des bons plans pour voyager pas cher? Pensez à m'écrire. Mon mail, c'est parisicideseconomies@radiofrance.com.
0: C'est noté. Merci, bonne journée, Valère Coréard. Le son de Taylor Swift, maintenant, 8h47. Je vous souhaite un bon début de mois de juin.

0: toujours bon d'entendre un petit Taylor Swift comme ça dès le matin. Il est 9h10, nous entendrons le docteur aussi avant les infos de 9h. Les veines sur le front, est-ce qu'il faut s'en inquiéter? Bonne question. Bon, on la posera au docteur Gérald Kierzek qui sera avec nous et qui va vous éclairer dans les prochaines minutes. C'est un tout nouveau rendez-vous culturel qui s'annonce en Charente. C'est pour les 5 et 6 juin, c'est le week-end prochain. La commune de Blanzac-Porcheresse accueille la première édition de Cinébulle, festival qui ambitionne de réunir deux univers étroitement liés, le cinéma et la bande dessinée. Philippe est avec nous pour venir en parler. Philippe Tomblaine, bonjour.
1: Bonjour,
0: bonjour à tous. Comment elle est née cette idée de créer ce festival, nouveau festival Cinébulle à Blanzac?
1: Eh bien, l'idée, c'était de proposer une continuité au Festival BD d'Angoulême, évidemment, qui est en pleine refondation, en mutualisant les forces du territoire, en s'emparant de ces deux valeurs que sont de ces deux univers que sont la bande dessinée et le cinéma, et puis de propulser ça, on va dire, en territoire rural avec une offre sympathique et gratuite, parce que ça, c'était un enjeu aussi pour cette première édition.
0: Mais parce qu'il existe des choses en matière de cinéma, si on regarde même au-delà de la région de la Charente, des choses en matière de cinéma, des choses en matière de BD, fallait être différent, se démarquer là-dessus.
1: Oui, c'est ça. Il faut dire que je ne fais pas tout seul, évidemment. J'ai un très bon ami, Stéphane Roser, qui est président de l'association Le Select du nom du cinéma de la commune de Coteau du Blanzacais. Donc, depuis un an, on avait l'idée de faire quelque chose, encore une fois, autour du 7e et du 9e art. Donc, c'était facilité par, ses connaissances, l'existence de cette salle, l'existence de cette association. Et puis, l'idée, c'était de pouvoir aussi proposer des projections avec des œuvres qui sont des films adaptant des bandes dessinées, bien sûr. Donc, ça va être le cas le vendredi 5 au soir et le samedi 5 au soir avec les enfants de la Résistance, puis les légendaires.
0: Ouais. C'est facile d'organiser ce type de rendez-vous en milieu rural. Faut trouver les moyens, puis les gens ont tout de suite adhéré autour de vous quand vous avez lancé le projet.
1: Oui, exactement. Ouais. Parce qu'on avait décidé dès cette première édition de rémunérer tous les auteuristes qui viennent. On a 17 auteuristes qui nous ont fait le plaisir de nous accorder leur confiance. Donc, on voulait pas les décevoir. Et donc, évidemment, qui dit rémunération dit budget à trouver. Heureusement, on a eu tout de suite le support et le soutien de tous les commerçants, toutes les entreprises, toutes les structures locales. Donc, je remercie vivement la commune de Coteau du Blanzacais. Je remercie le département de la Charente, puis je remercie nos principaux partenaires que sont la Charente Libre, la Maïf et surtout le Crédit Agricole.
0: Voilà. Ouais. C'est important, c'est vrai, d'être soutenu pour organiser ce type de rendez-vous. Important d'avoir des invités. Quelques noms peut-être à citer, des rendez-vous à ne pas manquer, vos coups de cœur pour cette nouveauté?
1: Eh bien, je cite d'abord notre président d'honneur, Patrick Sobral, parce que je parlais des légendaires, donc il signe aussi l'affiche. Donc là, il nous a fait encore une fois tout à fait confiance dès qu'on lui a parlé de cet événement, de la création de Cinébulle. Et puis, on a deux, trois événements, effectivement, parce qu'on a des auteurs comme Joël Parnot ou Julien Meuffre qui ont des apparitions très, très récentes chez Dargo. Donc, c'était pas gagné pour les avoir pour ce festival, puisqu'évidemment, ils sont en tournée promotionnelle un peu partout en France. Mais nous, là encore, ils nous ont dit « Ok, on sera avec vous ». Donc, on est très heureux de pouvoir aller faire découvrir à notre public.
0: Vous êtes plutôt quoi, à titre personnel? Plus 7e art ou 9e art, vous, du coup?
1: Alors, c'est une question compliquée, parce que, évidemment, je travaille aussi, je suis aussi auteur, scénariste BD, ancien vice-président du Festival d'Angoulême, je fais aussi des livres. Mais, il y a quelques années, en 99, j'étais aussi le créateur d'un festival de court-métrage de cinéma. Et si je n'avais pas été enseignant, professeur documentaliste, comme je dis à tout le monde, j'aurais aimé faire réalisateur de cinéma. Comme quoi, tout se rejoint un petit peu.
0: Et c'est l'occasion, en tout cas, de mettre toutes ces passions en avant et pour nous tous, parce qu'on va être ravis d'assister à ce festival Cinébulle, les 5 et 6 juin prochains, fin de semaine, Blanzac, c'est la destination. On va associer rencontres, BD, projections et échanges autour des liens entre le cinéma et la bande dessinée. Merci Philippe Tomblaine, vous en êtes l'organisateur, pardon, je fais de lapsus du coup,
1: voilà.
0: Vous reviendrez un de ces jours pour une réalisation, alors on verra.
1: Merci, pourquoi pas.
0: En tout cas d'être passé nous voir par le biais du téléphone. À bientôt, au revoir, bonne journée.
1: À bientôt, merci beaucoup, ici La Rochelle.
0: De rien, au revoir.
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0: C'est le docteur Kierzek qui était avec nous, bien le bonjour. On vous retrouve ce matin avec cette question pratique. Les veines sur le front sont-elles inquiétantes?
3: Bonjour à tous. Oui, on va parler d'un petit souci esthétique qui embête pas mal de monde, surtout quand on commence à, disons, prendre un peu de bouteille. Je veux parler de ces veines visibles sur le front, vous savez, ces petites lignes bleutées qui se dessinent au-dessus des sourcils et qui vous donnent l'air parfois d'une carte routière. Alors d'abord, rassurez-vous, dans l'immense majorité des cas, ces veines frontales sont totalement bénignes. Ce ne sont pas des varices du cerveau, rien à voir. C'est juste que votre peau, avec l'âge, elle s'amincit, elle perd en collagène. Du coup, les petits vaisseaux sanguins qui étaient dessous et qui étaient discrets deviennent plus visibles. C'est un peu comme si votre front passait en mode transparent. Ajoutez à ça une peau claire, une exposition au soleil, ça fragilise les vaisseaux, ou encore un coup de chaud ou d'émotion qui les fait gonfler temporairement, et voilà votre front décoré de ces racines de la vie, comme on dit gentiment. Mais attention, si la veine devient soudainement très grosse, dure, douloureuse, ou si elle bat de manière un peu pulsatile anormalement, là bien sûr faut consulter. Ça peut être une thrombose ou un anévrisme artério-veineux superficiel, mais rassurez-vous, c'est rarissime, on parle de quelques cas par an, donc pas de panique.
0: Mais est-ce qu'on peut les faire disparaître sans chirurgie?
3: Il existe des traitements très efficaces et peu invasifs. Le plus courant, c'est le laser vasculaire. Le principe, on envoie un flash de lumière, un peu comme l'épilation définitive, ça va chauffer la veine, elle se rétracte et disparaît en quelques semaines, ça picote un peu sur le moment, mais pas de gros bobos. Ensuite, on met de la crème solaire, très haute protection pendant plusieurs mois, car le soleil peut faire revenir les veines. Autre option, plus rare, la sclérothérapie. On injecte un produit qui colle la veine, donc c'est à l'intérieur de la veine. Elle va se transformer en un filament inoffensif et elle se fait absorbé par le corps finalement. Sur le front, c'est plus délicat, mais on peut faire ça dans les jambes. Mais sur le front, c'est possible aussi, et c'est réservé aux cas un peu rebelles. Et bien sûr, il y a des solutions préventives. Protéger son front du soleil. Alors, oui, il y a la crème solaire, mais il y a aussi le chapeau. C'est le meilleur moyen de protéger contre les rayons ultraviolets. Bien hydrater sa peau et éviter les écarts de température trop brusques, genre sauna suivi de la douche glacée. Là, vos vaisseaux n'aiment pas du tout. Et maintenant, un petit conseil. Si ces veines ne vous gênent pas vraiment, ne les traitez pas. Elles font partie de votre histoire finalement. C'est votre corps qui raconte sa vie avec ses petites rides, ses petits réseaux bleutés. Et franchement, mieux vaut un front bien veiné qu'un front lifté façon ballon de baudruche, non, vous savez, sans expression aucune. Allez, d'ici là, portez-vous bien.
0: Allez, merci docteur et à la bonne journée à tous.
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0: Mais il y a longtemps qu'on ne l'avait pas vue au village, alors moi je m'inquiétais. Je me dis, mais qu'est-ce qu'elle est devenue? Vous avez des nouvelles, machin, je me suis renseigné et tout. Rien. Et ça y est, elle est de retour. Bonjour Camille Esnault. Ben oui, bien sûr, je rigole, j'aime bien rigoler avec vous. Ça va bien?
10: Bah écoutez, ça va. Un peu plus de fraîcheur, on respire.
0: Oui, bah vous nous amenez la fraîcheur.
10: Ça fait du bien. C'est grâce à moi.
0: Ça fait du bien. Qu'est-ce qu'on fait ce matin?
10: On va
0: parler du temps.
10: Continuer à parler de la chaleur.
0: Oui, c'est vrai.
10: Puisque c'est vrai que la chaleur, bon, on n'était pas bien forcément, mais ça nous a même créé des douleurs, je ne sais pas vous, mais on a l'impression d'être un peu courbaturé, de ne pas être bien toute la journée. Et bien, le changement de température peut créer ça chez de nombreuses personnes. Et mon invitée est masseuse, kinésithérapeute et naturopathe. Et elle va vous donner tous ces conseils au quotidien justement pour ne pas subir les changements de saison, parce qu'on va voir que notre corps il subit tous les changements de saison.
0: D'accord, donc il y a moyen d'avoir un massage peut-être là. Je ne sais pas.
10: Ah bah, ça faut négocier avec elle, mais bon, je pense que, enfin je ne sais pas.
0: Bon, moi les douleurs c'est plus quand arrive la pluie parfois.
10: Elle va vous donner ses conseils, c'est déjà pas mal Eric. Bon. Enfin, vous allez, en demandez toujours plus. Oui.
0: Bonne allez, émission en tout cas. Et puis
10: à demain.
0: À demain, 6h, on va faire comme ça. Bonne journée à tous.
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10: Ouais, merci de nous rejoindre à l'écoute d'ici La Rochelle pour ce premier jour de juin. Il est 9h. C'est l'heure de votre point sur l'actualité avec vous, Gorka Blanco, bonjour.
11: Bonjour Camille, bonjour à tous. Et on commence ces infos par la découverte d'une nouvelle entreprise de pointe dans l'agglomération de La Rochelle. Une société déjà bien identifiée depuis sa création il y a un an à peine à Périgny par tous les spécialistes du biomédical. Il s'agit de Calypso Sensors qui aide à la fabrication des biomédicaments. Ces médicaments du vivant, nouvelle génération qui grâce à des cellules humaines et des extraits de végétaux peuvent permettre de soigner certains cancers ou maladies auto-immunes. La production de ces biomédicaments ne peut se se faire sans utiliser des capteurs. Et c'est là qu'intervient Calypso Sensors avec la production d'un modèle de capteur tout en un, à la fois ultra performant et à bas coût. Filiale de GPC, installée d'ailleurs dans ses locaux, Calypso est né d'un partenariat de recherche public-privé qui implique notamment le géant Sanofi. 17 millions d'euros, dont 8 millions d'argent public, sont investis depuis sa création pour son développement. La promesse aussi localement dans l'agglomération de La Rochelle de futures créations d'emplois. Gilles Capret.
12: Dans le grand atelier, on croise peu de salariés pour l'instant. La chaîne d'assemblage est vide. Les postes de travail vont bientôt se remplir.
13: Nous sommes dans la voie de l'industrialisation. Nous allons avoir nos premiers clients en 2027.
12: Cyril Van Robé, directeur opérationnel de la société Calypso Sensors.
13: On est aujourd'hui 5 personnes salariées, avec une projection dans les 18 mois d'être une vingtaine de personnes.
12: Et ça, ce n'est que le début. Si les ventes sont au rendez-vous, il faudra construire une usine. Les plans sont déjà faits.
13: On a prévu de s'installer sur le site du Sceau à Sainte-Soule, où on a déjà un terrain qui nous est réservé pour créer une usine dédiée à la production de nos capteurs multiparamètres. À Sainte-Soule, on parle de 4 à 5 millions d'investissements avec une cinquantaine d'emplois à horizon 2029.
12: Calypso Sensors aura besoin de compétences en métrologie, en micromécanique, en électronique.
13: On a la chance à La Rochelle d'avoir un tissu universitaire avec des spécialisations qui se rapprochent de nos compétences. Jusqu'à présent, on n'a pas de problème de recrutement. Le projet est aussi très attrayant pour nos salariés, ce qui nous permet de les motiver et de favoriser leur recrutement.
12: L'objectif, c'est de produire plusieurs centaines de capteurs par jour et d'atteindre quelques millions d'euros de chiffre d'affaires dès 2027.
11: Et si au niveau local, il s'agit de création d'emplois rapidement à venir pour l'agglomération de La Rochelle, au niveau national, il s'agit tout simplement, quand on parle du développement de Calypso Sensors, d'un enjeu de souveraineté industrielle pour notre pays.
10: Les trois jeunes ont terminé la soirée de samedi au commissariat après les débordements qui ont suivi la victoire du PSG en Ligue des Champions.
11: Oui, trois jeunes âgés de 15 à 16 ans à Sainte. Et selon le maire de la commune, Bruno Draperon, ils ont été embarqués pour avoir tiré des feux d'artifice en direction des forces de l'ordre lors d'échauffourées qui ont éclaté sur le cours national après la victoire des Parisiens face à Arsenal, alors que 500 jeunes s'étaient rassemblés à cet endroit-là de la ville. Un des trois jeunes se trouvait toujours hier soir en garde à vue. Les deux autres ont été vite relâchés, mais avec une convocation en poche pour venir s'expliquer cette semaine au commissariat de la ville. Vu la taille du rassemblement de jeunes à Sainte, le dispositif de sécurité avait été renforcé samedi avec des renforts de policiers de Royan et de Rochefort, ainsi qu'une dizaine de gendarmes en appui. L'après-match de la finale de la Ligue des Champions s'est traduit dans beaucoup d'endroits en France par des débordements. Selon le dernier chiffre donné il y a moins d'une heure par le ministère de l'Intérieur, on arrive à plus de 890 interpellations sur tout le territoire national et une quarantaine de policiers blessés. Les gendarmes ont mené pour la première fois, c'était vendredi dernier, une opération conjointe de grande envergure entre les escadrons de contrôle des flux de la Charente-Maritime et leurs homologues de Gironde. Le tout sur l'estuaire de la Gironde qui partage nos deux départements. Des contrôles coordonnés à la fois à terre sur les deux rives et en mer grâce aux brigades nautiques de La Rochelle et d'Arcachon qui dépendent désormais dans leur fonctionnement au quotidien de ces escadrons de contrôle des flux qu'on appelait autrefois les EDSR. Ici, La Rochelle a pu suivre les gendarmes en opération à la fois en mer et sur terre, et c'est un reportage grand format que vous retrouvez sur ici.fr.
10: Le Grand Cognac trouve peut-être la bonne idée pour aider concrètement ses habitants face à la flambée des prix des carburants.
11: Oui, une autre manière que le coup de pouce financier est classique. La communauté d'agglo propose en effet de rendre les cars scolaires gratuits tout le mois de juin pour les actifs qui souhaitent les emprunter. Des cars proposés déjà sur Cognac jusqu'à maintenant pour les adultes à tarif préférentiel quand il restait de la place à l'intérieur. Au passage, c'est un bon moyen pour inciter les automobilistes à davantage utiliser les transports en commun. Écoutez Ludovic Passierbe, vice-président de la communauté d'agglomération.
14: À l'heure actuelle, Grand Cognac propose déjà ce service aux actifs, s'il y a la possibilité dans les bus, s'il y a de la place qui reste dans les transports scolaires, éventuellement de leur permettre de pouvoir bénéficier de tarifs, entre guillemets le tarif scolaire, pour pouvoir se déplacer. Et à l'heure actuelle, avec ce qui se passe, la hausse des carburants, on pourrait aider un petit peu ces actifs, leur donner la possibilité de découvrir notre moyen de transport, et pourquoi pas pour eux, leur donner l'idée, l'envie, en fonction peut-être des économies qu'ils pourraient être amenés à faire, d'utiliser le transport scolaire de leur domicile à leur lieu de travail. Et donc à l'heure actuelle, ils ont déjà la possibilité, mais alors ceux qui l'utilisaient déjà, ils pourraient l'utiliser gratuitement, et tous les nouveaux qui ne l'utilisaient pas, ça leur permettrait peut-être de le découvrir et peut-être à court terme ou l'année prochaine de se lancer un peu plus dans ce service qui est proposé par l'agglomération du Grand Cognac.
11: Ludovic Passierbe, vice-président de la communauté d'agglo du Grand Cognac, en charge des transports et des mobilités. La météo Mais alors celle-là, on l'a attendu pendant les 9 jours de canicule. Ça y est, vous nous la donnez enfin, Camille, on respire.
10: Oui, exactement, des températures qui baissent. C'est bien plus respirable que la semaine dernière, avec 22 tout de même, entre 22 et 27 degrés attendus tout de même aujourd'hui. Donc des températures toujours élevées pour la saison, mais bien plus agréables que la semaine dernière, avec notamment 22 à La Rochelle cet après-midi, 23 à Maran, vous aurez 25 à Confolens, 25 à Angoulême également pour cet après-midi, avec le soleil qui sera bien présent aujourd'hui, surtout pour la Charente-Maritime, cet après-midi pour la Charente, mais pour le moment en Charente, le ciel est bien couvert, et quelques nuages aussi vont s'inviter toute la journée en Charente et en Charente-Maritime. Ça annonce une nouvelle perturbation qui arrive dès ce soir et normalement qui va s'installer pour le reste de la semaine. On vous tiendra bien sûr au courant, on a besoin de pluie, donc ça peut être aussi une bonne nouvelle que la pluie arrive enfin à partir de demain. On fait un nouveau point sur la météo à 10h, nouveau point sur l'actualité également.
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10: Et puis si vous êtes sur la route en ce moment, comme tous les jours à 7h06 sur la Nationale 11 au niveau de Beaulieu, beaucoup de monde, vous êtes pare-choc contre pare-choc pour le moment. Si vous êtes dans votre voiture, que vous remarquez la moindre difficulté, n'hésitez pas, 05 46 50 67 68.
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10: Et c'est l'heure d'écouter un collector signé Michel Sardou qui donnait son point de vue très masculin sur la montée en puissance des femmes dans la société française au début des années 80. Il chante « Être une femme » sur votre radio, ici La Rochelle.

0: votre collecteur des années 80. C'est bien sûr Michel Sardou sur votre radio. Ici La Rochelle.
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0: Vous vous sentez peut-être fatigué, votre corps est douloureux, c'est peut-être dû à la chaleur qu'on a connue la semaine dernière particulièrement, même si la fraîcheur, ça y est, a regagné la Charente et la Charente-Maritime. Il va encore faire chaud, surtout aujourd'hui. Alors comment justement lutter contre ces petites douleurs désagréables et on va vous expliquer aussi pourquoi la chaleur justement peut créer cet inconfort dans votre corps avec mon invité. Ce lundi, elle est masseuse, kinésithérapeute et naturopathe et elle vous expliquera pourquoi justement le retour des beaux jours peut épuiser votre corps, comment y remédier surtout. On attend toutes vos questions 05 46 50 67 68. Lucie Lévesque, il s'agit de vous. Bonjour.
3: Bonjour.
0: Alors c'est vrai qu'on a atteint des records de température la semaine dernière.
3: C'est impressionnant.
0: Ouais, c'est ça. On en a tous souffert. C'est vrai que j'ai l'impression qu'on a tous quand même ressenti des petits inconforts dans notre corps.
3: Ah ouais.
0: En tout cas des douleurs même. Est-ce que la chaleur peut créer des douleurs dans notre corps?
3: Oui. Alors la chaleur, surtout quand elle arrive d'un coup. Là, on a vraiment été victime d'une période très chaude d'un coup. Le corps n'a pas eu le temps de s'adapter. Et au final, on se retrouve à peu près tous avec des inconforts, des gênes, qu'elles soient la nuit, qu'elles soient la journée, dans notre quotidien. Et il y a des solutions, fort heureusement, il y a des solutions justement, parce qu'il va falloir s'adapter à ces périodes de chaleur qui vont arriver de plus en plus souvent. Et nous ne sommes que début juin, donc je pense qu'on en aura d'autres d'ici l'été chez nous.
0: C'est vrai qu'on se dit qu'on va revivre ça, forcément. Voilà. Et on subit, mais on va voir qu'on peut ne pas trop subir. En tout cas avec vos conseils. Il faut que le corps en fait s'adapte à la saison. Vous parlez de changement brutal. C'est ça surtout qui crée cet inconfort.
3: C'est surtout ça, exactement. Le corps finalement, notre corps, il a besoin d'un petit temps d'adaptation au changement de saison. C'est la base normalement des saisons, de passer de l'hiver au printemps puis à l'été. Et là on est passé quasiment de l'hiver à direct l'été, très chaud. Et malheureusement là, tout notre corps, ils ont un petit peu trinqué, ils ont un petit peu pris. Là, maintenant, on va les aider. Notre travail, nous, en tant qu'humains, on est passagers de notre corps, il faut l'aider à s'adapter. Donc, on va justement l'aider à profiter de la lumière du soleil, du matin, à profiter des fraîcheurs. On va l'aider justement en allant un petit peu moins vite, en faisant les choses de manière moins intense.
0: Oui, et vous parlez de la lumière, c'est vrai que c'est intéressant ça aussi parce qu'il faut aussi que notre corps s'adapte à cette nouvelle lumière. On n'a pas l'impression comme ça, mais en fait, ça fait partie aussi des adaptations qu'on doit
3: faire. Exactement. Donc s'exposer à la lumière le matin juste 10-15 minutes en prenant le vélo pour aller au travail, en allant boire un petit café sur sa terrasse, en ouvrant les volets, en aérant notre chambre, notre salon, c'est très important. Ça donne un message vraiment à notre corps au niveau hormonal aussi pour dire au corps regarde, l'été arrive, on a une autre luminosité que ce qu'on avait il y a 15 jours. Le corps aussi s'adapte, il est magique le corps, il sait faire les choses. Donc il faut l'aider à s'adapter. Donc ça c'est un des premiers conseils, c'est se mettre dehors à la lumière le matin, à la fraîche, surtout quand on a eu des grosses chaleurs, comme on a eu un petit peu moins là c'est bien plus gérable et agréable. Mais on commence par ça, s'exposer à la lumière le matin.
0: Et puis aussi, vous avez parlé de changer de rythme. Il faut aussi accepter que quand il y a ces grosses chaleurs, on va faire moins de choses.
3: Il faut accepter.
0: Non mais c'est vrai, c'est pas évident.
3: Oui. Puis il faut y penser, il faut avoir un minimum de recul pour se dire, ok, il fait super beau, j'ai envie de faire plein de choses, j'ai envie de sortir, j'ai envie de faire des apéros dînatoires, d'aller à la plage, de profiter. Mais au final, qu'est-ce qui se passe? Notre agenda se remplit plus vite que on ne se repose et on arrive à une période où on est saturé, où on a envie de faire plein de choses, et au final, il faut accepter de dire, bon, je calme un peu le jeu, on a encore tout l'été, on va avoir le temps, il faut s'aménager des temps de pause.
0: De ne pas culpabiliser, de rester chez soi, c'est vrai que la peau dit calfeutré, se reposer.
3: Il n'y a pas le choix. Notre corps, en plus, on le sent, si on s'écoute réellement, on a trop chaud, on est fatigué. Ça épuise la chaleur,
0: ça
3: épuise réellement. Et les gens qui sont déjà un petit peu fragiles, qui ont déjà des maladies, qu'elles soient chroniques ou des inconforts, en fait cette chaleur elle va venir majorer ces douleurs, ces inconforts au quotidien. Quand en plus on a un petit peu de l'âge ou qu'on est un peu fragile, les jeunes enfants, les personnes fragiles, il faut faire attention à tout ça.
0: On va voir que selon l'âge aussi il faut gérer différemment justement ces changements de température.
3: C'est
0: si vous avez ressenti ça ces derniers jours, ces inconforts, ces petites douleurs peut-être dans votre corps à cause de la chaleur, est-ce que vous avez des astuces aussi? Venez partager. 05 46 50 67 68. On vous donne des astuces concrètes. Justement, c'est Lucie Lévesque, masseuse kinésithérapeute et naturopathe à Vaux-sur-Mer qui vous guide ce matin. Et on se retrouve juste après ce tout nouveau titre. C'est sorti vendredi. Peut-être que vous ne l'avez pas encore entendu. C'est Mylène Farmer qui revient pour avec cet extrait du 13e album studio de la star, sorti annoncé en automne. Ça s'appelle C'est à qui le tour ? Et c'est sur votre radio ici La Rochelle.

0: astuces aussi quand il fait chaud. Peut-être que vous avez des astuces, venez les partager. 05 46 50 67 68. On l'a dit, Lucie, le premier conseil, c'est peut-être de ralentir la cadence.
1: Voilà.
0: De pas faire 50 millions de choses. Exactement. Comme on pourrait le faire avec des températures plus raisonnables.
1: Exactement. Faut ralentir la cadence. Et il faut pas tomber dans le piège de j'ai envie de tout profiter, de tout faire tout de suite maintenant. Reprendre le sport parce que d'un coup il fait beau, on va se remettre à la course à pied, au vélo, tout ça. Reprendre les activités, les sorties, les copains, les machins. On a des week-ends qui sont complètement à rallonge. Ça, c'est pas possible. Mmh. Il faut ralentir en douceur. Ou tout du moins reprendre progressivement.
0: Oui, c'est ça, parce que le sport, on peut en faire un petit peu quand même, j'imagine.
1: Oui. Ah oui. Puis même, il faut. Il faut pas tout. Hormis pendant les grosses chaleurs où effectivement, là, c'était non, on calme tout, on reste au frais absolument. Mais là, on a un retour enfin des normes de saison. Donc là, prendre le sport tranquille, faire du sport tranquille, mais reprendre progressivement les choses.
0: Oui, et puis peut-être faire du sport, on le disait, aux heures où il fait encore un petit peu frais.
1: Plutôt plus frais le matin. C'est ça. Le matin, il ne faut pas hésiter aussi à faire un petit réveil musculaire, quelques gestes de yoga. Ça, c'est des choses qui sont vraiment agréable à faire. On profite en plus d'un temps où on est tout seul, où on ajoute la respiration. Ça va être des moments vraiment de break qui nous permettent de profiter et commencer la journée avec des bonnes ondes. On est bien parti pour la journée. Quelque chose qui est important aussi, je me permets, c'est de s'hydrater.
0: Oui, qu'on parle beaucoup d'hydratation, bien sûr.
1: On parle beaucoup d'hydratation, surtout quand on a eu les chaleurs. Mais finalement, il faut s'hydrater avant d'avoir soif. Déjà, quand on commence à avoir soif, c'est limite trop tard. Donc, il faut s'hydrater avant. Et l'hydratation, elle passe pas que par la boisson, mais elle passe aussi par l'alimentation. Donc manger des aliments qui sont riches en eau, on va avoir les concombres, les tomates, les melons, les pastèques. Voilà, spontanément on va y aller, de toute façon notre corps nous réclame ça. On a pas envie de manger une choucroute forcément quand il fait chaud.
0: Bon, après peut-être que certaines personnes ont envie, mais c'est vrai que
1: c'est moins hydratant,
0: des produits frais quoi.
1: Voilà, des produits frais parce que notre corps réclame l'hydratation. Donc avoir une gourde à portée de main toute la journée, une gourde graduée qui nous permette ça. On en trouve partout maintenant, c'est la petite astuce pour aller boire tous les jours. Et puis on voit notre consommation d'eau dans la journée qui baisse, comme ça on a envie d'aller boire un petit peu. Et ça évite de boire d'un coup un litre, ce qui n'est pas forcément bon pour le corps, et ensuite rien boire pendant des heures. Donc s'hydrater tout au long de la journée.
0: C'est vrai que ça, on le répète beaucoup, s'hydrater même avant de ressentir la soif. Et pour tous les âges.
1: Parce que c'est vrai tous les âges, bien sûr.
0: On parle beaucoup des seniors qui ne ressentent pas forcément la soif. Mais même quand on n'est pas senior, il faut s'hydrater même avant de ressentir la soif. Vous parlez d'alimentation, c'est vrai qu'on parle, on pense à l'hydratation à travers l'eau, forcément.
1: Oui.
0: Mais ça passe aussi par l'alimentation.
1: Ça passe par l'alimentation.
0: Et c'est vrai que de manger des plats lourds, ça va aussi avoir des conséquences pendant ces périodes-là.
1: Exactement. C'est pas du tout conseillé de manger des plats lourds. On va avoir du mal à digérer. Ça va aller majorer notre inconfort, notre gestion de la chaleur. Notre corps, il essaye de gérer notre montée en température, mine de rien. Et quand on digère, notre corps monte aussi en température de 1 degré à peine. Mais c'est déjà beaucoup pour nos viscères. Donc, manger plutôt des choses fraîches, des choses légères. Ça nous permet aussi de mieux dormir après, de faire un dîner plus léger avant de se coucher, ou un déjeuner léger aussi.
0: On parle de sommeil qui est très important aussi pendant ces périodes, qui est compliqué, plus compliqué que pendant les autres périodes,
1: justement.
0: C'est ça aussi qui nous fatigue. Comment justement retrouver un sommeil confortable, agréable pendant ces périodes-là ?
1: Alors, le sommeil, quand on est en changement de saison et d'autant plus avec les chaleurs, il est hyper important. Ce qui est un peu truqué et ce qui nous trompe, c'est que le jour est de plus en plus long.
0: Oui.
1: Là, je regardais hier soir, on a encore jour à 22h. Le matin, le jour se lève très tôt. Notre corps, il est chamboulé. Donc, on a moins un horaire régulier. Quand on aime bien se coucher à une certaine heure, là, avec les chaleurs, la lumière, le changement de saison, notre corps, encore une fois, il est perturbé. Donc, encore une fois, il faut l'accompagner dans son adaptation justement à ce changement de saison. Donc à conserver une routine du soir, c'est important. Aérer la pièce de la chambre vraiment le soir ou tôt le matin. L'idéal, c'est d'avoir 19 degrés dans une chambre quand on dort. On en était loin la semaine dernière.
0: Là, c'était compliqué.
1: Oui. Mais il faut essayer de conserver cette température. Il faut essayer d'avoir des volets qui clôt vraiment la lumière pour pouvoir que notre corps comprenne qu'il s'endort. Parce que notre corps, quand on a envie de s'endormir, il sécrète de la mélatonine, qui est une hormone sécrétée par notre cerveau. Et quand le jour est plus long le soir, la mélatonine traîne à se sécréter par notre cerveau. Donc on n'est pas forcément, on n'a pas envie de se coucher tout de suite, mais alors on accumule du sommeil. Et le petit défaut qu'on pourrait tous avoir, et moi la première, c'est de profiter des week-ends de pas beaucoup dormir,

0: Et la semaine, on arrive, on est complètement rincé. Et au final, on a du mal à faire nos activités au quotidien. Donc le sommeil, garder une routine le soir. On se couche à la même heure. On essaye de faire du frais. On essaye de prendre une petite douche fraîche si on est avant de se coucher. Prendre une lecture, faire une musique calme, quelques respirations. Des moments vraiment où on s'installe une routine tous les soirs.
1: Et puis, s'immerger dans le noir, ça c'est
0: exactement
1: important aussi.
0: Voilà.
1: C'est vrai qu'on n'y pense pas forcément, mais ça joue sur la qualité de notre sommeil.
0: Ah, ça joue hyper, hyper. Nos yeux captent la lumière et le moindre photon, c'est les molécules de lumière, ils le captent et l'envoient à notre cerveau. Et dans ce cas-là, on a les sécrétions hormonales qui sont perturbées. Donc, c'est hyper important aussi. Oui.
1: Voilà, donc déjà quelques astuces pour vous permettre à votre corps de supporter la chaleur. Astuces données par Lucie Lévesque, elle est masseuse kinésithérapeute et naturopathe. Et elle vous donne tous ses conseils ce matin. On est ensemble encore quelques petites minutes. N'hésitez pas à venir poser vos questions, à venir donner vos conseils aussi. Comment vous vous organisez durant ces grosses chaleurs? Des petites astuces peut-être pour mieux supporter. 05 46 50 67 68.
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1: Vous avez du mal à ralentir, même avec les températures qui battent des records. Vous culpabilisez même de le faire. On fait un point ce matin justement sur les conséquences des changements de température sur notre corps. Avec vous, Lucie Lévesque, vous êtes masseuse, kinésithérapeute et naturopathe à Vaux-sur-Mer. Puis on vous attend aussi, bien sûr. On est ensemble encore quelques minutes, 05 46 50 67 68. Pour vos questions, pour vos astuces aussi, comment vous supportez-vous ces grosses chaleurs? On parle d'inconfort, Lucie, mais ces grosses chaleurs, elles peuvent avoir de grosses conséquences quand on s'hydrate pas bien, quand on s'expose trop à la chaleur. Le corps peut vraiment souffrir.
0: Vraiment. C'est pour ça qu'on voit des augmentations d'hospitalisation lors de ces grosses chaleurs, des changements de température et de saisons vraiment brutaux comme on a vécu. Il faut être vraiment vigilant sur l'accentuation de nos douleurs, de nos symptômes, pour les gens qui sont déjà malades et qui savent déjà, qui s'écoutent. Après, pour quand on n'est pas vraiment malade, mais qu'on sent vraiment des symptômes qui commencent à émerger, il faut tout de suite consulter, il faut pas hésiter à en parler à son médecin. Et puis, il faut déculpabiliser vraiment. La fatigue, elle arrive dans notre corps pour nous donner un message. Ce message, il est important. Ensuite, que ce soit des douleurs, des inconforts qui se rajoutent, la fatigue, c'est le premier signal vraiment qui nous dit que notre corps doit s'adapter. Il faut lui laisser du temps vraiment pour souffler.
1: Et on parlait de l'âge aussi. J'imagine que on va faire différentes choses selon l'âge, puisqu'on va supporter la chaleur différemment aussi selon l'âge.
0: Voilà.
1: Pour les publics à risque, ça va être les enfants et les personnes âgées.
0: Exactement. Là-dessus, l'hydratation, ça va être la première chose. Rester au frais, se reposer, laisser du temps à notre corps. Voilà, je parle aux retraités qui nous écoutent. Laissez-vous du temps. Vous n'avez pas envie de faire tout de suite tout le jardin, aller à la plage, faire du longe-côte. Non, c'est un peu trop rapide. On y va en douceur. On prend le temps. Il faut vraiment se poser la question, là, tout de suite, maintenant, de quoi mon corps, en fait, il a besoin. Qu'est-ce que j'ai envie de faire? Qu'est-ce que mon corps? Alors, pas qu'est-ce que j'ai envie de faire dans la tête, mais dans mon corps. De quoi mon corps a envie? Et déculpabiliser, de se dire, OK, il y a un changement de saison. Je l'accompagne, mon corps. Je lui laisse le temps tranquille. tranquillement. Donc c'est laisser des vides dans l'agenda, des moments de récupération, de repos. Ça peut être des moments où on stoppe pendant une minute et on se pose la question, elle est comment là, mon énergie? Là, comment je me sens? De quoi mon corps a besoin? On se donne une note de 0 à 10. Là, tout de suite maintenant, comment je me sens? On peut aussi avoir des temps vraiment où on s'instaure des temps de respiration. Comment elle est ma respiration là? Elle est abdominale? Elle est thoracique? Je me pose, je respire, voilà, tranquillement.
1: Ce qu'on n'a pas l'habitude de faire, c'est vrai qu'on pense pas à juste se poser et écouter un peu comment réagit notre corps. Et ça, c'est important pendant ces périodes. Et tous les changements, de toute façon, de saison, de température, vont impacter notre corps.
0: Tout à fait, Lucie.
1: Est-ce qu'il y a des choses à faire peut-être en amont, justement, pour nous préparer à ces changements de saison?
0: On peut anticiper, bien sûr, en se reposant et en prenant le temps, mais c'est avant tout dans la tête de déculpabiliser. Parce que les changements de saison, j'ai envie de dire, il n'y a plus trop de saison maintenant,
1: on ne sait plus trop
0: où est-ce qu'on en est, où est-ce qu'on va. On a eu de la neige en février, on a eu des choses, du froid, du chaud, on ne sait plus trop, en fait. C'est compliqué d'anticiper.
1: Vous, en tant que naturopathe, notamment, est-ce que vous avez peut-être des conseils, des choses à prendre, des compléments alimentaires, des plantes peut-être qui peuvent nous accompagner pendant ces périodes?
0: Moi, je conseille beaucoup la cure de magnésium à partir du moment où on est en période de canicule, parce qu'on transpire beaucoup. On perd nos sels minéraux par la transpiration, on ne s'hydrate pas forcément à côté. Alors, si on met bien tout en place en hydratation, c'est très bien, en alimentation, c'est bien, en sommeil, c'est bien. Mais des fois, c'est quand même compliqué avec le quotidien. Donc, une cure de magnésium, tous les jours, on prend notre petit bisglycinate. Souvent, c'est le meilleur de magnésium. C'est la petite molécule qui permet de bien assimiler notre magnésium. Ce que j'aime bien aussi conseiller à mes patients en cabinet, c'est dans leur litre d'eau de la journée, on met une pincée de sel de l'Himalaya, parce que dedans, il y a plein d'électrolytes et on se recharge en électrolytes. Tous nos sels minéraux qu'on perd dans la transpiration. Donc déjà, on commence par ça. Et puis, à partir du moment où on va avoir une assiette colorée avec beaucoup de crudités, dès qu'on a des aliments colorés, on va avoir plein de vitamines qui vont être bonne pour notre corps. En fait, c'est un global.
1: Oui. C'est sûr, c'est l'alimentation qui est quand même très importante.
0: Ça va être notre première médecine, faut pas l'oublier. Hein. Et puis là, avec les chaleurs, on va avoir tendance à sauter un peu des repas, à manger moins bien, à faire des apéros dînatoires. C'est la meilleure période pour les enfants. Moi, mais c'est la période que mes enfants adorent. Les apéros.
1: Ils adorent les apéros, mais c'est pas forcément
0: le meilleur pour les corps, malheureusement.
1: C'est vrai.
0: Faut essayer de rééquilibrer pour retrouver cette énergie. Voilà. Et c'est certain que quand on basculera de cet été à l'automne et ensuite à l'hiver, notre corps aussi aura besoin. La transition est des fois un petit peu plus douce quand on glisse à l'automne et qu'on glisse à l'hiver.
1: Oui, c'est vrai que le corps peut-être est moins impacté.
0: Exactement.
1: Ces grosses chaleurs où il souffre beaucoup. Merci beaucoup, Lucie Lévesque, pour tous ces conseils pour vous aider dans ces grosses chaleurs qu'on va connaître encore, malheureusement. On imagine bien.
0: Courage à tous.
1: Voilà, courage. Vous pouvez contacter Lucie Lévesque à Vaux-sur-Mer directement et sur le compte kiné-naturo. C'est sur Instagram.
0: C'est ça.
1: Voilà, pour tous ces conseils, pour aller la rencontrer, voir ce qu'elle fait également. Merci beaucoup, Lucie.
0: Merci, Camille.
1: Et on vous donne rendez-vous au prochain changement de saison.
0: Plaisir. Allez, à prochaine.
1: Et nous, on reste ensemble, bien sûr, avec Mike Oldfield qui arrive. C'est Moonlight Shadow. Très belle matinée. Vous écoutez votre radio ici, La Rochelle.

0: Moonlight Shadow, c'est sur votre radio. Ici La Rochelle.
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0: À vos côtés, si vous êtes en pleine recherche d'emploi, en ce moment, on vous partage chaque jour une offre en Charente et en Charente-Maritime. Avec aujourd'hui Sarion Global Solutions, qui recherche à Angoulême une ou un responsable administratif ou administratif pour rejoindre l'entreprise spécialisée dans le transport de matières dangereuses. En tant que responsable administratif, vous serez en charge de superviser, coordonner l'ensemble des tâches administratives de l'entreprise. Vos principales missions seront la gestion des opérations administratives au quotidien, comme les factures, le suivi des dossiers clients, la participation à l'optimisation des processus administratifs, la supervision de l'équipe aussi, gestion de l'équipe conducteur, élaboration et suivi des budgets, suivi du parc véhicule également et relais pour les services support du siège. C'est un poste à pourvoir en CDI pour un 39 heures si vous avez une expérience professionnelle d'au moins 5 ans dans un poste similaire dans le secteur du transport et que vous avez aussi un niveau d'études Bac plus 2 BTS en gestion administrative ou équivalent, vous pouvez postuler à cette offre donc en CDI qui se situe à Angoulême. Allez directement sur le site de la société Sarion Global Solutions, c'est sarion-transport au pluriel.fr.
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0: Avec ce titre de Renan Luce qui sait raconter les histoires comme personne. Un voisin qui observe ses voisines. On l'écoute tout de suite sur votre radio ici La Rochelle. Très belle matinée, très bon premier jour de juin. Vous écoutez ici La Rochelle.

0: Renan Luce, Les Voisines, c'est sur votre radio. Ici La Rochelle.
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0: Bienvenue dans votre rendez-vous Ici Ça Marche, avec aujourd'hui une entreprise qui transforme les moments forts de votre vie en histoires inoubliables. Explication tout de suite avec Fabien Lecourt.
3: En Charente, à Cognac, coup de projecteur pour l'entreprise Fragments de Vie. Et à la tête de cette entreprise, c'est Vanessa Dejarnac. Bonjour.
4: Bonjour.
3: 2 ans d'histoire, d'écoute, d'interview. C'est quoi le concept de Fragments de Vie ?
4: Donc, on est une petite structure. Moi, je suis basée à Cognac. Et notre concept, c'est de créer des livres personnalisables, entièrement sur mesure, à partir d'une interview de 2 heures à 2h30.
3: Finalement, votre métier à vous, c'est d'abord d'écouter les gens, alors ?
4: Oui, exactement. Notre métier à nous, c'est d'écouter les gens, d'écouter leurs moments forts de vie, leurs moments marquants, une naissance, une histoire de vie, exactement.
3: Donc, une fois que vous avez écouté ces personnes, là, vous travaillez dans votre bureau et vous écrivez tout ça dans un livre.
4: Exactement. En fait, il y a toujours beaucoup d'émotions quand on rencontre les gens. On fait beaucoup de récits de naissance, c'est-à-dire que ce sont des jeunes parents qui vont nous raconter leur désir d'enfant, leur rencontre, l'accouchement, etc. Et il y a toujours énormément d'émotions, en fait. Et du coup, oui, moi, j'adore ça. J'adore écouter les histoires des gens. Il y a toujours beaucoup d'émotions.
3: Vous aimez pleurer, alors, Vanessa?
4: Oui, un peu, on peut dire ça.
3: Quand même des fois, des histoires hyper, hyper bouleversantes.
4: Oui, oui, oui, tout à fait. Il y a des histoires bouleversantes. On a fait le récit d'un bébé qui s'est fait opérer à la naissance, par exemple. Donc, c'est vrai que c'est à la fois bouleversant et à la fois notre projet a beaucoup de sens dans ces cas-là. J'ai aussi fait le récit pour un petit-fils qui voulait faire ça pour son papy décédé. Donc, en fait, il avait interviewé son papy pendant 6 heures. Et wow. Donc, on a retranscrit tout ça dans un livre. Donc, ça a beaucoup de sens, en fait.
3: Vous transformez ce que les gens viennent vous raconter. Des histoires drôles, pas drôles, parfois émouvantes. Qu'est-ce que vous aimez dans votre métier? Alors, Vanessa, depuis 2 ans?
4: Moi, j'adore écouter les gens. J'adore écouter les histoires des gens, tout simplement. Parce que je trouve qu'il y a vraiment beaucoup, beaucoup à transmettre. Je trouve ça hyper important de garder ce souvenir. Et voilà, moi, quand j'ai accouché, j'ai trouvé ça super fort. Et je me suis dit, c'est trop dommage de garder ça dans ma mémoire. J'ai envie que mon fils sache à quel point c'était fort, en fait.
3: Est-ce que faire des récits sur la vie de certaines personnes, ça marche en Charente et Charente-Maritime?
4: Eh bien, on a pas mal de demandes, on a beaucoup d'encouragements, on a encore plein d'idées, on a encore envie de développer plein de choses, on a envie de faire des albums jeunesse. En fait, moi, j'ai fait des interviews de personnes qui étaient en Suisse, en Bretagne, un peu partout en France, mais aussi sur place à Cognac. Et ensuite, donc, je fais la retranscription sur mon ordi, en effet. Ensuite, j'envoie une première version à faire valider par la personne.
3: Et après, la personne reçoit son livre, son récit à la maison, alors?
4: Voilà, tout à fait.
3: Fragments de vie, donc, avec Vanessa Dejarnac, qui est installée à Cognac. Et moi, je vous remercie beaucoup, Vanessa. Merci infiniment.
4: Avec plaisir. Merci beaucoup à vous.
0: Une belle initiative à retrouver sur ici.fr, sur l'application Ici. Quels aliments sont interdits à nos chiens? On voit ça avec le docteur Pierre Fabin, vétérinaire d'Ici La Rochelle, qui vous donne un conseil par jour. C'est juste après ça.
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0: Chaque jour, on prend soin de nos animaux sur votre radio ici La Rochelle. On a tous déjà entendu cette phrase au sujet de nos animaux. S'ils le mangent avec autant d'appétit, c'est que ça doit être bon pour lui. Mais est-ce que c'est vraiment le cas? Aujourd'hui, on est avec le docteur Pierre Fabin pour casser ce mythe très dangereux.
9: Et effectivement, on fait une énorme erreur d'interprétation. Nous, les humains, on goûte nos aliments avec des milliers de papilles. Le chien, lui, fonctionne presque uniquement à l'odeur. S'il sent de la graisse, du sucre et une odeur un peu forte, son cerveau lui dit d'avaler tout rond sans même prendre le temps de savourer. Il a très peu de récepteurs gustatifs comparés à nous. Donc l'équation, il aime ça, donc c'est sans danger. Ça ne fonctionne pas. Un chien est un carnivore opportuniste, programmé par la nature pour engloutir tout ce qu'il trouve, que ce soit de la litière pour chat, une charogne en forêt ou votre poulet rôti. C'est un véritable aspirateur sur pattes, pas un nutritionniste.
0: Donc son instinct naturel ne le protège pas du tout contre les poisons ou les aliments toxiques de notre quotidien.
9: Et pas le moins du monde, et c'est justement ce qui remplit les cliniques vétérinaires. Prenez l'antigel pour voiture qui traîne dans le garage par exemple, ça a un goût très sucré. Un chien ou un chat va le laper avec gourmandise alors que c'est un poison foudroyant qui détruit ses reins en quelques heures. Pareil pour la tablette de chocolat assise sur la table basse ou la grappe de raisin posée sur la nappe. Le chien va se régaler alors que le cacao attaque son cœur et le raisin détruit son système rénal. Il ne ressentira pas la toxicité avant plusieurs heures lors de la digestion. Et c'est le même problème avec les raticides qui sont en général très sucrés. Face à une odeur alléchante, son instinct de survie est tout simplement nul.
0: Mais s'il réclame sans cesse à table, c'est qu'il a vraiment besoin de manger, non ?
9: Eh ben non, c'est de la pure gourmandise. Un chien n'a pas de bouton stop face aux aliments très riches. Vous lui donnez des restes de fromage, de charcuterie ou de pizza à chaque fois qu'il fait les grands yeux tristes et il mangera jusqu'à exploser. Le résultat direct de ce comportement, c'est l'obésité. Un chien obèse, c'est de l'arthrose en plus précoce et des années de vie en moins. C'est là qu'intervient votre rôle. Vous êtes l'adulte responsable. Vous êtes la seule barrière de sécurité de son estomac. L'astuce pratique, sécurisez vos poubelles, ne laissez absolument rien traîner sur les plans de travail et ne cédez jamais à table.
0: Merci beaucoup, docteur Pierre Fabin. Vous retrouvez tous ces conseils sur ici.fr et sur l'application. Ici, dans quelques minutes, les conseils de David Morel pour profiter de cette semaine. Ça sera juste après ce duo Slimane-Claudio Capeo.

0: Slimane, Claudio Capeo, c'est un titre sorti en 2022. Vous l'écoutez sur votre radio, ici La Rochelle.
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0: Une semaine de prévention santé, une soirée rock et un week-end de jardinage. David Morel est de retour en ce lundi avec ses infos pratiques, locales, utiles et sympas.
3: Dans le cadre de la fête nationale des rendez-vous au jardin, ce sera le week-end prochain, samedi et dimanche, l'association Terra Amata vous invite à déambuler dans son jardin des sculptures qui est situé au 50 chemin des Chirons Longs à La Palisse, La Rochelle. 14 artistes vont exposer dans les ateliers, dans le jardin aussi, tout le week-end, avec visite libre pour le public de 11h à 19h. De plus, samedi soir à 19h, il y aura un spectacle de danse suivi d'un concert et dimanche à 16h. Concert aussi de jazz avec le quatuor des Pies qui chantent. Autre style, autre public, le Saint-Médard Rock Festival est de retour samedi prochain à Saint-Médard-d'Aunis, bien sûr. Comme chaque année, une grande scène sera installée au cœur du village pour une grande soirée rock festive et gratuite pour tous. Et quel programme cette année encore, puisqu'à partir de 20h, se succéderont sur la scène le Red Beans and Pepper Sauce, Manu Lanvin et Yarol Poupeau, l'ex-guitariste de Johnny Hallyday. Bref, ça va rocker samedi soir à Saint-Médard-d'Aunis, c'est à une petite dizaines de kilomètres de La Rochelle. Je vous le rappelle, c'est gratuit pour tout le monde avec restauration et buvette sur place. Et puis à partir d'aujourd'hui et jusqu'à dimanche prochain, c'est la première édition de la Semaine nationale de la prévention santé qui se déploie partout en France et en Charente, comme en Charente-Maritime. Ce sont de nombreuses initiatives qui vont rythmer chaque jour de la semaine sur l'ensemble des thématiques de la prévention santé. Activité physique, santé mentale, alimentation, maladies chroniques, santé environnementale, dépistage et bien d'autres. Alors pour connaître les actions ou les animations proposées près de chez vous, rendez-vous auparavant sur le site internet semaine-prévention-santé.fr.
0: Et tous les jours, de nombreux événements dont vous pouvez profiter, qui vous sont donc délivrés par David Morel. Et moi, je vais vous présenter un événement dont vous pourrez profiter lundi prochain, le lundi 8 juin. Ça sera un petit peu après 10h. Restez avec nous.
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0: ça fait toujours du bien d'écouter Abba avec ce titre Money, Money, Money. C'est sur votre radio, c'est La Rochelle. Et dans une semaine tout pile, vous êtes invité au grand gala de fin d'année du Cercle Comedy Club de La Rochelle. Le concept, 8 humoristes, 8 minutes chacun, zéro temps mort, 100% rire. Mes invités vous en disent plus juste après le flash de 10h.
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0: Merci beaucoup de nous rejoindre à l'écoute d'ici La Rochelle. Nous sommes le 1er juin, il est 10h. Et c'est l'heure de votre point sur l'actualité avec vous, Gérald de Paris. Bonjour.
2: Bonjour Camille, bonjour à tous. D'abord, ce décès d'André Santini, maire d'Issy-les-Moulineaux et ancien ministre. André Santini avait 85 ans. Il avait été réélu en mars dernier, une nouvelle fois maire d'Issy-les-Moulineaux, un 8e mandat consécutif. André Santini avait été élu pour la première fois en 1980, il y a donc 46 ans. Il y a eu 890 interpellations et 178 blessés chez les forces de l'ordre. Après le titre de champion d'Europe du Paris Saint-Germain, bilan actualisé du ministre de l'Intérieur ce matin, on rappelle qu'à Saintes, dans la nuit de samedi à dimanche, 500 jeunes se sont rassemblés sur le cours national pour fêter la victoire. Ils ont tiré des feux d'artifice, certains en direction des policiers. Un jeune est en garde à vue pour avoir tiré sur des policiers. Deux autres ont été interpellés et seront entendus dans la semaine pour avoir transporté des feux d'artifice. Ils sont tous âgés de 15 à 16 ans. La ligne aérienne entre La Rochelle et Lyon bénéficie à partir d'aujourd'hui, comme 25 autres en France, d'une diminution du tarif de solidarité de la taxe sur le transport aérien des passagers. Une baisse de 65%. Concrètement, elle passe de 7,40€ par billet à 2,63€. Il s'agit, selon le ministre des Transports, de soutenir ces lignes qui jouent un rôle essentiel dans l'aménagement du territoire. La France a obtenu la validation de la Commission européenne au regard des règles de droit communautaire. En rugby et en top 14, un résultat qui n'arrange vraiment pas le Stade Rochelais. Clermont a perdu sur sa pelouse hier soir face au Racing, 41-13, avec un point du bonus offensif en plus des franciliens pour La Rochelle. La qualification pour les phases finales se complique. Les Maritimes vont devoir battre le Stade Français et espérer une défaite du Racing face à Toulouse samedi prochain ou une victoire de Clermont à Bordeaux ou au pire un simple succès sans bonus de l'UBB face au Clermontois. Si ça vous apparaît encore un petit peu flou tout ça, eh bien le décryptage c'est ce soir dans notre émission 100% rugby un peu après 18h. Enfin, c'est une bonne nouvelle pour les fans de Céline Dion. La chanteuse canadienne annonce aujourd'hui une série de 10 nouveaux concerts en mai 2027 à Paris, des dates du 8 au 29 mai pour essayer de décrocher des billets pour ces concerts additionnels. L'année prochaine, les créneaux seront proposés à un nombre limité de fans déjà inscrits à la prévente de l'artiste ou celle de la salle de spectacle. Des ventes dédiées s'échelonneront de mercredi à vendredi.
0: Alors là, vous illuminez ma journée, c'est vrai. Gérald.
2: Vous étiez en pré-vente déjà?
0: Oui, j'étais en pré-vente.
2: Sur la liste.
0: Exactement.
2: Pas tirage au sort.
0: Non, pas tiré au sort.
2: Mais là, c'est 10 nouvelles dates et je crois qu'en moyenne, on a fait 30 000 spectateurs.
0: Énorme. Mais oui.
2: Donc, voilà.
0: Énorme.
2: 300 000 fans de plus.
0: On va tenter.
2: Ouais.
0: On va tenter parce qu'on va encore être nombreux.
2: Alors, quelle météo pour aujourd'hui?
0: Quelle météo, parce que c'est ça qui nous intéresse aussi aujourd'hui, avec des températures toujours élevées, mais on respire enfin en Charente et en Charente-Maritime. On attend entre 22 et 27 degrés cet après-midi, 28 degrés sur certains secteurs. Vous aurez notamment 24 à Surgères, 25 à Confolens, 25 à Angoulême ou encore à Cognac cet après-midi, avec le soleil qui sera bien présent. Quelques nuages quand même qui s'invitent surtout en Charente. Cet après-midi, la Charente-Maritime aussi sera partagée entre nuages et éclaircies. Et une nouvelle perturbation qui arrive demain et qui va s'installer jusqu'à samedi au moins. Bon, ça va faire du bien parce qu'on a besoin d'un peu de pluie là.
2: Ah oui, d'accord. Okay. J'ai cru qu'il n'y avait que le mercredi qui était orageux.
0: Non.
2: Finalement, paf, c'est 4-5 jours.
0: Bam. Du vendredi ou samedi.
2: Forfait, hein.
0: Voilà, on vous tiendra au courant. Ça peut évoluer, bien sûr.
2: Oui,
0: on vous tiendra au courant.
2: D'optimisme.
0: Voilà.
2: Oui.
0: Mais c'est vrai que ça évolue assez rapidement, les conditions météo. On vous fait un nouveau point à 11h. Nouveau point sur l'actualité aussi avec vous, Gérald.
2: À tout à l'heure.
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0: Et puis si vous êtes sur la route, écoutez au niveau de la Nationale 11, où c'était assez encombré il y a quelques petites minutes, et écoutez là c'est fluide, pas de difficulté à vous signaler. Si vous remarquez quoi que ce soit, n'hésitez pas à 05 46 50 67 68.
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0: Et oui, avec cette chanson de Julien Clerc, La bonne humeur qui s'installe, ça s'appelle Cœur de rocker. Elle est sortie en 83. Elle est écrite et composée par Luc Plamondon et Julien Clerc lui-même. On se fait plaisir en l'écoutant tout de suite. Belle matinée, vous écoutez votre radio locale. Ici La Rochelle.

0: Cœur de rocker, on adore cette chanson de Julien Clerc, c'est sur votre radio, ici La Rochelle.
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0: Et bienvenue, on vous promet, comme tous les jours, une recette simple avec des produits de saison et peu coûteux. C'est une par jour. C'est ce que vous imaginez donc les chefs de nos deux Charentes, les passionnés de cuisine. Elle arrive un petit peu avant 10h30 et cette semaine, c'est Stéphanie Blanchard, chef spécialisée dans le 100% vegan, qui vous donne en fait toutes les étapes pour réaliser votre burger vegan de A à Z. Donc aujourd'hui, on va apprendre à réaliser un pain à burger 100% vegan. Restez avec nous, ça sera un petit peu avant 10h30. Mes invités de 10h09 précisément vous donnent eux rendez-vous le 8 juin prochain pour le premier gala de fin d'année du Cercle Comedy Club de La Rochelle. Et mes invités, c'est vous, David et moi-même, qui avez créé le Cercle Comedy Club. Bonjour à vous deux.
3: Bonjour Camille.
4: Bonjour Camille.
0: Alors vous avez créé ce Cercle Comedy Club de La Rochelle, un lieu où les humoristes peuvent venir en fait sur scène se roder, le premier de La Rochelle. Et pour bien terminer l'année, vous proposez ce grand gala de fin d'année qui aura lieu le 8 juin à 20h à la Comédie de La Rochelle. Une soirée que vous promettez exceptionnelle. Alors pourquoi ?
3: Ça va être un moment exceptionnel parce que, alors déjà, c'est le lundi 8 juin.
0: Oui, c'est ça, il n'y a que des 8.
3: 8 juin, 8 humoristes, 8 minutes chacun, zéro temps mort, 100% rire.
0: Voilà. Donc la promesse.
3: C'est la promesse. Et puis, c'est notre gala de fin d'année du Cercle Comedy Club. On a fait toute l'année sur La Rochelle.
4: C'est ça.
3: Mohamed, si tu veux.
4: Mais justement, David, pourquoi le 8 ?
0: Alors oui, pourquoi le 8,
3: parce que le 8, le 8 juin. Alors au début on voulait faire le 21 juin, 21 humoristes, 21.
0: Ah oui, ça fait beaucoup,
3: mais ça faisait beaucoup sur scène. Ouais. Donc finalement il restait le 8. Et puis le 8, si on l'inverse, ça devient le symbole de l'infini. Et donc ça nous promet de rire à l'infini.
0: Ah.
3: Voilà notre mission principale.
4: C'est ça.
3: Et puis c'est le best of. C'est le best of, ça veut dire quoi le best of?
0: C'est qu'en fait, vous concluez cette année qui a été riche pour vous en invitant sur scène les... Alors, pas les meilleurs humoristes. Bon, enfin, si, ce sera les meilleurs humoristes, bien sûr. Mais tous ceux qui ont participé, en fait, toute l'année, qui ont fait vivre ce Cercle Comédie Club de La Rochelle.
4: Exactement.
0: Aussi.
4: En fait, le Cercle, sur cette première saison, c'est plus de 400 humoristes qu'on a reçus. Donc, on a retenu sur cette soirée un panel de 8 humoristes, ceux qui ont marqué leur passage et avoir aussi des univers différents pour promettre une soirée qui va plaire justement à tout le monde avec des humoristes qui viennent vraiment des quatre coins de la France.
0: Ah oui, donc c'est pas que des humoristes de Charente-Maritime. Vous avez invité tout le monde.
4: Oui, on a un Lillois, on a des Tourangeaux, on a des Poitevins, ça vient vraiment de partout.
0: Et tout le monde a dit oui tout de suite pour ce gars-là.
4: Évidemment, évidemment, évidemment. Après, venir à La Rochelle, ça
0: va. Oui, c'est toujours ça.
4: En général, ils sont plutôt contents de venir à La Rochelle.
0: Surtout en juin.
4: Ouais. Oui, c'est ça.
0: Justement, c'est la première année, donc c'est le gala pour conclure cette première année du Cercle Comedy Club. Quel bilan vous pouvez faire? Parce que c'est aussi une occasion de faire le bilan aussi de cette première année. Quel est le bilan pour vous?
3: Eh ben le bilan il est très positif parce que on est très content, on arrive à faire des salles complètes sur La Rochelle. On est demandé maintenant, je veux dire il y a des gens qui nous envoient des demandes, des festivals du rire qui font appel à nous pour collaborer. On a des demandes d'humoristes qui nous demandent de venir jouer au Cercle Comedy Club. On a fait quatre grands spectacles de stand-up. On a joué à Étré, on a joué à Angoulins, on a joué dans des grandes salles. Et donc ça a été vraiment une super première année. La deuxième saison va être encore mieux. On était en réunion hier au parc Jean Massé d'Étré, dédicace à Étré. On a plein de petites surprises qui arrivent pour la saison 2.
4: Il y a vraiment plein de belles choses. On a commencé vraiment à travailler cette saison 2. On veut déjà du renouveau. C'est-à-dire que quand on a commencé cette année, on savait pas trop sur quel pied danser. On jouait un mercredi sur deux au Time is Time. Et là, depuis janvier, on joue tous les mercredis. C'est très souvent plein. Donc, il y a vraiment de belles choses qui arrivent et on a de plus en plus d'événements. On a un événement qui va arriver cet été avec des grosses affiches, des grosses têtes d'affiches du côté d'Angoulême. Enfin, voilà. On est de plus en plus demandé par des endroits un peu différents. Donc, on est vraiment très content.
0: Puis vous ancrez encore plus dans la vie locale parce que là, vous êtes à la Comédie de La Rochelle, c'est un beau partenariat aussi que vous avez réussi à créer au cours de cette année.
4: Bien sûr. En fait, comment aussi on connaît la comédie, c'est que nous, en tant que humoristes, très souvent, on fait les premières parties des humoristes qui viennent jouer sur La Rochelle. Donc, ça nous permet de tisser du lien justement avec les personnes qui travaillaient là-bas. On est toujours très bien accueillis et on s'est dit, notre gala, nous on le voyait que là-bas en tout cas pour cette première année.
0: Et ça sera donc le 8 juin et comme à chaque fois, une grande soirée que vous promettez, festive aussi. Les places sont limitées, il reste des places j'espère.
3: Il reste pas beaucoup de places, il y a encore des places, il faut aller sur le Instagram du Cercle Comedy Club ou alors sur le site du Comedy directement. Attention, il faut savoir que cette soirée va être vraiment exceptionnelle. Il y a des surprises, il y a des choses inédites en France qui se sont jamais faites.
4: Est-ce qu'on peut dire des choses ou pas?
3: On peut peut-être annoncer en exclusivité pour ici la Rochelle avec Camille.
4: Gad Elmaleh, on l'annonce pas. Ça, on se le garde.
0: On ne dit
4: pas qu'il y aura Gad Elmaleh.
3: C'est bon. Par contre, le sketch, le roast.
4: Oui.
3: On peut l'annoncer. On va avoir une battle d'humoristes. À la pause, en fait, on va faire une pause, on va avoir une battle d'humoristes, on appelle ça un roast, donc ça promet un moment hyper hyper marrant sur scène. Et puis on peut le dire aussi peut-être pour le before, pour la première fois au Comédie, la première fois depuis la création du Comédie, on aura un DJ qui va notre DJ résident, DJ Asie Antoine, qui va mixer à partir de 20h en before que du son des années 90, old school, vintage.
0: C'est un peu votre spécialité aussi, soirée humour, mais une soirée complète avec de la musique ça, pour
4: c'est
0: faire ça. La
4: c'est ce qu'on essaye de faire justement un peu partout et c'est vraiment tout ça qui va venir compléter et qui va faire que les gens vont venir rire mais aussi passer une bonne soirée.
0: N'hésitez pas à aller prendre vos places, donc ça sera le lundi 8 juin à 20h, donc 8-8 bon. Avec 8 humoristes, 8 minutes chacun.
3: Voilà, je
0: cherchais l'autre 8, 0 temps mort, 100% rire. Voilà la promesse du Cercle Comedy Club de La Rochelle. David et Mohamed, c'est vous donc qui êtes derrière ce grand gala exceptionnel. Merci beaucoup d'être passé par ici La Rochelle. Merci pour ces révélations. On note Gad Elmaleh, moi j'ai noté. Donc ils vont être un peu déçus peut-être.
4: Ou pas.
0: Et pour le moment, c'est Vanessa Paradis qui arrive, les épines du cœur. Belle matinée à tous, vous écoutez ici La Rochelle.

0: Les épines du cœur, un des titres qui marque le grand retour de Vanessa Paradis, que vous retrouverez sur scène au festival Sœurs Jumelles. Ce sera à Rochefort cet été, bien sûr. Vous allez retrouver aussi votre recette du jour. Aujourd'hui, on prépare des pains burgers 100% vegan. Ça arrive juste après ça.
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0: Over the Rainbow, une reprise du Magicien d'Oz, bien sûr, une des nombreuses reprises. Vous l'écoutez sur votre radio, ici La Rochelle.
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0: Comme chaque jour, on vous propose une recette facile à reproduire chez vous avec des produits de saison. Et puis toute cette semaine, des recettes un petit peu particulières puisqu'elles sont complètement véganes. On voit ça avec Stéphanie Blanchard qui, toute la semaine, vous a imaginé des recettes. Bonjour Stéphanie.
3: Bonjour Camille.
0: Avec une ligne conductrice quand même, voilà, cette semaine. On va réaliser notre burger. Ouais. Donc un burger végane.
3: Tout à fait, un burger 100% vegan avec plein d'alternatives, des idées et pas que burger. Voilà, on peut dissocier tous ces ingrédients.
0: Oui, c'est
3: également
0: ça, c'est
3: pour des plats.
0: Oui, exactement, les utiliser pour faire d'autres choses.
3: Voilà, c'est ça.
0: Et donc, on va réaliser notre burger de A à Z, voilà, en commençant par le pain.
3: Par
0: bien
3: le
0: sûr,
3: pain
0: on
3: burger.
0: Peut faire notre pain nous-mêmes.
3: Voilà, tout à fait. Donc, dans ce pain-là, il vous faudra 250 g de farine en type T45.
0: D'accord.
3: Je la conseille par rapport à une T65 par exemple, parce qu'il y a beaucoup plus de fibres, elle est beaucoup plus facile à travailler. Mmh. Voilà, qu'une farine qui est plus complète, qui sera donc plus élastique et plus difficile à pouvoir préparer. Mmh. Prenez 250 g de farine en T45, 7 g de levure fraîche qu'on va diluer dans un petit peu de lait tiède, donc du lait végétal. Moi, je conseille plutôt du lait de soja,
0: d'accord,
3: par exemple, qui a un goût neutre, qui a une consistance assez épaisse. 5 g de sel, également 15 g de sucre. Le côté sucré est très important aussi dans nos petits pains burgers. Et on va ajouter 70 g de margarine qu'on ne fera surtout pas fondre, qu'on va garder, à température ambiante.
0: D'accord.
3: Voilà. Donc dans un premier temps, on va faire mousser notre levure fraîche avec une petite quantité de lait tiède. Mmh. Donc il faut qu'elle fasse des bulles et qu'elle mousse, ça veut dire qu'elle est active. Donc ça sera parfait. À côté de ça, pendant qu'on lui laisse le temps en fait de se mousser, on va mélanger la farine avec le sel et le sucre. On va creuser un puits au milieu et là on va pouvoir ajouter tous nos autres ingrédients.
0: D'accord.
3: Voilà, donc le reste de lait tiède, pas trop chaud non plus, la margarine et la levure.
0: Et la levure qu'on a activée, quoi.
3: Qu'on a activée, voilà, tout à fait. Donc une fois que tous ces ingrédients sont mélangés, vous formez une boule, vous couvrez bien dans un endroit, dans une température ambiante, recouvert d'un linge, pendant au moins 2 heures au minimum.
0: D'accord.
3: Au bout de ces 2 heures, vous allez dégazer votre pâte à l'aide de votre poing, par exemple, voilà, pour enlever en fait toutes les petites bulles d'air que la levure aura apportées. Et vous la divisez en plusieurs petits pâtons, suivant la taille de vos burgers que vous voulez faire. Si c'est pour l'apéritif, si c'est pour un plat complet, voilà, vous prenez autant de,

0: de petit pain que vous souhaitez. Donc, et vous la laissez reposer de nouveau, couvert d'un linge, pendant 40 minutes.
1: Ah, d'accord. Ok.
0: Avant de le faire cuire.
1: Ouais. C'est ça. Et après, on le passe au four.
0: Voilà, à température à four chaud à 200 degrés. Voilà, et vous faites cuire pendant 15 à 20 minutes suivant votre four. Il faut que ce soit doré en fait. Et avant d'enfourner, surtout, on n'oublie pas de badigeonner ces petits pains.
1: Ouais.
0: Voilà,
1: oui.
0: Avec un petit peu de lait ou même de l'eau. Et vous pouvez parsemer de graines de votre choix, graines de pavot, de sésame, ce que vous voulez.
1: Demain, on vous donnera la recette du steak végé avec vous, Stéphanie Blanchard, puisque toute cette semaine, vous nous proposez une recette végé par jour, vegan même par jour. Et on peut vous retrouver sur le compte Instagram Les Pépites Gourmandes, voilà, avec tous vos conseils également. Merci beaucoup Stéphanie.
0: Merci Camille.
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1: Eh oui, bienvenue. Et dans quelques minutes, je vais vous donner les marchés qui sont organisés ce lundi en Charente et en Charente-Maritime pour trouver vos produits frais, pour reproduire les recettes de nos chefs, bien sûr. Mais tout ça, ce sera après Pierre Bachelet. Vous l'avez reconnu, ce titre, c'est 20 ans.

0: Pierre Bachelet qui nous chantait ses 20 ans. C'est sur votre radio, ici La Rochelle.
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0: À vos côtés, si jamais vous voulez profiter là, des marchés qui s'organisent juste à côté de chez vous, en Charente, direction Angoulême et Cognac, pour profiter des marchés couverts, hein, qui sont ouverts également le lundi. À Montbron, à l'est d'Angoulême, tous les premiers du mois, une brocante et une foire sont organisées place de l'Hôtel de Ville et ça prend donc place ce lundi 1er juin. Un marché couvert traditionnel avec plus de 150 vendeurs de produits frais, de viande, de fromage et d'autres articles de qualité s'installe également le lundi à Royan. N'hésitez pas à en profiter aujourd'hui et direction aussi Saint-Pierre-d'Oléron, la place de l'Europe, précisément pour profiter du marché couvert.
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0: De la bonne humeur avec ce duo iconique, c'est Bernard Lavillier qui avait invité Nicoletta dans ce titre Idées Noires. On n'aura pas les idées noires, hein, bien sûr, grâce à Ici La Rochelle. On vous accompagne avec le soleil qui est toujours là. Belle matinée à tous.

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0: Ce titre indémodable de Bernard Lavilliers, qui ne connaissait pas Nicoletta, c'est son producteur qui lui avait parlé de la voix blues rock de Nicoletta. Il l'a donc accueilli dans son studio et est né ce titre Idée Noire. C'est sur votre radio ici La Rochelle. Et c'est l'heure de votre cadeau du jour. 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
0: 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Pour ça, il faut retrouver la commune de Charente ou de Charente-Maritime dont je vous fais la carte postale. Écoutez bien. Entre les collines boisées du sud-ouest et les premières hauteurs du Périgord, cette commune invite au ressourcement la réserve naturelle régionale de la vallée de la Renaudie, unique en Charente, déploie 80 hectares de prairies humides et de pentes boisées où orchidées et loutres cohabitent. Tout au long de l'année, le bourg vibre au rythme d'événements fédérateurs. Le cœur médiéval s'illumine lors du marché de nuit, véritable fête gourmande qui réunit artisans et musiciens sous les lampions estivaux. Fin août, le marché des potiers est un rendez-vous incontournable et à l'arrière-saison, les sentiers alentours deviennent terrain de jeu du trail des gorges du Chambon. Défi sportif qui attire des coureurs de tout l'Hexagone. Les gourmands, eux, déambulent parmi les étals parfumés des marchés hebdomadaires. Place de la Liberté et place Gilibert du Plantier. Pour une halte raffinée, l'adresse étoilée le moulin de la Tardoire, magnifique produit fermier locaux, dans un ancien moulin posé au bord de l'eau. La petite ville dévoile une histoire étonnamment ancienne à l'abri des cavernes calcaires. Les grottes de Fontéchevade et de Montgaudier ont livré des vestiges néandertaliens majeurs. L'époque médiévale a elle aussi laissé son empreinte. Le puissant château seigneurial domine encore les toits brun dorés, tandis que l'église Saint-Maurice et la discrète chapelle des lépreux rappellent les heures pieuses d'un bourg prospère. Où sommes-nous ? Je vous ai donné quand même pas mal d'indices. 05 46 50 67 68. Vous me donnez le nom de cette commune et vous repartez avec vos 2 places pour profiter du Free Music Festival, c'est ça le nom, qui aura lieu le samedi 20 juin, c'est à Montendre.
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0: Alex Warren qui avait commencé sur le réseau social TikTok. Et vous l'écoutez sur votre radio, ici La Rochelle, ça s'appelle Ordinary. Et c'est l'heure d'accueillir notre gagnante du jour, c'est Chantal qui nous appelle de Surgères. Bonjour Chantal.
1: Bonjour.
0: Comment allez-vous?
1: Très bien, très bien.
0: Avec
1: Surtout quand on a ici oui. La Rochelle au téléphone, donc ça va très bien.
0: Oh, c'est gentil Chantal, je croyais que vous alliez parler du temps, qu'on respire un peu mieux.
1: Le temps, oui, on respire aussi, ça fait plaisir aussi.
0: Mais ici La Rochelle, c'est encore mieux.
1: Oui.
0: Je suis d'accord Chantal, c'est gentil. Chantal, vous êtes là pour nous donner le nom de cette commune de Charente ou de Charente-Maritime. Bon, on était en Charente, on peut le dire.
1: Oui.
0: Cette commune que j'ai décrite il y a quelques petites minutes, on était où Chantal?
1: À Montbron,
0: bravo, j'ai donné plein d'indices, mais c'est vrai que vous n'étiez pas nombreux à avoir trouvé la bonne réponse. Donc Chantal, oui. Bravo, parce
1: Merci.
0: Que vous faites partie des personnes qui connaissaient bien votre territoire. Comment vous connaissez Montbron?
1: Eh bien, tout simplement parce que en même temps que j'écoutais votre carte postale, j'ai entendu le moulin de mon,
0: oui,
1: de je sais plus quoi là.
0: De la Tardoire.
1: Et, voilà, c'est ça. Excusez-moi. Et du coup, j'ai regardé vite fait avec mon autre téléphone.
0: Ah,
1: j'ai trouvé,
0: d'accord.
1: Voilà.
0: Vous avez un peu triché. Bon,
1: bah,
0: c'est pas
1: oui,
0: grave, Chantal.
1: Enfin, bon, tout est bon pour gagner.
0: Bah oui.
1: Hein.
0: Vous avez bien raison, Chantal, pour ces deux places pour les Free Music Festival,
1: oui.
0: Un très bel événement à vivre donc à Montendre avec plein d'animations. C'est au bord du lac de Montendre,
1: oui.
0: Et avec Louisa sur scène.
1: Ah bien.
0: Ah ouais, c'est sympa. Ça va être très sympa, Chantal.
1: Ouais, merci.
0: Vous pouvez soit en profiter, soit l'offrir. Ça fera des heureux aussi.
1: Oh, je crois que je vais en profiter par moi-même.
0: Vous avez bien raison, Chantal. Écoutez, c'est vrai que pensez à vous un petit peu.
1: Ah, exactement. Toujours penser aux autres.
0: Exactement.
1: Hein, mais se faire plaisir aussi, c'est bien.
0: Eh ben, on est bien heureux de vous avoir fait plaisir, Chantal, ce matin. Je vous souhaite une très jolie journée. À très
1: merci,
0: vite.
1: Merci. Et à vous aussi. Merci, à bientôt.
0: Aujourd'hui, nous fêtons un anniversaire un petit peu particulier, hein, un anniversaire en ce mois de juin, celui d'un musée pas tout à fait comme les autres, un lieu où l'on voyage dans le monde entier sans quitter Rochefort. Vincent Bretagnol, ce matin, vous nous emmenez au conservatoire du Bégonia.
2: Des Antilles à l'Amérique du Sud, le Bégonia nous embarque pour un voyage botanique qui commence, étonnamment, à Rochefort, avec un moine et un intendant du roi. Notre histoire débute à la fin du XVIIe siècle. Nous sommes précisément en 1688, à Rochefort. Un homme organise une expédition vers les Antilles. Cet homme, c'est Michel Bégon, rochefortais d'origine et intendant du roi Louis XIV. À bord du bateau, il y a un autre personnage qui va jouer un rôle central dans notre histoire. Il s'agit de Charles Plumier. Charles Plumier, c'est un moine, botaniste et dessinateur. Et sur place, hein, aux Antilles, il va faire quelques découvertes majeures. Le magnolia, la vanille, le fuchsia. Et il va aussi trouver des petites plantes herbacées qu'il décide de baptiser Bégonia, en hommage à son protecteur. Et attention, hein, c'est une première dans l'histoire. Charles Plumier est le tout premier à dédier une plante à un homme. Il devient ainsi, hein, l'inventeur de ce qu'on appelle la dédicace botanique. Et grâce à cela, eh bien, il fait passer Michel Bégon à la postérité et il ouvre, sans le savoir, eh bien, un premier chapitre de l'histoire qui unit Rochefort et le Bégonia. Dans les années 1980, un horticulteur passionné, Vincent Milrioux, eh bien, il possède 250 bégonias. C'est la plus grande collection privée de France à l'époque. Mais après plusieurs hivers difficiles, eh bien, il est contraint de s'en séparer. Et c'est là que Rochefort entre en scène. La ville rachète la collection, là on est en 1986, hein, comme un clin d'œil en fait à Michel Bégon et au lien particulier qui existe entre la cité rochefortaise et cette plante. Et très vite, il en construit une serre et en juin 1989, le conservatoire du Bégonia ouvre ses portes au public. Depuis, la collection n'a cessé de grandir jusqu'à devenir l'une des plus importantes au monde. Aujourd'hui, la serre du conservatoire, elle accueille plus de 1500 variétés de bégonia, c'est énorme, hein, venues du monde entier, du Mexique à la cordillère des Andes, du Brésil à la Nouvelle-Guinée. Puisqu'il faut savoir, hein, que cette plante, eh bien, elle appartient à une famille qui couvre toutes les régions tropicales du globe. Une véritable invitation au voyage. Et quand on y pense, eh bien, c'est assez incroyable, hein. Parti des tropiques au XVIIe siècle, le bégonia boucle aujourd'hui la boucle en revenant fleurir là où son histoire a commencé, à Rochefort.
0: Merci beaucoup Vincent. On vous retrouve demain pour nous raconter cette fois le terrible incendie qui avait ravagé en 1976 la Palmyre et son zoo. Rendez-vous donc demain. Pour le moment, on se fait plaisir avec Axel Red et sa chanson Ma prière. Juste après, vous retrouvez Chloé Bidet qui tous les jours teste une expérience pour vous et vous fait un retour. Elle vous dit si c'est approuvé ou pas. Aujourd'hui, on va faire du bien à notre portefeuille. On va faire des économies. Donc restez avec nous. Belle matinée à tous. Vous écoutez ici La Rochelle.

0: Ma prière, c'est Axel Red et c'est sur votre radio ici La Rochelle.
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0: Et bienvenue pour votre rendez-vous testé et approuvé. C'est tous les jours avec Ici La Rochelle et ce lundi, c'est le 1er juin, le début du mois. On n'est pas contre faire quelques économies et faire du bien à notre portefeuille. Et c'est justement ce que vous nous proposez, Chloé Bidet.
3: 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Mes cartes par Ici Les Économies, c'est évidemment signé Valère Coréard. Dépensez moins et mieux, c'est ce que proposent ces 60 cartes illustrées pour vous guider au quotidien avec des astuces simples et des actions rapides. J'ai d'abord interrogé Valère Coréard sur ce choix du format des cartes.
4: La carte, ce que je trouve intéressant, c'est que c'est une carte, un sujet, un recto, un verso. Donc ça m'a permis à chaque fois de proposer une astuce pour faire des économies ou pour gagner un peu plus. Et ensuite derrière, des informations pour aller plus loin, pour passer à l'action. Alors j'ai quand même fait le calcul, 14 299 euros si on fait tout. Et si on a un prêt immobilier et qu'on est plutôt au début, on peut monter jusqu'à 30 000 euros. Donc vous voyez, c'est pas mal.
3: Et oui, c'est vrai que c'est pas rien quand même, ça joue. Mes cartes par Ici Les Économies, c'est très bien fait, c'est simple, bien illustré. C'est très pratique, vous pouvez juste en piocher une comme ça pour avoir des petites idées. Comment réparer sans être bricoleur, glaner des fruits et des légumes par exemple. Et tiens, on va continuer dans les astuces concrètes. Valère, vous avez quelque chose à nous proposer, j'imagine?
4: C'est le printemps. Moi, je dis, il faut faire le ménage de printemps. Et le ménage de printemps, il commence par regarder toutes les dépenses récurrentes qu'on a sur le compte en banque. En fait, c'est vraiment la base. Je vais citer Netflix, Deezer, Spotify, le petit abonnement au jeu Apple Arcade, la petite assurance qu'on avait mis en se disant « Ah oui, on ne sait jamais s'il m'arrive quelque chose ». Tout ça, là, on fait un petit tableau Excel où on le note sur un papier et on regarde ce dont on se sert. Ce dont on se sert pas, donc déjà premier ménage, et ensuite, qu'est-ce qu'on peut optimiser? Tiens, j'ai deux fois la même assurance, un petit peu dommage quand même. Tiens, là finalement, j'ai deux abonnements pour la même plateforme, il y a des abonnements famille. Vous voyez, c'est toute cette optimisation, là on peut vraiment aller chercher, allez, je vais être prudent parce que ça c'est quand même un peu ma marque de fabrique, entre 75 et 200 euros par mois. Et c'est pas rien quand même, sur la téléphonie. Si vous payez votre forfait plus de 10 euros par mois, je vous le dis, il y a un problème.
3: Valère Coréard, on vous retrouve donc chaque matin pour Par Ici Les Économies sur Ici La Rochelle et à travers ces cartes testées et approuvées Par Ici La Rochelle.
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0: Un peu de reggae avec UB40, c'est sur votre radio, c'est La Rochelle. Bah c'est vrai, yes, c'est du man. Reggae.
1: Bah oui, c'est
0: un
1: cool.
0: David Morel.
1: C'est cool, le reggae.
0: C'est cool. Bah oui, c'est cool, le reggae.
1: Pour un lundi, c'est bien.
0: Bah oui, ça fait du bien. Bah
1: ouais, ouais,
0: bah exactement. Ce qui fait du bien aussi, c'est les cadeaux que vous proposez chaque semaine dans Objectif 5 points. Et cette semaine, ça va faire plaisir aux supporters du Stade Rochelet.
1: Bah oui, il y a non seulement des places à gagner pour le dernier match samedi prochain du top 14, avec toujours une bonne chance pour le Stade Rochelet de participer au play-off et pourquoi pas devenir champion de France, on verra ça. Mais... Et vous le savez, au Stade Rochelet, le Stade Marcel de Flandre était guichet fermé depuis de très nombreuses... Eh bien, nous, on a deux places à vous offrir en tribune, plus le maillot officiel.
0: Ben voilà, pour être un parfait supporter.
1: Voilà, pour aller supporter. Beau cadeau, hein, le
0: et
1: maillot officiel.
0: Et un tote bag.
1: Oui, pour emporter
0: attendez.
1: Avec le petit logo du Stade Rochelet.
0: Ben oui, quand même.
1: Aux couleurs, effectivement, le tote bag, c'est important.
0: Ben
1: et
0: oui.
1: Les places en tribune, le maillot officiel. Alors, le maillot est en taille XL, mais on peut le changer après en boutique pour la taille qui nous
0: convient. Ah, ça, c'est bien.
1: Voilà.
0: Bon, ben, très bien.
1: Beau cadeau en jeu. Après les infos,
0: n'hésitez pas, pour vous, à offrir aussi. Hein, ça peut être un beau cadeau aussi. Amusez-vous bien. Moi, je vous dis à demain.
1: À demain. Merci, Camille.
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1: Ça y est, ça commence à se battre au standard d'ici, La Rochelle. On joue après les infos. Il est 11h tout de suite. C'est le flash. Flash présenté par Gérald Paris. Bonjour Gérald.
3: Bonjour David, bonjour à tous. C'est une des figures de la vie politique qui vient de nous quitter. André Santini est décédé à l'âge de 85 ans. Ancien ministre du gouvernement de Jacques Chirac, mais surtout maire d'Issy-les-Moulineaux pendant plus de 40 ans. André Santini, réélu en mars dernier, en était à un huitième mandat pour Issy-les-Moulineaux. L'humour a été sa façon d'exister. Cela m'a probablement coûté des portefeuilles ministériels, disait-il. Des journalistes lui avaient décerné le prix l'humour politique en 1989 pour ses mots sur le garde des Sceaux. Saint-Louis rendait la justice sous un chêne, Pierre Arpaillange la rend comme un gland. À Saintes, après le titre de Coupe d'Europe du Paris Saint-Germain, près de 500 jeunes se sont rassemblés sur le cours national pour fêter la victoire après la rencontre. Et comme un peu partout en France, il y a eu des débordements avec notamment des tirs de feux d'artifice en direction des policiers. Un jeune est d'ailleurs en garde à vue. Deux autres ont été interpellés et seront entendus dans la semaine pour avoir transporté des feux d'artifice. Ils sont âgés de 15 à 16 ans. En France, le dernier bilan du week-end donne 890 interpellations et 178 blessés chez les forces de l'ordre. C'est une bonne initiative dans le Cognacais pour faire face à l'augmentation des prix du carburant. Pendant tout le mois de juin, les cars scolaires dans l'agglomération du Grand Cognac seront gratuits, pas pour les scolaires qui ont bien sûr déjà leur carte à l'année, mais pour les habitants qui souhaitent monter gratuitement. On en reparle dans une heure. En rugby, si en top 14, le Stade Rochelet devra encore attendre samedi soir pour savoir s'il y aura ou non une qualification pour les phases finales, la section féminine du Stade Rochelet, elle jouera samedi la finale d'Elite 2 face aux Normandes des Valkyries. Une rencontre à La Roche-sur-Yon à 19h. L'équipe qui s'imposera en finale montera en Elite 1. C'est le plus haut niveau du rugby féminin. Ce serait d'ailleurs historique pour les Rochelaises. Enfin, une bonne nouvelle, si vous avez cherché à acheter des places pour un concert de Céline Dion à Paris avec l'annonce de son retour sur scène, la demande était très importante. Si vous êtes déjà inscrit à la prévente, une série de 10 nouvelles dates de concert vient d'être annoncée ce matin. La star québécoise se produira à la Défense Arena du 8 au 29 mai prochain en 2027. Ces ventes dédiées débuteront mercredi jusqu'à vendredi.
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3: Et pas besoin de prévente, on vous la donne et gratuitement cette météo pour aujourd'hui.
1: C'est une bonne nouvelle, 10 dates de plus, c'est-à-dire que la santé va beaucoup mieux pour Céline Dion.
3: Et ce qui est fou quand même, c'est qu'à l'Arena, c'est une jauge à 30 000 à peu près, 30 000 spectateurs. Ça veut dire qu'il va avoir 300 000 personnes.
1: Oui, je pense qu'elle aurait pu remplir 300 000 d'un coup. Hein.
3: Dingue.
1: Effectivement. Bon, côté météo, on a du soleil mais des nuages aussi. Hein. Aujourd'hui, ça, ils vont se partager le ciel des deux Charentes, des nuages d'ailleurs un petit peu plus présents sur le sud cet après-midi. Et un vent qui va devenir modéré, surtout en bord de mer. Bon, côté température, on respire hein, par rapport à la semaine dernière. Des maximales quand même très agréables. 22 degrés au nord de l'île de Ré, mais jusqu'à 25 degrés cet après-midi sur la côte royanaise. Et 27, voire 28 degrés localement dans les terres d'Aunis ou de Nord-Saint-Onge. Attention, le temps va se dégrader la nuit prochaine avec des averses annoncées par Météo France, des orages même sur l'ensemble de la région et qui devraient durer jusqu'à demain midi. Avec ces orages, bien sûr, le vent sera assez fort en rafale. Et demain, les températures températures vont baisser à nouveau au maximum 20 à 22 degrés pour demain.
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1: Allez, pour la musique, voici celle qui a démarré sa carrière au chantier des Franco, au Francofolie, hein. Elle a pris un petit peu la scène, et puis après, ça a été une très très belle carrière, toujours en cours, bien sûr. Voici Zaz, son premier succès, Je veux.

0: Elle le fait bien, hein, avec sa bouche, hein. Je veux, c'était Zaz, bien sûr.
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0: Ah, ça, c'est le kazoo, je crois, hein, cet instrument. Elle le fait avec la bouche, très bien. Bah, c'est Zaz aussi. Hein. Allez, 11h08, on joue ensemble, on va passer aux choses sérieuses maintenant. 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Ce sera contre le Stade Français, les Parisiens du Stade Français. Match à guichet fermé, bien sûr, comme tous les matchs du Stade Rochelais. Et surtout un match hyper important. Alors, vous le savez, en cas de victoire, avec même le bonus offensif peut-être nécessaire, le Stade Rochelais a toutes ses chances de poursuivre l'aventure et de rester dans le top 6, hein, pour pourquoi pas devenir champion de France. On ne sait jamais. Les jaunes et noirs ont donc besoin de votre soutien, du soutien du public. Et c'est pourquoi je vous propose de gagner maintenant et cette semaine en jouant à Objectif 5 points vos deux places en tribune pour aller assister à ce match, hein, La Rochelle Stade Français, plus le maillot officiel domicile du Stade Rochelais de cette saison 2025-2026. 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Hein. Il suffit d'avoir un téléphone, de nous appeler. Le prix d'une communication locale, 05 46 50 67 68. Avant midi, même avant 11h45, s'il vous plaît. Et de répondre à mes questions. 05 46 50 67 68, insistez bien pour gagner vos places pour ce match et le maillot officiel du Stade Rochelais, le maillot tout beau, tout jaune, hein, le maillot domicile, pour répondre à quelques petites questions de culture générale et vous serez 4 candidats, candidates sélectionnés aujourd'hui, donc n'hésitez pas. 05 46 50 67 68, on joue, on s'amuse aussi, on va apprendre des choses. Juste après, celui qui sait bien faire, wouh, ouais, elle a reconnu, Mike Jackson.

0: y a pas à dire, il le fait bien, le hi-hi. Michael Jackson, The Way You Make You Feel. 11h13, on joue ensemble jusqu'à midi. Pour les fans de rugby, mais pas que, hein. On vous offre deux places pour aller au match capital pour le Stade Rochelais samedi prochain à 21h. Dernier match du top 14, hein, de la saison. Et en cas de victoire, espoir de devenir pourquoi pas champion de France. Non seulement vous offre les deux places en tribune, bien sûr, et avec le maillot officiel du Stade Rochelais de cette saison 2025-2026. C'est Philippe, notre tout premier candidat. Bonjour Philippe.
1: Bonjour.
0: Vous habitez la Cotinière, c'est ça, sur l'île d'Oléron, Philippe?
1: Oui, c'est ça. Ouais. Ouais.
0: Bon, vous jouez au rugby? Vous aimez le rugby?
1: J'ai joué au rugby.
0: Ah, vous avez joué?
1: Je ne risque plus de jouer parce que je me serais cassé en deux. Oui.
0: Ah, c'est vrai qu'il faut un physique. Pour jouer à un haut niveau, en tout cas, au rugby, c'est effectivement, on se fait rentrer dedans, ça fait mal.
1: Ouais, ouais. À certains âges. J'ai joué à Toulouse. Hein.
0: Ah ouais? Ah bien.
1: Mais alors, pas à Toulouse, le stade toulousain.
0: Hein. Ah, il y a un autre club rival à Toulouse? Ouais, je sais pas.
1: Il y en a plusieurs à Toulouse. D'accord. J'ai joué au Cheminot Marengo Sport.
0: Ah ouais, il y a quelques années, sans doute.
1: Le Cheminot, c'était super.
0: Ah ouais, ouais. Ouais,
1: bah, c'est une gentillesse incroyable.
0: Ouais, bah, puis c'est la ville du rugby, hein, forcément, Toulouse. Hein, mais bon, oui. La Rochelle, pas mal aussi, hein. Il y a tout un public.
1: Il y a qui vont les retaper en finale.
0: Ouais. On n'en est pas là. Déjà battre le Stade français, ça serait pas mal, hein, Philippe, le Stade français, là.
1: Ouais,
0: on vous propose d'y assister avec qui vous voulez, hein, pour vous accompagner. Philippe, si vous gagnez, il y a deux places. Et puis le maillot également officiel du Stade Rochelais. En répondant tout simplement à quelques questions de culture générale maintenant, Philippe. Vous avez peut-être déjà entendu le jeu, hein, j'en ai cinq en tout à vous poser. Vous avez le droit à deux erreurs ou de ne pas savoir sur deux questions, mais pas plus. Et puis surtout, il faut me donner vos réponses et bonnes réponses rapidement. 3 secondes seulement de réflexion. On fera les
1: c'est
0: comptes, Philippe.
1: Beaucoup.
0: Ouais, c'est pour ça. Mais bon, voilà, on sait ou on sait pas. Vous allez voir. Ouais. En général, voilà, le but du jeu, c'est d'avoir 5 points. Si vous avez vos 5 points, vous êtes qualifié pour le tirage au sort. Ensuite, parmi tous les gagnants à 5 points, pour se voir offrir justement ces deux places pour le match et le maillot officiel du Stade Rochelais. Philippe, première question que voici. Philippe, on démarre avec du sport, justement. Dites-moi donc, en moins de 3 secondes, dans quelle ville d'Europe se déroule le tournoi de tennis de Roland-Garros ?
1: À Paris.
0: À Paris, bah oui. Oui, en moins de 3 secondes, que c'est évident, et c'est facile, Philippe. Ben oui, mais bon, si on suit pas trop le rugby, voilà, on dit, ah ben oui, c'est où, tiens. Ben c'est à Paris, effectivement,
1: oui,
0: Roland-Garros. Oui, quand même, comme vous dites, hein, en plus c'est en ce moment.
1: On va visiter une autre galaxie, là.
0: Oui, mais bon, il y en a qui suivent pas trop le sport.
1: Paris, ni
0: le. Voilà, bon. Philippe, en tout cas, vous savez, et ça vous rapporte un point, c'est bien. Deuxième question, je vous ai même pas demandé où vous habitiez, vous, Philippe, dans quelle commune ?
1: La Cotinière.
0: Ah, sur l'île d'Oléron, ok.
1: Oui.
0: On a une question locale, là. Dites-moi, dans quelle ville de Charente-Maritime, donc votre département, peut-on visiter un musée national de la marine ou une ancienne école de médecine navale ?
1: Je pense que c'est Rochefort.
0: Oui, vous pensez bien, Philippe, effectivement. Ils sont au même endroit, d'ailleurs, quasiment l'un côté de l'autre, ouais. Hein, cette école de médecine navale. Et quand on voit les outils qu'ils avaient, les médecins de l'époque, pour soigner les gens sur les bateaux, vaut mieux pas tomber malade ou se faire opérer. Hein.
1: Crever tout de suite.
0: Oui, enfin bon, ouais, il y a des trucs pour arracher les dents, des trucs comme ça. Mais ça, c'est sympa à visiter, hein, ce musée de l'école de médecine navale et puis le musée de la marine également. Bravo Philippe, 2/2. C'est pas gagné encore pour autant. Écoutez bien. Dites-moi bien Philippe, dans la chanson de Marie Laforêt, on va remonter loin, en 1977, sur quoi a-t-il neigé ?
1: Sur Yesterday, je crois. Yesterday.
2: Il a neigé sur Yesterday.
0: Bravo Philippe, bien. Il a neigé sur Yesterday, qui est le tube de Marie Laforêt, effectivement, sorti en 1977. Bravo, vous avez connu peut-être, Philippe, non ? Vous voyez cette période ? 77 ?
1: Oui, j'étais né en 48, donc oui.
0: Ah oui ? Dites-moi, je fais les calculs là. 52, 62, 72.
1: 78.
0: Bah Philippe, bravo, vous avez l'esprit vif, hein. Vous voyez, en moins de 3 secondes, 3 questions, 3 bonnes réponses. Philippe, on continue, j'espère. Et là, pas de panique, je vous fais des propositions. Donc le principe du jeu, c'est de me donner l'une des 3 rapidement, en moins de 3 secondes, si vous ne savez pas, hein, d'accord ?
1: D'accord.
0: Écoutez bien, quel animal possède plus de 3000 dents au cours de sa vie ? Est-ce que c'est le chien, le lion ou le crocodile ?
1: Je dirais dirais le crocodile.
0: Hein. Ben oui, par déduction, sans doute. Ben oui, c'est le crocodile. En fait, il a 80 dents, mais elles sont remplacées 40 fois au cours de sa vie au crocodile. Elles tombent et puis elles reviennent.
1: Ouais.
0: C'est pas comme nous. Quoi.
1: Oui, parce que les autres, c'est des mammifères et c'est un peu comme nous. Quoi.
0: Eh, oui, effectivement, et le lion et je pense que le chien en ont un peu plus, mais le crocodile, ça tombe et ça repousse, c'est ça qui est bien. Pas besoin d'échelle dentiste, en tout cas. Philippe, bravo. 4 sur 4. Peut-être qualification directe en cas de bonne réponse. On est dans de la géographie pure et dure, comme on dit. Quel département porte le numéro 26 et a pour préfecture la ville de Valence?
1: Je dirais la Drôme.
0: Oh, bravo, Philippe. Eh ben, dites-moi, Philippe, champion. Hein.
1: 5 sur 5. J'ai joué une fois, ça a été beaucoup moins brillant.
0: Ouais. Eh ben, vous voyez, cette fois, c'est la bonne, hein, Philippe. Ouais. 5 sur 5. Eh, peut-être que vous êtes un ancien, comme on dit, les départements, vous connaissez bien, vous. Hein. Depuis quelques années, oui. ça change. Enfin, on les a plus au moins sur les plaques d'immatriculation. À l'époque, on s'en souvenait grâce à ça, notamment. La Drôme, ouais, bravo, Valence, c'est la bonne réponse, le 26. Eh ben, dites-moi, c'est bien parti, Philippe. Vous êtes notre premier candidat, mais on va doublement vous inscrire. Pour le tirage au sort, puisque vous n'avez pas eu besoin de la question de rattrapage. Et la semaine dernière, je crois que c'est une candidate qui avait fait un sans faute comme vous qui a été tirée au sort. Donc, on va dire que c'est bien parti, mais c'est pas encore officiel, Philippe. On vous donne rendez-vous vendredi pour le tirage au sort vers 11h50. D'accord ?
1: Oui, ça a été un plaisir.
0: Bravo, Philippe. À bientôt. Belle journée, belle semaine à la Cotinière.
1: Merci.
0: Au revoir. Aussi. Merci.
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0: vous passez une très belle journée. Bonne reprise peut-être. Hein. C'est lundi 1er juin aujourd'hui. Vous écoutez ici La Rochelle. Et le lundi, comme le mardi, le mercredi, le jeudi, le vendredi, entre 11h et midi, on joue à Objectif 5 points. Alors si vous avez 5 petites minutes de disponible, n'hésitez surtout pas à nous appeler au 05 46 50 67 68 et à jouer à Objectif 5 points. En cas de bonne réponse aux questions que je peux vous poser, questions de culture générale, vous avez toutes vos chances de gagner. Non seulement vos deux places pour aller samedi soir prochain, 21h, au stade Marcel de Flandre, assister au dernier match du stade Rochelais contre le stade français. Match combien important pour les Rochelais. En cas de victoire, il y a la suite peut-être, le top 6 en tous les cas, de ce top 14, et pourquoi pas devenir, après quelques matchs, les finales et demi-finales, champion de France, sait-on jamais. Il y a de l'espoir, et on vous offre non seulement vos places pour assister au match, qui est à guichet fermé, plus le maillot du stade Rochelais, maillot officiel domicile de cette saison 2025-2026. Nous avons, je crois, Stéphane qui est avec nous. Allô Stéphane ?
1: Oui, bonjour.
0: C'est bien Stéphane. Bonjour Stéphane.
1: C'est Stéphane, tout à fait.
0: Dites-moi tout, vous habitez où? Vous appelez d'où, vous, Stéphane?
1: Ouais, j'habite sur la commune de Saint-Ouen-de-Nice.
0: D'accord, ok. Ah. Nord de La Rochelle, ouais, je connais bien. J'habite pas très loin. on doit être séparés de 2-3 champs, vous voyez ce que je veux dire, hein. Il y a du blé en ce moment.
1: Je vois la commune où vous êtes. Il y a une 4 voies entre les deux, c'est ça?
0: C'est ça, voilà. Il y a des champs de blé en ce moment, effectivement. Bon, Stéphane, ça va bien? Qu'est-ce que vous faites de beau, vous, dans la vie à Saint-Ouen?
1: Ah ben là, je profite de ma semaine de congé, voilà, pour m'occuper un petit peu de mon intérieur et puis de tout ce qu'il y a à faire sur une maison.
0: Il y a du boulot, ouais, en cette période, voilà. Souvent là, ouais, il y a du bricolage notamment.
1: Avec les chaleurs de la semaine dernière, on va dire que c'était pas facile de mettre son odeur.
0: Ah oui, non, là, ça allait rester à rien faire presque, hein, parce que c'était vraiment, ça chauffait en tout cas à l'extérieur.

0: Intérieur. Bon bah Stéphane, là vous êtes bien tranquille, pas stressé, tranquille, prêt à répondre à mes questions, puis prêt à aller au match hein, sans doute samedi prochain avec qui vous voulez Stéphane, deux places plus le maillot officiel si vous avez les bonnes réponses à mes questions. Voici la première Stéphane. Dites-moi dans quelle ville d'Europe se déroule le tournoi de tennis de Wimbledon ?
1: En Angleterre ?
0: Aïe. Même Orso s'est trompé à la régie. Je vous demandais la ville d'Europe. Oui, c'est vrai que la ville, c'était Londres. Effectivement, c'est bien en Angleterre, mais il y avait un mini piège, on va dire.
1: Ouais.
0: Bon, allez, je peux pas. Sinon, non, ça va. Non. C'est comme si tout à l'heure Roland Garros, au lieu de dire Paris, on m'aurait dit la France. Non, je peux pas. Sinon, ça va râler. Bon, c'est pas grave. Il y a le droit à deux petites erreurs, Stéphane. La première, là. Allez, écoutez bien celle-ci. Quelle chanson française écrite et chantée par Claude François est devenu un tube mondial sous la version My Way par Frank Sinatra.
1: J'ai pas la réponse, non.
0: La version française, donc
1: comme Claude d'habitude.
0: Écoutez.
1: Ah oui, ça arrive trop tard.
0: En français, c'est comme d'habitude. Et c'est rare que ce soit des chansons françaises qui nous sont piquées par les Américains ou les Anglais. Et là, c'est bien une chanson de Claude François, écrite par Claude François, comme d'habitude. Et la version anglaise, écoutez. Avec forcément les paroles en anglais, My Way. Et bon, vous le saviez, mais c'est pas venu tout de suite.
1: Ah, mais c'est arrivé après, malheureusement.
0: Malheureusement, pour ça, il y a trois secondes, pas plus. Bon, aïe. Bon, c'est pas perdu, mais c'est mal barré, hein, Stéphane. Mais c'est pas perdu, on sait jamais, avec un essai dans le temps additionnel, transformé, pourquoi pas. Écoutez bien, justement, question rugby. Le Stade Rochelais Rugby, il a brillamment battu, samedi dernier, le dernier du championnat du top 14. Mais qui est cette équipe ou cette ville, bon dernier du top 14 ? Oui. Ah oui, vous l'avez là, c'est bon. C'est bien Montauban. Ouais, ils vont redescendre malheureusement les pauvres. Ils ont du mal dans ce championnat. C'est bien Montauban et il fallait absolument la victoire du Stade Rochelais pour toujours rester en course, ce qu'ils ont fait. Bravo à vous. Stéphane, un point. Oui, c'est pas perdu. Quatrième question. Qui est le réalisateur de la série télé Kaamelott et l'acteur qui joue le rôle du roi Arthur ?
1: Comme
0: d'habitude, quand je vais vous le dire, il s'appelle Alexandre Astier. Qu'ils a fait en film aussi, hein. Il y en a eu un ou deux, je crois, au cinéma. Il y a un troisième qui devrait arriver. Alexandre Astier, qui a été président aussi du jury de la BD d'Angoulême l'an dernier. C'était pas le jour, hein, Stéphane.
1: Ah non, c'était pas le jour. La prochaine fois.
0: Voilà, comme vous dites, avec des questions peut-être un peu plus faciles pour vous la prochaine fois. Stéphane, en tous les cas, gardez votre sourire, profitez bien de vos vacances à Saint-Ouen et à bientôt.
1: Merci,
0: à très bientôt.
1: Et une bonne journée.
0: Merci à vous. Bonne journée, bonne semaine.
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0: Allez, vous allez peut-être avoir au moins une bonne réponse de plus que Stéphane, sait-on jamais si vous jouez avec nous. Et peut-être l'occasion de gagner ces deux places pour assister au match de rugby La Rochelle, Stade Français samedi, plus le maillot officiel du Stade Rochelais. C'est en jeu. 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

0: Elles étaient quatre, elles n'étaient pas blondes. En tout cas, c'est le nom qu'elles s'étaient donné. Hein. Les Four Non-Blondes, un instant, sur votre radio ici La Rochelle, avec ce tube des années 80. What's up ?
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0: Et avec tous les jours des bons plans sortis dans la région aux alentours d'11h30, The American Days, par exemple, c'est un festival américain ou, si vous préférez, à la gloire des États-Unis d'Amérique et de ses traditions. Et c'est chez nous qu'il va se dérouler. Rendez-vous au château de la Roche-Courbon de Saint-Porchaire le week-end prochain, dès vendredi, avec une expo de véhicules anciens américains, des films, des séries à voir sur grand écran, des costumes de policiers ou de militaires américains exposés et portés même. Il y aura des motos américaines, des trikes, des quads et même des dinosaures de Jurassic Park. Il y aura un grand bal country, 5 concerts, des food trucks, un taureau mécanique également, ainsi qu'un salon de professionnels et d'artisans. L'entrée pour le public est payante, mais elle est offerte à celles et ceux qui exposeront un véhicule américain remarquable ou alors qui se présenteront costumés dans le thème américain. Vous pouvez vous déguiser en Donald Trump, ça peut passer, on ne sait jamais. Le festival américain au château de la Roche-Courbon à Saint-Porchaire, donc entre Sainte et Rochefort, dans un cadre magnifique, c'est vendredi, samedi et dimanche.
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0: Oh oui, la bonne musique, encore et encore, avec Francis Cabrel bien sûr.

0: Francis Cabrel. L'un de ses très très nombreux succès, c'était Encore et Encore dans les années 80. Encore et encore, toutes vos chances hein, de gagner ces beaux cadeaux cette semaine. Objectif 5 points pour les fans de rugby. Ou à offrir si vous gagnez à quelqu'un dans votre entourage, dans votre famille qui est fan du Stade Rochelais notamment, puisqu'on vous offre non seulement vos deux places pour le dernier match de la saison, c'est samedi prochain contre le Stade Français au Stade Marcel de Flandre à La Rochelle. On vous offre vos deux places en tribune, très bien placées, à l'abri de la pluie. S'il pleut samedi, mais a priori c'est pas au programme. Bref, vous serez bien là à voir ce match très important pour le Stade Rochelais, hein, victoire impérative pour rester en course et espérer les playoffs, espérer pourquoi pas le bouclier de Brennus et le championnat. On n'en est pas là, mais une victoire ça serait déjà pas mal, et puis un match dans une ambiance de feu avec un stade qui sera plein. On vous offre vos deux places plus le maillot officiel du Stade Rochelais de cette saison 2025-2026, le maillot domicile, hein, tout beau, tout jaune, il est magnifique. Il est peut-être pour Gérard qui va tenter sa chance. Bonjour Gérard.
1: Bonjour David.
0: Vous habitez à Surgère, vous, Gérard, c'est ça?
1: Oui, à ouais. Surgère.
0: Et un fan de rugby et du Stade Rochelais aussi,
1: oui,
0: Gérard?
1: Oui, fan de rugby, forcément, le Stade Rochelais.
0: Ah bah oui, forcément, bah oui, vous êtes du camp. Mais peut-être que comme notre précédent candidat, je ne sais plus, vous avez joué au rugby quand vous étiez un petit peu plus jeune ou vous continuez?
1: Non, j'ai fait un petit peu de foot, un petit peu de basket, mais
0: d'accord.
1: Pas de rugby.
0: Ah, ouais, sportif quand même alors, Gérard, ouais.
1: Un petit peu.
0: Toujours aujourd'hui ou pas? Un peu moins?
1: Ah bah non, aujourd'hui, il ouais. y a le poids de l'âge, c'est différent.
0: Il y a le quoi, pardon?
1: Le poids de l'âge.
0: Ah oui, oui. Ah, après, il ne faut pas que ça soit une excuse, Gérard. Justement. Ouais, puis il y a peut-être le travail aussi, non, qui vous prend du temps. Vous faites quoi, vous, Gérard?
1: Ah non, j'ai plus mon métier du monde. Je suis retraité.
0: Ah, bah oui. Bon, alors, vous avez tout le temps de faire du sport, Gérard, allons. C'est peut-être la flemme que vous avez aussi, non, Gérard? Non,
1: oui.
0: Ça va? Ouais, bah oui, ça se comprend, ouais. Bon, Gérard, en tous les cas, alors, en retraite, vous faisiez quoi auparavant, vous, du coup?
1: Alors, je travaillais dans la génétique animale, bien particulier.
0: Tiens donc, génétique animale. Vous cloniez les brebis, non? C'est pas ça, Gérard?
1: Je travaillais à l'INRAE, j'étais plus dans l'élevage des mammifères.
0: Ah,
1: des
0: ok.
1: Petits mammifères, des lapins, par exemple.
0: Ah, ok. Ah, ça devait être passionnant, ça, non, Gérard, comme boulot, ouais?
1: Ah, c'était très passionnant.
0: Ah, ouais, ouais. Bon, maintenant, c'est repos, tranquille, Gérard, et puis bah, tout le temps d'aller au match, hein, pourquoi pas. Mais je le disais, si vous le voulez, vous invitez déjà qui vous voulez pour vous accompagner, ou alors vous offrez les places à qui vous voulez dans votre entourage, hein, Gérard. C'est pas forcément.
1: Oui, je vais bien réfléchir. Si jamais je gagne.
0: Ouais, voilà. Après, vous réfléchissez, vous avez une petite semaine pour réfléchir, mais comme vous dites, il faut gagner vos points. Voici ma première question, Gérard. Écoutez bien la première question, Gérard, et dites-moi donc en moins de 3 secondes. Comment est-ce qu'on appelle l'ensemble des habitations identiques construites pour les mineurs dans le nord de la France et chantées par Pierre Bachelet ?
1: Les corons.
0: Ah oui, bravo Gérard. Bien sûr, les corons. C'était les corons. En Belgique aussi, dans le sud de la Belgique, il y a des corons. Et la chanson qui est revenue un petit peu au goût du jour avec le club de foot de Lens, hein, et ils chantent cette chanson.
1: Ah oui, c'était Pierre Bachelet.
0: Pierre Bachelet, et puis maintenant les supporters qui la chantent à chaque mi-temps des matchs de foot du Racing Club de Lens.
1: Ah oui, qui a gagné la Coupe de France.
0: Puis deuxième derrière le PSG au championnat, hein, belle équipe hein, cette année effectivement, pour les amateurs de foot. Gérard, là on était avec les corons, un point. Il en faut 5, je le répète, restez concentré, Gérard. Question de... écoutez bien. Dans quelle ville des États-Unis se déroule l'US Open de tennis, ou si vous préférez, le tournoi de tennis de Flushing Meadows?
1: Ah, ça va être New York.
0: Bien! Oh, Gérard, bravo. Ah ouais, bravo, parce que là, il fallait l'avoir, la ville. New York, effectivement, autant Roland-Garros, Paris, ça va. Wimbledon, Londres, ça va. Mais alors, New York et Flushing Meadows, bravo, c'est bien New York, la bonne réponse. Bravo, Gérard, 2-2. Oh, voilà, vous m'avez dit que vous aviez fait un peu de foot ou vous avez suivi le foot, vous avez forcément la bonne réponse, Gérard. Le PSG a gagné samedi dernier sa deuxième Ligue des champions de football. C'était contre quelle équipe en finale?
1: Arsenal.
0: Eh bah oui, bravo. Bah vous avez regardé le match sans doute, non? Oui.
1: Ah bah oui.
0: Bah oui.
1: Forcément. L'année dernière, ils ont gagné, c'était historique. Cette année, ils ont regagné, c'était phénoménal.
0: Bah ouais, comme vous dites. Ça a été un peu plus dur. Hein. Là, il a fallu les pénalties parce que ça défendait du côté d'Arsenal, mais alors ils ont quand même réussi à gagner. Ah. Bravo, belle équipe effectivement, le PSG contre Arsenal, les champions d'Angleterre, et ça vous rapporte un point de plus, Gérard. 3-3. Dites-moi, qu'est-ce qui est considéré comme étant le septième art?
1: Ça va être le cinéma.
0: Oui, c'est le cinéma. Effectivement, il n'y a pas de piège. Des fois, on 7e art, c'est bien le cinéma. Bravo, parce que je crois qu'on dit que la bande dessinée, si c'est le 9e art, un truc comme ça. Enfin, bref, on se mélange des pinceaux, mais pas vous. Bravo, Gérard. 4 sur 4. Attention, c'est pas gagné pour autant. Dites-moi, pour cette cinquième question, on va parler cuisine. Dans la cuisine libanaise, comment est-ce qu'on appelle les petites boulettes frites à base de pois chiches? Ouais, sur Gère, vous êtes plutôt traditionnel, beurre peut-être, hein, beurre.
1: Voilà, ouais, c'est ça, ouais.
0: C'est une cuisine libanaise. On en trouve beaucoup avec les kebabs et toutes ces bonnes choses là du Liban notamment. Des boulettes de bois chiche qui est frit, hein, en boulettes, c'est des falafels, Gérard. Les falafels, non?
1: Donc
0: je sais pas. Bon. Les falafels, ouais, c'est très bon. Un petit peu de sauce avec en général, mais bon, attention Gérard, c'est pas grave, hein, vous avez le droit à deux erreurs, petite erreur là-dessus. 4 points quand même, vous allez donc tenter notre question de rattrapage à 2 points. Je vais vous faire écouter, non pas une chanson, mais une musique plutôt. Et vous allez devoir me dire, Gérard, de quelle célèbre série télé américaine est extraite cette musique ou ce générique, Gérard ?
1: Série télé américaine.
0: Série télé américaine, ouais. Qui a pour héroïne des voisines. Écoutez bien.

0: Allez, on s'arrête là. Gérard, vous l'avez ? J'attends votre accent anglais, là.
1: Il n'y aura pas l'accent anglais.
0: Ah mince ! Ah mince, vous l'avez pas ? Aïe, aïe, aïe, aïe. Ah, c'est vrai que c'est, voilà, c'est américain. Le nom est américain, est anglais, donc pas facile à dire. Mais c'est une série très, très connue avec des voisines, quatre voisines, non ? Ça veut dire rien.
1: Voilà.
0: Oh, vous m'auriez tenté quand même, je vous l'accordais. Effectivement, on n'est pas censé avoir l'accent, mais c'est les Desperate Housewives. Effectivement, les voisines désespérées. J'essayais de vous mettre sur la voie, Gérard. Malheureusement, aïe aïe aïe, c'est pas arrivé assez tôt la bonne réponse. Ah, c'était bien parti. C'est dommage. Les falafels et les Desperate Housewives. Bon, Gérard.
1: Vous
0: qui êtes en retraite, voilà, revenez, vous avez un petit peu de temps entre 11h et midi, n'hésitez surtout pas à retenter votre chance, vous allez pouvoir vous qualifier une prochaine fois, bien sûr. À bientôt Gérard, d'accord. Belle journée à Surgères.
1: Allez, au revoir David.
0: À bientôt, au revoir.
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0: retrouvé sur son dernier album, hein, encore un succès pour Florent Pagny, c'était Je sais qui je suis. Et moi je sais qui va jouer maintenant à Objectif 5 points, c'est Caroline. Bonjour Caroline. Je ne suis pas trompé, c'est bien Caroline, hein ?
1: Absolument, bon, gagné pour l'instant.
0: J'ai tout bon, Caro même peut-être,
1: non ?
0: On vous appelle Caro ou pas, vous, Caroline ?
1: Ah non, pas, surtout pas.
0: Ah, bah voilà, je demande toujours avant parce qu'on ne sait jamais.
1: Soit Thierry, soit Caroline.
0: Bon, d'accord. On va rester Caroline, comme le chantait MC Solar, forcément, la chanson.
1: Ah, entre autres.
0: C'est vrai, voilà. Caroline, c'est un très joli prénom.
1: Moi, je suis de la génération Aznavour, donc Caroline Thierry, oh là.
0: D'accord.
1: Ouais.
0: Vous habitez Angoulême, Caroline ?
1: Oui, toujours.
0: Et donc, ça veut dire que vous êtes prête à faire le trajet jusqu'à La Rochelle pour le match ou vous allez offrir ces places à quelqu'un que vous connaissez ?
1: Je pense que je vais les offrir à mon petit-fils qui, normalement, décroche le bac bientôt.
0: Ah oui, ça lui fera un beau petit cadeau, là.
1: Ou
0: s'il n'a pas encore les résultats, de quoi bien décompresser et fêter la fin des examens.
1: Oui.
0: Avec le maillot sur le dos, effectivement, pourquoi pas, Caroline, c'est ce qu'on vous propose.
1: Ça serait trop bien.
0: Allez, on y va tout de suite, si vous le voulez bien, Caroline. Voici ma première question. 3 secondes pour me dire, Caroline, dans quel sport le leader et vainqueur porte-t-il un maillot jaune ?
1: Cyclisme.
0: Bien, ouais, le sport, c'est bien le cyclisme. Hein. On avait pu penser Tour de France tout de suite, mais Tour de France à vélo de cyclisme. Bravo Caroline, un point. Deuxième question, en 1963, on remonte loin, en 63, quel Américain victime de racisme a prononcé le célèbre discours « I have a dream » ?
1: Alors, c'était... Comment il s'appelle, le
0: Black, là? Oui, c'est ce que je vous demande, Caroline.
1: Aïe,
0: c'est vrai que c'est rapide. Hein. Martin Luther King.
1: Bien sûr.
0: Bon, c'est pas grave, une petite erreur, il y a le droit de...
1: Il m'en voudra pas,
0: non,
1: pauvre.
0: Non. Mais effectivement, ça a été un discours célèbre.
1: Ah oui.
0: Have a dream. Troisième question, Caroline. Qui est l'humoriste ventriloque qui fait parler sa marionnette appelée Jean-Marc ?
1: Panaclock ?
0: Oui, c'est bien lui. Jeff, de son prénom, Panaclock, ça c'est la bonne réponse, bravo. Et la marionnette Jean-Marc, à qui fait dire des horreurs bien souvent à sa main. Ah, c'est facile quand on est ventriloque comme ça, c'est pas moi.
1: C'est ça, il se cache derrière.
0: Caroline, 2 points. Écoutez bien celle-ci. En tennis, dans quelle ville d'Australie se déroule chaque année l'Open d'Australie ? Non, Roland Garros, c'est Paris, ouais. Alors, on a dit tout à l'heure Flushing Meadows, c'est Melbourne.
1: Oui.
0: Melbourne, la ville.
1: Oh,
0: Melbourne.
1: Ça me serait pas revenu.
0: Grande ville d'Australie, mais bon. Ah, ça peut, c'est pas. Non. Je n'ai pas assez le tennis pour ça, Caroline, mais c'est pas grave. C'est votre deuxième erreur. Par contre, il faut la bonne réponse à celle-ci, absolument, Caroline.
1: Oui.
0: Par combien ou par quel nombre a été multipliée une population qui a décuplé ?
1: Par 10,
0: ben oui, bravo. Ouais, décuplé, c'est ça, ça veut dire par 10. Comme vous dites, Caroline, 3 points. Vous allez devoir reconnaître un chanteur ou une chanteuse ou un groupe, tout simplement, Caroline. On va écouter une dizaine de secondes de ce chanteur, de cette chanteuse ou de ce groupe. On va même l'écouter chanter, vous. À vous de me donner son nom, tout simplement, Caroline, d'accord ?
1: Oui,
0: écoutez bien.
1: D'accord.

0: C'est qui
1: blanc.
0: Qui a...
1: blanc.
0: Blanc. Blanc. Tout simplement blanc.
1: Ouais. Ben, le nom de famille, je sais pas.
0: Ouais, c'est Gérard Blanc, bravo. Gérard Blanc, une autre histoire. C'était le chanteur des Martin Circus, je sais pas si vous vous souvenez. Ça n'a pas été simple, Caroline, mais ce qui compte, c'est que vous avez les 5 points. Bravo!
1: Oh, super!
0: Gérard Blanc, je vous demandais le nom, vous m'avez donné le nom, Blanc. Bah, c'est tout blanc, tout bien, tout gagné pour vous. Bravo, Caroline! 3 plus 2, 5 points. Vous êtes qualifié. Attention, prévenez pas encore le petit-fils. Hein. C'est pas encore gagné.
1: Non,
0: il faut un petit peu de chance.
1: Sûr.
0: Mais vendredi, hein, pourquoi pas, on vous appelle si vous êtes tiré au sort vers 11h45. Ok, Caroline?
1: Oh oui!
0: Belle semaine à vous et peut-être à vendredi. Bravo!
1: Merci beaucoup, David.
0: Bravo Caroline.
1: Au revoir, à bientôt.
0: Merci La Rochelle.
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0: Ouais, midi approche, les infos bien sûr. On pourra rejouer dès demain à partir de 11h. Objectif 5 points.

0: Country Love, c'était Diana Ross, bien sûr.
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0: Nous sommes le 1er juin aujourd'hui, lundi 1er juin 2026, il est midi. Le journal est présenté par Gérald Paris.
2: Où est passée la petite Liana? La collégienne de 11 ans reste introuvable depuis sa sortie du collège de Florence dans le Gers ce vendredi après-midi. Liana, née à La Rochelle, ses parents sont également originaires de Charente-Maritime. Le parquet d'Auch a ouvert une enquête pour enlèvement et séquestration de mineurs. Un homme de 41 ans est en garde à vue depuis samedi midi. Les images de vidéosurveillance de la commune montrent que la jeune fille est montée dans sa voiture après les cours. Il affirme l'avoir déposée près de la piscine de Florence à sa demande, mais ces déclarations sont incohérentes et imprécises selon la procureure d'Auch. La famille de Liana affirme que le suspect est le père d'une des amies de la jeune fille. L'absence de Liana est évidemment insupportable pour sa maman, Charlie Rameau.
3: Ce qui m'arrive là, je l'ai vu à la télé déjà, et pour moi, c'est... jamais ça me serait arrivé, jamais. Enfin, c'est une enfant très joviale, enfin, elle a toujours le sourire. Et ce qui me fait tenir, c'est l'espoir de la retrouver, bien sûr, son petit frère. Parce que lui, il est là et on ne peut pas le délaisser ou quoi que ce soit. Et puis on essaye de faire en sorte qu'il comprenne pas trop ce qui se passe, parce que pour lui, sa sœur, c'est tout son monde, et puis pour nous aussi, et puis voilà. Je suis prête à prendre n'importe quelle information. Aujourd'hui, c'est la fête des mères, ma fille est pas là. C'est dur, c'est très très dur.
2: La maman de Liana, la gendarmerie, a lancé un appel à témoins. Liana mesure 1m57, elle a des yeux et des cheveux longs marrons. Il y a eu 890 interpellations et 178 blessés chez les forces de l'ordre après le titre de champion d'Europe du Paris Saint-Germain. Bilan actualisé par le ministre de l'Intérieur ce matin. On rappelle qu'à Saintes, dans la nuit du samedi à dimanche, 500 jeunes se sont rassemblés sur le cours national pour fêter la victoire. Ils ont même tiré des feux d'artifice pour certains en direction des policiers. Un jeune est en garde à vue pour avoir tiré sur ses policiers. Deux autres ont été interpellés pour avoir, eux, transporté des feux d'artifice. Ils sont âgés de 15 à 16 ans.
0: Pendant tout le mois de juin, les cars scolaires dans l'agglomération de Grand Cognac seront gratuits.
2: Oui, pas vraiment que pour les scolaires qui ont leur carte payée à l'année, mais pour ceux aussi qui le veulent. À partir d'aujourd'hui et jusqu'à la fin du mois, on pourra donc monter gratuitement dans un bus scolaire, que l'on soit actif ou non. D'ailleurs, les explications de Ludovic Passierbe, vice-président de la communauté d'agglo du Grand Cognac, chargé des transports et des mobilités.
4: À l'heure actuelle, Grand Cognac propose déjà ce service aux actifs. S'il y a la possibilité dans les bus, s'il y a de la place qui reste dans les transports scolaires, éventuellement de leur permettre de pouvoir bénéficier de tarifs, entre guillemets le tarif scolaire, pour pouvoir se déplacer. Et à l'heure actuelle, avec ce qui se passe, la hausse des carburants, on pourrait aider un petit peu ces actifs, leur donner la possibilité de découvrir notre moyen de transport, et pourquoi pas pour eux, leur donner l'idée, l'envie, en fonction peut-être des économies qu'ils pourraient être amenés à faire, d'utiliser le transport scolaire de leur domicile à leur lieu de travail. Et donc à l'heure actuelle, ils ont déjà la possibilité, mais alors ceux qui l'utilisaient déjà, ils pourraient l'utiliser gratuitement, et tous les nouveaux qui ne l'utilisaient pas, ça leur permettrait peut-être de le découvrir, et peut-être à court terme ou l'année prochaine, de se lancer un peu plus dans ce service qui est proposé par l'agglomération de Grand Cognac.
2: Ludovic Passierbe avec Pierre Marsa. Pas gratuit, mais moins cher. La ligne aérienne entre La Rochelle et Lyon bénéficie à partir d'aujourd'hui, comme 25 autres en France, d'une diminution du tarif de solidarité de la taxe sur le transport aérien des passagers. Une baisse de 65%. Concrètement, elle passe de 7,40 € par billet à 2,63 €. Il s'agit, selon le ministère des Transports, de soutenir ces lignes qui jouent un rôle essentiel dans l'aménagement du territoire. La France a obtenu la validation de la Commission européenne au regard des règles de droit communautaire.
0: Enfin, en rugby, en top 14, c'est un résultat qui n'arrange pas le Stade Rochelais.
2: Oui, Clermont, hier soir, a perdu sur sa pelouse face au Racing de Patrice Collazo. 41-13, bonus pour les Franciliens. Pour La Rochelle, la qualification pour les phases finales se complique. Samedi, il faudra d'abord battre le Stade Français à La Rochelle, probablement avec 5 points. Mais espérer aussi un résultat favorable sur d'autres terrains. On pense à l'UBB qui reçoit Clermont notamment, ou le Racing qui reçoit Toulouse. On fait le point Clermont ce soir dans notre émission 100% rugby un peu après 18h.
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0: Je profite pour rappeler à celles et ceux qui nous rejoignent qu'il y a aussi deux places à gagner demain et toute la semaine, ainsi que le maillot du Stade Rochelet dans notre jeu Objectif 5 points entre 11h et midi. Côté météo, du soleil mais des nuages aussi aujourd'hui. Ils vont se partager le ciel. Pas de pluie normalement avant la nuit prochaine. La nuit prochaine, des orages devraient arriver par la côte et tomber, sévir jusqu'à demain après-midi. Qui dit orage dit bonnes averses et puis bonnes rafales de vent également la nuit prochaine. En attendant, les températures, 22 degrés sur l'île d'Oléron cet après-midi, jusqu'à 28 degrés dans le Nord Saint-Onge. Belle journée à tous, midi 5. Je vous laisse avec Valérie Davido, Eric Bastien bien sûr. C'est votre jeu au taquet maintenant.
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7: Bonjour la France, j'espère que tu vas bien la France et que tu as passé un très très bon week-end. Comment ça va Eric Bastien?
8: Ça va mieux, il fait un petit peu moins chaud dans toute la France, c'est plutôt pas mal. On est bien, bonjour.
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8: Valérie, on a encore des cadeaux, bien sûr. On me parlait de la Cité des Papes.
7: Oui.
8: Est-ce que vous savez que c'est la grande dynastie Malongo, Joe, le père fondateur, qui alimente en café l'ensemble de la papauté, à l'époque où les papes étaient en Avignon. C'est la famille Malongo qui a donné le meilleur des cafés au pape. 32 dosettes, 6 verres en verre, tous les papes s'en souviennent.
7: Magnifique.
8: Joe Malongo, c'est le pape du café.
7: Allez, jingle. On accueille nos deux candidats du jour, Virginie et Laurent. Comment ça va? Bonjour.
9: Bonjour à tous. Bonjour Valérie, bonjour Eric.
8: Bonjour Virginie.
7: Alors,
10: bonjour à vous.
7: Ah, Laurent,
8: salut,
7: il est
8: Laurent.
7: Là. Je ne t'aime pas.
9: Bonjour Laurent.
7: Il est au fond.
10: Bonjour.
7: T'es au fond du couloir, Laurent. Alors, Virginie, tu as 44 ans, tu habites à Valognes dans la Manche.
9: Oui, c'est ça, avec un super soleil aujourd'hui.
7: Ah bah ça, oui, il fait beau.
9: Eh oui.
7: Après, de toute façon, quand on est dans la Manche, on n'est pas loin de la mer, le temps n'est jamais le même.
9: C'est ça.
7: Alors, tu es mariée à Gilles et tu as 2 enfants, comment s'appellent tes enfants?
9: Alors, Lucas, qui va avoir 19 ans, et Gabin, qui va prendre 12 ans.
7: Oh, bah dis donc, t'es pas sortie de l'auberge avec les crises d'adolescence, toi.
9: Ça passe pas trop mal. Si ça fait comme avec le premier, c'est pas trop mal.
7: Ah, pas mal. Alors, tu as un chien qui s'appelle Reine. Qu'est-ce que c'est, ce chien?
9: C'est un petit York tout petit.
7: Oh, et tu as un chat qui s'appelle Oups.
9: Alors lui, par contre, c'est un gros, gros pépère.
7: Ah, mais il s'entend bien avec le chien?
9: Chien et chat.
7: Ah, d'accord.
8: Ah, c'est l'expression, hein.
9: Voilà.
7: Bon, moi, mes chiens...
9: Voilà. Chien et chat, ils sont tout le temps en train de se sauter l'un sur l'autre, de donner des petits coups de pattes et tout, c'est rigolo, mais c'est amical, c'est amical.
7: Non, parce que moi, mes chiens s'entendent très bien avec mon chat, je suis désolée. Alors, tu es famille d'accueil pour 3 enfants, en plus des 2 enfants.
9: Oui,
7: et il paraît que tu as ouvert une boutique chez toi dans ta véranda.
9: C'est ça, je peux dire le nom ou pas?
7: Ah bah, bien sûr.
9: Ah, donc c'est le dressing de Lougab.
7: Ouais.
9: Donc, Lougab, parce que Lucas, on l'appelle Loulou, et Gabin, donc Lougab. Donc voilà, j'ai une petite boutique en fait qui est installée dans ma véranda, donc je reçois des clients tous les jours.
7: Bah, dis donc, ça fait combien de temps?
9: Ça va faire 7 ans.
7: Bah, dis donc, c'est pas mal ça.
9: Ouais, bah, je suis ravie, c'est trop bien.
7: Bon, bah écoute, c'est super.
9: D'ailleurs, je remercie toutes mes petites clientes, j'en fais un petit coucou, s'il y en a certainement qui m'écoutent.
7: Eh bah voilà, les petites clientes de Lougab. Allez, on va tout de suite marquer, j'ai envie de te dire, le premier point avec la première question, vrai ou faux. Alors, tiens, je t'emmène en Corée. Mmh. Alors, figure-toi, Virginie, qu'en Corée, il existe des œuvres d'art qui n'apparaissent que lorsqu'il pleut. Est-ce que c'est vrai ou faux qu'en Corée, il y a des œuvres d'art qui n'apparaissent que quand il pleut ? Top chrono, 5 secondes.
9: Je dirais vrai.
7: Eh bien, tu fais bien parce que c'est vrai. Parce qu'il y a des artistes coréens qui ont créé des œuvres urbaines qui n'apparaissent qu'au contact de l'eau grâce à une peinture spéciale qu'on appelle l'hydrochromique. Donc voilà, bah, écoute, un point pour toi.
8: Et bon, ce début de semaine, on accueille Laurent avec ici, Pays de Savoie, la Balme de Sillingy. Est-ce que c'est comme ça qu'on prononce l'endroit où tu vis, Laurent ?
10: C'est parfait.
8: Ah, écoute, je suis content. La Balme de Sillingy, je ne saurais pas dire comment on appelle les habitants, mais tu vas me le dire peut-être, Laurent, toi.
10: Balnéen.
8: Ah ok, sympa, Balnéen. On vous salue, c'est en Haute-Savoie. T'es de la Haute-Savoie, t'es né là-bas ou
10: non, pas
8: t'es
10: du
8: d'ailleurs
10: tout. Je suis du Nord.
8: Ah t'es du Nord, d'où ça ? Où ça dans le Nord ?
10: Valenciennes.
8: Ok, Valenciennes. Dis-moi, tu connais Avignon ? T'as envie d'aller au festival ?
10: Ouais, ça a l'air sympa.
8: Ah bah c'est sympa le festival d'Avignon, le théâtre, t'aimes le théâtre ? Vaut mieux hein, quand même.
10: Oui, pourquoi pas, ouais, ouais, c'est sympa. Ouais.
8: C'est plus sympa quand même, avec un bel hôtel à gagner là pour le off d'Avignon en juillet. T'es en couple, tu vis avec qui, Laurent ?
10: Avec Michel.
8: Michel, ça fait longtemps que t'es avec Michel ?
10: Bon, ça fait une quinzaine d'années.
8: Ah ouais, d'accord, ok. Bon, belle histoire, marié, pas marié, paxé.
10: Non, on vit dans le péché. Nous.
8: Dans le péché, mais c'est ce qu'on
7: mais
8: aime,
7: c'est
8: le péché.
7: Bien,
8: mais ouais,
7: péché.
8: C'est ce qu'il faut. T'as une princesse japonaise, c'est-à-dire ?
10: Oui, c'est mon petit chien, elle s'appelle Ime.
8: Ime, c'est ce qui veut dire donc princesse en japonais. Alors Valérie, elle aime bien savoir, c'est quoi comme chien ?
10: Ah, c'est un mélange de bichon caniche, bichon frisé caniche, ouais, entre les deux, entre porter et la fenêtre.
7: Ah bah bichon. Voilà, oui, bon.
8: Bon. On t'appelle Lolo, bien sûr, les potes t'appellent comme ça, puisque tu t'appelles Laurent, mais aussi Charlie. Pourquoi on t'appelle Charlie ? Ça n'a rien à voir avec Laurent, pour le coup.
10: Non, c'est vrai, bon, j'aime bien ce prénom, c'était j'avais un chien avant ça, qui est parti et qui s'appelait Charlie.
8: D'accord, donc il y a encore des potes qui t'appellent Charlie, l'ancien nom de ton chien.
10: Oui,
8: très
10: vrai,
8: bien.
10: C'est vrai.
8: Laurent, t'es chauffeur-livreur, t'as travaillé dans l'hôtellerie, t'as fait plein de trucs, t'as même été dans la pâtisserie, on va se régaler avec toi dans les prochaines minutes. Mais là, on a envie de t'envoyer en Avignon et on va t'offrir peut-être un premier point. Attention, ça fait mal aux dents. Hein.
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8: La pub. C'est marrant, il y avait un type, je crois, qui sur un plongeoir, il plongeait forcément sur un plongeoir dans une piscine, il perdait son slip à la fin.
7: Ok, d'accord.
8: Ce n'est pas cette pub là, le carambar. Bon,
10: non.
8: Ok, c'est pas grave. Avant 1950, les blagues carambar, on connaît tous les blagues carambar, elles étaient rédigées par des bonnes sœurs, par des religieuses. Est-ce que c'est vrai ou faux ? Top chrono, 5 secondes. Blagues carambar.
10: Bon, moi je dirais. Allez, vrai.
8: Eh ben non, les blagues carambars n'ont jamais été écrites par des religieuses. D'ailleurs, à l'origine, les carambars ne contenaient même pas de blagues. Elles n'apparaissent qu'à partir des années 60 et ça a été tout simplement imaginé par une équipe de marketing pour fidéliser les pots de choux. Désolé, Laurent.
7: Alors, Virginie, un point. Laurent, pas de point. Et là, tout de suite, 5 heures du match, j'ai des frissons. 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Je claque des dents et je monte le son. Seul dans mes nuits, l'insomnie.
8: Il faut y aller.
7: Non, il faut y aller. 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
8: Il faut manger.
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8: Oui, c'est mieux.

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0: Ben oui.
2: Nous sommes avec Virginie qui joue avec Ici Cotentin, qui a marqué un premier point. Alors, il paraît que... Attends, t'as quand même... quand t'étais petite, tu voulais être coiffeuse. D'accord.
3: Oui, c'est ça. Tout à fait.
2: Il paraît que tu voulais tout sauf famille d'accueil parce que ta mère faisait ça.
3: C'est ça, c'est ce que je disais tout le temps. J'ai dit, non, mais moi, c'est sûr, je ne serai jamais famille d'accueil.
2: Ah oui, bah, c'est raté,
3: et
2: non
3: mais oui.
2: Et oui. Bah,
3: comme quoi, voilà, on change d'avis.
2: Oui, mais
3: et je suis comblée, ravie, et je ne me verrai pas faire autre chose.
2: Bah, et puis oui, et puis en plus, tu ne fais pas que ça, puisque tu as ta boutique aussi.
3: Voilà, c'est ça.
2: Donc ça te permet aussi de t'occuper un petit peu, de faire d'autres trucs.
3: Oui, de voir du monde, ouais, c'est surtout ça, de pouvoir parler, parce que je suis un petit peu bavarde, donc il me faut du monde.
2: Ah bon, t'es bavarde? Non, pas du tout. Alors, il paraît que tu adores repeindre ta maison.
3: Oui.
2: Ouais, voilà. Ça maroufle?
3: C'est ça, carrément.
2: Ah, et alors tu changes souvent la peinture, c'est
3: entendu. Oui, je repeins les meubles, je les change de place. Enfin voilà, faut qu'il y ait de la déco tout le temps qui change, qui voilà. Ah, oui. Bien changé.
0: Pardon, excusez-moi de m'immiscer, comme je le fais régulièrement, mais vous savez que dès que j'entends ce générique, excusez-moi, mais il se passe des choses en moi.
2: Oui.
0: C'est bien le générique de déco.
2: Oui.
0: L'émission que vous avez animée longtemps.
2: Oui.
0: Vous êtes la cultissime animatrice.
3: Vous veniez à la maison, je me suis inscrite plusieurs fois.
0: Hein. Mais on a mieux que ça. Elle revient sur M6. Moi, je l'ai lu dans la presse. Hein.
2: Oui, vous l'avez lu dans la presse.
3: Voilà, écoutez.
0: Alors, c'est vrai
3: si
0: ou pas?
3: Quelqu'un, je suis là.
2: Oui, Virginie, je garde ton contact via Maître Coupez. T'inquiète.
0: À la rentrée.
2: Voilà. Alors, on va parler tout de suite. On va tout de suite marquer un deuxième point. Surtout, tiens, je te mets une petite ambiance. Alors moi, j'ai pas pris allemand hein, à l'école parce que, comment te dire, je crois que mes grands-parents n'auraient jamais voulu. L'allemand, figure-toi que l'allemand est une langue officielle de en Belgique. Est-ce que c'est vrai que l'allemand est une langue officielle en Belgique? Top chrono, 5 secondes.
3: Je dirais vrai.
2: Eh ben, t'as bien raison, parce que la Belgique a trois langues officielles, le néerlandais, le français et l'allemand, parce que la Belgique se situe à la frontière historique de plusieurs grandes aires culturelles européennes. Le nord, la Flandre, on parle le néerlandais, le sud, la Wallonie, on parle le français. Et puis bon, le reste, on parle en allemand. Bravo, 2 points.
0: Laurent, tu parles combien de langues?
4: Un peu d'anglais quand même.
0: D'accord, ok, c'est bien. Je suis très admiratif des gens qui parlent anglais.
4: Super bien, Eric.
0: Ah yes, of course.
2: Ah, t'as remarqué qu'il parlait bien? Je comprends.
4: Oui, souvent, oui.
0: J'ai progressé toute la saison quand même. Je passe dans la classe supérieure, non, Valérie?
2: Laurent, qu'est-ce que t'en penses? On le fait passer en classe supérieure ou pas?
0: Please.
4: Ouais, demi-supérieure.
0: Ouais, oh là là là.
2: Demi-supérieure, voilà, c'est pas moi qui le dis, c'est nos auditeurs.
0: Ouais. Alors comme ça, t'as eu un CAP de pâtissier, mais t'as jamais travaillé dans la pâtisserie. Mais qu'est-ce que c'est, Laurent?
4: En fait, je suis pas très bon.
0: Ah oui, d'accord. Donc tu passes un CAP, mais t'y vas pas. Après, t'as été cuisinier, mais t'as jamais été dans une cuisine? Ou t'y as été quand même?
4: Si, quand même.
0: Et t'as été ce qu'on appelle groom. Alors les grooms, c'est quoi les grooms? C'est dans des palaces, il me semble. Hein.
4: Oui, c'est ça, ouais. Exactement.
0: Et
4: ça,
0: ils font quoi, les grooms?
4: Ben, ils font, par exemple, on ouvre la porte. On aide les gens à monter dans l'ascenseur.
0: D'accord.
4: On les accompagne jusqu'à la chambre. On va porter des messages.
0: Ah, on fait tout, quoi.
4: Touche à tout.
0: Ah, c'est l'homme à tout faire. Je me souviens, c'est dans Spirou, on les voit, il y a de tenues, puis dans Tintin aussi, ils sont tout en rouge, généralement, avec un chapeau, c'est ça, oui.
4: Tout à fait.
0: Et toi, t'as fait ça, écoute, c'est cool, hein. Et puis petit, tu voulais être Indiana Jones. Ah oui, comme tous les petits-enfants, les garçons, souvent.
2: Toi, t'aurais jamais pu, hein, t'es hypochondriaque, Indiana Jones, voilà les aventures que tu nous aurais fait.
0: Moi, j'ai fait le fouet.
2: Oui, bien sûr.
0: Laurent, puisque tu es aventurier, voici l'aventure d'un point qui arrive tout de suite pour toi. Tu as encore mal aux dents, le carambar t'est resté au travers de la gorge. Il est temps de te rattraper. Moi, j'aime.

Ah ben dis donc, sympa ça. Les vaches de race Primolstein sont des vaches à viande. Top chrono, vrai ou faux, 5 secondes, les vaches de race Primolstein. Est-ce que c'est des vaches à viande ? T'as raison, la Primolstein, c'est une race exclusivement laitière originaire des Pays-Bas. On lui doit 80% de notre production de lait. C'est pas du tout comme la charolaise ou...

0: Et Samosa, t'as différentes. Chico Buarque. Je vous le fais bien avec l'accent quand même, je suis ici. Chico Buarque.
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4: Non, mais de toute façon, on va pas se mentir.
0: C'est peine perdue.
4: T'es pas foudre de guerre sur les langues étrangères. Déjà, ouais. Au niveau de la culture générale française, on n'est pas sur un.
0: C'est limité. Voilà. Ouais.
4: Donc, l'anglais et l'espagnol.
0: Ouais. En termes de vitesse, par contre, pendant le week-end, vous êtes resté sur du 33
4: tours. Oui, écoute, elle a toujours mal au dos, ralenti, elle est toujours vieille. Alors, dis donc, il y a un truc qui m'a fait beaucoup rire, Virginie. Il paraît que, bon, vous adorez, avec ton mari et tes enfants, la 7e compagnie.
5: Oui, c'est ça.
4: Et que ton frère ressemble à Tassin, alias Jean Lefebvre.
5: Exactement, aussi bien physiquement que pour les bêtises, quoi.
4: D'accord. Et donc, il lui ressemble tellement.
5: Il a compris.
4: Eh oui, il lui ressemble tellement qu'il a même appelé son bateau Oé Tassin.
5: C'est ça. Le bateau de pêche s'appelle Oé Tassin.
4: Est-ce qu'il pêche bien avec Oé Tassin?
5: Il pêche super bien, que des bonnes choses de la pêche. On se régale à chaque fois.
4: Bon, bah d'accord. Mais donc,
5: on y est allé ce week-end. Voilà, c'était très, très bien.
4: Ok. Vous pêchez quoi quand vous pêchez?
5: Alors, eh ben, on pêche du homard, beaucoup de maquereau. Là, ce week-end, on a eu une belle raie. Voilà, on pêche beaucoup d'araignées aussi, des araignées de mer.
4: Eh ben ça, grâce à Jean Lefebvre.
5: Des beaux petits plateaux de fruits de mer sont à disposition.
0: J'ai glissé, chef.
4: Bah oui, c'est la sœur de Jean Lefebvre. Je joue avec la sœur de Jean Lefebvre.
5: Exactement ça.
4: Alors, on va jouer au quiz musical. Je t'explique, tu vas écouter deux titres enchaînés avec deux chanteurs différents.
5: Ouais.
4: Et à la fin, tu auras 10 secondes pour me dire qui chantait, qui sont ces deux chanteurs. On écoute.
5: Ok.
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0: Allez, qui est le premier, qui est le deuxième?
1: Oh, j'en ai aucun. Je les connais, hein, mais.
2: Mais oui.
1: Y a Sacha Distel, non? Le deuxième?
0: Le deuxième, Sacha Distel?
3: Oh, pardon.
1: Non.
2: Véro. Désolé.
0: Véro, le premier, c'est Bernard Lavilliers.
1: Ouais, voilà.
0: Et alors le deuxième, c'est Freddie Mercury du groupe.
1: Oui, non, mais je suis nulle.
0: C'est-à-dire que bon, là, si Sacha Distel était en vie, je pense qu'il pourrait prendre un bon forêt.
2: Qu'est-ce qu'on a fait des tuyaux, quoi.
0: Allez, la grande échelle.
2: Ouais, tout ça.
0: Bon, bah, tu restes à 2 points.
2: Bon, Laurent est avec nous, avec ici, Pays de Savoie. Laurent qui a 1 point. Laurent qui, qui a été pâtissier, mais qui a jamais exercé finalement, qui a fait plein de choses, qui a été groom dans les palaces, et qui a un petit côté Charlie Ingalls.

0: même chemise ou c'est encore autre chose le point commun?
1: Non, je crois que ça doit être autre chose.
0: Bah tu coupes du bois, comme lui, comme Charles.
1: Ah oui,
0: ben
1: ouais,
0: oui.
1: C'est vrai.
0: Ah oui. Bah si, tu coupes du bois pour la cheminée, c'est une de tes passions.
1: Oui,
0: bah,
1: t'adores exactement.
0: Ça.
1: Ouais.
0: Tu bricoles un peu, tu fais de la peinture,
1: oui.
0: Tu maroufles,
1: oui.
0: Tu jardines aussi.
1: Oui.
0: T'as un petit peu des légumes là d'été en ce 1er juin, qu'est-ce qu'il y a dans ton jardin?
1: Non, j'ai que des fraises.
0: Ah,
1: ouais, des fraises, j'ai beaucoup d'aromates, mais j'en sors que des fraises. Les tomates, c'est un peu trop tôt.
0: Ok, t'as de la menthe, du thym, de la ciboulette.
1: Oui.
0: Ah, ça, c'est
1: oui.
0: Bien. Ben oui.
1: Oui.
0: On a faim, là, écoute. Et du laurier. Ah, ça, c'est bien aussi.
1: Ouais, aussi.
0: Ok, qui cuisine à la maison, c'est toi ou c'est Michel?
1: C'est madame aussi.
0: Madame aussi. Et qui est le spécialiste des desserts?
1: C'est madame aussi.
0: Ben alors, mais tu fais quoi, toi? T'es doué dans quoi?
1: Laurent. Dans le ménage, quand même.
0: Ouais. De quoi?
1: Ménage.
0: Ah, t'es doué dans le ménage.
1: Je suis pas mauvais.
0: Ah ben je sais pas, je découvre. Donc d'accord, ta qualité à toi, c'est le rangement, le ménage. Bah, elle doit être contente, Michel.
1: Ben voilà.
0: Bah oui, c'est très bien. Dis-moi, malgré ta formation, donc Michel cuisine, ça on a compris. T'es passionné par les appareils photo.
1: Oui, j'adore ça depuis l'Argentique, depuis tout petit.
0: T'en as combien à la maison?
1: J'en ai 6 ou 7, ouais.
0: Ouais. Ouais. Avant de jouer, quelle est la photo la plus dingue que t'es faite? Et dont tu es très fier?
1: En photo, j'ai Johnny Depp, par exemple.
0: Ah oui, que tu as pris en photo, donc
1: oui.
0: Tu l'as approché.
1: Elle est belle, ouais.
0: Ah ouais, bon, tu nous le diras, parce que tu as rencontré des stars,
1: oui.
0: Effectivement.
1: Oui.
0: Allez, passons tout de suite à ton quiz, ton double mix à toi, deux artistes que l'on connaît tous. Allez, s'il te plaît, fais honneur, il y a 2 points à prendre. Et

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1: Ça fait tellement de la peine parce que Valérie ne peut pas danser alors que d'habitude elle aurait dansé sur ce truc-là.
2: Ah, Valérie, elle est immobile.
1: Allez, envoyez le chrono. Qui chante, Laurent?
3: Et Renaud, c'est sûr.
1: Oui. Et. Allez, tente.
3: C'est pas Rayana, non, c'est l'autre.
1: Rayana.
3: Non, c'est l'autre.
1: C'est l'autre. Ah, je sais pas qui tu penses.
3: C'est Barbade.
1: Si c'est pas de la Barbade, bah c'est Rihanna.
3: Non, ah ouais. Pardon.
1: Non, alors vérifions, c'est Marche à Londres. Effectivement. C'est Renaud.
2: Marche à Londres. Ça fait un point.
1: Et alors c'est plutôt du côté de l'Amérique de l'autre côté hein. C'est la Colombie même. C'est Shakira.
3: Ah mince, oui.
1: Rihanna, c'est la Barbade, c'est les Antilles britanniques.
2: Alors, ça fait 1.1 pour Laurent, ça fait 2 pour Virginie et 2 pour Laurent, égalité. Et là tout de suite mes petits chéris, c'est la réclame mais pas que. C'est aussi l'actualité dans toutes vos régions grâce aux 44 locales de votre radio.
1: Ah oui, il y en a 44.
2: Hein. Ici à tout de suite.
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2: 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Alors, Virginie, elle adore cuisiner. Oh là là, Virginie, elle adore. Il paraît qu'on te réclame ton chili con carne.
7: Oui, c'est ça. Mon mari, les enfants, ils en raffolent, on va dire.
2: Eh oui, mais parce qu'il paraît que donc, t'improvises, tu ne suis pas les recettes, toi. Tu fais de la créa.
7: C'est ça, voilà. J'ai horreur de suivre une recette, donc...
2: Donc
7: j'improvise, je change tout le temps quelque chose. Voilà, j'ai horreur de suivre les mesures, les machins, c'est pas pour moi.
2: Bah oui, mais t'as raison. Il paraît que tu fais des délicieuses génoises à la crème de citron.
7: C'est ça. J'ai fait pour l'anniversaire de mon fils un énorme gâteau comme ça pour ses 18 ans. J'en ai fait un au citron et un au chocolat. Ils étaient tous les deux excellents. J'étais ravie, très contente de moi.
2: Et voilà. Et
7: Avant, je n'aimais pas du tout faire de la pâtisserie. Donc là, je me suis lancée dans ça et en fait, ça me plaît beaucoup.
2: Eh ben c'est bien parce
7: que Laurent pourra peut-être me donner des conseils du coup.
2: Bah Laurent apparemment il est pâtissier.
1: Il a pas pâtissé hein, je rappelle que.
2: Laurent, il est mort de rire quand tu lui dis ça parce que Laurent je crois qu'il pâtisse
1: le ménage, il aime le ménage.
2: Pâtisse l'aspirateur.
1: Voilà, l'aspirateur.
2: Alors, il paraît que t'aimes la pêche à pied ou en bateau, t'adores ça.
1: Bah sur le tassin.
7: C'est ça.
1: Sur le bateau
2: de Jean Lefebvre.
7: Voilà, pour aller pêcher des coques.
2: Eh ben ça, c'est bien.
1: Des
2: coques, ouais.
1: Pêcher des coques.
7: Oui, excellente en ce moment.
2: C'est bon, les coques.
1: D'accord. Okay, des coques de bateau.
2: Allez, une fois de plus, la culture générale, c'est pas son fort.
1: Ah non, maritime, pas trop.
2: Nous allons gagner 3 points de plus grâce à la question à choix multiples. Je te pose la question, je te propose des choix et tu me donneras à 10 secondes au top chrono la réponse après. Quel instrument, écoute bien, quel instrument de musique possède en général 47 cordes ? Écoute bien, le piano, la harpe, le clavecin, la colonne vertébrale d'Éric Bastien.
1: Elle va mieux que la vôtre.
2: Ah, c'est sûr. Ah. Allez, quel instrument de musique possède 47 cordes ? Le piano, la harpe, le clavecin ou la colonne vertébrale d'Éric Bastien ?
7: Et pourquoi pas le piano ?
1: 47 cordes.
2: Et non, c'est cet instrument-là. C'est la harpe. Et oui, c'est la harpe. Voilà, bon bah pas de points ma chérie.
1: Bon Laurent ici Pays de Savoie, Laurent à la Balme de Sillingy en Haute-Savoie, Laurent qui a été groom quand même dans des palaces. Alors du coup t'as rencontré, on l'a un peu évoqué tout à l'heure, pas mal de gens connus, t'as photographié Johnny Depp. Qui est-ce que tu as rencontré encore?
3: Johnny Hallyday.
1: Ouais.
3: Jeanne Moreau.
1: Ouais.
3: Oh, Sharon Stone.
1: À Sharon Stone. Ah oui.
3: Ouais.
1: Alors ça tombe bien parce que si tu pouvais déjeuner avec quelqu'un là dans les prochaines minutes à 13h, ça serait justement Sharon Stone.
3: Ouais, je la trouve parfaite.
2: Ouais, tu voudrais rejouer Basique Instinct, ouais.
1: Hein ? Faudrait se faire un petit revival de la scène là, hein. Attends. Bon, en tous les cas, voilà, t'as rencontré beaucoup de gens. Et alors, ça va même plus loin, parce que quand tu habitais sur la Côte d'Azur, même si t'es du Nord, t'as participé à un casting pour un film avec Meg Ryan. Raconte.
2: Bah, t'as failli pas le dire.
1: Il y a le truc. Je suis aussi doué de la langue que vous de votre dos en ce moment.
2: Comme Laurent et Virginie n'ont pas la vision, au moment où il a dit Meg, il y a l'intégralité de sa bouche, sa langue, les dents.
1: Qui a été là-bas.
2: Qui a été au milieu du studio. Ouais. Bon,
1: j'ai ramassé ma gorge et je l'ai eu finalement.
2: Voilà.
1: Meg Ryan. Bah alors.
3: Oui, eh ben ils font beaucoup de films sur la Côte d'Azur, donc c'est vrai que je vais essayer quand même de faire un petit casting et un petit peut-être au moins de la figuration. Donc je me suis présenté, donc j'ai été pris, j'ai fait de la figuration et j'ai super, ça s'est bien passé, voilà. Et j'ai regardé le film ensuite et je ne me suis pas vu.
1: Et
3: donc
1: voilà.
3: Je pense que j'ai été coupé au montage.
1: Coupé au montage de French Kiss.
2: Ça c'est un petit peu, c'est souvent.
1: Ah
2: hein,
1: c'est la mauvaise. Ça. Voilà, sorti en 95, n'allez pas le voir, vous le verrez pas. Enfin allez le voir le film, vous verrez pas Laurent quoi. Bon allez, on est le 1er juin, on a envie de partir loin, en Polynésie. Alors, tu connais déjà a priori?
3: Moi? Ah non, j'aimerais.
1: Ah t'aimerais, c'est ton rêve les îles polynésiennes.
3: Ah oui.
1: Pourquoi? Parce que c'est loin quand même, 24 heures de vol.
3: Oui, justement.
1: Non, mais
3: ça a l'air paradisiaque.
1: Ouais, mais c'est loin. Hein.
2: Bah, moi, je préfère aller à Tahiti que... voilà, je ne dirai pas de nom.
1: Ah, vous n'avez pas osé. Bon, bah, je te souhaite de vivre ce beau voyage et de retourner aux États-Unis. Ça fait partie des pays que tu as découverts, comme la Suisse, l'Italie ou encore l'Espagne. Il est temps de jouer avec cette question à choix multiples. Extrait. C'est de la guimbarde, ça, non? C'est ça, hein, c'est la guimbarde. Hein. C'est Inuit. Comment s'appelle ce phénomène lumineux, coloré, que l'on retrouve dans le ciel autour du pôle Nord? Est-ce qu'il s'agit d'une pluie stellaire, d'aurore boréale, d'une éclipse polaire ou d'un limbago mido? Un mélange, comme tu l'as compris, d'un lumbago et de Valérie Damido. La pluie stellaire, 10 secondes, l'aurore boréale ou l'éclipse polaire ou le lumbago mido.
3: L'aurore boréale.
1: Ce que l'on voit dans le ciel autour du pôle Nord, en Islande par exemple, ou au Groenland, oui, c'est l'aurore boréale évidemment. C'est provoqué par la rencontre entre des particules émises par le soleil et l'atmosphère terrestre. C'est magnifique à voir une fois dans sa vie.
2: Magnifique. 5 pour Laurent, 2 pour Virginie. Et là tout de suite, nous allons faire une petite pause musicale.
1: Ah bon, d'accord.
2: Tout en ASMR.
1: Ok.
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1: Super.
2: On vous aime. On vous écoute.

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1: Ici, nous sommes avec Virginie qui a 2, Laurent qui a 5. Virginie qui est un petit peu notre Pierre Richard de la semaine. Alors. Comme ça, une fois on va dans un parc aquatique, on descend en toboggan et quand on arrive en bas, qu'est-ce qui s'est passé?
2: Eh ben, c'était très drôle, je rigolais beaucoup parce que mon frère était mort de rire. Mais en fait, j'avais un sein qui était passé par-dessus le maillot de bain.
1: Bien sûr.
2: Et je ne m'en étais pas aperçue, donc lui, il trouvait ça très très drôle. Mais moi, de le voir rire comme ça, c'était vachement drôle. Sauf que j'avais un sein tout blanc qui était passé par-dessus. Voilà.
1: Ben voilà.
2: Ben oui.
1: Mais ce n'est pas tout. Ben non, c'est pas tout. Alors, il paraît qu'on part à la pêche à pied, ma petite Virginie.
2: Oui.
1: Et on laisse ses sandalettes sur le sable.
2: Ben ouais.
1: Et alors,
2: qu'est-ce qui s'est... très belle, donc ben, je les ai pas revues. On les a piquées.
1: Oui, et?
2: Et du coup, ben, mon mari il voulait me payer le restaurant, donc ben, j'ai eu une paire de chaussons chez mes parents, il y avait une vieille paire de chaussons roses. Donc ben, je dis, ouais, non, ça serait trop dommage de rater le restaurant, donc j'y suis allée en chaussons roses, et puis les enfants marchaient devant moi pour essayer de me cacher au maximum mes petits pieds.
1: Tu as été dîner dans un restaurant amoureux avec des chaussons roses, je trouve ça...
3: très, c'est romantique.
1: Moi, je trouve ça romantique, voilà.
2: Oui, bah après, je pense que des gens ont vu, parce que, voilà, assise quand même à table, les gens ont dû voir, mais bon, bah, j'ai bien mangé quand même.
1: Bah voilà, à un moment donné, c'est pas de ta faute si on t'a volé tes petites sandalettes.
3: Mais ouais. Au bord de la mer.
2: Non, c'est pas sympa. D'ailleurs, c'est un avis de recherche.
3: Ah, le gang des requins, ils sont pas sympas. Hein.
1: Alors, il paraît que... elle est mignonne parce qu'elle a dit que si elle devait déjeuner avec quelqu'un de connu, elle déjeunerait avec moi. Voilà, c'est tout.
2: Oui, c'est vrai.
1: Bon, voilà.
2: Ouais, je confirme.
1: Oh oui, on mangerait des génoises avec de la crème de citron, ce serait magnifique.
2: Non, je ferai tout ce que vous voulez.
1: Oh, mais quelle est mignonne celle-ci, mais je t'adore. Ah là là, bon allez, il faut que tu gagnes. Tu vas me gagner tout de suite les 5 points. Tiens, je te mets la BO de E.T.
3: Oh, elle fait des gestes, c'est de l'à peu près.
1: Bah fous-toi de ma gueule, j'ai tellement mal, j'ai envie de mourir. J'ai l'impression de prendre des coups de poignard dans le dos.
3: Vous ne serez pas comme ça la rentrée sur M6?
1: Ah, je ne sais pas. Alors, quel réalisateur a créé E.T. l'extraterrestre? Top chrono.
2: Steven Spielberg.
1: Voilà, tu vois quand tu veux. Évidemment, c'est Spielberg en 1982, mon petit E.T. Bravo, ça fait paquet, 7.
3: Bien, alors, Laurent, est-ce que tu t'amuses bien? Est-ce que tu passes un bon moment avec nous?
4: Oui, on rigole bien.
3: Bon, on rigole bien. Est-ce que tu as envie d'aller au Festival d'Avignon quand même cet été au mois de juillet? C'est sympa ça.
4: Yes.
3: Croise des artistes, on voit des spectacles cool, il fait beau, il fait chaud, on mange des glaces, c'est la cité des papes quand même, c'est pas rien ça. Et puis j'y présente mon spectacle quand même, cet été, vous le savez, mais oui.
1: C'était goût.
3: Je l'ai répété toute l'année à l'antenne. Alors t'as une histoire avec le café toi, et on va en parler un peu parce que déjà ta rencontre avec Michel, il y a une histoire de café dans tout ça.
4: C'est vrai, c'est pas très romantique. Hein.
3: Bah vas-y quand même, raconte.
4: Oui, c'est une rencontre en fait, c'est via les réseaux sociaux.
3: Oui, vous êtes inscrit sur un site de rencontre. Bon, ok.
4: Voilà, on se donnait rendez-vous, mais bon, moi, je suis pas trop. Ouais, il n'y a pas d'originalité. Je lui ai donné rendez-vous dans une galerie marchande.
3: D'accord. Bon, pourquoi
4: pour
3: pas.
4: Pour aller boire un café.
3: D'accord.
4: Voilà. Bah ouais, c'est pas très romantique, je trouve, pour un premier rencard.
3: Bah tu t'en fous. L'affinité était là. Ça a roulé quand même. Ça fait 15 ans que t'es
4: avec. Voilà, exactement.
3: Bah ouais. Bon, tu veux que je parle? Non, mais j'ai compris. Tu veux qu'on mette le café vraiment à l'honneur. Une fois, Laurent, t'as acheté un paquet de café à 2 euros. C'était sans doute du café de Malongo, j'en sais rien. Qu'est-ce que ça t'a permis, ce café à 2 euros?
4: J'ai gagné un voyage aux États-Unis.
3: Un road trip américain de 15 jours, tout frais payé, grâce à un paquet de café. Non, mais c'est énorme.
4: C'est vrai. C'est super.
3: T'as visité Vegas. Qu'est-ce que t'as fait? T'as été où?
4: Flagstaff, ouais, j'ai fait tout l'Est américain, San Francisco. Il y en a, j'en ai fait des villes,
3: la route 66, les réserves indiennes, la zone 51, les extraterrestres. Ouais. Bah voilà, bah écoute, merci le café. Bah oui.
4: C'est vrai.
3: Ben oui, ben tu connais pas.
1: Je sais pas si je connais mon pauvre chat. Enfin, je crois pas qu'il a visité la zone 51.
3: Ben si.
4: Oui, la zone 51.
1: Oui, enfin, c'est un désert, quoi. Il y a rien à voir.
4: Oui, on peut pas la visiter.
1: Ben non, tu peux pas la visiter, non. Tu peux pas. Il y a des grilles et tu fais coucou derrière les grilles, voilà.
3: Il vous dira pas ce qu'il a vu, mais bon.
1: Oui, enfin, tu vois rien, t'es dans le désert.
3: Il est au courant, il sait.
1: La vérité est ailleurs.
3: Il est comme Obama, il sait que ça existe, tout ça. Laurent, la vérité est au bout du couloir et non pas ailleurs, je vous le rappelle. Et on salue Bataille et Fontaine, bien sûr. Voici cette question. Oh, bah, elle adore l'hymne olympique, Valérie.
1: Oh.
3: Mais c'est l'ancien.
1: C'est l'ancien, ça.
3: Ah oui.
1: Ça, c'est magnifique, celui-là.
3: Ouais, c'est vrai, celui-là.
1: Ça, c'est l'hymne olympique.
3: Ça, c'est Mont-Laurent dans 10 minutes, triomphant le char de Bénur pour dire oui, j'ai gagné la Manche. Quel héros mythologique grec était connu pour sa force exceptionnelle. Quel héros mythologie grecque était connu pour sa force exceptionnelle? 10 secondes pour me proposer un nom.
4: Hercule.
3: Hercule, je le note. L'un des héros les plus célèbres de la mythologie grecque, le plus fort, c'est Hercule, bravo.
1: Non, 5 points. C'est Hulk.
3: Bien sûr.
1: Voilà. Allez, ça fait 10 pour Laurent, 7 pour Virginie. Vous serez départagés par le bingo. Mais auparavant, nous allons écouter le nouveau titre de Zazie, qui s'appelle Peu importe. Vous écoutez ici, on vous aime, à tout de suite.

0: Elle était l'invitée mardi dernier de Décibel, Émilie Mazoyer, Zazie, pour nous présenter ce nouveau single, Peu importe.
1: Eh bien, peu importe, mais en tout cas, c'est l'heure de la réclame.
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1: Nous sommes au taquet avec Virginie qui a 10 points. Non, pardon, 7 points.
0: Non,
1: et Laurent qui a 10
8: merci,
1: points.
8: Valérie.
1: Non, t'as vu. Oui, mais c'est parce que tu sais, je vais t'expliquer.
0: Elle peut me faire gober ce qu'elle veut. Hein.
1: Il a tellement, ah, oui. Il a tellement envie de remporter tous les jours les manches pour que le vendredi, il ait plein de candidats. Bon, voilà. Donc, il espère évidemment que tu ne vas pas gagner. Bien. Alors, dis donc, on est très romantique dans ta rencontre avec Gilou, toi. Oh là
8: ouais,
1: là.
8: Ouais.
1: Ça s'est passé à la sortie de la discothèque. Comment s'appelait cette discothèque?
8: Le Moulin Normand.
1: Oh, voilà. Le Moulin Normand,
8: oui,
0: on connaît.
8: Dieu.
1: Et donc, vous étiez avec... Toi, t'étais avec ta meilleure amie. Et puis, vous avez proposé aux copains de venir prendre le petit-déj. Et c'est Gilou qui est monté dans ta voiture alors que tu ne le connaissais pas.
8: Je ne le connaissais pas du tout. Donc, c'était normalement un copain, Arnaud, qui devait prendre le petit café, le petit déjeuner, comme on faisait régulièrement ensemble. Et puis là, il nous dit, non, je peux pas. Et puis du coup, il avait deux autres copains qu'on ne connaissait pas du tout, qui sont arrivés dans le derrière de ma voiture. Et puis ils ont dit, nous, on est dispo. Donc, on les a ramenés. Et puis voilà, on a été faire un petit tour sur la plage et tout. On a pris le petit déj et du coup, on est mariés, ça va faire 20 ans.
0: Oh là là.
1: Shabada. Alors, tu t'es promenée sur la plage et alors, qu'est-ce qui t'a séduite? Absolument, dis-moi tout, qu'est-ce qui t'a séduite chez Gilou?
8: Écoute, il était rigolo.
1: Ah, voilà, tu vois, mais ça c'est.
8: Ouais, voilà, on a bien rigolé et puis voilà.
1: Ok. Bien,
8: revu, et puis voilà.
0: C'est à ce moment-là qu'il a retrouvé ses chaussures roses. Alors, donc voilà, elle a tout de suite été conquise à ce moment-là.
1: Alors, ma chérie, pour t'encourager, on va te faire écouter un petit Goldman, tiens.
9: Elle a fait un bébé toute seule.
1: Voilà. Un bébé toute seule. Et tu vas me faire un bingo de folie. Alors, écoute-moi bien. Pour le bingo du jour, à mon top chrono, tu vas devoir me donner un maximum de prénoms de filles qui commencent par la lettre P, comme pingouin, papa, pirouette. Et donc un maximum de prénoms de filles qui commencent par la lettre P, comme papa. Top chrono, 10 secondes.
8: Patricia, Paulette, Pauline, Pascal, Pierrette, Paul, Perrine, Peggy...
1: Tu m'en as donné 8, c'est très très bien 8.
0: Voilà.
1: Tu m'en as donné 8, c'est parfait.
0: Ah ouais, non, franchement, là...
1: Ouais, c'est parfait.
0: Ah oui, bon, oui, ouais, c'est pas
1: oui,
0: mal.
1: Bah, c'est parfait, c'est
0: oui, tout. C'est bien, c'est bien. Laurent, dont la fête est le 10 août, je ne me trompe pas.
10: Exactement.
0: Bien. Exactement, ben oui, mais je suis premier sur les fêtes. Voilà, j'y penserai, je penserai à toi le 10 août. Laurent, à la balme de Silingy, Laurent, notre goum... Groom.
1: C'est lundi. Alors Michel, je penserai à toi pour ta fête. Quel métier extraordinaire, le goum.
0: Non, mais vous savez que je laisse des mots en week-end, des lettres surtout.
1: Ouais.
0: Bon, Laurent, alors comme ça, on a fait un vol apesanteur aux États-Unis.
1: Apesanteur.
0: Oui, en apesanteur.
1: Voilà, en apesanteur.
0: Et en apesanteur.
10: Ouais, j'ai eu la chance de... Bah, c'est pareil, comme je suis assez fan à deux, J'ai envoyé un SMS à 35 centimes dans un supermarché et j'ai eu la chance de gagner un voyage complet avec un voyage en apesanteur aux États-Unis ou à Cap Canaveral.
0: Non mais le gars, mais 2 euros dans un café et gagne un road trip aux États-Unis, mais 37 centimes dans je sais pas quoi, gagne un vol en apesanteur. Un jour, t'as gagné sur une radio une semaine à Monaco avec les déjeuners, les machins, le truc. Non mais sérieux, t'es un chounard toi.
10: Ouais, c'est vrai que j'aime bien les jeux. Ouais.
0: Alors, je voudrais juste rappeler que ton porte-bonheur c'est le 13 et que t'es né un vendredi 13 à 13h. Et c'est pas une vanne.
10: Tout à fait.
1: Non, on va voir si ça lui...
0: Ouais, c'est pas mal, ça. Hein.
1: faut qu'il fasse plus de 8.
0: Ouais, tout s'aligne, là, tout s'aligne. On a le temps de se dire qu'il t'arrive des trucs sexy parfois aussi en tant que livreur.
10: Ah,
0: on a
10: bah
0: fait
10: oui,
0: de la rencontre. Hein.
10: Ah.
0: Bon, allez, on n'en parlera pas, on va refermer ce dossier, mais on imagine qu'il t'est arrivé plein de choses. Voici une chanson pour t'encourager. Jérusalem, Mister KG.
1: J'adore.
0: Bon, la barre est quand même assez haut là. 8 points, il va falloir tenter de faire 9 pour encaisser les 10 points du bingo. C'est pas facile. Hein.
1: C'est là, on va voir si.
0: Ouais, si t'es vraiment le nez le 13 à 13h. On va voir si t'as de la chance.
1: Voilà.
0: Je te demande, en 10 secondes, de me citer un maximum de prénoms féminins, donc des filles. Commençons par la lettre M. M, je te donne un exemple, comme maison ou manivelle. Comme ça, tu as bien compris. M, des prénoms de filles en M. Top chrono, 10 secondes.
10: Marie-Bête, Marie, Marielle, Marietta, Marina, Marine, Marisa, Marisol, Marjolaine, Marlène, Martha, Mathilde, Maud, Maya,
1: 11, 12.
0: Eh, on est à plus de 9
1: là. Oui, on est à 12.
0: On est bien, Laurent.
1: Laurent, c'est toi qui seras en finale vendredi. Bravo Virginie quand même parce que.
10: Ouais, bravo quand même.
0: Bravo Virginie.
8: Merci.
1: Bien, je t'embrasse Virginie. Laurent, tu nous retrouveras vendredi.
8: Je t'embrasse.
0: Ils ont été forts les deux là.
1: Et oui, tu tenteras de gagner le week-end exceptionnel au festival Off d'Avignon pour dormir à l'hôtel Le Chardonnay, voir deux spectacles par jour. Sinon, tu pourras faire
0: une machine à café.
1: Café avec.
0: Avec 32 dosettes et 6 verres en air.
1: Voilà, merci.
0: Un beau cadeau, Malongo.
1: Allez, on se retrouve tous demain. Je remercie Pierre et Kinan à la technique. Je remercie Céline à la réalisation, Maître Coupez au savoir, Alex au standard et Eric Bastien.
0: Oui.
1: À l'ego surdimensionné.
0: Oh, ça attendait. J'étais sympa avec vous. Je vous ai supporté. Je vous ai aidé dans votre mal.
1: Oui, allez, c'est bon. Allez,
0: Un bagou.
1: Allez, bisous. À demain.

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1: Vous avez vu comme le temps passe. On est le 1er juin déjà, Valérie. Il est quelle heure?
2: C'est dingue, il est 13h.
1: Dingue ça. Bienvenue, bel après-midi. Vous écoutez ici 13h. Wendy Bouchard pour ma France.
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2: Bonjour à tous, merci de nous rejoindre pour Ma France, votre rendez-vous d'actualité au plus près de vos territoires. Au lendemain d'un week-end de foot et de débordements dans plus de 70 communes de France, le gouvernement dénonce des violences inqualifiables, 890 interpellations. La loi Riposte qui arrive à l'Assemblée permettra-t-elle de mieux lutter contre ces comportements? On fait le point. L'inquiétude grandit après la disparition vendredi de Liana, 11 ans, à Fleurance, dans le Gers, à la sortie de son collège. Un suspect est en garde à vue, une enquête est ouverte pour enlèvement et séquestration de mineurs. 70 gendarmes mobilisés intensifient leurs recherches. Au cœur de vos régions encore, la manne Choose France pour vos territoires. Nous sommes à Merville, près de Béthune. Les pompiers de Gironde sur le pont pour prévenir d'éventuels feux de forêt. Et puis des poulaillers géants à la place de champs de lavande. C'est le nouveau décor polémique du plateau de Valensole en Provence. 13h15 avec ici Emma France. On accompagne le prix Innover à la campagne avec le fondateur de ce palmarès. L'appel à candidature est ouvert jusqu'en septembre pour la prochaine édition. La victoire du PSG en Ligue des Champions a été abîmée par une déferlante de violence dans plus de 70 de nos communes. De la casse, des vols, des pillages de commerce, des voitures ou des vélos incendiés, comme du matériel urbain. À Paris, qui a cristallisé ces violences, bien sûr, mais aussi à Rennes, Grenoble, Clermont-Ferrand, Strasbourg, Rouen ou au Havre. Des interpellations ont aussi lieu à Niort, Poitiers, Nice, Montpellier, Toulouse, Tours ou au Mans. La liste n'est pas exhaustive, hélas, mais à retrouver sur ici.fr. Bonjour Coralie Moreau.
3: Bonjour.
2: Quant aux chiffres de ces violences, ils ont été établis ce matin, communiqués par le ministre de l'Intérieur, des débordements qui ont donc, Coralie, été copiés.
3: Copieux. Oui, plus de 890 interpellations ont eu lieu dans toute la France, bien plus que pour la victoire du PSG l'an dernier, avec une hausse de 45%. Principalement, vous l'avez dit, liée à des affrontements avec des forces de l'ordre et des tentatives de pillage, des dégradations. Pour Laurent Nunez, la situation a été maîtrisée, mais le ministre de l'Intérieur reconnaît un problème de violence endémique. Ce que répétait ce matin sur France Info la porte-parole du gouvernement, Maud Bréjon. Pour elle, il est temps de s'interroger sur l'origine de cette violence.
4: Il y a une responsabilité des familles. Vous avez vu les vidéos. C'est énormément de jeunes qui étaient présents dans ces rassemblements violents. On a un problème avec l'éducation d'une partie de nos enfants en France. Et si je peux me permettre, je n'abuse pas de ce genre de remarques, mais on a un problème avec l'éducation d'une partie de nos fils.
3: Même constat pour le ministre de la Ville, Vincent Jeanbrun. Pour lui, il ne peut y avoir d'impuissance publique. Ce qu'il faut, c'est une réponse pénale beaucoup plus forte.
2: Oui, face à ces violences qualifiées d'intolérables, loin des valeurs du sport, c'est ce qu'a dit le président de la République hier en accueillant les joueurs parisiens à l'Élysée. La loi Riposte, qui arrive aujourd'hui à l'Assemblée nationale, sera-t-elle un outil, Coralie, pour limiter ces débordements à l'avenir ?
3: C'est en tout cas l'un des outils mis en avant. Ce projet de loi vise à s'attaquer à tous les phénomènes qui troublent la sécurité du quotidien, protoxyde d'azote, rodéo urbain, mais aussi donc les violences dans les stades ou les violences de rue. Le texte prévoit de s'attaquer aux supporters violents dans les stades, en les excluant de tout lieu de rassemblement sportif, jusqu'au stade, fan zone et itinéraire de cortège. La loi devrait durcir également pour prévenir les incidents dans les rues, avec une pénalisation plus forte concernant les mortiers d'artifice. La sanction pourrait aller jusqu'à 3 ans d'emprisonnement et 45 000 euros d'amende, juste pour en détenir sans motif précis. L'usage de la vidéosurveillance algorithmique pourrait être étendu à la surveillance de lieux à risque pour des événements importants. Elle permet, je le rappelle, grâce à l'intelligence artificielle, de détecter tout mouvement de foule suspect. Ce que souhaite également le gouvernement, c'est une réponse plus rapide et plus ferme en cas de trouble à l'ordre public. Alors, ce qui n'est pas dans le texte, en revanche, c'est la suppression de l'excuse de minorité. Un principe fondamental de notre République qui fait que les mineurs ont des peines plus légères que les adultes par manque de discernement et pour privilégier l'éducatif au répressif. Un principe fermement défendu par les magistrats, mais que le ministre de l'Intérieur et le ministre de la Justice, Gérald Darmanin, ont remis en cause en février dernier. Sur les 392 gardes à vue recensés par le parquet de Paris après la victoire du PSG, plus d'un quart concernait des mineurs.
2: Coralie Moreau, merci beaucoup pour le service police-justice d'ici 308. 390 interpellations, une hausse de 45% par rapport à la victoire du PSG l'an dernier. Il est 13h04 et dans Ma France, nous revenons à présent sur cette disparition inquiétante, celle de la petite Liana, une collégienne de 11 ans, disparue vendredi l'après-midi dans le Gers après ses cours au collège. Elle a été vue pour la dernière fois dans la voiture d'un homme de 41 ans qui affirme l'avoir déposée près de la piscine de Florence à sa demande. Ces déclarations sont jugées incohérentes et imprécises selon la procureure d'Auch, qui n'en a pas dit davantage sur son profil. Vous suivez pour ici Occitanie cette affaire, Claudia Calmel. Nous sommes donc au lendemain d'une grande battue organisée et les gendarmes en ce moment intensifient, Claudia, leurs recherches.
5: Oui, on a appris que le périmètre a été agrandi cet après-midi. Les fouilles vont se concentrer vers une zone boisée au sud de la ville de Florence. Les gendarmes qui parlent d'un engagement maximal pour retrouver, disent-ils, Liana. Il y a 70 militaires sur le terrain en ce moment, dont des plongeurs, des maîtres chiens et aussi, bien sûr, l'hélicoptère de la gendarmerie dont les survols assez bruyants bousculent depuis maintenant 3 jours la tranquillité de cette petite commune de 6000 habitants. Concernant la battue d'hier, elle a permis de prélever un certain nombre d'objets et d'indices selon les gendarmes, objets qui sont analysés actuellement par des techniciens d'investigation criminelle. Alors on ne sait pas exactement de quoi il s'agit, ça peut aller de la simple canette prélevée sur un terrain à des éléments plus concrets, plus probants, comme par exemple des vêtements. Sur le volet judiciaire, la garde à vue du suspect est arrivée à son terme il y a quelques minutes. On devrait donc savoir assez rapidement si cet homme de 41 ans est poursuivi pour la disparition de Liana ou si aucune charge n'est retenue contre lui.
2: Merci Claudia. Cette enquête ouverte pour enlèvement, séquestration de mineurs, alors qu'on apprend également dans ce matin que le parquet d'Auch s'est dessaisi au profit du pôle criminel d'Agen. Dans l'actualité encore, la mort d'André Santini, emblématique maire d'Issy-les-Moulineaux dans les Hauts-de-Seine depuis 1980. Malgré un état de santé extrêmement préoccupant, une métamorphose physique aussi, il avait souhaité se représenter menant campagne pour les municipales de l'hôpital en fauteuil roulant. André Santini est mort, Hélène Terzian, dans la nuit à l'âge de 85 ans.
3: Oui, un de ces barons des Hauts-de-Seine indéboulonnables. André Santini dirigeait sa ville depuis 46 ans, extrêmement affaibli. Il avait pourtant tenu à rempiler, réélu pour la 8e fois, sans même pouvoir faire campagne ou du moins depuis son lit d'hôpital. C'est sur les conseils d'un certain Charles Pasqua qu'il débarque à Issy-les-Moulineaux, ville qu'il métamorphose en attirant les sièges sociaux de grandes entreprises, ministres dans les gouvernements Chirac et Fillon, député pendant près de 30 ans. Il reçoit aussi plusieurs fois le prix de l'humour politique. André Santini revenait pas peu fier sur ses traits d'humour en 1997.
6: Il y a des gens qui disent il ferait tuer sa mère ou il se suiciderait pour un bon mot. Moi, pas du tout. Je dis toujours des choses exactes. Quand je dis par exemple que Tapie est 3/4 socialiste et incarcéré, c'est la réalité pénitentiaire constatée.
3: André Santini, Dédé pour les intimes, c'est de l'humour vacha et des déboires judiciaires, condamnés pour injures publiques envers des opposants politiques. La fin de son règne est aussi assombrie par des accusations qui émanent de sa mairie pour harcèlement et agression sexuelle. Depuis ce matin, en tout cas, les hommages se multiplient. Son parti, l'UDI, salue un homme truculent et visionnaire. C'est une figure de la vie politique francilienne qui disparaît, estime quant à elle la présidente de la région Île-de-France, Valérie Pécresse.
2: Hélène Terzian, pour ici, le SMIC est valorisé avec l'inflation. Il augmente aujourd'hui de 2,41% pour plus de 2 millions de travailleurs modestes. Et en ce 1er juin, notez aussi que les artisans et professionnels pourront bénéficier d'aides renforcées pour l'achat ou la location de véhicules électriques. Les pêcheurs professionnels peuvent dès aujourd'hui également faire une demande d'aide exceptionnelle face au prix des carburants. Et puis autre changement en ce début de mois, la 4e hausse du prix du tabac pour cette année 2026. Si vous devez circuler en train, le trafic, attention, est perturbé dans l'Est sur la ligne à grande vitesse de Strasbourg à Paris, après un accident de personnes en gare de Meuse TGV, jusqu'à 4 heures de retard entre Forbach et Metz, entre Paris et Strasbourg, de nombreux trains supprimés. Regardez votre itinéraire sur le site de la SNCF, car ces difficultés durent depuis le début de matinée. Elle a pris une hauteur phénoménale sur la Terre et aussi sur les choses de la vie. Elle continue de partager ses émotions à chaque prise de parole. Je vous parle de Sophie Adenau, notre spationaute qui s'émerveille depuis un peu plus de 3 mois à bord de l'ISS, la Station Spatiale Internationale. À 400 km au-dessus de nos têtes, elle réagissait encore ce matin sur France Info.
7: De manière générale, je suis vraiment contente d'être ici et je suis plutôt dans l'état d'esprit d'en profiter au maximum. Et pourvu que ça dure, parce que je suis bien consciente qu'un jour, je vais rentrer sur Terre. Ceci étant dit, ben, je reste humaine aussi. Et bien sûr, il y a des moments où je me dis, ah oui, ben, tiens, avoir un peu de vent frais, d'air frais, ouvrir une fenêtre, etc. Ben, bien sûr, ça me manque parfois. Mais bon, je suis plutôt dans l'état d'esprit de profiter à fond, vivre le moment présent, de toutes ces choses que j'ai qui sont extraordinaires, sur lesquelles je peux témoigner et qui, je sais, quand je serai sur Terre, je ne les aurai plus. Donc ouais. Voilà, je profite de l'instant présent.
2: Les mots à distance de Sophie Adenau à Roland-Garros. Notez que Diane Paris est notre dernier espoir du tennis français pour cette édition. Dans quelques instants, à partir de 14h30, elle affronte elle tentera d'atteindre les quarts de finale en Grand Chelem en affrontant sur le central la Polonaise Maja Kulinska, 115e au classement. Si elle s'impose, la joueuse née à Nice intégrera pour la première fois le top 40 mondial. Elle fait frissonner en tout cas le drapeau français.
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2: On suit aussi l'impact dans vos territoires des investissements étrangers mis en lumière en ce moment même par le sommet Choose France qui a commencé au château de Versailles. 200 chefs d'entreprise conviés venus de 50 pays différents. Parmi les investissements annoncés, 42 millions d'euros pour continuer de produire des cocottes en fonte et des ustensiles de cuisine grâce à une nouvelle fonderie décarbonée qui s'installe prochainement près de Béthune à Merville, exactement sur le site de l'usine Staub. Pour Martine L'Orphelin, qui est maire de cette commune, ce nouvel investissement, c'est la garantie d'années pérenne pour les salariés.
8: C'est pour nous effectivement une pérennité. Le groupe qui investit 40 millions d'euros, forcément, n'a pas envie de partir dans 3 ans. 450 salariés. C'est le deuxième employeur de la communauté de communes Flandre-Lys. C'est tout bénéfice effectivement pour notre collectivité, pour la ville, pour la communauté de communes et puis pour le tissu de l'emploi. Hein. Forcément, on ne peut que s'en réjouir.
2: Voilà pour Merville et ses alentours. Au niveau national, Emmanuel Macron annonce 70 nouveaux investissements en France et un record total de 83 milliards d'euros susceptibles de créer plus de 15 000 emplois en France. Au cœur de vos régions encore, depuis la vague caniculaire des derniers jours, les pompiers de Gironde sont mobilisés pour prévenir les feux de forêt. Après les incendies dévastateurs de 2022, le SDIS 33 a mis en place en effet des groupes d'intervention feux de forêt. Ce sont des colonnes de camions-citernes prépositionnées dans les bois et qui peuvent intervenir beaucoup plus rapidement que les pompiers depuis leur caserne. Stéphanie Scock a rencontré pour nous les soldats du feu dans la forêt du côté de Lenton.
9: 4 camions-citernes de 6000 litres déployés dans la forêt sous les ordres de leur chef de groupe.
10: Vous venez à moi, je vais vous guider jusqu'au point d'engagement.
9: Ils viennent des casernes de La Teste, du Teche et d'Andernos. Aujourd'hui, pas d'incendie à éteindre. Alors, ils en profitent pour s'entraîner sous l'œil du commandant Romain Alessandrini.
11: On étudie le niveau de risque et c'est en fonction de ce niveau de risque qu'on décide de mobiliser ce dispositif-là. Il y a 4 gifs sur le département de la Gironde à partir du Modéré bas et on peut monter jusqu'à 14 gifs.
10: Vous voyez par rapport à la LDV, c'est vraiment l'impact qu'on va chercher et l'effet mécanique avec cette lance. C'est bon ?
9: Derrière la lance, Dorian, pompier volontaire depuis 20 ans au Teche.
12: Un peu de dissuasion peut-être par rapport à des personnes qui souhaiteraient mettre le feu. Puis on regarde aussi l'état des pistes pour savoir si on peut intervenir en toute sécurité par la suite.
9: La présence des pompiers dans le massif permet de gagner du temps et donc de noyer les feux naissants. Début mai, le lieutenant Boisdin a pu diriger sa colonne vers un début d'incendie tout proche.
13: Il y a eu un départ de feu sur Saint-Jean-d'Illac. Donc là, nous, on est à Lenton, Blagon, le lieu-dit Blagon, on est à une quinzaine de kilomètres de Saint-Jean-d'Illac et on a pu intervenir avec la totalité de la colonne directement sur ce feu en moins de 20 minutes. Alors que si on avait fait exactement la même chose en partant des différentes casernes, il aurait fallu sûrement ajouter 10-15 minutes de plus.
9: La saison des feux a commencé dès le mois d'avril. 6 hectares de pins partis en fumée à Cestas.
2: Merci Stéphane et vous retrouvez également sur le site de Météo France les bulletins de la météo des forêts en risque faible, en risque modéré sur la Provence Alpes-Côte d'Azur en ce 1er juin. Ce Tour de France en Provence, justement, on le termine avec ce changement de décor qui s'annonce sur le plateau de Valensole, mondialement connu pour ses champs de lavande ou de lavandin. Ce site qui ne rapporte plus assez va se transformer. Les cultures seront arrachées, 2 poulaillers géants vont apparaître. À Saint-Jurs et à Roumoul, 25 000 poules sur chacun des lieux. On est loin, Fabien Ledu, du violet odorant à perte de vue.
14: Oui, Saint-Jurs, 140 habitants et bientôt 25 000 poules, 180 fois plus. Un petit séisme dans ce village perdu au milieu des champs de lavande.
15: Je trouve ça dommage. C'est la taille ramenée à notre village. Et puis, indépendamment de notre village, c'est pas des produits qui m'intéressent moi, quoi. C'est destiné uniquement à des filières de supermarchés et de revente, en fait.
14: Ce sera le plus grand élevage de poules du département. 2000 mètres carrés de bâtiments sur le mondialement célèbre plateau de Valensole. une anomalie pour Michel.
16: Honnêtement, je préférais que ce plateau de Valensole soit réservé à la culture bio. Ça va faire un peu tâche, surtout dans ce bel espace naturel.
14: Le nouveau maire de la commune, Jacques Richier, a hérité du dossier, mais il se veut rassurant.
17: C'est un projet qui respecte les normes, qui effectivement évitera qu'on aille chercher des œufs dans des pays qu'on ne connaît pas.
14: Toutes les normes environnementales sont respectées. Stéphane Montmagnon est le gérant de la Compagnie Générale d'Agriculture qui installe ses poulaillers. Il promet aussi de préserver le paysage.
18: C'est des bâtiments, déjà c'est pas des cathédrales, ça fait pas 10 mètres, 15 mètres, même mètre de haut, qui s'intègrent parfaitement dans les paysages. Donc c'est des bâtiments qui viennent pas défigurer complètement le paysage.
14: Selon Stéphane Montmagnon, un éleveur de poules pondeuses peut gagner entre 2500 et 3000 euros par mois.
2: Et puis a-t-elle perçu la frustration de ses fans? Sans billets pour ses concerts de l'automne, Céline Dion annonce en tout cas 10 nouveaux concerts à Paris du 8 au 29 mai 2027. Pour tenter de décrocher cette fois ce Graal, des créneaux vont être proposés à un nombre limité de fans, ceux déjà inscrits à la prévente de l'artiste ou celle de la salle de spectacle. Des ventes dédiées qui vont s'échelonner de mercredi à vendredi. Merci d'être à l'écoute d'ici, 13h15.
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2: Et dans Ma France, on accompagne toutes les énergies qui viennent de nos villages, celles qui font la richesse du patrimoine français, de son artisanat, de son esprit d'entreprise aussi, à côté d'une économie plus installée, peut-être aussi plus médiatisée. Il y a ce prix qui récompense ces initiatives si positives et créatrices de sens et d'emploi, le prix Innover à la campagne, 8e édition cette année, en duplex d'ici Garlozère. J'accueille le fondateur de ce prix qui nous en dit davantage. Bonjour Olivier Ruot. Vous êtes avec nous, Olivier? Est-ce qu'Olivier est avec nous en duplex d'ici Garlozère? Voilà, probablement pas encore, mais il ne saurait tarder pour nous parler de l'esprit de ce prix et de ce palmarès que nous sommes ravis avec ici de mettre en valeur avec ce slogan qui en dit beaucoup. J'entreprends là où j'ai envie de vivre. Ça vous en dit de l'intention. Si vous en parle aujourd'hui, c'est que l'appel à candidature est lancé pour cette 8e édition. Appel à candidature jusqu'en septembre. Et avant d'accueillir donc le fondateur de ce prix Innover à la campagne, j'accueille l'une de celles. Vous l'avez, Olivier Ruot? Il est là. Bonjour, Olivier Ruot. Bonjour, Olivier. Il va falloir nous dire si c'est bon d'un côté ou pas bon de l'autre. Bon, alors nous avons Christelle Stel, qui a été lauréate du Grand Prix du jury 2025. Vous êtes avec nous en Dordogne. Bonjour, Christelle.
19: Bonjour.
2: Bonjour, Olivier Ruot n'est pas bien loin, mais je suis ravie de vous accueillir, vous qui avez été récompensée l'an dernier. D'abord, dites-nous comment vous avez pris connaissance de ce prix Innover à la campagne et pourquoi vous avez postulé, avant de parler de votre récompense.
19: Eh bien, Innover à la campagne, c'est quelque chose que je suivais déjà depuis plusieurs années, puisque j'avais déjà candidaté par deux fois auparavant.
2: Oui.
19: Donc, la troisième, visiblement, était la bonne. C'est surtout les réseaux sociaux qui m'ont permis, voilà, je cherche énormément ce qui se passe un petit peu sur des appels à projets qui peuvent correspondre à ce que nous faisons.
2: Bien sûr.
19: Et là, en ruralité, c'était parfaitement l'appel à projet qui correspondait à nos valeurs.
2: Vous avez été retenu parmi près de 300 dossiers, plusieurs facettes récompensées, hein. L'innovation comme son nom l'indique, l'inclusion, l'invention de solutions humaines ou techniques en lien avec la santé, l'environnement, la biodiversité, et on parle santé, justement, avec ce que vous avez créé. Vous avez été récompensé pour avoir pensé un dispositif médical très ingénieux. Parlez-nous-en, Christelle.
19: Oui, effectivement, on a eu la belle surprise de pouvoir être récompensé sur cette innovation en santé pour la gestion du stress en milieu hospitalier pour les patients, afin d'apaiser justement les douleurs perçues, mais aussi générer une meilleure intervention chirurgicale, aussi bien pour le patient que pour le soignant. Donc l'idée, c'est de chausser une paire de lunettes, de mettre un casque audio avec une musique à fréquence basse et d'emmener voyager sur de vraies images. On peut survoler l'Écosse, on peut faire une plongée sous-marine ou une balade en forêt. Et ce qui vient directement capter deux sens, l'ouïe et la vue. Mmh. Et là, on a le patient qui est dans une bulle de confort. On leurre le cerveau, mais en même temps aussi le corps qui se détend, moins de rétention. Et tout le monde est beaucoup plus serein et une meilleure récupération, surtout pour le patient.
2: Oui.
19: Et moins de drogues de confort.
2: Vous en voyez les bénéfices, hein. Moins de traitements chimiques, médicamenteux en tout cas, pour relaxer. D'ailleurs, votre start-up, vous l'avez baptisé « Relax ». Relax. Nous sommes à Villamblard, en Dordogne, donc au cœur de nos territoires. Des lunettes reliées à un boîtier qui permettent d'emmener dans cette bulle, vous le disiez bien, les différents patients. Dispositif médical 2D, éco-conçu aussi, c'est ça qui a été récompensé?
19: Oui, exactement. On a été co-conçu avec un centre hospitalier qui est à Tours, justement sur leurs besoins. On n'est pas arrivé avec une solution pour qu'ils s'adaptent, mais bien au contraire, prendre tout le cahier des charges, de tout ce qu'ils avaient pu essayer, de toutes les contraintes qu'ils avaient rencontrées, et de pouvoir adapter justement une solution qui réponde clairement à leurs besoins.
2: Ouais. Olivier Ruot est avec nous et à l'écoute de ce qui a été récompensé à travers votre start-up Relax en Dordogne. Bonjour Olivier Ruot, on vous a retrouvé. Bonjour. Je suis désolée de ces soucis techniques. On est ravis en tout cas de parler du prix que vous avez imaginé, conçu. On en est à la 8e édition cette année, c'est magnifique. L'envie avec vous et ce prix, c'est de réconcilier l'entrepreneuriat et la ruralité.
20: Voilà, exactement, c'est réconcilier l'entrepreneuriat et la ruralité par le truchement de l'innovation qui est commune à toutes les entreprises, qu'elles soient des entreprises de l'économie traditionnelle, les entreprises agricoles ou les entreprises à vocation plus sociale, comme les associations, des coopératives.
2: Vous avez le sentiment qu'à travers justement les campagnes, on parle moins d'innovation. Alors, on parle beaucoup de solidarité, de lien social, de commerce, d'artisanat, mais peut-être moins de cet esprit d'entreprise.
20: Exactement, moins de cet esprit d'entreprise, et le prix est là pour valoriser les initiatives qui vont dans ce sens-là. Quand on est dans les ruralités, on est plus éloigné de la médiatisation. Merci de faire le relais de ce prix pour les candidates et les candidats. On est plus éloigné également des décisions en matière de financement, en matière de levée de fonds, et c'est pour ça que ce prix existe.
2: Oui. Qu'est-ce qui vous intéresse, à quel niveau de projet vous pouvez faire appel, parce que je le redis, on est en pleine période de candidature. Vous avez ouvert ce dossier de candidature jusqu'en septembre, et donc tous ceux qui seraient intéressés pour participer, tenter leur chance dans ce prix, peuvent venir candidater. Ce sont des start-up à venir, déjà existantes, qui ont fait leur preuve. Est-ce que vous pouvez nous donner quelques critères?
20: Alors voilà, les critères, c'est d'avoir une activité en ruralité. Ça veut dire quoi? Ça veut dire dans des communes de moins de 3500 habitants. D'accord. Donc on parle de l'activité. Mm-hmm. Le siège peut être dans des villes plus importantes. Ça arrive, et c'est arrivé dans des anciens lauréats d'avoir des sièges dans près des centres de décision, notamment financiers, dont je faisais que j'évoquais tout à l'heure. Ça, c'est le premier point. Le deuxième point, c'est qu'effectivement, il faut avoir une activité qui existe, c'est-à-dire qu'il faut montrer la preuve du concept de l'innovation. Voilà, ça, c'est extrêmement important, parce que l'innovation en ruralité, elle est plus longue, elle se fait sur le terrain, elle est très diffuse, et elle a besoin d'avoir du temps. Et donc nous, on prend ce temps, on n'est pas là pour récompenser des potentiels projets, on est là pour récompenser des initiatives qui fonctionnent.
2: Mm-hmm. Comme l'initiative, on a entendu Christelle Stel en parler, cette start-up Relax à Villamblard en Dordogne, ce grand prix du jury, par exemple, que récompense-t-il, Olivier Ruot?
20: Alors le grand prix du jury, il récompense ce qui était le cas pour la société Relax, mais pour les précédentes aussi. Donc c'est l'ensemble des partenaires du prix qui se met.

0: santé, qui entendent et qui découvrent aussi, puisque c'est important pour une entreprise en réalité, comme le disait très bien Olivier, de pouvoir être vu aussi. Puisqu'on est éloigné des métropoles et on n'est pas forcément vu ou pris au sérieux aussi. Donc ça apporte voilà toute cette synergie positive pour l'entreprise.
1: Voilà, ce grand prix du jury qui vous a été remis pour la start-up Relax à Ville-en-Blard en Dordogne. Merci beaucoup Christelle. Nous avons également du côté de Manosque en Provence, une des lauréates de l'année passée également couronnée du prix thématique et environnement, prix spécial de la Fédération des parcs naturels régionaux. Nous sommes avec vous Caroline Bali-Ayoko. Bonjour Caroline.
2: Bonjour.
1: Pour votre marque récompensée qui s'est inscrite dans une démarche particulière, racontez-nous Ayoko, votre marque alternative aux pesticides.
2: Exactement, donc depuis 2021, on crée des alternatives aux pesticides et aux engrais chimiques à base de plantes bio et françaises. Et donc on a eu la chance d'être couronné du prix de la Fédération naturelle des parcs régionaux l'année dernière, en 2025. Mm-hmm. Aujourd'hui, nos produits sont destinés aux particuliers et surtout aux professionnels, puisqu'on travaille avec les agriculteurs et aussi les professionnels des espaces verts, notamment les golfs, les terrains de sport et les paysagistes.
1: C'est une marque imaginée en Provence, dont les produits aussi proviennent de ce territoire, Caroline ?
2: Oui, complètement. C'est vrai qu'aujourd'hui, même si on rayonne dans toute la France et même au-delà, les produits sont fabriqués en Provence avec des plantes provençales ou jusqu'en drôme provençal, on va dire. Et tout est fait pour que le circuit soit le plus court et direct possible avec les agriculteurs qui nous fournissent les plantes.
1: On parlait de champs de lavande rasés au profit de poulaillers tout à l'heure. Vous n'utilisez pas la lavande dans votre base de plantes locales et bio pour ce produit 100% naturel, non ?
2: Non, on n'utilise pas de lavande. Et d'ailleurs, nous, on a d'autres projets pour le plateau de Valensole. Des plantes qu'on aimerait mettre en culture là-bas.
1: On va vous mettre en relation. Voilà, ici, c'est la radio de proximité aussi. Ayoko, alternative 100% naturelle aux pesticides grâce à des sprays à base de plantes locales et bio, donc qui protègent les plantes et qui préservent la biodiversité, notre santé. C'est ça aussi, Olivier Ruot, qui a été récompensé avec ce prix l'an passé.
3: Exactement, la santé, les services de proximité, on n'est pas hors sol dans ce prix, on a vraiment, et les candidatures d'ailleurs le prouvent que c'est complètement en lien avec les aspirations des habitants et des habitantes des ruralités. Et donc la question de la santé, la question du bien manger, mais la question aussi sociale sur les hébergements d'urgence par exemple, qui sont proposés avec des initiatives nouvelles, sont des projets plébiscités en ce moment par le jury, oui.
1: Donc, merci beaucoup. Ayoko, que vous trouvez en ligne, j'imagine ces produits sont à la fois à acheter en magasin physique, mais aussi sur Internet. Caroline Bailly, Ayoko, pour terminer. Caroline Bailly, parce que je vous appelle Ayoko, mais ce n'est pas votre nom de famille.
2: Non,
1: voilà. Je vous ai baptisé du nom de votre marque. Voilà. Caroline Bailly. Oui.
2: Oui, tout à fait. Les produits pour le grand public sont en ligne sur le site Ayoko. Donc, c'est aiako.fr.
1: Merci beaucoup, Caroline. Voilà. Bravo aussi à vous pour ce rayonnement qui protège les plantes, qui relie la science, l'agriculture, la sobriété aussi au service, vous le disiez, des professionnels comme des jardiniers amateurs et particuliers que nous sommes. Vous avez toujours, Olivier Ruot, besoin de partenaires, j'imagine. Vous en avez des installés, mais nous sommes ici sur votre radio de proximité pour vous aider. En quelques mots, petit mot de la fin autour de ce slogan pour la prochaine édition, Olivier.
3: Voilà, merci beaucoup Innover la campagne, c'est entreprendre là où vous avez envie de vivre. Là, on sait qu'il y a des partenaires, on a besoin de partenaires, pour déployer ce prix qui concerne aujourd'hui 250 candidatures par an, mais qui pourrait aller beaucoup plus loin, qui pourrait être régional. Mmh. Et on a besoin de partenaires qui connaissent la ruralité.
1: Et voilà, on le fait pour vous. Merci, retrouvez sur ici.fr. Merci beaucoup Olivier.
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1: On se quitte avec votre rendez-vous anti-arnaque. C'est pas vrai, Audrazo. Cette vidéo truquée de Céline Dion qui tourne sur les réseaux sociaux depuis quelques jours.
5: Oui, on y voit la star dans sa voiture, lunettes noires sur le nez, vitres baissées. Celle que vous entendez chanter, là, c'est une fan. Céline Dion la regarde chanter, la fixe quelques secondes et ferme sa vitre, brutalement, sans dire un mot. On la voit même furtivement faire un doigt d'honneur à la fin. Elle est en pierre, c'est une statue glacée, commentent les internautes indignés. La vidéo, choquante, c'est vrai, a fait plus d'un million de vues en seulement 24 heures.
1: Alors, rétablissons la vérité, Céline Dion n'a jamais fait ça, Aude.
5: Non, absolument pas. La vraie séquence, on la connaît, puisque la jeune femme qu'on voit est

0: qu'on entend chanter a posté la vraie vidéo. Elle commence pareil. Mais dans cette vraie version, Céline Dion ne ferme pas sa vitre, au contraire. Elle tend la main à cette fan pour la saluer, discute quelques secondes avec elle et lui envoie même quelques baisers. Alors d'où sort la vidéo truquée ? J'ai trouvé, en fait c'est vieux. La première fois qu'elle a été postée, c'était en 2020 sur un compte français, grand spécialiste des vidéos humoristiques. En fait c'est assumé, c'est un montage. 6 ans plus tard, la revoilà, avec des comptes qui cette fois tentent de surfer sur l'actu Céline Dion et son retour sur scène prochainement à Paris. Là où c'est triste, c'est que la séquence truquée en 2020 comme aujourd'hui cumule bien plus de likes et de commentaires que la vraie triste réalité des réseaux sociaux. Bon, je me console un peu en voyant aussi beaucoup d'internautes dans les commentaires qui tentent de rétablir la vérité, navrés de voir l'image de leur idole écornée.
1: Merci Audrazo. Je vous laisse, chers amis, avec l'info locale, la proximité et la bonne humeur. Je vous dis à demain, 13h dans ma France.
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7: Quel plaisir de vous retrouver en ce début de semaine, avec une nouvelle fois l'envie d'avoir envie de vous partager vos chansons préférées, des infos pratiques et même des offres d'emploi dans les Deux-Charentes. Côté musique, je vous réserve France Gall. France Gall, Ella Ella, ça c'est dans une petite minute avec Ici La Rochelle.
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7: Chaque jour à 13h30, on vous partage une offre d'emploi. Aujourd'hui, j'ai trouvé un poste d'aide dentaire dans une structure dentaire de 800 mètres carrés, récemment ouverte à Saintes, au cœur de la Charente-Maritime. Vous intégrez une équipe dynamique et participerez surtout activement au bon fonctionnement du cabinet. Vos missions, si vous l'acceptez, préparez des salles de soins et du matériel, gestion des stocks de matériel et consommables, accueil et soutien administratif, accueil aussi des patients et orientation au sein du cabinet. Les qualités recherchées, excellent sens du relationnel, sens du travail en équipe, autonomie, organisation, sens aussi des responsabilités. C'est un poste à Saintes, en CDI, 35 heures par semaine. Pour postuler, contactez l'agence intérim à Saintes Made & Job, au 4 bis rue de la Roue, à Saintes. Allez passer une belle journée.
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0: Merci La Rochelle. Bienvenue dans un instant rencontre avec une entreprise qui transforme les moments forts de votre vie en histoires inoubliables. Comment fait-elle? Eh bien, explication dans moins de 10 minutes dans votre chronique Ici ça marche. Car tout de suite, vous le savez, hein, retour de la musique avec oulalalalala, Bruno Mars. Allez, passez une excellente après-midi.
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2: En Charente, à Cognac, coup de projecteur pour l'entreprise Fragment de Vie. Et à la tête de cette entreprise, c'est Vanessa Dejarnac. Bonjour.
3: Bonjour.
2: 2 ans d'histoire, d'écoute, d'interview. C'est quoi le concept de Fragment de Vie?
3: Donc on est une petite structure, moi je suis basée à Cognac, et notre concept c'est de créer des livres personnalisables, entièrement sur mesure, à partir d'une interview de 2h à 2h30.
2: Finalement, votre métier à vous, c'est d'abord d'écouter les gens alors?
3: Oui, exactement. Notre métier à nous, c'est d'écouter les gens, d'écouter leurs moments forts de vie, leurs moments marquants, une naissance, une histoire de vie, exactement.
2: Donc une fois que vous avez écouté ces personnes, là vous travaillez dans votre bureau et vous écrivez tout ça dans un livre?
3: Exactement. En fait, il y a toujours beaucoup d'émotions quand on rencontre les gens. On fait beaucoup de récits de naissance, c'est-à-dire que ce sont des jeunes parents qui vont nous raconter leur désir d'enfant, leur rencontre, l'accouchement, etc. Et il y a toujours énormément d'émotions en fait, et du coup oui, moi j'adore ça, j'adore écouter les histoires des gens, il y a toujours beaucoup d'émotions.
2: Vous aimez pleurer alors, Vanessa?
3: Oui, un peu, on peut dire ça.
2: C'est quand même des fois, des histoires hyper, hyper bouleversantes.
3: Oui, tout à fait, il y a des histoires bouleversantes. On a fait le récit d'un bébé qui s'est fait opérer à la naissance, par exemple. Donc c'est vrai que c'est à la fois bouleversant et à la fois notre projet a beaucoup de sens dans ces cas-là. J'ai aussi fait le récit pour un petit-fils qui voulait faire ça pour son papy décédé. Donc en fait, il avait interviewé son papy pendant 6 heures. Et donc on a retranscrit tout ça dans un livre. Donc ça a beaucoup de sens, en fait.
2: Vous transformez ce que les gens viennent vous raconter. Des histoires drôles, pas drôles, parfois émouvantes. Qu'est-ce que vous aimez dans votre métier? Alors Vanessa, depuis 2 ans?
3: Moi j'adore écouter les gens, j'adore écouter les histoires des gens, tout simplement, parce que je trouve qu'il y a vraiment beaucoup à transmettre. Je trouve ça hyper important de garder ce souvenir, et voilà, moi quand j'ai accouché, j'ai trouvé ça super fort, et je me suis dit c'est trop dommage de garder ça dans ma mémoire. J'ai envie qu'on puisse y sache à quel point c'était fort, en fait.
2: Est-ce que écouter, est-ce que faire justement des récits sur la vie de certaines personnes, ça marche en Charente et Charente-Maritime?
3: Eh bien, on a pas mal de demandes, on a beaucoup d'encouragement, on a encore plein d'idées, on a encore envie de développer plein de choses, on a envie de faire des albums jeunesse. En fait, moi, j'ai fait des interviews de personnes qui étaient en Suisse, en Bretagne, un peu partout en France, mais aussi sur place à Cognac. Et ensuite, donc, je fais la retranscription sur mon ordi, en effet. Et ensuite, j'envoie une première version à faire valider par la personne.
2: Et après, la personne reçoit son livre, son récit à la maison, alors?
3: Voilà, tout à fait.
2: Fragment de vie, donc, avec Vanessa Dejarnac, qui est installée à Cognac. Et moi, je vous remercie beaucoup, Vanessa. Merci infiniment.
3: Avec plaisir. Merci beaucoup à vous.
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0: Vous écoutez ici La Rochelle, votre radio dans les deux Charentes. Le retour de l'actu, c'est dans 5 minutes. Pour ce qui est de la musique, ne bougez pas. On s'écoute tout à l'heure, Tomber pour elle, Pascal Obispo. Ça arrive très vite, ne bougez pas.
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0: Vous avez été très nombreux à jouer cette semaine avec nous. Et là, il est temps de découvrir qui va repartir avec ses places pour le meeting de l'air de Cognac.
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2: Ici La Rochelle, bienvenue, il est 14h. Et à 14h, voici tout de suite toute l'actualité.
3: Les recherches se poursuivent dans le Gers pour tenter de retrouver Liana, une collégienne de 11 ans, disparue à Fleurance. Au moins 70 gendarmes sont mobilisés avec de gros moyens. Un homme de 41 ans est en garde à vue. Liana a été aperçue pour la dernière fois vendredi devant le collège du Bourg, dans la voiture du suspect. Le ministre de l'Intérieur a fait les comptes après le sacre du PSG en Ligue des Champions. Il y a eu plus de 890 interpellations entre samedi et dimanche partout en France, soit 45% de plus par rapport à la victoire de Paris en 2025. La porte-parole du gouvernement parle de violences endémiques, de violences qui se répètent. Maud Bréjon qui pointe aussi un problème avec l'éducation d'une partie des enfants dans notre pays. C'est une figure de la vie politique francilienne qui disparaît. Réaction de Valérie Pécresse, la présidente de la région Île-de-France, à la mort d'André Santini, le maire d'Issy-les-Moulineaux depuis 1980 et ancien ministre, est mort à l'âge de 85 ans. À Roland-Garros aujourd'hui, l'événement du jour côté tricolore, c'est le match de Diane Paris sur le Philippe Châtrier cet après-midi. Elle a un gros coup à jouer en 8e contre la Polonaise Maya Kowalinska qui, elle, est 114e mondiale. Les fans de Céline Dion laissés sur la touche reprennent espoir. La star annonce aujourd'hui une nouvelle série de 10 concerts en mai 2027 à Paris La Défense Arena. L'ouverture des billets, c'est mercredi jusqu'à vendredi, toujours sur le même principe du tirage au sort. Vous avez tous les détails sur notre site ici.fr.
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2: La météo dans les deux Charentes, le gris s'installe doucement, mais sûrement cet après-midi, avec pour demain matin quelques averses orageuses, du soleil, oui, mais pour demain après-midi. Revenons quand même à aujourd'hui, avec des températures qui font quand même du bien. 22 degrés aujourd'hui à Rochefort, 24 degrés chez vous à Jonzac et jusqu'à 25 degrés du côté d'Angoulême.
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0: Merci de nous avoir choisi, vous écoutez ici La Rochelle, 100% musique dans les deux Charentes, c'est le programme de cet après-midi avec, bien évidemment, le retour de la musique. Dans un instant, on va s'écouter trois chansons françaises à la suite avec Julien Clerc, Christophe Maé et Jean-Jacques Goldman. Elle a fait un bébé toute seule, ça arrive dans moins d'une minute, ne bougez pas.
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1: Soyez les bienvenus avec Ici La Rochelle, vos infos pratiques, c'est toutes les heures. On s'en va du côté de Royan, une conférence gratuite consacrée au risque de dénutrition aura lieu le jeudi 4 juin au Carrel de Royan de 20h à 22h. Ouverte à tous, elle s'adresse particulièrement aux proches aidants ou aux professionnels de l'accompagnement à domicile des personnes âgées, notamment afin de vous apporter des conseils simples pour mieux et bien vieillir à domicile. Cette conférence sera suivie d'un temps d'échange convivial avec des professionnels autour d'un buffet gourmand pour tous. Et je précise, l'entrée est gratuite.
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0: On passe l'après-midi ensemble. Bienvenue. J'espère que tout va bien. C'est déjà le 1er juin quand même. Hein. Parfois, on prend quelques résolutions quand c'est le début du mois. Je ne sais pas si c'est le cas pour vous, mais en tout cas, ce qui est sûr, c'est que le temps fait du bien. Avec des températures qui baissent encore un peu, on va profiter ensemble encore de cette nouvelle journée avec, bah oui, vos chansons préférées toute la journée. C'est le principe hein, de cet après-midi. Et on va s'écouter, tiens, Francis Cabrel avec Les Morts de Poussière. Ne bougez pas, c'est dans moins d'une minute sur Ici La Rochelle.
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1: 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Il est 15h. Voici tout de suite toute l'actualité.
2: 13 hommes sont jugés en comparution immédiate aujourd'hui à Paris. Après les violences qui ont suivi la finale de la Ligue des Champions samedi soir, il y a eu près de 900 interpellations à travers toute la France, selon le ministre de l'Intérieur. Un homme de 41 ans présenté cet après-midi au tribunal d'Agen en vue de sa probable mise en examen. C'est le suspect principal dans la disparition de Liana, collégienne de 11 ans, activement recherchée depuis vendredi, aperçue pour la dernière fois devant le collège de Florence dans le Gers, dans le véhicule de cet homme. Le parquet de Brest ouvre une enquête pour refus d'obtempérer, défaut de pavillon après l'intervention de la marine nationale hier au large de la pointe Bretagne sur un pétrolier en provenance de Russie pour vérifier la nationalité de ce navire soupçonné d'arborer un faux pavillon. Emmanuel Macron se félicite d'une édition record historique du sommet Choose France avec 93 milliards d'euros d'investissements étrangers qui vont permettre de créer plus de 15 000 emplois selon le chef de l'État, principalement dans le domaine de l'intelligence artificielle et la construction de centres de données. Diane Paris sur le court Philippe Châtrier de Roland-Garros cet après-midi. La Française va tenter de se qualifier pour les quarts de finale. Elle affronte en ce moment la Polonaise Maja Kowalska, 114e mondiale. Vous avez tout tenté et pourtant vous n'avez pas de place pour Céline Dion cet automne. Reprenez espoir, la star annonce une série de 10 nouveaux concerts du 8 au 29 mai 2027 à Paris La Défense Arena. Les ventes des billets s'échelonneront de mercredi à vendredi. Tous les détails sur ici.fr.
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1: La météo dans les deux Charentes, le gris s'installe doucement, mais sûrement cet après-midi, avec pour demain matin quelques averses orageuses, du soleil, oui, mais pour demain après-midi. Revenons quand même à aujourd'hui, avec des températures qui font quand même du bien. 22 degrés aujourd'hui à Rochefort, 24 degrés chez vous à Jonzac, et jusqu'à 25 degrés du côté d'Angoulême.
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0: C'est Fabien avec vous, merci d'être avec nous aussi également sur votre radio locale ici La Rochelle. On passe l'après-midi ensemble jusqu'à 16h. Et qu'est-ce qu'on va faire ensemble? On va savourer, on va se faire plaisir, on va écouter dans quelques instants Étienne Dao, Oshi et Alain Machung avec vos trois artistes français à la suite. Alors ne bougez pas, ça arrive très très vite.
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1: Ici La Rochelle, votre radio locale dans les Deux-Charentes, avec tout de suite une info pratique. Vous avez décidé de louer votre résidence principale. Oulalalala. Attention, c'est uniquement dans la limite de 120 jours par an. Ou une résidence secondaire pour des périodes inférieures de 3 mois. À 3 mois, attention, c'est pareil. Hein. Sachez que vous devez obligatoirement déclarer votre location, quel que soit le moyen de mise en location utilisé. À La Rochelle, cette démarche est à faire à la mairie, hein, donc soyez quand même vigilants. Vous retrouvez bien sûr un site internet en ligne sur le site declaloc.fr.
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1: Vos chansons préférées, vous savez quoi? C'est toute la journée. Et ça continue dans quelques instants avec aussi Daniel Gimeneau qui vous accompagne de 16h à 19h pour finir la journée en beauté. Ce que je vous propose également, c'est dans quelques instants de continuer ensemble à se faire plaisir. Et comment on peut se faire plaisir? Eh bien, en retrouvant vos chansons préférées. On est comme ça, on ne vous lâche pas avec votre radio locale. Passez une belle journée.
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1: Dans les deux Charentes, bienvenue, ici La Rochelle, 16h. À 16h, voici tout de suite un nouveau point sur l'actualité.
2: Les recherches se poursuivent dans le Gers cet après-midi pour tenter de retrouver Liana, collégienne de 11 ans, disparue à Fleurance. Au moins 70 gendarmes sont mobilisés avec de gros moyens. Un homme de 41 ans, présenté à un juge à Agen dans l'attente de sa mise en examen. Liana a été aperçue pour la dernière fois vendredi devant son collège dans la voiture du suspect. Le ministre de l'Intérieur a fait les comptes après le sacre du PSG en Ligue des Champions. Plus de 890 interpellations entre samedi et dimanche partout en France, soit 45% de plus par rapport à la victoire de Paris en 2025. La porte-parole du gouvernement parle de violence endémique, de violence qui se répète. Fin de citation. C'est une figure de la vie politique francilienne qui disparaît. Réaction de Valérie Pécresse, la présidente de la région Île-de-France, à la mort d'André Santini, le maire d'Issy-les-Moulineaux depuis 1980 et ancien ministre, est mort à l'âge de 85 ans. Tous derrière Diane Paris aujourd'hui, la dernière française encore en lice à Roland-Garros affronte la polonaise Maya Kwalinska pour une place en quart. Diane Paris qui vient de perdre malheureusement le premier set 6-3. Les fans de Céline Dion, laissés sur la touche, reprennent espoir. Et oui, la star annonce aujourd'hui une nouvelle série de 10 concerts en mai 2027 à Paris La Défense Arena. L'ouverture de la billetterie, c'est mercredi et jusqu'à vendredi. Toujours sur le même principe du tirage au sort. Vous avez tous les détails sur ici.fr et sur notre appli ici.
3: Avec cet après-midi, un après-midi plutôt lumineux, même si les nuages sont très nombreux pour cette fin d'après-midi, ils sont encore discrets. Le soleil se voilera de plus en plus sur les prochaines heures. Les températures restent toujours chaudes, 25 degrés sur le Vieux-Port-La Rochelle, 26 sur le Champ de Mars à Angoulême. Pour demain mardi, une journée, une matinée plutôt orageuse, dit Météo France, avec un ciel souvent très nuageux à couvert. Dans l'après-midi, l'instabilité s'atténue forcément. Il ne persiste plus que quelques rares averses et le soleil fera même son retour. Les températures demain, 23 degrés pour les maximales à La Rochelle, 25 degrés pour Angoulême.
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3: Il fait quand même encore chaud, donc on pense à tous celles et ceux qui font la route avec nous.

0: Plus de concerts, plus de route pour De Palmas, même si son histoire familiale ancre Gérald De Palmas entre l'île de la Réunion et la Normandie. Sa carrière de chanteur, bien évidemment, se poursuit. Tant mieux. Louane, ça arrive dans un instant.
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0: Bonjour tout le monde, très heureux de vous retrouver pour une nouvelle semaine. Du bon son avec Moon Martin, les souvenirs. Laissez-vous conduire, puisqu'on était sur la route avec Louane, qui a son permis. Ça fait pas longtemps qu'elle a le permis. On plaisante. On la voit pas vieillir, Louane. On a toujours l'impression qu'elle est mineure. Mais non, c'est une dame qui s'est mariée, qui a des enfants. Louane, bravo. Le jeu de l'énigme, c'est maintenant. Ouais. Avec cette perspective de s'offrir non pas une, non pas deux, non pas trois, mais quatre places pour le Futuroscope, laissez-vous conduire également. Cédez aux forces d'attraction, elles sont nombreuses, les dernières nouveautés. Ça n'arrête jamais au Futuroscope, bien sûr. Vous apprécierez la fraîcheur de cette attraction, ce roller coaster qui vous fera plonger au cœur du triangle des Bermudes. Prévoyez le Bermude hein, pour l'opération. Vous irez aussi voler sur Mars, danser avec les robots, faire des selfies avec les lapins crétins, j'en pensais des meilleurs. C'est le Futuroscope avec toujours autant de succès. Un premier indice pour lancer nos recherches. Un ambassadeur nous attend quelque part en Charente ou en Charente-Maritime. Le premier indice, le voici, convié à une mystérieuse réception devant les caméras. C'est un premier indice pour planter le décor, pour aller nous installer dans une ville de Charente ou de Charente-Maritime. Premier indice, avec son lot de difficultés bien évidemment, mais je connais votre perspicacité. 05 46 50 67 68, un indice qui a un lien direct avec cette ville que nous recherchons, convié à une mystérieuse réception devant les caméras. 05 46 50 67 68, c'est parti, bonne chance à tous.
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0: La coupe au bol et la guitare. Moon Martin, les souvenirs, Bad News. Good news, cette semaine, c'est le Futuroscope qui s'offre à vous quatre invitations pour aller céder aux forces d'attraction et sont nombreuses découvrir les dernières nouveautés comme l'éclipse robotique show. Vous allez rentrer dans le labo de Lucas, génie de la robotique. Il vous y présente sa dernière invention, un show inédit mêlant mapping vidéo laser et drones. 20 drones sur scène pour un final haut en couleur. Ça fait partie des attractions nombreuses de ce Futuroscope qu'on vous propose de gagner cette semaine. On géolocalise un lieu, une ville où nous attend un ambassadeur cet après-midi avant 16h40. Il sera avec nous. Convié à une mystérieuse réception devant les caméras. C'est le premier indice. Daniel est à Lorignac. Bonjour Daniel.
1: Bonjour.
0: Alors, cher Daniel, un indice et une destination que vous allez me proposer. Je vous écoute.
1: Bah moi j'ai pensé à Cognac. Ah bah c'est mon mari qui a pensé à Cognac
0: pour le film.
1: Festival.
0: Pour le festival là, du film.
1: Du film policier.
0: Enfin, le polar quoi, c'est pour le polar. Le polar peut-être. Voilà. Le festival du film polar à Cognac. Convié une mystérieuse réception devant les caméras. Est-ce la bonne destination? Pâques de Cognac cet après-midi, désolé cher Daniel. Continue à chercher avec votre compagnon bien sûr, on ne lâche rien. On continue avec un autre indice, un indice qui devrait vous faire accélérer vos recherches j'imagine. On va y célébrer 50 ans d'ouverture aux musiques africaines et caribéennes dans cette ville. On va y célébrer 50 ans d'ouverture aux musiques africaines et caribéennes. Quelle est cette destination? Nous attend l'ambassadeur. 05 46 50 67 68. J'ai pour vous une place en finale. Une chance sur 5 de gagner cette semaine. 4 invitations pour le Futuroscope.

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67-68, le jeu d'énigmes. Des ambassadeurs qui viennent vous voir pour lier ces localités que nous recherchons à leur actualité. En perspective pour vous, le Futuroscope, 4 invitations avec toutes les dernières nouveautés issues de la technologie angoumoisine avec cette start-up qui est spécialisée dans l'IA et dans les nouvelles technologies du côté de Saint-Michel qui a créé cette serre des mondes. Vous allez rentrer dans cet univers où le professeur Isaac Verdelius vous ouvrira en exclusivité les portes de son antre. Vous allez plonger au cœur d'une flore éblouissante qui s'anime à votre passage. Les murs semblent vivants et vous interagissez avec des plantes fascinantes en éveillant vos sens. Vu, touché, oui, odorat. Formidable expérience à vivre dans cette... J'allais dire cet aquascope parce que j'avais envie d'aller plonger une tête. Non, mais c'est bien au Futuroscope. Alors bon, 4 places à gagner avec 2 indices pour géolocaliser cette ville que nous recherchons. Convié à une mystérieuse réception devant les caméras. Ici, on y célébrera 50 ans d'ouverture aux musiques africaines et caribéennes. Plus qu'un quart d'heure maintenant. 05 46 50 67 68, on vous attend.

0: soirée mondaine du côté de Roland-Garros pour la dernière française en lice, Diane Paris, qui vient d'être éliminée en 8e de finale.
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0: Des infos pratiques à partager chaque après-midi avec vous, au plus près de vous, pour aider les seniors à prévenir les risques de chute. La Mutualité Française Nouvelle-Aquitaine propose 4 ateliers inédits interactifs à Jonzac, 5, 15, 19 et 26 juin. Ces ateliers sont entièrement gratuits, sont ouverts à toutes et à tous. Toutes les personnes de plus de 60 ans et se dérouleront de 9h30 à 12h30 dans la salle des associations du stade Jean-Claude.

0: Au taxier à Jonzac pour vous inscrire un ou aux quatre ateliers. N'hésitez pas à téléphoner à votre radio ou bien alors composer le 05 46 50 67 68 05 46 50 67 68.
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0: Elle est toujours enchantée d'accueillir Daniel Balavoine.

0: Next Summer ici La Rochelle avec la voix de Damiano David. Le jeu de l'énigme arrive à son terme, son dénouement. On va savoir où nous attend l'ambassadeur cet après-midi. Nous accueillons Jocelyne qui est à Saint-Laurent-de-Cognac. Bonjour Jocelyne.
1: Bonjour Daniel.
0: Pour profiter de l'extérieur, on m'a dit vous êtes bien sur votre terrasse là.
1: C'est ça. En train de ranger le linge un peu.
0: Ouais,
1: et je profite du soleil.
0: Ben voilà. Et puis des températures qui deviennent quand même beaucoup plus respirables.
1: Ah oui.
0: Ça fait du bien. Bon. Allez, une perspective pour vous, Jocelyne. Une place en finale vendredi pour amener toute la famille à découvrir le Futuroscope ou le redécouvrir. C'est tout le mal qu'on vous souhaite. Mais avant tout cela, c'est la première étape. Deux indices pour géolocaliser une ville. Convié à une mystérieuse réception devant les caméras. Ici, on y célébrera les 50 ans d'ouverture en musique africaine et caribéenne. Quelle est cette destination, Jocelyne?
1: J'ai pensé à Angoulême.
0: Par rapport au deuxième indice ou au premier?
1: Oui, tout à fait.
0: Effectivement, bon anniversaire pour Angoulême. Alors, quel est le lien avec les musiques africaines et caribéennes, Jocelyne?
1: Je ne sais pas.
0: C'est le festival Musique Métisse qui va démarrer cette semaine effectivement et qui fêtera 50 bougies. On va accueillir dans un instant l'ambassadeur programmateur de cette nouvelle édition. Et puis alors, convié à une mystérieuse réception devant les caméras, ça ne m'a pas parlé du tout. En fait, du 1er juillet au 26, une mystérieuse série américaine sera en tournage à Angoulême. Et à cette occasion, cette production recherche des figurants pour une scène de réception organisée par des milliardaires. Ça vous tente l'aventure de la figuration, Jocelyne? Je vous inscris ou pas?
1: J'en ai jamais fait, pourquoi pas.
0: Tentez le coup. Je vous laisse le lien, et puis celles et ceux qui nous écoutent, si vous voulez tenter l'aventure d'une figuration pour une série américaine, c'est angoulemecasting@gmail.com. Voilà, vous envoyez une photo, une candidature, et puis peut-être que vous serez sous les caméras de, je ne sais pas moi, un célèbre réalisateur pour une tout aussi célèbre série américaine. Bon, avant de vous retrouver sur Netflix, Jocelyne, peut-être à vendredi, avec Si le sort vous désigne, 4 places pour céder aux forces d'attraction du Futuroscope.
1: Très bien, je vous remercie beaucoup.
0: Merci de votre fidélité sur votre terrasse, chère Jocelyne, on vous embrasse et à très vite. Et nous sommes à Angoulême, notre ambassadeur Patrick Duval, l'ambassadeur des musiques métissées est avec nous. Bonjour monsieur l'ambassadeur.
2: Bonjour.
0: Ben oui, vous êtes un ambassadeur, vous faites venir tous ces courants musicaux, 50 ans que ça dure, cette ouverture à ces musiques africaines, caribéennes. Elle est belle quand même l'aventure de ce festival. Hein.
2: Oui, bien sûr. Alors moi, je ne suis pas à l'origine, hein. Mais j'ai rejoint le festival il y a maintenant 11 ans, après le départ de l'arrêt de Christian Mousset, donc qui est le fondateur historique, du festival.
0: Historique.
2: Et donc, il a été effectivement un défricheur et qui a accordé une grande place à toutes ces musiques.
0: Mais vous êtes sur ces pas, vous respectez le mentor. C'est vrai que... Oui, c'est bien. Né en 67, alors sous le nom de Jazz en France.
2: Oui. Et oui, parce qu'au tout départ, c'était un festival de jazz que très vite, Christian a fait évoluer parce qu'il a découvert les musiques d'ailleurs et ça l'a complètement fasciné. Il a découvert les musiques d'Afrique de l'Ouest, notamment du Mali, donc Roka Traoré, Boubacar Traoré, etc. Et puis les musiques de l'île de la Réunion, Daniel Waro, Grand Moun Lélé, etc., le Maloya. Et ça, ça a été une vraie passion. Les musiques de Martinique aussi, Valfret, et plein d'autres. Et donc voilà, ça a été. Et puis bien sûr, Johnny Clegg pour l'Afrique du Sud. Et puis César Yavora pour le Cap Vert. Enfin, beaucoup d'artistes qui ont démarré leur carrière là-bas.
0: Et avec toujours cette volonté d'accueillir les musiques populaires. C'est ça, les musiques urbaines du monde entier. C'est un privilège qu'on a. Et qu'on va pouvoir encore partager à partir de jeudi jusqu'à samedi. 3 jours. Alors, le lieu a changé hein, depuis quelques années. On est en bord de Charente. On est sur les chais Magélis. On est sur vraiment une configuration optimale pour s'émerveiller d'un conte à un autre ou d'un instrument venu d'ailleurs à un autre. Hein.
2: Oui, tout à fait. Bah, c'est-à-dire que le site est déjà assez exceptionnel. Hein. C'est situé donc en bord de Charente. C'est l'esplanade devant la cité de la BD, avec plusieurs scènes, dont une grande scène Et puis une scène plus petite, plus intimiste, qui est la scène du jardin sous les arbres, où on peut à la fois découvrir des musiques et puis les écouter, et puis aussi bien sûr danser, puisqu'il y a les deux volets systématiquement aussi sur le festival.
0: Bon, alors vous étiez en train d'évoquer le Maloya, donc c'est vraiment la réunion dans tout ce qu'elle a depuis iconique. Daniel Warraud, René Lacaille seront présents, mais aussi le futur, on parle futur, en tous les cas l'avenir de cette musique réunionnaise qui sera là aussi représentée par Bonbon Vaudou.
2: Oui, alors Bonbon Vaudou, oui, c'est la fille de René Lacaille, donc, et qu'on va retrouver en clôture du festival le samedi soir, un peu tard, minuit et demi. Ça va se terminer très tard ce soir-là, puisque donc il y aura un cabaret créole avec René Lacaille et ses musiciens. Bonbon, la fille de René, puis Moussa et Hakim qui vont rejoindre aussi le projet HK, et puis voilà, plein d'invités qui vont faire une grosse fête, parce qu'il fallait quand même terminer ces 50 ans
0: faisant la fête. C'est important, le Mali toujours présent avec Fatoumata Diawara qui va côtoyer des jeunes choristes sud-africains dont on dit le plus grand bien Tanda Chor.
2: Voilà, c'est une chorale sud-africaine. C'était aussi justement pour faire un clin d'œil à Johnny Clegg, qui était venu sur ce festival il y a bien longtemps. Les Dismiss Black Mambazo aussi, une chorale un peu dans le même esprit, qui était venu il y a très longtemps à Musique Métisse. Donc c'est pour montrer toujours que cette tradition de la voix, du chant, qui peut rappeler par certains moments le gospel américain, est toujours très présente en Afrique du Sud et à sa place, bien sûr, dans Musique Métisse.
0: Et puis il y a aussi des retours pour ce 50e anniversaire, je pense par exemple à Pierre Fassini.
2: Oui, alors effectivement, qui revient avec un nouveau projet assez inédit, puisque je crois que ce sera le deuxième concert avec une joueuse de canon, d'un instrument à cordes du Moyen-Orient, donc qui s'appelle Christine Zayed. Et puis voilà, puis Les Égarés, la réunion de Malaki Sissoko, qui est un des historiques de ce festival, joueur de kora légendaire avec Vincent Segal, Émile Parisien et Vincent Perani.
0: Ça fait beaucoup, beaucoup, beaucoup de monde à découvrir à partir de jeudi sur cette esplanade des chez Magilis. On aurait pu aussi parler de Grand Foundation avec ce reggae incontournable.
2: Oui, alors c'est un groupe en plus assez original, puisqu'ils arrivent de San Francisco. C'est un reggae très influencé par le jazz aussi. Et c'est là encore histoire de rappeler que dans ce festival, il y a eu Alpha Blondy, Burning Spear, beaucoup de légendes qui sont venues. Donc voilà, en fait, cette programmation, elle fait aussi référence un peu à l'histoire, c'est-à-dire qu'il s'agissait de trouver des liens comme ça avec l'histoire du festival, et puis voilà, puis Cuba avec Anacar Lamaza aussi, qui sera sur qui est une tornade des Caraïbes, sera sur le samedi 6 sur la scène du jardin.
0: Musique métisse contre vent et marée, malgré cette géopolitique qui s'embrase partout dans le monde, c'est la réunion des musiques sur ces schémas Gélis, musique Métis, 50 ans à ciel ouvert. On dit un mot sur la littérature, c'est important aussi. Hein.
2: Tout à fait, puisque c'est un des rares festivals à avoir. Il y a de la musique, mais il y a aussi donc de la littérature, avec 8 écrivains et écrivaines qui sont là en amont du festival, qui vont animer des rencontres dans des médiathèques, des bibliothèques, des lycées, etc. Puis pendant le festival, ces rencontres, elles ont lieu sur le site, en alternance avec les concerts, donc on peut aussi découvrir des écrivains, les entendre parler, voire dire des extraits de leurs livres. Donc ça fait maintenant quasiment 20 ans que la littérature métisse a rejoint le festival.
0: Et tous les sens sont en éveil, la vue, les louis, l'odorat également. Il me semble qu'on mange bien à Musique Métisse aussi, non ?
2: On mange très très bien. Il y a beaucoup de food trucks justement ouverts sur ces musiques métisses. Donc voilà, on va pouvoir manger Caraïbes, Réunion, Afrique, etc. Oui, bien sûr, c'est important.
0: Parce qu'un monde sans curiosité serait un monde sans couleur. Musique Métisse vous invite à faire la fête à partir de jeudi 4 et 5 et 6 juin sur l'esplanade des chez Magilis à Angoulême. L'intégralité de la programmation, bien sûr, sur le site musiquemétisse.com. Bon, bon anniversaire. Ça va être un gros gâteau, 50 bougies. Bravo. Et puis à très vite sur le site. Hein.
2: Merci beaucoup.
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0: du Mans.
1: Florent Pagny, extrait du dernier album.
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1: Ici, c'est un bel après-midi qu'on partage. Merci d'être avec nous. Il est 17h. Un point sur l'information, Gérald Paris.
3: Près de trois jours après la disparition de Liana, une collégienne de 11 ans née à La Rochelle et disparue à Florence dans le Gers, un suspect va être présenté à la justice au tribunal d'Agen. Le parquet d'Auch s'est dessaisi l'affaire et le suspect devrait être mis en examen. L'homme est âgé de 41 ans. Liana a été aperçue pour la dernière fois vendredi vers 15h devant le collège de Florence dans le véhicule du suspect. Hier, la procureure d'Auch avait annoncé qu'une enquête avait été ouverte pour enlèvement et séquestration de mineurs. Pour la magistrate, l'adolescente n'avait jamais fugué. Aucun élément n'oriente d'ailleurs l'enquête vers cette piste. À 18h, nous entendrons tout à l'heure le témoignage de son papy, Louis Bernard, qui habite à Mazeret, près de Saint-Jean-d'Angély. C'est une des figures de la vie politique qui nous a quittés. André Santini est décédé à l'âge de 85 ans, ancien ministre du gouvernement de Jacques Chirac, mais surtout maire d'Issy-les-Moulineaux pendant plus de 40 ans. André Santini, réélu en mars dernier, en était à un huitième mandat pour Issy-les-Moulineaux. L'humour a été ma façon d'exister, disait-il. Cela m'a probablement coûté des portefeuilles ministériels. Des journalistes lui avaient d'ailleurs décerné le prix de l'humour politique en 1989 pour ses mots sur le garde des Sceaux. Saint-Louis rendait la justice sous un chêne. Pierre Arpaillan, je la rends comme un gland. Nous sommes le lundi 1er juin. Le SMIC augmente de 2,41% à partir d'aujourd'hui. Pour un salarié payé au salaire minimum, cela représente environ 35 euros net de plus par mois. Une hausse pour suivre l'inflation repartie à la hausse avec la guerre au Moyen-Orient. À La Rochelle, le théâtre de la Coursive, la scène nationale est en difficulté financière. Une deuxième campagne de dons est lancée ce soir à partir de 20h sur leur site internet. Les 40 000 euros de dons récoltés l'an dernier pour la première édition n'ont pas réussi à éponger les pertes encore conséquentes dans le budget. Il faut savoir que les subventions ont baissé de près de 200 000 euros en 4 ans, rien que pour La Coursive. Une scène nationale qui attire pourtant autant de spectateurs, plus de 81 000 par an. C'est une bonne nouvelle si vous avez cherché à acheter des places pour un concert de Céline Dion à Paris avec l'annonce de son retour sur scène à la rentrée. La demande était évidemment très importante. Du coup, une série de 10 nouvelles dates de concert vient d'être annoncée. La star québécoise se produira à la Défense Arena du 8 au 29 mai 2027. Ces ventes sont dédiées aux personnes déjà inscrites à la prévente. Elles débuteront ce mercredi jusqu'à vendredi. Enfin, tennis, si la dernière représentante française, Diane Paris, a été éliminée en 8e de finale de Roland-Garros cet après-midi. 6-3, 6-2, c'était le score face à la polonaise Wawrinka. On apprend aujourd'hui le retour de Serena Williams sur le circuit. L'ex numéro 1 mondial, Serena va reprendre sa carrière la semaine prochaine, mais en double au Queens. Serena Williams a reçu une invitation. Elle a 44 ans. C'était une excellente joueuse en double. Elle a joué avec sa sœur, je crois, en double également. Et eu, hein.
1: Si vous le dites.
3: Tu confirmes ou pas?
1: Du tout. Alors pour demain, une matinée orageuse, un ciel souvent très nuageux à couvert. Voilà ce que nous allons se mettre en France. Dans l'après-midi, la stabilité va s'atténuer fortement. Il ne persistera plus que quelques rares averses. Le soleil fera même son retour à la faveur d'éclaircies plus larges. Le vent se renforcera demain, 65 km/h. Les températures, 17 degrés pour les maximales du matin à Rochefort. Ça monte à 23 degrés à La Rochelle, 25 degrés pour Angoulême.
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1: Et on retrouve Déborah Harris, Blondie, qui fait du télétravail cet après-midi.

0: Call Me, c'est La Rochelle avec Blondie, le son de Gauvin Serre dans un instant.
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0: Aide de carburant, augmentation du SMIC, baisse du prix du gaz. Beaucoup de choses ont changé à partir d'aujourd'hui, au 1er juin. Face à la hausse du prix de l'essence, l'aide réservée aux 3 millions de travailleurs modestes, grands rouleurs, va passer de 50 à 100 euros. Oui, mais ça reste un peu léger pour notamment celles et ceux qui empruntent et qui doivent emprunter leur véhicule au quotidien pour aller au travail. Testez à prouver tous les jours avec votre radio ici, La Rochelle, même si c'est le 1er juin et c'est pas mal de nouveautés à prendre en ligne de compte. Chloé Bidet fait quelques économies, ne s'économise pas, plutôt pour nous faire faire quelques économies. Retrouver sa chronique juste après le silence radio rompu. Voici Gauvin Serre qui arrive.

0: Freddie Mercury arrive dans un instant avec Living on My Own.
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0: C'était approuvé tous les jours avec votre radio ici La Rochelle, donc on se le dit 1er juin, début de mois. On n'est pas contre faire quelques économies et faire du bien à notre portefeuille, Chloé Bidet.
3: 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Mes cartes par ici les économies, c'est évidemment signé Valère Coréard. Dépensez moins et mieux, c'est ce que proposent ces 60 cartes illustrées pour vous guider au quotidien avec des astuces simples et des actions rapides. J'ai d'abord interrogé Valère Coréard sur ce choix du format des cartes.
4: La carte, ce que je trouve intéressant, c'est que c'est une carte, un sujet, un recto, un verso. Donc ça m'a permis à chaque fois de proposer une astuce pour faire des économies ou pour gagner un peu plus. Et ensuite derrière, des informations pour aller plus loin, pour passer à l'action. Alors j'ai quand même fait le calcul, 14 299 euros si on fait tout. Et si on a un prêt immobilier et qu'on est plutôt au début, on peut monter jusqu'à 30 000 euros. Donc vous voyez, c'est pas mal.
3: Et oui, c'est vrai que c'est pas rien quand même, ça joue. Mes cartes par ici, les économies, c'est très bien fait, c'est simple, bien illustré. C'est très pratique, vous pouvez juste en piocher une comme ça pour avoir des petites idées. Comment réparer sans être bricoleur, glaner des fruits et des légumes par exemple. Et tiens, on va continuer dans les astuces concrètes. Valère, vous avez quelque chose à nous proposer, j'imagine?
4: C'est le printemps, moi je dis il faut faire le ménage de printemps. Et le ménage de printemps, il commence par regarder toutes les dépenses récurrentes qu'on a sur le compte en banque. En fait, c'est vraiment la base. Je vais citer Netflix, Deezer, Spotify, le petit abonnement au jeu Apple Arcade, la petite assurance qu'on avait mis en se disant « Ah oui, on ne sait jamais s'il m'arrive quelque chose ». Tout ça là, on fait un petit tableau Excel où on le note sur un papier et on regarde ce dont on se sert, ce dont on se sert pas. Donc déjà, premier ménage. Et ensuite, qu'est-ce qu'on peut optimiser ? Tiens, j'ai deux fois la même assurance. Un petit peu dommage quand même. Tiens, là finalement, j'ai deux abonnements pour la même plateforme, il y a des abonnements famille. Vous voyez, c'est toute cette optimisation. Là, on peut vraiment aller chercher. Allez, je vais être prudent parce que ça, c'est quand même un peu ma marque de fabrique, entre 75 et 200 euros par mois. Mais et c'est pas rien quand même. Ah, oui. Sur la téléphonie, si vous payez votre forfait plus de 10 euros par mois, je vous le dis, il y a un problème.
3: Valère Coréen, on vous retrouve donc chaque matin pour Par ici les économies sur Ici La Rochelle et à travers ces cartes testées et approuvées Par ici La Rochelle.
0: 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On vous l'offre maintenant, nous appelons 05 46 50 67 68. Living on my own. Voici le son de Freddie Mercury.

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0: Ici La Rochelle, Charlotte Gardin, dans un instant Michael Jackson et tout de suite Émilie Mazoyer.
1: Salut tout le monde. Émilie au rapport pour votre dose quotidienne d'actualité musicale. Direction le Canada pour l'anniversaire du jour. Alanis Morissette a 52 ans.

Révélé en 1995 avec son troisième album Jagged Little Pill, Alanis Morissette a vendu 60 millions de disques dans le monde et a été récompensée 7 fois aux Grammy Awards, les Oscars de la musique, la grande classe. 30 ans après son premier tube, Mon papa à moi est un gangster, le jour de son 54e anniversaire, Stomy Bugsy a fait son retour discographique.

0: Alors, Tommy Bugsy, fringant quinca, récent chevalier de l'Ordre des Arts et des Lettres et membre du légendaire collectif Secteur A qui a participé à définir le son du rap français des années 90, il s'en sort comment en 2026? Eh bien super bien, la voix et le style irrésistibles sont toujours là et Tommy adopte certains nouveaux codes du rap moderne sans sacrifier sa patte ni essayer de faire Jones. Bravo, Monsieur Bugsy! La semaine prochaine va s'ouvrir la Coupe du Monde de football qui se tient cette année aux États-Unis, au Canada et au Mexique. Et musicalement, il va se passer plein de choses entre les cérémonies d'ouverture et de clôture dans les trois pays, plus les concerts organisés à la mi-temps des gros matchs. Le programme de concerts à voir à la télé va être très chargé. Shakira, le groupe phare de la K-pop, BTS, Alanis Morissette, oui, encore elle, hein, c'est sa journée, et Katy Perry. Tous les artistes ont été choisis par Chris Martin, le chanteur de Coldplay, embauché par la FIFA pour assurer la direction musicale de la compétition. À Ville-sur-Rozon, petit village au pied du Mont Ventoux, le toit de la vieille église menaçait de s'effondrer. Monsieur le maire a eu la bonne idée, appeler au secours l'enfant du pays, Jean-Louis Aubert, pour un concert caritatif qui, évidemment, a cartonné. Les 1500 places disponibles se sont arrachées à 40 euros l'unité et la vieille église est sauvée.
1: Jean-Louis Aubert, temps à nouveau, il est temps à nouveau de retrouver Décibel ce soir, 20h, le grand format, avec R.A. qui est de retour avec le nouvel album 8, premier album studio en près de 10 ans. Il est temps de se remettre au travail un petit peu les garçons. Les évocations musicales avec ce solo de guitare du frangin Van Halen et surtout le Moonwalk de Bennett, Michael Jackson.

0: Michael Jackson, ici La Rochelle, dans un instant, les Toulousains, le groupe Gold.
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0: Les températures qui descendent, ça fait du bien pour cette nuit, autour de 16-17 degrés. Pour demain, une matinée orageuse annoncée par Météo France, un ciel souvent très nuageux à couvert dans l'après-midi. L'instabilité va s'atténuer fortement. Il ne persistera plus que quelques rares averses et le soleil fera même son retour à la faveur d'éclaircies plus larges. Un vent qui se renforce autour de 65 km/h pour demain. Et puis des températures minimales 17 degrés annoncées à Rochefort le matin, 23 degrés pour La Rochelle, 25 degrés pour Angoulême.
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0: Calicoba, ça me fait penser à cet animal marin plus de 10 mètres échoué du côté de Rivedoux ce week-end. Écoutez le son de Gold.

0: Tour de Zaz.
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0: Carte blanche, des grandes signatures de Charente-Charente-Maritime. Le lundi, la culture, c'est comme la confiture avec Camille Lagrange. Je vous jette pas la pierre, mais c'est à vous d'y aller.
4: Salut Daniel. Il y a quelques années, en longeant la Charente à vélo avec des amis, je suis tombé sur un lieu singulier. D'abord, quelques sculptures au détour d'un chemin, dans une forêt le long de la route, puis une grotte. Puis des visages qui surgissent de la pierre blanche, puis une falaise entière transformée en œuvre d'art. Des volutes, des personnages, des mondes imaginaires qui apparaissent au milieu des fougères. L'impression de descendre dans un autre monde. Un de mes compagnons de route avait-il glissé dans ma gourde quelques substances psychédéliques? Mais qu'est-ce que c'est que cet endroit? Est-ce que vous voyez de quoi je parle, Daniel?
1: Ah oui, les Lapidiales.
4: Et tout à fait, ce lieu singulier, hors du temps, se trouve à Port-d'Envaux, les Lapidiales. Ce ne sont pas quelques sculptures posées comme ça dans un coin de campagne, c'est une œuvre collective à ciel ouvert, une ancienne carrière transformée en cathédrale baroque. Il y a ici quelque chose de profondément poétique, une magie rare, une mystique moderne. Plusieurs centaines de milliers de visiteurs ont déjà découvert le site, en accès libre et gratuit toute l'année, loin des grands équipements culturels ou des circuits touristiques balisés. Des familles, des scolaires, des touristes, des amoureux de nature, des passionnés d'art, des sculpteurs amateurs et même des randonneurs en vélo. Mais ce qui rend les Lapidiales encore plus précieuses, c'est leur ouverture au monde. Depuis plus de 20 ans, des artistes venus des 5 continents viennent sculpter ici, directement dans la pierre de Crasanne. Afrique, Asie, Europe, Amérique latine, Océanie. Une utopie concrète. Des artistes qui dialoguent à travers la pierre d'une petite commune de Charente-Maritime. À une époque où l'on parle beaucoup de repli identitaire, de fractures territoriales et de déviance rurales, les Lapidiales font exactement l'inverse. Elles créent des ponts, elles ouvrent des horizons. Elles nous rappellent que la ruralité peut être un lieu d'échange, d'expérience, de création et d'invention. D'ailleurs, l'immense artiste sénégalais Ousmane Sow, figure majeure de l'art contemporain, avait accepté d'en être le parrain. Ce n'est pas un détail, c'est la reconnaissance d'un projet culturel singulier, ambitieux et profondément humain. Et pourtant, aujourd'hui, les Lapidiales sont fragilisées. La région Nouvelle-Aquitaine, qui, comme tout le monde, cherchait de l'argent à économiser, a décidé de supprimer sa subvention annuelle de 9 500 €. 9 500 €. Une somme modeste à l'échelle du budget régional, mais une somme essentielle pour une structure qui fonctionne avec peu de moyens et beaucoup d'engagement. Alors la question dépasse largement ces 9 500 €, parce qu'une subvention n'est jamais seulement une ligne comptable. C'est un choix, une priorité, une vision. Que décide-t-on de soutenir? Qu'est-ce qui mérite d'être accompagné? Les Lapidiales incarnent pourtant tout ce que les collectivités affirment vouloir défendre. Le patrimoine vivant, l'accès à la culture, l'attractivité touristique, le rayonnement international, le lien social, la vitalité des territoires ruraux. Alors oui, 9 500 €, c'est peut-être pas grand-chose. Mais en tout cas, et ça c'est mon avis, les petites sommes révèlent souvent de grands renoncements. Et un territoire qui cesse de soutenir des lieux comme les Lapidiales risque de perdre bien plus qu'une ligne budgétaire. Sa capacité à rêver collectivement, donc, une partie de son âme. Allez, merci de m'avoir écouté et à la semaine prochaine.
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1: On va replonger dans les années 80, le film culte pour une génération d'ados avec Sophie Marceau, ça vous parle? C'est la boum qui arrive dans un instant, et là c'est Morehead avec sa guitare.

0: son de légende, Richard Sanderson, Reality, sur le film La Boum. Restez bien avec nous après les infos 18h. Jean-Pierre Lissal, comme tous les lundis, vient débriefer les Maritimes avec, bien sûr, ce match face à Montauban et cette perspective, même si elle reste maigre, mais malgré tout, elle existe, de se qualifier pour les phases finales. Accrocher une place dans les 6 pour le Stade Rochelet, ça passera forcément par une victoire bonifiée face au Stade Français, mais ça devra passer aussi par des contre-performances du Racing et de l'UBB. On va en parler avec Jean-Pierre en détail, bien évidemment, comme nous le faisons tous les lundis. Et vous êtes nos invités, comme vous le savez, vous pouvez intervenir également si vous le souhaitez, hein, prendre parti Jean-Pierre. 05 46 50 67 68 100% rugby, ça démarre juste après votre journal.
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3: Un livre sur quatre vendu en France est une bande dessinée, succès porté par les mangas notamment. La bande dessinée séduit tous les publics et tous les âges et peut servir de vecteur pour faire aimer la lecture aux plus petits et aux ados. 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On en parle ce mardi avec ceux qui l'organisent. Et avec vous qui êtes fan de BD, qui transmettez peut-être cette passion à vos enfants, vos petits-enfants, venez nous raconter. 05 46 50 67 68, vous êtes les bienvenus.
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0: Ici, c'est une belle soirée qui se dessine. Merci de la passer avec nous. Il est 18h. Le journaliste avec Gérald Paris.
2: La famille de Liana essaie de garder espoir. L'adolescente de 11 ans et demi est portée disparue depuis vendredi après-midi à Florence dans le Gers. Liana a été vue montant dans la voiture d'un homme devant son collège. Il s'agit du père d'une amie de la jeune fille âgée de 41 ans. Il a été déféré devant le tribunal judiciaire d'Agen. Une enquête suivie de près en Charente-Maritime. Liana est née à La Rochelle comme ses parents Martial Bernard et Charlie Rameau qui ont quitté la Charente-Maritime il y a 7-8 ans pour s'installer dans le Gers, et les grands-parents de Liana vivent à Mazeret, près de Saint-Jean-d'Angély. Louis Bernard, son papy, a accepté de témoigner pour ICI La Rochelle.
3: Je dois dormir une ou deux heures par nuit. En plus, je suis un grand-père qui est malade, donc ça travaille beaucoup. On n'a pas plus d'explications. Avec mon fils et ma belle-fille, 24-24, toutes les heures, on a des communications pour savoir ce qu'il en est, où que ça passe. Très, très dur pour ma femme, très dur pour ma fille qui est avec nous, avec mes petites filles. C'est une fille qui est très, très, très mignonne, peureuse, on va dire, attachante, elle dirait amène à tout, à partir avec n'importe lequel, ou n'importe qui. Si on lui dit, bah, je suis le tonton à ton père, elle est prête à partir avec, elle est influençable. On sait que c'était un enlèvement. Cette personne lui a donné des bonbons, lui donnait un goûter, donc il l'a attiré, vous savez, on essaye de garder espoir, on espère.
0: Mais vous redoutez le pire.
3: Oui, je voudrais bien qu'on la retrouve pas trop bien, parce qu'elle sera pas trop bien, mais vivante, on va dire, voilà, sans dire l'autre mot.
2: Le papy de Liana, joint par Éric Lebihan. En Charente, situation figée à Pranzac et Champenier, les deux communes charentaises doivent faire face depuis hier après-midi à des occupations illégales de la part d'évangélistes. À Pranzac, par exemple, une centaine de caravanes sont installées sur le terrain de foot. À Champenier, 70 caravanes stationnent autour de la salle des fêtes. Selon les gendarmes de la compagnie d'Angoulême, les gens du voyage se sont engagés à partir samedi de Pranzac et lundi prochain de Champenier. Une troisième occupation illégale est en cours en zone Polif, cette fois à l'espace Cara de l'île des Pagnacs. La ligne aérienne entre La Rochelle et Lyon bénéficie à partir d'aujourd'hui, comme 25 autres en France, d'une diminution du tarif de solidarité de la taxe sur le transport aérien des passagers, une baisse de 65%. Concrètement, elle passe de 7,40 € par billet à 2,63 €. Il s'agit, selon le ministère des Transports, de soutenir ces lignes qui jouent un rôle essentiel dans l'aménagement du territoire. La France a obtenu la validation de la Commission européenne au regard des règles de droit communautaire. À La Rochelle, le théâtre de la Coursive lance ce soir sa deuxième campagne de dons. La scène nationale est une nouvelle fois en difficulté financière cette année. Les 40 000 euros de dons récoltés l'an dernier pour la première édition n'ont pas réussi à éponger les pertes encore conséquentes dans le budget. Il faut dire que les subventions ont baissé de près de 200 000 euros depuis 4 ans, rien que pour la Coursive. Le théâtre de la Coupe d'Or à Rochefort n'est pas épargné non plus. La scène conventionnée a perdu 12% de ses subventions en 5 ans, soit 100 000 euros de baisse nette. Même si le nombre de spectateurs n'est pas en recul, il y a quand même des conséquences sur le fonctionnement de la Coursive et de la Coupe d'Or, comme l'explique Franck Becker, le directeur des deux établissements.
4: La seule porte de sortie pour continuer à équilibrer globalement nos budgets, c'est de réduire l'activité artistique. Et il est clair que d'année en année, on réduit lentement mais inexorablement le nombre de spectacles et de représentations. Il y a un peu plus de spectacles solo dans la programmation. On voit des glissements. Il est clair que ça devient de plus en plus difficile pour nos maisons d'accueillir des spectacles avec des très grandes distributions parce que ces spectacles-là coûtent cher. Ces spectacles et ces équipes ont aussi un coût en termes de transport, d'hébergement, de prise en charge de repas. Pour éponger 257 000 de pertes, il a fallu quand même aussi qu'on augmente un peu la tarification.
2: Et l'an dernier, 400 donateurs différents avaient aidé un peu le théâtre de la Coursive pour atteindre les 40 000 euros de dons. Cette année, la scène nationale espère égaler cette somme et même la dépasser avec une barre symbolique à atteindre des 50 000 euros. Une pensée, si vous le connaissez, à Baptiste Barry de la pâtisserie O38 à Sainte. Demain et mercredi, il sera le seul représentant des Deux-Charentes au concours national du meilleur croissant au beurre. Un concours à Saint-Benoît dans la Vienne. Une vingtaine de boulangers tenteront de séduire le jury avec avec leur fameux croissant au beurre. Enfin, rugby. Si en top 14, le Stade Rochelet devra encore attendre samedi soir pour savoir s'il y aura ou pas qualification pour les phases finales, la section féminine du Stade Rochelet, elle jouera samedi, c'est sûr, la finale d'Elite 2 face aux Normandes des Valkyries. Une rencontre à La Roche-sur-Yon à 19h. L'équipe qui s'imposera en finale montera en Elite 1. C'est le plus haut niveau du rugby féminin. Ce serait d'ailleurs historique pour les Rochelaises.
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6: Un vent qui sera en France cette nuit autour de 65 km, température qui ne dépasse pas les 17 degrés. Pour demain, Météo France confirme, la matinée sera bien orageuse avec un ciel souvent très nuageux à couvert dans l'après-midi. L'instabilité s'atténue fortement, il ne persistera plus que quelques rares averses. Le soleil fera même son retour à la faveur d'éclaircies plus larges. Toujours du vent, 65 km. Les températures du matin, 17 degrés attendu à Sainte, 23 degrés pour La Rochelle, 25 degrés pour Cognac.
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6: Et on va jouer au ciseau avec Marc Lavoine pour une Begin avec toi.

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0: Bonsoir à toutes et à tous et merci de votre fidélité. Vous qui téléchargez les contenus 100% rugby dans le 2 Charente sur les plateformes de téléchargement, vous qui vous abonnez gratuitement à tous nos contenus de Stade Rochelet avec cette perspective de phase finale que nous évoquons ce soir avec, comme tous les lundis, Jean-Pierre Lissalde qui est avec nous. Jean-Pierre, la légende du Stade Rochelet qui débriefe les Maritimes. Bonsoir à toi, Jean-Pierre.
3: Bonsoir à tout le monde. Bonsoir à tout le monde.
4: Salut Jean-Pierre.
3: Une petite semaine. Hein.
0: Gérald, qui est avec nous. Qu'est-ce que tu dis, une petite semaine?
3: Alors, on va souffrir encore un petit week-end.
0: Oui, bien sûr.
3: Ou alors espérer, c'est quand même mieux d'ailleurs.
0: Mais je pense qu'on est plus dans l'espoir et dans peut-être l'attente d'un miracle pour accrocher ces phases finales qui, de toute façon, sont là de façon presque surprenante au vu de cette saison qui a été marquée par des blessures, qui a été marquée par des, voilà, par des choix aussi peut-être parfois critiquables, par une nouvelle politique de jeu. Jeu initié par le Stade Rochelet, mais qui a eu mis du temps à se mettre en place. Je ne sais pas pour quelle raison d'ailleurs, parce que bon, on nous dit qu'au Stade Rochelet, on veut instaurer donc cette nouvelle identité au niveau du jeu, passer les ballons. Voilà, c'est vrai que la puissance est une chose, si tu peux allier
4: Si tu me permets une comparaison, ça a mis du temps quand même à vivre. On est comme au tennis, voilà, il y a Roland Garros un petit peu, il y a un gars qui est habitué à jouer fond de court. Tu dis, bon, bah, on va tout changer, on joue pas fond de court, monter systématiquement au filet à chaque fois que tu sers. Est-ce que tu crois que le gars va arriver à imprégner le truc en quelques balles comme
0: Jean-Pierre, c'est une question du bar du commerce, mais bon, voilà, cette identité de jeu qui arrive à cette plénitude là en fin de saison, peut-être un peu trop tard, mais qui quand même était voulue par les coachs depuis un certain temps.
3: Je ne sais pas si elle a été voulue, elle a surtout été imposée. Les situations, les pertes de Skelton, les pertes d'Antonio, c'est pas rien, c'est de monstres gentils. Douglas qui est pas à la hauteur, Dylan qui a été blessé souvent, nos blessures avec Boudouan aussi qui a été blessé. Bref, on a été obligé, plus obligé. Et ça se prépare, si j'allais dire, ça se prépare dans la saison. Je crois qu'ils avaient cette envie, c'était long. Mais ça se prépare décadé au minime, d'ailleurs. Vous savez, on devient pas Toulousain, même si en ce moment ils sont un peu en difficulté. On devient pas Toulousain comme ça parce qu'on décidait le lundi d'aller faire des passes et faire des courses où on va se chercher, sans se trouver. Voilà, donc c'est un long cheminement. Le stade y arrive, hein, franchement. Moi, je suis presque étonné que ça ait été si vite. Sincèrement, je sais par expérience que ça se fait pas comme ça. Voilà, donc ces blessures ont été plutôt un mal pour un bien. Il y avait cette volonté un peu, parce que je crois même qu'autour de l'environnement du club, il y avait cette volonté quand même d'être un peu plus attractif, entre guillemets. Hein. Ça a été prouvé avec l'arrivée de Le Garec et de Inajvili. On a souhaité, et puis ça s'est fait, puis ben voilà, en ce moment ça porte ses fruits. Hier, sur un match qui ressemblait plus à une promenade de santé, on a vu quand même que les ballons tombaient moins, que les passes arrivaient, que les courses étaient rectilignes, que tout était en place, quoi, que des joueurs s'exprimaient avec beaucoup de facilité dans ce mouvement. Voilà, donc. Ça a été plus vite que je pensais, pas forcément volontaire, entre guillemets, décidé, mais chapeau. Je dis chapeau quand même.
0: Jean-Pierre, si on prend, tu n'aimes pas stigmatiser, tu n'aimes pas t'arrêter sur le joueur, mais je trouve intéressant ce garçon, celui qu'on appelle Sony. Tu vois de qui je parlais.
4: Wati Sony, Wakani Sarabi.
0: Ouais, c'est ça. Puissant, rapide, il marque les esprits. Pourtant, il a eu du mal à s'intégrer. Il a eu du mal à s'intégrer, tu confirmes ou pas, Gérard?
4: Faut lui laisser un poil de temps. C'est un très jeune joueur déjà.
0: 23 ans.
4: J'allais te dire 22, il a 23. Il a un gabarit hors norme. Il a 135, 140 kilos.
0: Première titularisation à Montauban, fin de saison.
4: C'est sa première titularisation au poste de numéro 5. Donc, comme tu aimais le dire.
0: Boudin,
4: 5, c'est plutôt William Skelton. Voilà. Le monstre gentil, comme tu disais, Jean-Pierre Elissalde. Et là, ce Wati Sony Wakanye famille Sarawi.
0: Oui, c'est pas facile.
4: Il a impressionné parce que quand tu te bouges avec cette aisance-là et cette rapidité-là, il a une faculté de démarrer ses courses qui impressionne. Et derrière, quand il est lancé, c'est impressionnant. Ce potentiel qu'il a, ça transpire, on le voit tout de suite dès sa première titularisation. Il y a quelque chose à faire de ce jeune, de ce gamin, j'allais dire. Mais Jean-Pierre Lissalde, quand tu as un garçon comme ça qui est capable peut-être de prendre une grosse relève au poste 5, ça crève l'écran, on est d'accord.
3: Oui, alors je vous rappelle aussi qu'il vient de Géorgie quand même, du Fidji. Hein.
5: Oui, c'est vrai.
3: Donc, vous vous rendez compte, il arrive dans le meilleur championnat de France, dans le championnat du monde, pardon.
5: C'est important.
3: Et puis on lui dit, tu vas t'ouvrir les portes, c'est bon, c'est facile, tu vas voir. Non, ça serait trop simple. Hein. C'est un peu comme le Russe d'ailleurs qui venait d'Afrique du Sud, vous savez, le troisième ligne. Oui, bon, je pense que c'est vraiment des bonnes surprises, mais le chemin est encore long avant la maturation et l'expression de tout son potentiel. Il est un peu un physique à Tuilagi, vous savez, le deuxième ligne de Perpignan, le jeune. Bon, rappelez-vous, il y a 2 ans, c'était l'équipe de France quasiment assurée, quoi. Et maintenant, il n'est pas titulaire dans une équipe qui va jouer le maintien. Voilà, donc, laissons-lui le temps, mais c'est vrai qu'il a un fort potentiel. Mais c'est pareil, tous ces joueurs-là, ils s'expriment parce que le rugby bouge. Ils sont dans leur milieu qui leur convient le mieux. On ferait des ballons portés, on ferait des règles systématiques, des renversements pour pas jouer en zone. Hein, en gros, c'est on court le moins possible, comme on faisait avant, parce qu'il fallait ménager aussi nos monstres gentils. On pouvait pas les faire courir. Voilà, ils se seraient peut-être eu du mal. Là, en fait, tout le monde joue le même rugby. On peut dire que l'équipe n'est pas coupée en deux. On dit souvent ça au football. Vous savez, l'équipe est coupée en deux entre l'attaque et la défense. Au rugby, aujourd'hui, au stade,
6: c'est
3: le rugby. Il y a 15 joueurs, 20 joueurs, 23 joueurs qui jouent le même rugby et un rugby qui leur convient.
0: Alors Jean-Pierre, on va, ça, ce qui nous amène à évoquer quand même la performance de ce Racing que tout le monde disait foutu. La Rochelle a cramé les espoirs du Racing en les battant chez eux. Franchement, ils ont allié puissance et dextérité et efficacité. Et clairement, on n'a toujours pas compris ce qui lui est arrivé, Jean-Pierre.
3: Moi non plus.
0: Ah bon?
3: Franchement, parce que, en plus, non seulement ils jouaient bien, et ceux qui rentraient étaient encore meilleurs. C'est combien de temps que j'ai pas vu Ficou faire 60 mètres avec le ballon?
0: C'est vrai. Oui, il fait une percée à mon donné.
3: La dernière fois que j'ai vu ça, c'était quand Platini est marqué contre Arconada, je crois.
0: France-Espagne.
3: Finale de la Coupe d'Europe. Oui, non, je rigole à moitié. Carbono a été très bon. Il a même réussi à se faire prendre un peloton sans avoir mal en souriant.
0: Son jeu au pied à Carbono, il est exceptionnel. La progression de ce garçon. Et il vient de Brive, le gars, quoi.
4: Mais on a été très déçus effectivement de voir cette performance de Clermont-Ferrand à domicile. Tu te dis c'est la dernière à Marcel Michelin, t'as Christophe Furios derrière pour connaquer ses joueurs. Et en fait ça fait pchit tout simplement parce que en face il y avait plus d'envie, il y a eu beaucoup de réalisme aussi, tu l'as dit. Daniel, quand tu tentes des choses et puis quand tu donnes un ballon à un Fidjien, bon ben voilà, des fois la finition ça fait très très mal et on l'a vu encore une fois avec Tuisova.
3: On a eu la confirmation que les volcans étaient éteints.
4: Ah oui, là oui, complètement.
3: Pas éteints, voilà. Donc, mais un peu, tu sais, qui aurait dit que Clermont aurait gagné à Toulouse? Qui aurait dit que La Rochelle aurait gagné au Racing? Qui aurait dit que le Racing aurait gagné à Clermont? Qui aurait dit que Montpellier aurait été gagné à Bordeaux? Un Bordeaux qui avait que ça à penser, entre guillemets, à l'époque.
4: Cette
3: année, on a quand même pas mal de surprises.
4: T'es en train de nous dire, Jean-Pierre, qu'on peut encore avoir des surprises sur la 26e journée où t'as l'UBB qui reçoit Clermont et le Racing qui reçoit Toulouse, peut-être remanié. Parce que là,
0: d'ailleurs, parce que tu peux te dire, comme ils préparent les demi, parce que là, les automatismes
4: et les calculs sont très simples.
0: Ils peuvent faire venir la grosse équipe.
4: Si le Racing gagne face à Toulouse et puis si Bordeaux face à Clermont met en plus le bonus offensif, c'est mort pour La Rochelle. Est-ce que tu crois à une surprise en plus d'un succès obligatoire de La Rochelle face au Stade Français?
3: Alors, déjà, il faut gagner, c'est possible avec le bonus. Hein. Parce que si les autres gagnent avec le bonus, Bordeaux notamment, Racing a 2 points d'avance. Donc s'ils gagnent tout simplement, ils passent devant. Mmh. Et si Bordeaux gagne avec le bonus, ils passent devant. S'ils gagnent simplement Bordeaux et que nous gagnons avec le bonus, on passe devant à égalité parce que nous, on a pris le bonus offensif ici. Voilà, donc c'est encore. Mais je crois que tout. Franchement, c'est. On va attendre et voir, comme on dit. C'est pas la peine de voir, de faire des tirer des plans sur la commode, comme disait mon ancien Procarel. Et autre remarque que je faisais aussi. Rappelons-nous, le stade était il y a 3 mois avec Castres, avec Lyon, avec Bayonne. Ça fait 3 mois qu'il aurait pu mettre des maillots au 100e match, au gars qui s'en va, tout ça, faire la fin, vous savez, donner des chrysanthèmes et couper les rubans, quoi, en gros. Hein. Et là, le stade, il se bat jusqu'au bout, il est dans la course. C'est quand même 2 mois qui marqueront
4: Carrément.
3: Dans leur carrière.
4: Carrément. Et d'ailleurs, pour illustrer tes propos, Jean-Pierre, tu as une victoire, une série de victoires de 7 victoires sur les 8 derniers matchs de championnat. Et quelque part, on se dit, en tout cas, c'est ma vision des choses, tu te dis, allez, si tu mets 4 ou 5 points face au Stade français, bah franchement, tu pouvais pas faire mieux. Dans cette fin de saison, tu as pris des points face à l'UBB avec un bonus, tu as pris le bonus face à Toulouse, tu prends le bonus à Montauban, tu vas gagner un peu partout. Tu peux pas faire mieux, donc. Voilà, tu peux juste regretter que tu aies eu beaucoup de blessés dans la saison.
0: Jean-Pierre, je parle sur le contrôle hein, qui est le tien et tu es notre autorité à tous. Gérald Paris, c'est le roi de la calculette. Bon, si, à une égalité, parce que ça m'a fait tilt ce que tu me dis, l'UBB, il y a possibilité d'égalité avec les Béglés, là, les Bordelais.
4: Oui.
0: Si deux équipes...
3: Nous, on gagne avec le bonus, eux gagnent simplement
0: Si deux équipes sont à égalité, les critères pour départager sont les suivants dans l'ordre. Les points terrain. C'est les points obtenus.
4: C'est match aller-retour.
0: Dans les confrontations directes. Voilà, la différence de points générale.
4: La Rochelle a été prendre le bonus défensif à Bordeaux.
0: Mais La Rochelle devance ses 3 concurrents au nombre de points terrain. Et l'UBB devance le Racing et le Racing devance Clermont. Voilà, si jamais il y a de l'égalité entre ces clubs-là, c'est ça que je veux dire.
4: On sait déjà qu'entre l'UBB, le Racing et Clermont, ça nous était favorable à la lumière des résultats, justement, match aller-retour. On a été chercher un point du bonus, c'était la première journée, hein, c'est ça, de top 14 à Bordeaux. Hein, je crois, Bordeaux-La Rochelle. Donc, en cas d'égalité, c'est pour ça qu'on dit. Avec La Rochelle 68 points et l'UBB 69, s'il y a une victoire à 4 points seulement pour l'UBB face à Clermont, on ne sait pas, peut-être Curios va transcender ses gars pour leur dire, les gars, sortez-vous un peu les doigts, parce que là, c'est le dernier match, après c'est les vacances, on n'a plus rien à jouer, mais montrez-moi que vous valez mieux. Donc, s'ils mettent 4 points, ça fait 73 pour l'UBB, et le Stade Rochelais, s'ils mettent 5 points face au Stade français, ça ne va pas être simple, attention, hein, je ne dis pas ça, mais ça ferait 73 points aussi pour La Rochelle, et La Rochelle passerait devant l'UBB.
0: Merci Jean-Pierre.
4: Donc voilà, c'est la petite porte.
3: Se qualifier quand même,
4: c'est la petite porte, mais c'est compliqué.
0: Clermont peut se qualifier aussi.
3: Clermont, s'ils battent Bordeaux et que nous perdons contre les Stade français, ils se qualifient.
4: Ouais, exactement, voilà. Faudrait que nous on perde aussi.
3: Ils peuvent perdre aussi contre Toulouse. Donc, ils vont pas venir en. Puis là, ils ont dû être marqués, c'est vrai, mais bon, on sait très bien que le rugby, c'est un sport où le sport, d'ailleurs, en général, on retrouve des ressources dans la défaite, la cuisante surtout, une sorte d'énergie. Donc tout est possible. Enfin, il faudra attendre. Je pense que les écouteurs vont fonctionner. Hein. chacun va avoir les calculs. On n'a pas fini de les voir à la télé et de les entendre dans les oreillettes.
0: Hein. Ouais. En tout cas.
3: Et puis, après, je faisais un petit comparatif quand même. Je me suis permis de moi, je suis pas une calculette. Regardez. Parce que Montauban, je crois qu'il ne faut pas trop s'attarder sur le match de Montauban. Hein, c'était une problème de santé. Ouais. Montauban a pris une moyenne à peu près de 55 points cette année par match. Ouais. C'est quand même incroyable. Si on enlève 5 points qu'on prend, que toutes les équipes ont pris quasiment contre Montauban après, on a quasiment le même nombre de points que la saison dernière. Et si on perd contre le Stade français, on aura fait la même performance l'année dernière, et rappelons-nous que l'année dernière, on nous avait manqué un point pour nous qualifier. Voilà, donc c'est pour dire que ça, en fait, cette saison ressemble beaucoup à celle de la saison dernière.
4: Exact, ouais.
3: Espérons que ça sera surtout un happy end, quoi. Surtout, parce que la fin de saison avait été très bonne l'année dernière. Hein. On avait enchaîné les victoires aussi, les surprises.
4: C'est ça.
3: Et puis on avait craqué à Pau, mais bon, et Pau, on a vu que c'était.
4: Exactement.
3: C'était loin d'être une petite équipe.
4: Et juste une petite parenthèse de fin pour illustrer ce que tu dis. 5 victoires à l'extérieur pour le Stade Rochelais cette saison en championnat. C'est quand même beaucoup. Évidemment, ils ont perdu pas mal à domicile, mais 5 victoires à l'extérieur. En 2017, il y avait eu 7 victoires à l'extérieur sur une équipe qui marchait un petit peu sur l'eau et qui avait terminé premier de la saison régulière. Donc il y a quand même une belle performance de fin de saison.
0: Bon, allez, les cours de maths, c'est terminé. Là, on va faire un peu la récré là et il souffle un petit peu, puis on y retourne quand même. Parce que, Jean-Pierre Elissalde est avec nous, Gérald Paris également. C'est passionnant ce multiplex samedi. Tout le monde va jouer à la même heure, il va se passer plein de choses et vous allez vivre ça bien évidemment avec votre radio.
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0: C'est la fin de saison, c'est l'épilogue avec donc cette perspective pour La Rochelle d'accrocher cette place dans les 6, même si La Rochelle n'a plus totalement son destin en main. Gérald Paris est à mes côtés et Jean-Pierre Elissalde est là. Je précise que demain, 100% rugby à 6h40, 8h40, nous serons avec la capitaine de l'élite 2 de rugby, Iris Renaudin, la Béarnaise. Bon, qui avait un petit peu de chagrin parce que ses anciennes collègues de Lens se sont inclinées face à ces Valkyries. C'est Normande de Rouen et ce sera la finale d'accession en élite 1, déjà le titre, première chose. C'est la 5e finale quand même pour les filles d'Alex Barrès.
4: Mais elles n'ont pas réussi à...
0: Parce qu'il y avait le match access, quoi, tu vois. Bon, là, il n'y en a plus, donc tu vas à La Roche-sur-Yon, samedi, 19h.
4: Exactement. Bon, elles valent quoi, ces Valkyries
0: Ils ont ferraillé souvent avec elles. Hein.
4: Ouais, c'est ça,
0: il y a quand même, bon, c'était une équipe qui était en élite 2, hein, il y a des éditeurs, pardon, il n'y a pas si longtemps. Je pense que la dynamique, elle est du côté Rochelais. Qu'est-ce que tu en penses du rugby féminin, Jean-Pierre?
3: Ah, beaucoup de bien. Beaucoup de bien. J'ai pris beaucoup de plaisir à regarder le tournoi féminin. Parce qu'il y a eu un match à La Rochelle déjà, c'était quand même pas un dessin. Et puis l'Angleterre, France-Angleterre à Bordeaux, c'était quand même un sacré match au rugby. Et on a été battus, mais bon, ça arrive. Hein. Moi, j'aime bien regarder parce que le sport, je regarde quand même pour regarder un beau match, quoi. Après qu'il y ait un vainqueur, sauf en cas de drame pour une équipe, il pouvait qu'elle descende pas, ça me fait de la peine. Autant je regarde le spectacle, vraiment, on s'est régalé. Et le rugby féminin avait sa particularité, c'est-à-dire que les filles n'avaient pas de jeu au pied. Donc elles jouaient beaucoup à la main, forcément.
0: C'est vrai.
3: Et elles progressent au pied. Donc je ne voudrais pas qu'elles fassent une copie conforme.
0: Il y a moins de jeu.
3: Rugby, c'est-à-dire jeu au pied, ballon porté. Bon. Jeu au pied, ballon porté, bon. mêlée enfoncée, voilà.
0: Jean-Pierre.
3: Mais c'est un peu le danger qui peut le spectacle, qui peut les... Mais c'est il y a un effort qui est fait par le stade pour la preuve, si c'est Béarnaise qui est capitaine, qu'elle n'est pas venue pour pêcher des sardines.
0: Non, elle est venue pour...

0: dont Will Skelton est là. Coup dur pour La Rochelle avec donc cette blessure David Kriel, donc le Sudaf là, des Bulls là, qui devait arriver cet été ou cet automne, il va mettre un peu transféré. Plus de temps pour arriver quoi. Alors, parce que là c'est 6 mois d'arrêt quoi.
1: C'est quelqu'un en plus qui avait été ciblé pour un profil très particulier. Il est assez grand justement. Il est centre, polyvalent. Mais il est centre et arrière. Ouais. Et d'avoir un arrière qui était de sa corpulence, parce qu'il est quand même assez important, mais grand aussi également, voilà, ça va être un plus, on l'imagine, pour le Stade Rochelet. Mais là, Jean-Pierre, c'est pas de bol, mauvaise pioche.
0: Encore,
1: là, c'est
0: encore une blessure,
1: c'est plusieurs mois d'absence pour David Kriel.
2: Ah oui, c'est une longue liste cette année. Si on faisait des tendons d'Achille, on serait surpris, étonné plutôt. Voilà, donc écoutez, oui, j'ai lu ça, je voulais vous le dire aussi, ça commence bien, puis bon, c'est six mois, puis après il faut retrouver le rythme et tout ça, c'est quand même compliqué, voilà. Bon, écoutez, c'est comme ça, ça fait partie, mais entre-temps quand même, la Givala qui a fait sa place, ce Denis, bon, c'est même s'il joue un peu le bouchon à la pêche, vous savez, il plonge, il revient, quand le poisson s'amuse avec la pas.
1: Et Vonivalou aussi, Vonivalou. On espère le retour de Vonivalou qui est polyvalent, et puis on espère aussi, parce que c'est pas simple aussi après une blessure qui était longue, c'est Jonathan Danty. On nous a dit que
0: il pourrait revenir
1: pour cette saison, c'était mort, mais par contre ils vont le mettre dans de bonnes dispositions pour pouvoir reprendre au mois de septembre. Ça doit être ça, mais l'idée c'est de reprendre du rythme et tout ça, et Jonathan Danty, s'il revient tout doucement en forme, il fera plus que la maille dans une rotation.
2: Oui, puis bon, on pourra le mettre devant éventuellement, on pourra le mettre troisième ligne.
1: Ça peut arriver. Alors attention, on a recruté quand même des troisième lignes aussi qui vont arriver.
2: Le Stade s'est préparé pour la saison prochaine depuis quelques temps. Il avait le temps, il y avait cette sérénité. Une saison où on peut déjà se projeter quand on voit jouer les matchs d'Aix-en-Provence et de Vannes, qui sont donc une chance sur deux de monter l'un ou l'autre directement. Qu'on pense que c'est Perpignan qui va se taper, qui se renforce aussi beaucoup. Je pense que le top 14 l'année prochaine, bien sûr, il sera intéressant en haut comme cette année, mais la queue ça va être aussi pas triste. Donc, il ne fera pas l'embiner. Mais bon, c'est une autre histoire.
0: Pour terminer, tu vois plus, est-ce que Vannes va faire un peu comme Grenoble, après avoir marché sur tout le monde la saison dernière, s'est fait taper justement dans les dernières lignes par Romain Thomas. Est-ce que tu penses que ça peut être le même cas à cette finale face à Aix?
2: Moi, j'ai eu la chance de voir jouer ces deux équipes, Aix à Colomiers. Vous avez gagné d'ailleurs pendant les matchs de poule. Mmh. Et j'ai vu jouer Vannes avec une équipe relativement complète à Angoulême. C'était il n'y a pas si longtemps que ça, il y a 2 mois. Et là, Vannes m'avait donné l'impression d'être un peu en difficulté à gérer cette fin de saison, parce qu'en fait, ils rencontraient des équipes qui n'en avaient rien à faire, qui envoyaient l'équipe 2 chez eux, donc c'était 70 points régulièrement. Eux voulaient faire tourner un peu à l'extérieur, ils avaient du mal à retrouver leur marque. Donc ils ont une fin de saison un peu difficile, mais ils ont quand même mis 40 points à Ouyo. Donc Ouyo qui est quand même un club solide. Mais moi, Aix m'avait impressionné. Vous savez que Baptiste avait des bonnes relations a toujours des bonnes relations avec Saint-André. Ouais. Donc j'avais été invité là-bas, à Colomiers. Et j'avais été impressionné, vraiment.
1: C'est physiquement, c'est solide.
2: Et il y a des moyens. C'est important, le budget. Et donc, si jamais ils avaient la... D'abord, ils vont jouer contre Perpignan. Le perdant va jouer contre Perpignan. C'est pas fait là non plus. Donc tout ça me fait dire que l'année prochaine, Mathieu Pau, il va falloir être encore. Le top 14 sera vraiment très, très, très, très dur.
0: Bon, l'épilogue du top 14, c'est samedi. Prise d'antenne à quelle heure, Gérald? Ça va être une belle soirée là.
1: On est à 20h45. Oui, le match est à 21h.
2: Comme on dit, au stade, tout va être rose, puisque c'est le stade français. Venez comme vous êtes, avec votre petit rose, avec votre nouveau bébé. Surtout, soyez pas morose. Allez, la fête.
1: Ceci dit, il y en a un qui va être de retour. Ouais. C'était Howard Carvarlo, l'ancien demi-mêlée de La Rochelle. Et mine de rien, il est parti à Paris pour la belle saison, parce que c'est quand même une très belle saison que les Parisiens sont.
0: Ah oui, parce qu'ils étaient relégables l'année dernière, n'oublions
1: exactement,
0: pas.
1: Exactement.
0: Bon, on va vivre tout ça intensément. Merci, mon Jean-Pierre. On se retrouve lundi prochain, bien évidemment. Il y aura plein de choses à se dire. Et puis Gérald Paris, c'est le match samedi 20h45, dernière journée du top 14, avec encore cet espoir du Stade Rochelet qui accroche cette place dans les 6.

0: 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Ici La Rochelle, Bruno Mars, I just mind.
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0: 17 degrés en température pour cette nuit. Météo France confirme demain une matinée orageuse. Un ciel souvent très nuageux à couvert dans l'après-midi. L'instabilité s'atténue fortement. Il ne persistera plus que quelques rares averses et le soleil fera même son grand retour avec la faveur d'éclaircies plus larges. Le vent déjà cette nuit avec des rafales autour de 65 km/h sera le cas demain. Hein. Vent d'ouest assez fort. Des rafales 65-70 km/h en journée en début de nuit suivante. Pour les températures, 17 degrés pour Rochefort le matin. Comptez 15 degrés à La Couarde sur l'île de Ré, 23 degrés à La Rochelle et 25 degrés pour Angoulême.
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0: On est sur tous les terrains, mes amis. Hein. Ici La Rochelle, 100% sport. On va parler de nautisme avec cette troisième édition, ou plutôt c'est Antoine Albo-Cérise qui se profile à La Couarde sur mer, organisée par l'association Wind Club Couardet, bien évidemment. Antoine Albo, le grand champion de France et champion du monde surtout, sera là avec nous dans un instant pour nous parler de cette quatrième édition. Et puis on va évoquer le football, la Coupe du Monde se profile, mais il y a d'autres footballs, d'autres footballeurs. Il y a le foot en marchant et un gros rendez-vous qui se profile sur la lumineuse île d'Oléron pour ce mois de juin. On va vous en parler avec les organisateurs. Je crois qu'on va démarrer avec le football. C'est Joël Godin qui est avec nous. Bonsoir Joël.
3: Eh bien, bonsoir à vous, merci de votre invitation.
0: Joël, troisième édition de ce tournoi interrégional de football en marchant. 36 équipes, plus de 400 joueurs de ce qu'on appelle le walking football qui se réunit sur l'île d'Oléron le 27 juin. Avant de parler plus précisément de cette manifestation, est-ce que vous pouvez nous recontextualiser ce football en marchant ?
3: Eh bien, c'est une nouvelle pratique depuis quelques années, bien sûr, en France. Un peu plus important en ce qui concerne, bien sûr, les Anglais qui ont créé cette pratique, qui sont, bien sûr, les grands gagnants, bien sûr, sur les différentes Coupes du Monde et les Coupes d'Europe. Malheureusement, nous avons encore quelques années devant nous pour progresser, mais on progresse très très rapidement, bien sûr, à ce sujet. Et puis, on a des confrontations, bien sûr, au plan international, au plan régional, qui nous permet de, bien sûr, de gommer un petit peu cet écart qu'il y avait quelques années et qui nous permettent aujourd'hui, bien sûr, d'avoir des grands rendez-vous comme vous êtes en train de présenter.
0: Absolument.
3: Aujourd'hui pour le 27 juin 2027.
0: Joël, mettez bien le téléphone à l'oreille et puis peut-être essayez de vous éloigner. On a Elton John qui est à côté de vous là. C'est vrai qu'il joue bien au piano, mais bon, il nous perturbe un petit peu, sir Elton John. Alors, je sais que le walking football, c'est les Anglais, mais enfin bon, là, en l'occurrence, ce qui nous intéresse, c'est les propos de l'organisation de ce rendez-vous tournoi interrégional de football en marchant. Alors, c'est du plaisir, hein, essentiellement. Avec donc un événement qui verra donc sur la lumineuse différentes équipes s'affronter. Alors les règles sont fondamentalement différentes du football en courant, j'ai envie de dire.
4: Ah bah bien sûr, c'est déjà la pratique, c'est intergénérationnel. Ensuite, déjà il n'y a pas de contact. Ensuite, nous devons avoir toujours un talon au sol. Et puis, ce qui permet de recouper un petit peu avec le football de haut niveau, c'est la prise d'information, c'est le jeu dans l'espace, mais dans les pieds, ce qui veut dire que ça évite de commettre une faute à son partenaire sur la notion d'accélération. Voilà, donc c'est très tactique et ça nécessite bien sûr une bonne maîtrise et l'utilisation des deux pieds.
0: Bon, ben voilà, donc à l'orée
4: de... Tout se fait au sol.
0: Tout se fait au sol, à l'orée de la Coupe du Monde de football qui va démarrer la semaine prochaine. Il y a le football en marchant qui permet aussi de continuer cette actualité de football, cette activité de football, quel que soit son âge, j'ai envie de dire.
4: Oui, notre championnat, nous accueillons donc les femmes qui ont 40 ans et jusqu'à pas d'âge. Et nous avons trois catégories. Pour l'instant, la partie du championnat départemental en Charente-Maritime, nous avons élite et classique. Mais nous avons aussi une activité sport et santé qui s'appelle Découverte, qui permettent bien sûr à chacun et à chacune de pouvoir s'entraîner dans son club et d'avoir une activité et un lien social. Et aussi, on sait accueillir le handicap.
0: Bah oui, bah de toute façon, comme dit le vieil adage, rien ne sert de courir, hein, il faut marquer à point. Plus de 400 joueurs de Walking Football, 36 équipes participant, un événement d'envergure. Allez à la rencontre de ces footballeuses et footballeurs, ce troisième rendez-vous sur la Lumineuse, donc qui verra donc se réunir tous ces passionnés sur le stade de Lournière à Saint-Pierre-d'Oléron, hein, c'est bien ça.
4: Le complexe sportif de Lumière à Saint-Pierre-d'Oléron.
0: Ah ben voilà. Donc on n'hésite pas à venir vous y rejoindre. Ce sera donc le 27 juin de 10h à 19h à Saint-Pierre-d'Oléron avec différentes catégories.
4: Bien sûr, les clubs viennent de très très loin. Saint-Étienne, Reims, Le Havre, Toulouse, Rennes, Brest, Caen. Donc ça vient de toutes les régions, de toutes les ligues de France. Et bien sûr, on a aussi l'opportunité de recevoir Antenne 2 qui fera un reportage au début de l'été
0: France 2
4: sur l'activité sport et marche.
0: Bah, magnifique, on suit ça de très près. Merci de nous avoir parlé de ce football en marchant. Dans un instant, on va recevoir le sportif français, l'aurait été le plus titré de l'histoire, Antoine Albo, qui vient nous parler de ces Antoine Albo Series. C'est le vent qui nous entoure. Ah, ils vont pas chanter le vent, mais bon, l'invitation est lancée. Voici le son de Louise Attaque maintenant.
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0: Louise Attaque, ton invitation, c'est l'invitation d'Antoine Albault que nous allons à répondre ce soir. Il nous attend, on le retrouve juste après ça.
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0: Allez, nous accueillons le multiple champion du monde, Antoine Albault, qui est avec nous. Bonsoir Antoine.
13: Bonsoir.
0: Antoine qui revient sur ses terres, sur l'île de Ré, sur ce club de la Couarde où tout a démarré, Antoine.
13: Exactement, oui. Sur la plage du Perago où mon père, mes parents ont commencé à monter un club enfant et puis ensuite l'école de voile, je crois que c'était en 1970. Donc on a fait pas mal d'années là déjà ici.
0: Et quel parcours alors j'hésite toujours sur le chiffre parce que c'est tellement énorme. C'est 27 titres de champion du monde, Antoine ?
13: Voilà, 27 titres de champion du monde, oui.
0: Ouais, voilà, c'est le sportif le plus titré de l'histoire. Il n'est pas prêt d'être détrôné d'ailleurs, Antoine Albault. Je pense pas. Non, parce qu'ils font tout un sketch avec les Parisiens qui gagnent deux fois une Coupe d'Europe. Qu'est-ce qu'on aurait dû faire avec Antoine Albault, hein ?
13: Ouais, exact.
0: Bon, Antoine, on revient parce que l'actualité, c'est une dizaine de jours, là, du côté de la Couarde. C'est déjà la 4e édition de ces Antoine Albault Series. Est-ce qu'on peut recontextualiser le cadre de cette compétition qui sera aussi dans le cadre de la Coupe de France, du championnat de France, me semble-t-il ?
13: Ouais, exactement. Alors donc on est le championnat de France de windsurf de planche à voile. Mmh. Donc on va décerner un titre homme et un titre féminin dans la catégorie windsurf planche à voile. Donc on était déjà championnat de France l'année passée et puis cette année on est encore le championnat de France, ouais.
0: Alors bon, le plateau sera très relevé encore cette année avec des bonnes conditions qui s'annoncent également pour que ça soit un véritable succès, cette 4e édition des Antoine Albault Series.
13: Alors pour la météo, on est sûr de rien parce que c'est encore quasiment dans un tout petit peu moins de deux semaines. Mais généralement au mois de juin, on a toujours des vents thermiques qui montent un petit peu l'après-midi et qui viennent parallèle à la plage et qui vont nous permettre d'aller jusqu'au phare de Champchardon qui est en face de mon école de voile, qui est à 5 km. Donc ça fait déjà un aller-retour, ça fait déjà une bonne distance. Et puis pourquoi pas y aller deux fois de suite si toute la flotte est bien motivée et que les conditions sont réunies. Ouais.
0: Alors bon, c'est vrai que ce rendez-vous s'inscrit aussi sur un agenda. Bon, il y a quand même des professionnels qui seront là. Donc aujourd'hui, on peut dire que c'est un rendez-vous incontournable du calendrier.
13: Ben là, c'est un rendez-vous incontournable parce qu'on est déjà le championnat de France. Et puis, cette année, on a Pierre Mortefond qui revient cette année parce qu'il était venu il y a 2 ans déjà. Et puis il est champion du monde en titre. Donc il vient pour en découdre avec les autres compétiteurs. On a William Huppert aussi, le Malouin, qui vient, qui est très très fort en foil. Et puis il y a Pierre Schmitt qui sera là aussi, qui nous a confirmé. Lui par contre, il sera dans la discipline wing foil. Donc parce qu'on est aussi une étape de la Wing Cup 17. Donc une épreuve locale, mais qui rapporte des points au niveau national. Donc c'est une épreuve qui reste quand même super importante. Ouais.
0: Bon, Antoine Albon, on a parlé de ce club-là où tout a démarré sur vous, pour vous, sur cette île dorée. Donc un événement, c'est Antoine Albon Series, c'est aussi un événement ouvert et accessible à tous. Et l'un des objectifs aussi, c'est motiver les plus jeunes, hein, donner des étoiles et cette envie de pratiquer ce sport formidable.
13: Exactement. Donc on a quand même pas mal de jeunes qui naviguent dans les environs, notamment à La Rochelle, au club La Rochelle Nautique. On a pas mal de jeunes aussi qui naviguent sur la Quarde. Donc c'est vrai que l'année passée, on a eu beaucoup de ces petits compétiteurs qui sont venus faire cette épreuve. Et puis on a eu la chance de pouvoir aller jusqu'au phare de Champchardon, ce qui est normalement pas permis parce qu'on est à plus de 2000 des côtes.
0: Donc, c'est-à-dire 5 km à peu près de l'école.
13: Ouais, c'est 5 km de la plage. Donc un aller-retour, ça fait donc 10 km. Et puis l'année passée, on avait des conditions assez musclées avec des déferlantes au large, donc c'était je pense qu'il y en a qui ont des sacrés souvenirs dans la tête. Et donc c'est des épreuves qui sont ouvertes à tous. Oui, il faut quand même bien savoir naviguer.
0: Ouais, bien sûr.
13: Et puis ça permet de prendre un départ, tout le monde part ensemble avec des champions comme Pierre Mortefond qui sera là cette année et puis moi-même. Donc c'est vraiment sympa de prendre ce départ ensemble, viser le phare, faire un aller-retour et puis couper la ligne d'arrivée et puis se retrouver sur la plage pour attendre pour la prochaine manche.
0: Antoine Albon, donc les titres de champion de France hommes et femmes vont être décernés chez vous, mais c'est vrai que c'est un petit peu comme le marathon, cette épreuve, il y a un lièvre aussi pour lancer l'épreuve.
13: Exactement, il y a un lièvre, donc on aura le directeur de course qui va passer à toute vitesse entre deux bouées, les deux bouées du départ, pour ouvrir la ligne. Donc on doit couper cette ligne derrière le bateau et c'est ce qui permet d'ouvrir la ligne pour aller jusqu'au phare et revenir. Ouais.
0: Bon, l'année dernière c'était
13: ça se passe comme ça, donc c'est quand même assez spectaculaire. Ah oui. On a des bonnes images en drone et tout, donc c'est quand même super sympa. On essaye de mettre les bouées quand même assez près de la plage pour les spectateurs, pour qu'ils voient les premiers passer et puis les seconds et ainsi de suite, et puis les chutes, les gamelles, parce qu'il y a toujours des belles gamelles quand on doit tourner les bouées et tout, donc c'est assez sympa à voir. Ouais.
0: Bon, l'année dernière, je crois que t'es pas loin des 100 participants. Je crois que votre compagne Paola, qui organise aussi avec vous l'organisation, donc souhaite atteindre la barre des 100. Hein. Ouais.
13: Voilà, exactement. Après, tout va dépendre des conditions. C'est vrai qu'il y en a, beaucoup qui attendent la dernière minute pour s'inscrire, pour voir si le vent va être là, si les gens font un déplacement d'assez loin. C'est sûr qu'ils préfèrent venir et s'inscrire si les conditions sont là. Mais on croise les doigts et il faut espérer qu'on ait un petit thermique habituel de cette baie du Martrais là qui va nous propulser sur les parcours. Donc ça va être assez sympa, ça va être bien. On a un petit village à terre avec une soirée le vendredi, on a une scène ouverte le samedi aussi, on a aussi une soirée le samedi, donc et puis on a pas mal de lots encore cette année à distribuer. On fait un tirage au sort entre tous les participants, donc c'est pas que les premiers qui gagnent les lots, donc c'est vraiment bien.
0: Du 12 au 14 juin, organisé par l'association Wing Club Couardet, c'est l'événement ouvert aux riders professionnels et amateurs et la légende Antoine Albon pour ses Antoine Albon Series. Merci d'avoir été là ce soir.
13: Ok, merci à vous.

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0: Ici, c'est une belle soirée qui démarre. Merci d'être avec nous, il est 19h. Avant de retrouver Laurent Petit-Guillaume, 100% années 80, voici votre journal.
2: Liana reste introuvable ce soir. Cette jeune fille de 11 ans disparue vendredi après-midi à Fleurance dans le Gers. Elle sortait du collège. Sur les images de vidéosurveillance, on la voit monter dans la voiture d'un homme. Le suspect, âgé de 41 ans, a été présenté à un juge cet après-midi en vue d'une probable mise en examen. Et à Fleurance, Clotilde Jupon, les recherches se poursuivent actuellement sans signe de la jeune fille.
3: Les gendarmes ont survolé encore Fleurance ce matin en hélicoptère à la recherche de la petite fille de 11 ans. Ça fait maintenant plus de 72 heures que Liana est introuvable. Des dizaines de gendarmes restent mobilisés, continuent de ratisser la ville avec des renforts qui continuent d'arriver ce soir à Fleurance. Le périmètre de recherche a été étendu un petit peu plus tôt dans la journée pour se concentrer sur les bois au sud de la commune avec l'appui des chiens, donc des équipes cynophiles. Une réunion est d'ailleurs en cours en ce moment même entre forces de l'ordre pour faire un point de situation. Les premières recherches depuis hier ont permis de ramasser des indices qui ont tout de suite été envoyés en analyse, mais pour l'instant, aucune nouvelle. La mobilisation reste inédite dans cette commune du Gers de 6000 habitants, où tout le monde se demande ce qu'est devenu cette petite fille une fois que la vidéosurveillance de la ville perd sa trace. Les autorités ont demandé de cesser pour le moment la battue citoyenne, mais des groupes par petites dizaines restent mobilisés, notamment autour de la piscine.
2: À Fleurance, Clotilde Jupon, ici Occitanie, dans le Gard, cette autre disparition inquiétante d'une petite fille de 3 ans près d'Uzès. Un important dispositif de gendarmerie est là aussi déployé pour la retrouver depuis ce matin. La fillette était placée dans un foyer d'accueil. Ses parents sont venus la chercher sans autorisation. 13 comparutions immédiates aujourd'hui à Paris. Des hommes jugés après les violences qui ont suivi la finale de la Ligue des Champions samedi soir. Et pas seulement à Paris, partout en France. Il y a eu près de 900 interpellations selon le ministre de l'Intérieur, comme à Pau, où pour avoir jeté un saucisson dans l'œil d'un policier, un jeune homme de 21 ans a été condamné cet après-midi à 4 mois de prison, qu'il passera en fait avec un bracelet électronique. Il faisait partie d'un groupe de 6 personnes arrêtées dans le centre-ville. Et Thomas Giraudeau, il a assuré qu'il ne voulait pas blesser le policier.
4: Je ne l'ai pas vraiment visé, je voulais juste qu'il arrête de me poursuivre. Et si vous aviez eu une pierre dans les mains, vous l'auriez aussi jetée sur lui, assène la procureure. Je ne sais pas, répond timidement le prévenu. À la barre, le jeune tremble de tout son long, il parle très vite, mange ses mots, s'excuse plusieurs fois auprès du policier à côté de lui. Je ne voulais pas vous blesser, mais qu'est-ce que vous faisiez alors avec un saucisson dans les mains, lui demande la juge. J'avais faim, je n'avais pas mangé depuis midi. Et pourquoi étiez-vous au milieu de ceux qui s'en sont pris aux forces de l'ordre? Je fêtais juste la victoire du PSG avec un pote, je l'ai perdu et je me suis mis à le chercher. Vous êtes resté là dehors, en plein chaos, pendant 2 heures, sans participer aux affrontements. Je ne vous crois pas, tonne la procureure. Elle requiert 12 mois ferme, mandat de dépôt, départ en prison tout de suite. Son avocat plaide la relax, la volonté de la procureure de le faire condamner, lui, pour toutes les dégradations commises samedi soir. Le jeune au casier judiciaire vierge écope de 4 mois aménagés sous bracelet électronique. Le policier légèrement blessé à l'œil n'a, lui, pas de séquelles.
2: Thomas Giraudeau, ici Berne, Bigorre, des violences condamnées ce soir par le président du Paris Saint-Germain, Nasser Al-Khelaïfi, a réagi en exclusivité au micro d'ici Paris, Île-de-France. Je ne suis pas fier de ça, dit-il. Interview exclusive, donc à retrouver en intégralité sur ici.fr. L'assurance vie toujours plébiscitée. Les épargnants français ont massivement placé leurs économies dans ce type de contrat au mois d'avril, nous indique la Banque de France, vu comme plus rémunérateur que le livret A notamment. Allez, vous avez tout tenté et pourtant vous n'avez pas de place pour Céline Dion cet automne. Eh bien, reprenez espoir. La star annonce une série de 10 nouveaux concerts du 8 au 29 mai 2027 à Paris La Défense Arena. Les ventes des billets s'échelonneront de mercredi à vendredi. Et Christine, habitante de Pérouse, près de Belfort, elle n'avait pas réussi à avoir sa place il y a 2 mois. Pour elle, sa fille, sa nièce et sa belle-sœur, toutes fans. Alors forcément, elle est bien décidée à avoir ses billets cette fois-ci.
5: Là, on va pas rater. On va tout faire. En fait, on s'est inscrite pour les préventes. On n'a pas été sélectionnés. On a tout essayé de se connecter. Ma fille, ma nièce et ma belle-sœur. Là, on est 4 groupies. On s'est connectés, mais moi, j'étais, je sais plus, 300 millième sur la liste d'attente. Enfin, c'était la grosse déception, là, oui. Quand j'ai vu qu'elle allait redonner des concerts, on s'est dit, là, il faut qu'on retente notre chance. Alors là, je mets tout le monde sur le coup, hein. Tout le monde. Tous ceux qui sont autour de moi et qui ont un PC, il faut. De toujours, j'ai toujours été fan. Ça ne s'explique pas. Quand elle expose sa vie comme ça, quand elle a été enceinte, quand elle a rencontré son René, la première fois qu'elle a chanté chez Drucker, avec ses cheveux tout frisés, ses dents mal rangées, mais la voix était déjà là. J'irai chercher ton cœur si tu l'emportes ailleurs. Et mais si dans tes
6: allez, on croise les doigts très fort pour Christine. Tous les détails sont sur ici.fr pour décrocher le Graal.
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0: Un vent qui sera en force cette nuit autour de 65 km/h, température qui ne dépasse pas les 17 degrés. Pour demain, Météo France confirme, la matinée sera bien orageuse avec un ciel souvent très nuageux à couvert dans l'après-midi. L'instabilité s'atténue fortement, il ne persistera plus que quelques rares averses. Le soleil fera même son retour à la faveur d'éclaircies plus larges. Toujours du vent, 65 km/h. Les températures du matin, 17 degrés attendus à Saintes, 23 degrés pour La Rochelle, 25 degrés pour Cognac.
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9: Bonsoir à tous, merci d'être là pour passer une heure en compagnie des tubes. Des tubes qui ont bercé votre enfance, votre jeunesse et plus si affinité. Enfin bercé, ça veut pas dire qu'ils vont vous endormir, loin de là. Et ça commence comme ça.

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1: L'histoire de ce tube du génial Bowie débute en France dans le studio du château d'Hérouville, c'est dans le Val d'Oise. L'artiste enregistre là un album. Il y fait connaissance de Jacques Higelin qui lui aussi enregistre le sien. Il sympathise, Jacques lui présente sa compagne d'origine vietnamienne et David Bowie tombe sous le charme. Eh oui, petit baiser échangé, mais ça se limite à ça, hein. Et voilà, de cette passion fugace va naître China Girl. Quand il y a de l'amour dans l'air, ça peut aussi donner Sara Perchetti Amo, Ricky et Poveri.
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0: Mais Rita Mitsuko, c'est comme ça. Sur le deuxième album des Rita, de No Comprendo, c'était en 1986. Ah, 86, l'année de la cohabitation Chirac-Mitterrand, mais surtout l'année de l'invention de la fameuse capsule de café Wandels, si vous voyez ce que je veux dire. Eh oui, 86. Allez, on revient à la chanson dans un instant avec Michel Berger. Celui qui chante, c'est juste après ça.
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1: La ville d'Étré, tout près de La Rochelle, vous invite à ses envolées. La culture à butiner, c'est un nouveau temps fort culturel organisé à Étré, donc samedi et dimanche prochain. 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

0: Abba, c'était The Winner Takes It All.
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0: Une chanson interprétée par Meryl Streep dans le film Mamma Mia. Et la grande nouvelle, c'est qu'il y aura bien Mamma Mia 3 au cinéma. C'est en préparation, mais pour l'instant, on ne sait pas si Meryl Streep fera son retour. Bref, les chansons d'Abba sont loin de prendre leur retraite. Lui, il n'est pas à la retraite, même si son dernier album date de 2018. Mais ici, on le retrouve en 88. Art Mango, tout de suite, son premier succès, Les Parfums de sa vie. Souvenez-vous.
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0: Simple Minds, c'était Don't You. Un titre créé pour le film Breakfast Club, sorti en 1985 et que vous pouvez retrouver quand vous voulez, entre autres grâce à notre web radio 100% années 80 sur ici.fr et l'application Ici. Dans un instant, Émilie Mazoyer et Décibel, bien sûr. Ce soir, Émilie reçoit les membres du projet ERA. Mais avant cela, retour aux années 80. Rick Astley, Never Gonna Give You Up, c'est juste après ça.
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2: Et à 20h sur votre radio ici, c'est l'heure de Décibel, toute l'actualité musicale avec ce soir un invité dont je sais que, dès que vous entendrez le nom, une musique mystique démarrera dans votre tête. Le nom de mon invité, c'est Era, et la musique, c'est ça. C'est l'œuvre d'un homme, compositeur et producteur, Eric Lévy, dont le parcours commence avec le rock, le hard rock, passe par les États-Unis, croise le pape Jean-Paul II et jacouille la fripouille. Et au milieu de tout ça, Era, donc un succès énorme et un 8e album qui vient de sortir et qui va vous surprendre.
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2: Salut à toutes, salut à tous. Merci de nous avoir rejoints. On passe ce lundi soir ensemble, le premier jour de juin, les amis. Décibel en direct jusqu'à 21h avec l'anniversaire du jour, Alanis Morissette. La découverte, Monte Marco, un jeune artiste dont vous n'avez pas encore entendu parler. Si c'est le cas, c'est pas grave, c'est normal, ça vient de sortir. On découvrira Monte Marco ensemble tout à l'heure. Et puis un blind test autour des moyens de transport en musique. Si ça vous inspire, appelez dès maintenant Sadika, qui est au standard, Sadika, le numéro 0810 055 056, 0810 055 056. Le cadeau du soir, c'est 8, le nouvel album d'Era. Bonsoir Eric Lévy.
4: Bonsoir.
2: Je suis ravie de vous accueillir dans Décibel. Je le disais tout à l'heure, j'ai vu que ça vous a fait sourire. On entend le mot Era et tout de suite on entend... Incroyable la marque laissée par cette musique.
4: Oui, c'est
2: Ameno.
4: Vrai. Oui, oui.
2: D'ailleurs, votre prochaine tournée s'appelle Ameno Tour.
4: Oui.
2: Elle est toujours donc au cœur de vos concerts.
4: Oui.
2: Est-ce que vous pouvez me raconter si au moment où vous avez créé Ameno, qui n'est pas juste une musique, mais aussi une création linguistique,
4: oui.
2: Est-ce que vous sentiez que vous teniez quelque chose de particulier?
4: Absolument. J'étais assez sûr de moi, je dis ça en toute humilité bien sûr, mais depuis ma jeune enfance, j'ai toujours aimé tous les grands tubes, quels qu'ils soient, du classique, du hard rock, de tas de musiques différentes. Donc j'ai une oreille assez, quand j'aime, vous voyez, j'entends les choses qui marchent bien.
2: Vous entendez ce qui marche.
4: J'ai une bonne oreille, ouais, pour ce qui marche. Et j'ai réussi, alors, j'ai eu cette oreille pour moi-même, donc c'est un peu bizarre à dire, mais... voilà, donc j'étais persuadé que ça allait bien marcher, mais pas dans ces proportions-là. Mon rêve, c'était de faire 500 000 albums. Je me rappelle, je me dis, je fais 500 000 albums entre l'Allemagne, les pays de l'Est, parce que je sais qu'ils sont assez friands de dramatique, de l'épique, de ce qui est un peu opératique comme ça. Non. Et voilà, on a fait 10 fois plus. Donc
2: ça... Vous avez vendu 15 millions d'albums en
4: oui.
2: tout, hein, avec,
4: oui, entre tous les albums.
2: Ouais,
4: voilà, ouais.
2: C'est ça. Et alors, vous parliez d'oreille, cette oreille du tube que vous avez. Les patrons de maisons de disques et les programmateurs radio, à l'époque, l'ont pas eu, en fait. Hein.
4: Oui. On va dire même pas du tout.
2: Je dis, mais non, alors, ça ne marchera jamais.
4: Oui, oui, oui, on me l'a carrément dit, oui, ça ne marchera pas. J'ai eu le droit à tout. Enigma, c'était il y a 20 ans, il y a 10 ans. Enfin, bref, et puis, bon, je crois que je ne suis pas le seul à qui ça arrive, honnêtement. Mais là, c'était particulièrement général. Quoi. Je crois que j'ai fait tous les labels, tous les pro-labels, on ne va pas les nommer. Et voilà, c'est une personne, en fait, dans un label, aux éditions... qui m'a dit, ah, ça c'est vraiment très bien. Et voilà, après...
2: Et la suite vous a donné raison, à vous et à lui d'ailleurs.
4: Oui, oui, exactement.
2: Exactement. Alors, avant de parler de ce 8e album d'Era qui vient de sortir et de la belle tournée qui l'accompagne, alors comme vous avez un emploi du temps de ministre, la tournée, on en parle maintenant et elle aura lieu en 2028.
4: Oui.
2: Enfin, de ministre, non, c'est mieux qu'un ministre même, parce que vous, c'est dans le monde entier, c'est plus
4: oui,
2: qu'un ministre.
4: Oui, on va dire ça. Oui. Bon. Mais la tournée, c'est vrai qu'on dit 2028, on a l'impression que c'est dans 2 ans, mais en fait, c'est dans 1 an et demi, ça
2: oui,
4: passe assez
2: ça.
4: Vite parce qu'on démarre en hiver, alors on est à l'été quasi.
2: Ah bah, donc... premier jour de juin.
4: Voilà.
2: Ça s'approche, exactement. Okay. Mais avant ça, donc, j'aimerais qu'on explore votre parcours, Eric Lévy, parce qu'avant Era, il s'est passé plein de trucs intéressants musicalement pour vous. Ça commence par le rock, je le disais, le hard rock.
4: Oui,
2: Et le groupe Shaking Street.
4: Absolument.

0: Shaking Street et la chanteuse Fabienne Shine.
1: Absolument.
0: C'est ça. Ça, c'est vos débuts sous votre nom à vous,
1: oui,
0: en fait. Parce qu'avant, vous jouiez un peu avec Higelin.
1: Non, Higelin, c'est vraiment, c'est même pas, c'est une petite parenthèse qui a duré quelques soirs.
0: D'accord.
1: Parce que j'avais rencontré, sa femme m'avait arrêté dans la rue en me disant, bon, si j'étais musicien, j'avais une guitare à la main, donc c'était un peu évident. Et elle m'avait dit, je vais te présenter mon mec, elle me dit, et je vois un type, les mains couvertes de cambouis jusqu'au coude, il était en train de réparer son moteur, il avait une espèce de camionnette, vieille camionnette, et il me dit, voilà, je joue à la Pizza du Marais ce soir, je cherche un musicien pour m'accompagner, voilà.
0: Donc, la Pizza du Marais qui est devenue après le théâtre des Blancs-Manteaux.
1: Possible.
0: Oui, c'est ça, après.
1: Et c'était, il y avait 40 personnes, vous voyez, au
0: excellent.
1: Sous-sol.
0: Ouais.
1: Et voilà, j'y vais quelques soirs avec lui. Après, on est resté amis un certain temps, mais avec tout le respect que j'ai pour lui, c'était pas du tout ce que ma direction musicale, vous voyez.
0: Oui, vous, c'était le hard rock. Hein.
1: Oui, absolument. Donc j'étais très loin de ce que voulait faire Jacques en même temps. Mais bon, on a sympathisé, il a trouvé un gars qui voulait l'accompagner ce soir-là, voilà, c'est fait comme ça.
0: Et quand on pense que le seul groupe français qui a été remarqué par les Américains, c'est Trust, alors c'est vrai, Trust a été remarqué, aimé par les gros groupes internationaux, mais c'est le cas aussi de Shaking Street, parce que vous avez tourné aux États-Unis.
1: Oui, oui, absolument. Vous saviez, à l'époque, il n'y avait pas les réseaux sociaux, il n'y avait même pas MTV, c'est pas du tout, mais je crois que s'il y a le seul groupe vraiment qui a vraiment... fonctionner au niveau des tournées au niveau on était, c'était Shaking Street en fait, parce qu'on a tourné avec des gros groupes, Black Sabbath, Blue Oyster Cult, AC/DC, on a fait des grosses tournées, et c'est vrai que pour des petits Français qui débarquaient, on est passé du... Vous voyez, ça a été très, très vite.
0: Bah oui.
1: Oui, ça a été très rapide tout ça.
0: C'est un parcours dingue quand même.
1: Oui, mais c'est une belle époque, parce qu'à l'époque, il y avait à la fois Trust, Téléphone, on se connaissait tous. Hein. Dans Shaking Street, j'avais la moitié de Téléphone au départ, il y avait Louis Bertignac. Et pareil, très vite, on a vu que, voilà, on n'était pas partis dans la même direction.
0: Mais
1: en toute amitié, tout s'est passé très bien. Et Trust, je connaissais très bien Nono, le guitariste à l'époque. Enfin,
0: oui.
1: On se connaissait tous, et finalement, on a réussi ces trois groupes-là. Eux, ils ont choisi de faire du français, donc forcément, ils étaient... Voilà. Et moi, j'ai choisi un parcours qui était autre, donc... Et le fait qu'il n'y ait aucune communication via les réseaux sociaux qui n'existaient pas, la presse, on n'en parle pas. Donc, si vous voulez, on a eu un parcours un peu discret.
0: Ouais. Ah oui, moi, j'ai appris la connaissance de Shaking Street en préparant notre interview.
1: Oui.
0: Et j'ai vu les salles que vous avez faites aux États-Unis,
1: les tournées.
0: C'est
1: vrai que... Voilà, donc c'est une belle expérience. Et sa forme, après, voilà.
0: Alors, vous vous demandez peut-être, les amis, comment on passe de Shaking Street, que vous avez entendu, ton groupe de hard rock français, à ERA. Eh bien, ça passe par des musiques de films. Que trépasse si je faiblis.
1: Oui, c'est ça.
0: Les visiteurs, c'était pas votre première musique de film, puisque le réalisateur Jean-Marie Poiret vous avait demandé avant de faire la musique de l'opération Cornet de Bif.
1: Absolument.
0: Ouais. Et vous sentiez l'âme d'un compositeur de musique de film?
1: Je vais être très honnête avec vous, j'ai toujours pensé que la musique de film, c'était beaucoup plus facile à faire que l'exercice d'un artiste qui parle.
0: Parce qu'il n'y a pas de parole?
1: Parce qu'on fait une musique de film, on a un support image.
0: Oui.
1: Donc on n'a pas à soucier de comment ça commence, comment ça termine, ça coupe directement.
0: Okay.
1: Déjà, voilà, à moins d'avoir aucune inspiration, je pense que n'importe quel compositeur digne de ce nom, si on lui donne un bon film, vraiment d'être vraiment mauvais, c'est un exercice relativement facile. Le plus dur dans la musique de film, c'est pas de faire la musique, c'est d'entretenir les relations avec les réalisateurs, les producteurs. Ça c'est autre chose.
0: Ouais.
1: C'est une personne. Il faut des un profil psychologique particulier. Vous voyez ce que je veux dire? Mais au niveau de la musique même, c'est un peu un cadeau. Un bon film, c'est un cadeau, vous voyez, pour moi.
0: Ouais. Et en tout cas, Jean-Marie Poiret, il a tellement aimé le travail que vous avez fait donc sur l'opération Cornet de Bif, qu'il vous confie la musique des visiteurs. Et là, vous avez cette fulgurance qu'on retrouvera après dans ERA. C'est cette ambiance, évidemment, du Moyen-Âge qui est dans le film. Et vous créez ce générique des visiteurs qu'on a encore tous dans l'oreille aujourd'hui.
1: Voilà.
0: On voit Jacques la fripouille, non mais c'est fou.
1: Voilà. Oui, puis ça donne un côté, ça donne un côté, ça grandit les personnages.
0: Oui.
1: Parce qu'au départ, Jean-Marie m'avait demandé par réflexe, fais-moi une musique à la Robin des Bois, un truc un peu, voilà. Et puis, entre vous et moi, la musique moyenâgeuse, il n'y a rien de plus embêtant, quoi. C'est assez ennuyeux, même ouais. très ennuyeux. Après, si on, après, les musiques de films, Romain Desbois, bon, tout ça, c'est pas très... C'était un peu facile, je sais pas comment vous dire. Donc, comme je voulais faire Hera déjà en amont, depuis quelques temps, c'était le bon timing, c'est le hasard, en fait. Ouais. Hein. Et je lui ai proposé donc, ce morceau que vous venez d'écouter, qui s'appelait Ena Evolare. Et tout de suite, bien sûr, bon, ça lui a plu, c'est normal. Et bon, je l'ai dit plusieurs fois déjà depuis quelques temps, mais c'est vrai que le film est bien sûr génial. Hein, avant même que j'arrive, les dialogues, les acteurs, tous les personnages, le scénario. Mais disons que la musique a amené ce côté mystique.
0: Oui, oui, qui aurait manqué autrement.
1: Épique.
0: Oui.
1: On n'était pas une musique de comédie. Vous voyez, ça a donné un peu de les personnages. Voilà, Godefroy de Montmirail. Ça devient un grand personnage avec la musique, vous voyez ce que je veux dire?
0: Oui, et ça donne un cachet historique un peu aussi.
1: Oui,
0: on se dit,
1: voilà.
0: Ah, c'était comme ça le Moyen-Âge. Enfin, oui, c'est fou comme la musique a ce pouvoir. Hein.
1: Ouais. Voilà, donc elle est indissociable du film.
0: Complètement.
1: Du succès du film.
0: Alors, d'où vient cette idée, Éric Lévy, pardon, mais il faut nous expliquer.
1: Oui.
0: C'est ce langage, alors qui n'est pas du grec, mais qui pourrait ressembler un peu à du grec, mais en même temps, c'est une langue inventée, et je pense que c'est la langue du morceau des visiteurs qu'on a entendu, et qui est la langue d'Ameno aussi.
1: Oui, oui, c'est pareil. Enfin, oui, c'est. J'essaye de trouver des sonorités qui correspondent aux émotions projetées par la musique. Vous voyez ce que je veux dire?
0: Mm-hmm.
1: Pour être simple. Parce qu'en fait, la raison pour laquelle celui-là apparaît, je n'apparais pas sur les pochettes.
0: Ah non, c'est comme Daft Punk. Hein. Vous ne connaissez pas le visage
1: de
0: Hera.
1: Daft Punk, ils avaient leur casque et tout.
0: C'est
1: donc
0: ça.
1: Il y avait un côté un peu branché, futuriste et tout, qui était parfait d'ailleurs.
0: Ouais.
1: Mais Hera, il n'y a carrément personne.
0: Ouais.
1: Et il n'y a pas non plus de texte en... Donc les gens, si vous voulez, ils peuvent pas écouter une musique qui leur plaît avec des phrases qui donnent un sens à la chanson. Il reste que les émotions de la musique.
0: C'est ça.
1: Donc on part, chacun part un peu dans ce qu'il veut. Après, bien sûr, j'ai des textes en anglais qui accompagnent aussi entre les passages de chorale. Sont toujours un peu sur les thèmes du
0: oui,
1: bien.
0: Oui, on entendra tout à l'heure d'ailleurs sur le 8e album, il y en a.
1: Oui, voilà. Oui, voilà.
0: Donc, en tout cas, l'idée est dingue et c'est vrai que ça fonctionne parce que comme personne ne comprend, ça parle à tout le monde.
1: Oui, c'est un peu ça. Ça donne la place, la musique prend toute la place.
0: C'est ça. Alors pour le plaisir, on va réécouter Ameno et pour que vous puissiez chanter donc en yaourt, mais j'allais dire, c'est même pas du yaourt là.
1: Non.
0: En fait, chacun peut chanter comme il veut, ce sera toujours correct.
1: Absolument.
0: C'est ça la beauté avec Hera. C'est parti. Éric Lévy est notre invité ce soir dans Décibels.

0: Hera Ameno, vous avez bien chanté hein, chez vous. Bah oui, c'est normal, Décibel, c'est fait pour ça. Éric Lévy, l'homme, le compositeur, le producteur derrière Hera, est avec nous ce soir, car Hera 8, 8e album bien nommé, donc, vient de sortir, et la tournée 2028, les amis, qui passera partout en France en février-mars 2028, dans les Zénith, dans les Arénas. Ne ratez pas Hera, le 15 février à Rouen, le 17 à Lille, le 18 à Strasbourg, je parle bien de février 2028, mais la billetterie est déjà ouverte, le 20 février à Nice, puis Aix, Dijon, Nantes, Brest, Poitiers, Bordeaux, Toulouse, et au mois de mars 2028 à Lyon, à Bruxelles, à Paris et au Colisée de Chartres. Comment ça se fabrique votre musique? Je parle de la musique de Hera. Quand on entend ses chœurs et ses orchestres, etc., racontez-moi, Éric Lévy, comment ça se fabrique?
1: Ben, j'aborde ça, enfin, on parlait de film tout à l'heure, pour moi, comme si je faisais la musique d'un film, en fait. Sauf le film, on va dire, il est un peu dans ma tête, il est pas, voilà, c'est un film qui n'a pas été écrit ni réalisé, mais c'est vraiment une musique de film pour moi. Les thèmes de chorale. Après, il y a toute une production où bien sûr, j'ai des batteries, des basses, enfin, vous voyez, il n'y aura pas dans un film forcément. Ouais. Mais tous les thèmes de chorale, les thèmes de voix, j'aborde ça comme ça, ouais. C'est comme une saga, vous voyez, le premier album, deuxième album. Il y a toujours un lien entre les albums après.
0: Donc les fans peuvent suivre en fait l'histoire d'Hera.
1: Oui, un fil conducteur vraiment.
0: Au fil des albums.
1: Oui, voilà. Après l'inspiration, il n'y a pas d'explication, vous savez, ça reste, c'est un mystère, on ne va pas.
0: Ah bah si on savait comment ça marche. Oui. Ah oui, oui, évidemment, on en ferait des pilules.
1: Oui.
0: Mais ça n'est pas possible. Alors, si vous connaissez de Hera, notamment Ameno, vous vous dites, ah bah je sais, l'influence principale, c'est Carmina Burana, par exemple. Alors, quand vous écouterez Hera 8, vous ne serez pas dépaysé. Il y a, effectivement, ces influences que vous aimez, ces chorales et ces musiques épiques qui sont toujours là.

0: arrêtez-moi si je me trompe, Eric Lévy, il y a aussi plein d'autres choses dans ce 8e album, plein d'autres influences.
1: Oui, oui, il y a toute la partie aussi un peu, j'irais dire, nostalgie, romantisme, il y a du romantisme avec Saint-Pierre et Déo, il y a une très belle voix ténor, une mélodie cœur, j'ai fait aussi une reprise dans tous les 8 albums derrière, j'ai fait une fois une reprise et là c'est la deuxième fois. J'ai fait « Everything's gonna be right ».
0: Mais oui, incroyable.
1: Mais il y a la voix du pape Jean-Paul II au début et dans le morceau. Et pour moi, c'était comme une espèce de boucler la boucle avec, vous savez, quand j'ai écrit le « I believe » pour la venue du pape à Paris.
0: Ah oui.
1: Donc c'est une manière de, voilà, juste un peu fermer le truc. Mais
0: il faut qu'on parle de cette histoire-là. On est en 1997, donc vous avez cartonné avec la musique des Visiteurs. Vous avez été nommé au César, etc. Ouais. Et donc le chef d'orchestre Myung Moon Chung, qui est en charge du programme musical du Vatican, prévoit évidemment la musique pour la venue du pape Jean-Paul II.
1: Oui, voilà,
0: the
1: exactement.
0: Pape, en France, non mais c'est The Pape quand même, Jean-Paul
1: II. Oui, en plus,
0: II,
1: c'est celui qui nous a tous marqués,
0: bah
1: beaucoup
0: oui.
1: plus que les autres. Il avait un côté star.
0: Et puis, il avait un tel visage de gentil.
1: Oui,
0: enfin, c'était incroyable.
1: Et puis, il a une voix incroyable.
0: Et on vous a demandé d'écrire un morceau.
1: En fait, oui, Michel, nous vous parlait, il ne voulait pas reprendre une œuvre du classique, il voulait une œuvre originale. Alors, au départ, ils ont fait un appel d'offres, comme on fait. On peut un peu s'habituer, Vangelis, Jean-Michel Jarre, on m'avait dit, peut-être deux, trois autres. Et on m'a raconté, alors, je sais plus qui m'a dit ça, mais ça plaisait pas trop à Chung. Et il a écouté, il entend une musique à travers la porte de, il avait un fils qui écoute la musique, il dit, ça, c'est quoi ça? Et, il a dit, c'est quoi? Il a dit, c'est R.A. Et donc, c'est comme ça que j'ai été contacté.
0: Ah, d'accord. D'accord.
1: Et donc... voilà.
0: Et cette musique a été jouée, voilà, en
1: oui,
0: présence du
1: Oui, c'est une
0: pape.
1: Belle musique en plus parce qu'elle a été, elle est rentrée un peu dans le répertoire des ténors. Elle est jouée dans, elle est quasiment rentrée dans le répertoire classique, enfin moderne classique, je sais pas comment on appelle ça. Il y a plein de ténors qui l'ont repris. Il y a Catherine Jenkins, je sais pas si vous connaissez.
0: Oui.
1: Qui a même appelé son album I Believe. Donc c'est un morceau qui a beaucoup circulé et il a été chanté par Didi Bridgewater et Andrea Bocelli le jour de l'événement.
0: Devant 900 000 personnes, parce que quand Jean-Paul II il faisait un concert, croyez-moi, ça faisait des dizaines de stades de France.
1: Lui, il fait directement 10 stades de France. Et en plus, ce qui était très bien, il y avait une très très belle énergie, puis il n'y a que des jeunes.
0: Ouais.
1: Donc c'est 900 000 jeunes quand même, c'est assez incroyable.
0: C'est magnifique.
1: Oui.
0: C'est magnifique. Alors ce Everything's Gonna Be Alright, c'est une chanson que vous connaissez, qui avait été chantée par un groupe qui s'appelle Sweetbox. Samplait déjà de la musique classique. Hein.
1: Oui, oui, c'était sur la musique de Bach. Oui.
0: Exactement. Et donc, vous en avez fait un des premiers singles du nouvel album d'Era. Vous savez quoi? On va l'écouter, on va se rendre
1: absolument.
0: Compte pour dire à tout le monde que oui, bien sûr, Era, c'est si, mais c'est aussi ça.

0: moment de douceur dans Héra 8 et la voix du pape Jean-Paul II.
1: Voilà.
0: C'est un beau moment.
1: Oui, c'est un beau mélange.
0: Vous aviez pu lui parler à Jean-Paul II ou...
1: Non, je vous dis, lors de cette occasion, il était fatigué à cette époque-là. Donc, à un moment, j'étais sur scène, il était... Voilà, mais il a l'impression... Enfin, comme le cardinal Lucigier ou le pape Jean-Paul II sont des gens... On est impressionné, pas forcément parce que c'est le pape, mais ils ont... Il n'y a pas de hasard, vous voyez.
0: Oui, on ne leur a pas donné le job en se disant « oui, ça fera l'affaire ».
1: Ils ont un charisme incroyable. Enfin, ces gens, on sent quand même que ce n'est pas... Oui, c'est pas une opération de marketing. Quoi.
0: Non, mais c'est dingue, vous avez vraiment croisé des
1: figures. Oui, c'est intéressant parce qu'on passe de Black Sabbath au pape, tout ça, c'est assez... ce qui est bien dans la musique, c'est...
0: Moi, j'ai hâte de lire votre bouquin de souvenirs. Hein. Ça c'est évident. Alors je le disais avant qu'on écoute Everything's Gonna Be Alright, qui franchement si on tombe dessus on se dit pas tout de suite ah bah oui c'est Héra évidemment.
1: Oui bien sûr.
0: Il y a dans l'album plein d'influences. Il y a par exemple le hard rock. On a compris que ça c'était vos racines et ça c'est hyper important. Je pense à la chanson Freedom.

0: ça pourrait être du Black Sabbath.
1: Oui, oui.
0: On en parlait tout à l'heure.
1: C'est vrai. Ah bah oui.
0: Ah oui. Avec un petit côté aussi Ronnie James Dio.
1: Oui, c'est ça, absolument.
0: On y est, hein.
1: On y est.
0: Donc, quand on commence avec le hard rock à l'adolescence, de toute façon, on l'oublie jamais.
1: C'est pour la vie.
0: Et il y a aussi des moments acoustiques.

0: canevas assez précis de ce qu'on va entendre. Oui. Vous, ça vous amuse finalement d'aller sur d'autres territoires ?
1: Oui, tant que les voix sont belles, si vous voulez, pour moi, la base, voilà, il faut toujours des belles voix, des belles mélodies, la puissance des voix, voilà. Oui, c'est un peu le. Oui. Tant qu'il y a ça, ça va.
0: Comment vous organisez vos castings de voix ?
1: Alors, les castings de voix, écoutez, sur YouTube. Je n'organise pas, je vais chercher tous les chanteurs que j'ai eus, j'ai trouvé sur YouTube.
0: Ah, incroyable !
1: Oui. Et tout ce qu'on m'a proposé via les canaux pro, c'était toujours une catastrophe. Mais on m'a posé. Non, mais donc, YouTube, on trouve tout, en fait, c'est génial. On contacte les gens. J'ai un ténor qui vient d'Australie. J'ai une soprano qui vient du Canada. C'est vraiment le. Je passe du temps sur YouTube et voilà.
0: Et vous après, écoutez les voix.
1: Oui, j'écoute, oui.
0: C'est beau. Et la chorale, alors?
1: Alors, la chorale, c'est particulier parce que faut que je trouve des gens qui soient ouverts à. Faut un peu casser les codes de tout ce qu'ils ont appris. Oui, déjà, faut savoir chanter sans vibrer. Parce que les trois quarts des gens dans le classique, ils chantent en fait, c'est un trémolo, un vibrato. Ouais. Et ce qu'on a, c'est pas très un peu ennuyeux ce que je vous dis, mais il y a très peu de gens qui savent chanter
0: droit
1: sans. Dans Noéra, il y a pas un vibrato. Si vous écoutez bien n'importe quel titre, il y a zéro vibrato. Imaginez une seconde à Meno avec un vibrato, ce sera assez. Terrible.
0: On n'y croirait pas.
1: Voilà, c'est horrible, je pense.
0: Donc, en fait, il faut désapprendre certaines techniques.
1: Non, ils le savent déjà, au départ, ouais. Au départ, ouais. Donc, ça réduit considérablement le. Voilà. Et puis, au fil du temps, j'ai réussi à créer une équipe, à avoir. Ce qui compte pour moi, c'est les qualités aussi souvent humaines des gens avant, voilà, pour que ça se passe bien, vous voyez.
0: On a hâte de découvrir tout ça sur scène. On va parler de la tournée The Ameno Tour, la tournée de Hera partout en France en 2028, d'ici moins d'une minute. À tout de suite.
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0: Et merci d'avoir choisi ici pour passer votre lundi soir. On est le premier jour du mois de juin, mes amis. Je ne sais pas pourquoi, mais ça me met en joie. En joie aussi ce soir de célébrer l'anniversaire d'Alanis Morissette ou encore de vous faire découvrir Monte Marco, un jeune artiste que vous allez sans doute adorer pour le restant de vos jours. Enfin, j'espère. Je vous ferai découvrir tout à l'heure. En tout cas, on va aussi jouer au Blind Test. Inscrivez-vous dès maintenant auprès de Sadika qui vous attend au standard. Le numéro 0810 055 056 0810 055 056, a gagné ce soir Hera 8, le nouvel album d'Hera, et attention les enfants, en version vinyle et dédicacé par Eric Lévy qui est ce soir mon invité. On a appris plein de choses depuis le début de cette émission. Hera, c'est Eric Lévy, et si vous connaissez bien sûr par cœur. Déjà, dites-vous que vous n'êtes pas les seuls, hein, puisque Hera est 12 fois platine en France, mais 7 fois en Argentine, triple platine en Italie ou encore aux Pays-Bas. Hera, c'est le deuxième artiste français le plus vendu à l'étranger en 2024. Parce que s'exporter, c'est important. 15 millions d'albums vendus à travers le monde. Ça aussi, c'est très important comme chiffre. Les streams et YouTube, parce qu'on peut dire, oui, ok, mais c'est du passé. Pas du tout. Vous avez dépassé le milliard de streams sur les plateformes de streaming et 3 milliards de vues sur YouTube. Donc, oui. C'est encore complètement d'actualité.
1: Oui, c'est intemporel, en fait.
0: C'est intéressant comme statistique.
1: Oui, c'est vrai.
0: Vous regardez ça, vous faites attention
1: pas
0: à
1: vrai,
0: ça.
1: Pas vrai, ça m'intéresse, mais je regarde pas trop, non.
0: Non.
1: Non.
0: Il y a des gens pour vous qui font ça très
1: oui,
0: bien.
1: Oui, chien, oui. Non, mais j'ai pas, ça me fait plaisir, bien sûr. Et le côté intemporel, je m'en aperçois par rapport au public qui rajeunit. Au fur et à mesure que le projet vieillit, le public rajeunit. C'est-à-dire qu'on a plus en plus de. Vous savez, vous regardez les statistiques, tranches d'âge, je crois qu'on a de plus en plus de 18-25.
0: Qui écoutent en streaming. 35. Oui, et qui viennent au concert.
1: Oui, de plus en plus, oui.
0: Ah, c'est génial.
1: Parce que vous savez pourquoi ? C'est tout ce monde du Seigneur des Anneaux jusqu'à Game of Thrones, tout cet univers qui est devenu les jeux vidéo.

0: qui ah plaît oui. beaucoup. Et c'est vrai que Hera, c'est pile la musique qui va bien avec cet univers, vous voyez, donc... Ça leur plaît.
1: C'est ça, c'est toujours d'actualité. Donc, réjouissez-vous, peuple de France. Hera sera chez nous, donc en tournée, en février-mars 2028. Mmh. Les billetteries sont déjà ouvertes. Et comme disait Eric Lévy tout à l'heure, c'est pas dans 2 ans, en fait, février 2028, c'est dans 1 an et demi.
0: Voilà.
1: Donc voilà.
0: Et en plus, il y a un truc enfin, qui est nouveau pour moi et tous les gens avec qui on joue, c'est on fait l'Accor Arena. Parce que d'habitude, on a fait la scène musicale, le Palais des ouais. Congrès. L'Accor Arena, c'est quand même, c'est un peu un événement en soi. Enfin, moi, en tant que musicien,
1: bah oui.
0: L'Accor Arena, c'est quand même, il y a un truc un peu plus, c'est one step.
1: Je précise pour ma mère qui écoute, maman, c'est Bercy, parce que
0: oui.
1: voilà, Accor Arena, c'est pas tout le monde hein, qui a la
0: oui.
1: ref, c'est
0: oui.
1: Bercy.
0: Ah oui, c'est Bercy, oui.
1: Bah ouais.
0: En plus, c'est une très belle salle.
1: Mais
0: en plus,
1: oui.
0: j'ai été voir Jamiroquai il y a quelques mois. Le son est très bon,
1: ouais.
0: c'est très grand, c'est une belle salle.
1: C'est très très beau, Bercy.
0: Donc, ça va nous permettre de faire un très beau show et j'ai hâte.
1: Paris Accor Arena, le 4 mars 2028.
0: Voilà.
1: Hera sur scène, ça ressemble à quoi ?
0: Ça ressemble à un opéra.
1: Okay.
0: Parce qu'on est 23 sur scène.
1: Oh, et si vous voulez. Je suis contente que vous me disiez ça, j'avais peur que. Ah ouais, vous êtes nombreux sur scène.
0: Ah oui, vous pensez que j'étais tout seul à Mélita ?
1: Non, pas tout seul,
0: okay.
1: mais je me demandais comment on pouvait non. restituer.
0: Oui, bah écoutez, il faut restituer, comme il y a un côté un peu puissant,
1: voilà.
0: on
1: ne
0: peut pas le faire à 4, hein, c'est clair.
1: Ah, c'est bien.
0: Donc 23, c'est... à un moment on était 28, c'est un... mais là on est 23, c'est le chiffre parfait.
1: Okay.
0: Et ça ressemble à un opéra parce qu'il y a 14 choristes, 4 chanteurs, 2 solistes qui sont ouais. 2 issus du métal, 2 du classique, ténor, soprano. Et les choristes dont je vous parle, ils sont constamment en mouvement comme dans un opéra. C'est un opéra, tout le monde bouge, se déplace.
1: Ouais.
0: Il n'y a pas des gens qui restent à l'idée. Donc ils connaissent tout par cœur, il n'y a pas de partition, vous voyez, tout est. Et avec les costumes, les lumières. Donc ça, pour moi, c'est un vrai opéra.
1: On ne verra pas votre visage ?
0: Ah, bah si, je suis sur scène.
1: Ah, on verra votre visage ?
0: Oui, moi, je joue de la guitare quand
1: ouais,
0: on est sur scène.
1: Ça, hein.
0: Ouais, ouais, ouais, je suis là.
1: Vous
0: ne
1: êtes...
0: pas manquer ça, quand même. C'est,
1: ah,
0: c'est un peu la récompense ultime d'aller sur scène.
1: Bah, c'est ça.
0: Ouais.
1: Donc, 23 musiciens sur scène. Eric Lévy, l'homme que vous n'avez peut-être jamais vu. Eh bien, vous le verrez, puisqu'il sera là avec sa guitare. Et Hera, donc, The Ameno Tour. Est-ce que vous allez d'ailleurs apporter un traitement particulier à ce méga tube Ameno? Est-ce que vous réorchestrez?
0: Oui, oui. On a déjà une version qu'on appelle Ameno Metal en concert, qui
1: ouais.
0: marche très très bien. Oui, bien sûr, je vais trouver une idée pour que ça fasse un truc un peu spécial, bien sûr. Oui, aussi sur Hera, on a des versions, c'est vraiment pas... quand les gens viennent au concert, on est très loin de l'album, mais c'est toujours mieux que l'album. Je ne sais pas comment vous dire. Si on jouait des versions d'album sur scène, ça serait un peu ennuyeux. Vous, voyez, les
1: vous
0: gens,
1: avez envie d'encore plus d'intensité.
0: Ouais, voilà. Ça, c'est ce que j'ai appris, si vous voulez, à travers le hard rock, et en faisant des tournées avec Black Sabbath, AC/DC, où c'est toujours super efficace. Et,
1: ouais.
0: Donc moi, j'ai cette école-là, vous savez, de comment... faire pour que...
1: Et vous avez vu. Vous avez vu de vos yeux vus et de vos oreilles entendues.
0: Voilà.
1: The Ameno Tour en 2028 à Rouen, Lille, Strasbourg, Nice, Aix, Dijon, Nantes, Brest, Poitiers, Bordeaux, Toulouse, Lyon, Bruxelles, Paris et Chartres. Les billetteries sont déjà ouvertes. Eric Lévy, c'était un plaisir de
0: pour
1: vous avoir.
0: Moi aussi,
1: dans
0: merci beaucoup.
1: Merci beaucoup.
0: Merci à vous.
1: On se quitte en écoutant Will You Call My Name, qui est tiré de Hera 8, qui vient de sortir et qui est à gagner à tout à l'heure au Blind Test. À bientôt.
0: À bientôt.
1: Merci beaucoup.
0: Merci.

0: Era 8 est disponible. Nouvel album d'Era, on en reparle tout à l'heure puisque je vous le fais gagner au Blind Test.
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0: Le concert de Santa au cinéma, c'est pour cette semaine, les amis, jeudi soir. Alors, si c'est pas déjà fait, essayez de trouver des places. Donc, pour cette projection unique dans 80 cinémas partout en France, ce sera donc ce jeudi, le 4 juin, histoire de vivre en immersion le concert qui a valu à Santa une nomination Victoire de la musique. Cette tournée Recommence-moi qui a été magistrale. 50 zéniths à guichet fermé et une performance très spectaculaire avec Santa qui chante tout en haut avec son piano dans les airs.

0: Santa et rendez-vous sur Google. Vous écrivez Santa au cinéma, tout simplement, et vous trouverez facilement les séances près de chez vous. Une date unique, ce jeudi 4 juin.
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0: Et on joue au blind test avec... Ah ah ! Gilles et Caroline, bonsoir.
2: Bonsoir Émilie, bonsoir Caroline.
3: Salut.
0: Salut, fait Caroline. Je fais un petit point hein, pour celles et ceux qui se demanderaient mais qu'est-ce qui se passe au standard. Gilles et Caroline se sont rencontrés en direct dans Décibel pour jouer au blind test. Ils ont continué la discussion au standard et puis ensuite un peu dans la vraie vie quoi. Gilles et Caroline, on peut dire ça comme ça.
2: Bah voilà, oui, oui.
0: Ben ouais, ça fait plaisir. Alors, vous en êtes où ? Vous allez vous marier ?
2: Non,
0: Caroline, elle ne veut pas. Caroline, Caroline, elle a dit non direct. Elle fait, oh non.
2: Elle ne veut pas se marier, Caro ?
3: Ben non, elle n'est pas rendue là encore.
0: Bon, Gilles, il y a peut-être une étape à passer avant, je ne sais pas. En tout
2: oui,
0: cas...
2: Non, mais oui, déjà, il faut se rencontrer, déjà.
0: Ah ben c'est ça, voilà. Dans la vraie vie. Mais
2: oui,
0: ça fait
2: déjà.
0: Plaisir d'entendre vos voix ensemble. Moi, ça me fait toujours très très plaisir. Parce qu'en plus, vous êtes de très bons joueurs au blind test. Et Gilles, voulant toujours un peu draguer Caroline, de toute façon, la laisse gagner à la fin. Donc c'est parfait.
3: C'est pas forcément vrai.
0: C'est vrai ? Bon, alors on va voir. De toute façon, vous le savez, le blind test de Décibel est un blind test qui récompense tous les participants. Donc, et Gilles et Caroline, vous allez chacun recevoir un exemplaire de Hera 8, le nouvel album qui est magnifique, de Hera, donc, et dédicacé, puisqu'il était avec nous.
2: En plus, super.
0: Voilà. Donc, vous en aurez un chacun. Puis, si un jour vous vous installez ensemble, vous en mettrez un chez Gibert. Enfin, où vous voulez, pour le revendre vos disques, quoi. Voilà, à la brocante. Bref.
3: Un chez Albopéa, un chez Albénia.
0: Ou exactement, on peut faire ça aussi. Caroline a le sens pratique. Quand je m'étais installée, c'est fou ça, quand je m'étais installée avec le père de ma fille, alors on s'est séparés depuis, mais comme je tenais beaucoup à mes disques et qu'on en avait certains en double, il avait dit, ah bah tiens, ceux qu'on a en double, on a qu'à les mains. J'ai fait non. Et j'avais mis des gommettes vertes sur mes exemplaires que j'avais planqués dans un placard. Et du coup, bah, après le Covid, quand je me suis tirée, je savais où prendre mes disques.
3: Je prends les gommettes vertes, je me casse.
0: C'est ça, j'ai dit, les gommettes vertes, c'est à moi. Salut. Donc voilà, non mais les objets de valeur, genre les disques, foutez des gommettes, on sait jamais. Voilà, c'est ma leçon du jour. Gilles et Caroline, on va donc jouer avec les moyens de transport en chanson. Il va falloir retrouver le plus rapidement possible le nom des interprètes de ces chansons et à la fin, tout le monde gagne, ok ?
2: D'accord, sans problème, Caroline.
0: Non, moi c'est Émilie. Gilles est un petit peu obsédé par Caroline. Mais je comprends.
2: Ah oui, non, mais c'est un truc de fou, oui.
0: Je comprends, Gilles, Caroline.
2: On va se voir au mois d'août, là.
0: Ah, mais c'est formidable. Très bien. Oui. Vous nous raconterez, vous passerez à l'antenne en septembre.
2: Ah, mais je vous raconterai, Émilie.
0: Ben oui. Bon, Gilles et Caro. On y va. Un premier extrait, une première chanson et un premier moyen de transport. Dites-moi, qui chante ça ?
2: Vive mon temps.
0: Oui !
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0: À bicyclette. Mais oui.
3: On cherchait pas le chanteur.
0: On cherchait le chanteur Yves Montand. Mais de toute façon, Gilles, il a tout donné. Il a dit le nom de la chanson, le moyen de transport. Il a même chanté un petit bout du. Non, là, le point va chez Gilles. Même avec toute la mauvaise foi dont je suis capable, et vous savez que j'en ai une bonne raison, un silo. Mais là, c'est pour Gilles. Hein. Non, là, je peux rien faire, Caro. Mais on continue. On continue. Autre moyen de transport, autre chanson. On cherche bien l'interprète. Qui chante ça ?
3: Rocamadour, je crois que
0: c'est... Ah, c'est pas Rocamadour, mais bien tenté. C'est un groupe de rock français, Caro. Oui, c'est Téléphone.
2: Bravo, Caro.
0: Téléphone. Bah oui, après la bicyclette d'Yves Montand, on durcit le ton avec le métro. de téléphone. On était à égalité. Caroline a trouvé téléphone, Gilles a trouvé Yves Montand. Dernier moyen de transport et dernière chanson du Blind Test de ce soir. Je rappelle que quoi qu'il arrive, vous avez tous les deux gagné l'album d'Era.
3: Mobilette. Oh putain.
0: Alors, c'est...
3: Ah, le petit train.
0: Oui, et comment s'appelle le groupe?
3: Les Amis de Chico.
0: Oui.

0: Quel numéro? Elle a gagné.
1: Enfin, Gilles, tout va bien. Un point pour Gilles, deux points pour Caroline. Petite précision aussi, si vous faites une fête ou une boum autour du train, n'oubliez pas que cette chanson d'Erita Mitsuko parle des trains de la mort qui emmenaient les déportés dans les camps en Allemagne ou en Pologne. Donc voilà, c'est pas un train à prendre à la légère, même si la chanson est extrêmement sautillante et la voix de Catherine Ringer est absolument époustouflante. Il s'agit d'une histoire triste racontée dans cette chanson. Caroline, Caroline a gagné. Qu'est-ce qui s'est passé, Gilou?
2: Félicitations, Caro.
1: Ah,
0: oh bah oui,
1: c'est bien.
0: Joli joueur.
1: Oui, il est très beau joueur, il faut bien le dire, Gilles, à cette qualité-là, et bien d'autres, j'imagine, que tu nous décriras, Caro, à la rentrée prochaine, puisque vous allez vous voir en août. Donc moi, je veux, dès la première émission, on rentre de vacances le 31 août. Hein. Décibel, 31 août, rentrée. Donc voilà, moi, le 31 août, je veux un petit blind test avec vous, et surtout un compte-rendu de votre date du mois d'août.
2: Non mais sans problème, et puis si on fait une cérémonie, promis, on t'invite, Émilie. Hein.
1: J'espère bien.
0: Il invite
1: la
2: je l'ai dit en plus.
0: Il dit, on arrive.
1: Génial. Allez, je vous embrasse tous les deux, Caroline et Gilles, et je vous propose d'aller conduire une bagnole avec les Beatles.

0: Face A de Rubber Soul, magnifique sixième album des Beatles, sorti en 65. C'était Drive My Car.
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0: La découverte du jour, c'est un jeune garçon qui s'appelle Monte Marco. Il vient de Marseille et ne fait pas de rap. Incroyable, non? Bah oui, quand même, c'est assez dingue. Il est agrégé de mathématiques, auteur, compositeur, interprète. Et je pense que vous allez adorer sa toute nouvelle chanson qui s'appelle Monstre.

0: s'appelle Monte Marco et c'est notre coup de cœur du jour. Son premier EP 1, 2, 3 est disponible. Et cette chanson-là, oh, quel tube! Ça s'appelle Monstre.
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0: Et c'est déjà l'heure de la dernière chanson de l'émission Chanson anniversaire. Et aujourd'hui, direction le Canada pour les 52 bougies d'Alanis Morissette, qui avait tellement cartonné en 95 avec son troisième album Jagged Little Pill. Et cette chanson dingue avec l'harmonica Hand in My Pocket.

0: Il était incroyable, ce troisième album d'Alanis Morissette, sorti il y a donc un peu plus de 30 ans, 1995. Jagged Little Pill, donc dessus il y avait ce tube là, Hand in My Pocket. Il y avait aussi You Ought to Know, la pire chanson de vengeance après rupture du monde. Un truc incroyable, tellement venimeux. Et puis il y avait Ironic aussi. C'est vraiment un album à réécouter. Et voilà, c'était l'occasion de souhaiter un très bon anniversaire à Alanis Morissette. Allez, Décibels, c'est terminé pour ce soir. Merci à l'équipe. Il y avait Iris Guitoni, Christophe Hulens, Elodie Biancamaria, Sadika Raoult et Franck Moilier. Oui, il faut du monde pour préparer cette émission. Que voulez-vous que je vous dise? Parce que l'animatrice est un peu feignasse. Demain, on sera avec Mishka Assayas qui vient de sortir un super bouquin sur les Rolling Stones. Very Good Stones Trip. Demain, 20h. Bisous.
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2: 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C'est un des titres dont j'ai le souvenir petit, de passer beaucoup de moments à le fredonner avec ma mère.

0: pense que déjà à l'époque, quand je voyais cette jeune fille chanter, ça semait en moi des rêves de devenir un jour, moi aussi, si ce n'est pas un enfant qui chante, un adulte qui chante, Joe le Taxi, Vanessa Paradis.
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0: Comme d'habitude de Claude François, c'est l'histoire incroyable d'un plat de pâtes solitaire qui finit en triomphe planétaire.
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0: En 1967, Claude François est au plus bas. France Gall vient de le quitter. Et pour exorciser sa peine, il écrit sur l'ennui du quotidien, le café froid, les faux semblants face à son assiette de pâtes. Ce titre, comme d'habitude.

Mais le destin bascule un an plus tard. Paul Anka, un crooner canadien de passage en France, entend la chanson à la télé. Coup de foudre, il rachète les droits pour un dollar symbolique. Il réécrit alors le texte, l'offre à Frank Sinatra, et le spleen de Clo-Clo devient alors My Way. Je me lève.

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3: Vous écoutez Sierra Marios avec Mort à la guerre, chanson co-signée avec Serge Lama.

0: Bezos est un artiste complet qui collabore régulièrement avec Fabienne Thibault, Pierre Billon, Gérard Lenormand ou Didier Barbelivien et qui partage sa vie entre le soleil d'Ardèche, Marseille, sa ville natale et Paris. Guerre, premier extrait de l'album Auteur de France de Sierra Marios. Un coup de cœur ici de Romardèche.
1: Mort à la guerre.
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0: Saviez-vous que le titre Confidence pour Confidence de Jean Schultes cache une formule mathématique?
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0: En 1981, pour son premier essai en tant qu'auteur, Jean Schultes invente un jeu de domino verbal. Chaque vers commence par le mot qui termine le précédent. Ce ping-pong textuel crée un rythme obsédant qui hypnotise la France entière. Pourtant, le chanteur ne réalise pas tout de suite l'ampleur du séisme.

0: C'est en vacances, dans le sud-ouest, en entendant un titre grimper dans les hit-parades qu'il finit par reconnaître sa propre voix à la radio. Il est alors obligé d'écourter ses congés pour gérer ce succès grandissant.
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3: Bruno, je le rencontre au Francofolie de La Rochelle. C'est quelqu'un qui va m'accompagner aussi. Je vais jouer beaucoup en première partie de ses concerts. Benabar, ça serait un petit peu l'arcane de la papesse dans le tarot, vous savez, le tarot de Marseille. C'est des gens qui, tout d'un coup, vont vous faire prendre un autre chemin. C'est des gens importants, des rencontres importantes.
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3: Alors évidemment, ce titre qui est un de mes préférés de Bruno, qui s'appelle Majorette, qui est une histoire humaine, un personnage de roman. C'est très très beau, c'est très très fort, c'est très intense.
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Dans ce nouvel extrait de l'album De l'ombre à la lumière, la voix la plus puissante du Trégor rencontre celle magnifique de Chimène Badi pour un duo musical intense.

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3: Un traiteur ouvert à l'année à Galéria. François Bogard est un enfant du village et ça lui tenait à cœur d'ouvrir ce commerce de proximité chez lui.
4: Enfin, je suis né à Calvi, mais j'ai grandi ici. Je suis allé à l'école ici jusqu'à mes 19 ans à peu près. Et après, je suis parti travailler sur le continent. Puis ça me tenait à cœur de revenir ici pour travailler chez moi. Parce qu'on est bien dans son village.
3: La cuisine, une passion venue très tôt.
4: Je suis allé en BEP à Île-Rousse, parce qu'ici, on n'a pas trop de débouchés professionnels. Et en fait, je me suis rendu compte qu'il y avait du travail. J'étais vite demandé, vite sollicité. Et forcément, derrière, j'ai continué dans la cuisine. Et puis, quand on progresse, on se passionne. J'ai fait des saisons au départ. J'ai commencé sur des saisons sur Galière principalement. Après, je suis parti sur le continent, je suis parti travailler sur Lyon pendant 3-4 ans, je suis parti sur Paris également, et quand ma femme a accouché, ça m'est tenu à cœur de faire grandir mes enfants ici. C'est pas du tout la même vie, on est bien plus tranquille dans son village.
3: François propose au quotidien des plats du jour.
4: Ça change, ça varie, des plats de saison principalement. L'été, beaucoup plus de produits corse évidemment, parce que la demande est bien plus importante. Je vais faire aussi, j'ai des pensionnaires, mais je propose aussi, je fais pour les mariages, les buffets, les anniversaires, les baptêmes, tout le principe du traiteur à l'extérieur et à domicile.
3: Et le traiteur a quelques spécialités.
4: J'utilise beaucoup de produits corse principalement. Alors aujourd'hui, par exemple, j'ai des artichauts farcis au brooch, mais ça peut m'arriver de faire des ch'torts sabrites, je vais faire du sauté de veau aux olives. Après, je fais beaucoup de produits aussi d'ailleurs. Je vais faire des tagines, des couscous, des paellas, suivant la demande, ce que les gens aiment en fait en général.
3: Parmi ses clients, beaucoup de gens du village.
4: En hors saison évidemment, mais ça arrive souvent qu'il y ait des gens qui se perdent au village pour aller se balader, qui ont besoin de manger sur le pouce entre guillemets, donc ça rend toujours service. Après, j'ai beaucoup évidemment ma clientèle principale, c'est comme je suis toute l'année, c'est les gens du village. Après l'été, bien sûr, les touristes avec la vente de charcuterie, la vente de fromage corse, la vente de vin.
3: Développer son activité, perdurer dans le temps, et pourquoi ne pas laisser plus tard ce qu'il a construit à ses enfants? Tels sont les espoirs de François Bogard pour les années futures.
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5: Comme ils sont susceptibles d'entendre ce petit cours, je vais faire attention, je vais être sympa avec nos chers petits anges aujourd'hui.
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5: Pote Péplard. Garçon ou fille, c'est la question que tous les futurs parents entendent évidemment dans tous les pays du monde. Quand on attend un heureux événement, l'entourage demande souvent « Anéhé, alors, pote Péplard, hein ?» Garçon ou fille, ça permet de choisir, de bien choisir le cadeau de naissance évidemment. Pote, c'est un gars, ur pote. En breton, ça fonctionne à tout âge. Ur pote, un gars ou un garçon. Et plard, ur plard, c'est une fille ou une femme d'ailleurs. Pote, péplard, gars ou fille. Mais on peut préciser, si on veut être sûr, pour les jeunes enfants, leur potric, un petit gars, un jeune garçon, potredigou au pluriel, un peu plus dur à retenir, hein. Potredigou. Et plaric, c'est pour une jeune fille, une petite fille, plarigou au pluriel. Voilà, c'est simple, mais comme toujours, c'est simple quand on connaît. C'est sûr, c'est plus facile après. Donc, pour les gars, pot, potric, potredigou. Pour les filles, plar, plaric, plarigou. Au pluriel.
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5: Eh bien non, un nom de bateau. Ça change et on en voit souvent dans les ports avec le mot avel, en mot composé. Avel, c'est le vent. Bon, c'est sûr que du vent, ça aide quand on est en mer. Donc les marins choisissent souvent des noms en rapport avec le vent. Avelvour, par exemple, du vent de mer, Avelvour. Mais on entend aussi, on peut lire Aveldro, le tourbillon. Ça, c'est le vent qui tourne, Aveldro. Autre possibilité, toujours, Avelpen ou Avelaben, expression moins appréciée car ça indique où ça parle du vent de tête, Avelaben, le vent de face qui n'aide pas beaucoup en mer, et sinon Aveldré ou Aveladré, là c'est pour ceux qui veulent du vent arrière. Mais voilà, ce sont de très beaux noms qu'il faut préserver évidemment, comme les noms-lieux, comme les noms de famille, comme notre belle langue en fait. Mais ça se fera que si l'on fait tous un petit effort. Je vous laisse et je vous dis à demain, même heure, d'Ahenta. Et bon vent.
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8: Pluie, neige, canicule, brouillard, la météo décide si on va râler ou si on va râler autrement, si vous voyez ce que je veux dire. Mais dans le fond, qui décide des prévisions météo? Qui observe? Qui calcule? Qui c'est qui tranche à la fin? Et surtout, pourquoi ils disent qu'il va y avoir du soleil alors qu'on se prend une rincée? Eh bien, réponds tout de suite dans les coulisses de Météo France Alsace que je teste pour vous aujourd'hui. Je suis à Ilkirch-Grafenstaden. Ici, on estime, on calcule le temps qu'il fera demain. Et à côté de moi, voici Simon. Simon, c'est le technicien météo. C'est lui qui surveille des capteurs, des antennes, des machines qui parlent. Bref, tout le langage, c'est des chiffres. Entre le vent, la pression, l'humidité, tout est mesuré en continu avec des stations météo basées un peu partout en Alsace, à des endroits stratégiques, en altitude, dans les vallées, en plaine ou encore en ville, au nord, au sud, bref, un peu partout. Et à cela, on peut ajouter aussi d'autres outils comme les radars, les satellites. Et chaque jour, c'est des millions d'observations qui arrivent dans les ordinateurs de Météo France Alsace. Et avec des équations très, très, très complexes. Et cette complexité est en lien avec notre prochaine découverte. Direction le bureau des modèles météo. Ça, c'est avec Théo. Théo, il est météorologiste et il m'explique eh bien, qu'on ne prédit pas le futur. Mais en revanche, on calcule des scénarios et leurs probabilités. Certains modèles, par exemple, simulent l'atmosphère avec comme résultat, écoutez bien, 350 prévisions possibles chaque jour. Ah bah oui, hein, la machine, elle calcule tout ce qui est possible. Hein, et c'est l'humain, enfin, qui va trancher. Parce que oui, la météo, en bout de ligne, bah, c'est pas juste une machine, hein. C'est aussi un cerveau. Il y a un cerveau qui tranche. Et en parlant de cerveau, en voici un autre bien rempli. C'est celui de Cédric. Il est climatologue. Et Cédric, lui, va nous emmener littéralement dans un autre monde. Parce qu'avec ses analyses à Cédric, eh bien, on ne regarde pas demain. Non, on va regarder 100 ans en arrière. Car Météo France, eh bien, conserve en quelque sorte la mémoire du climat depuis plus de 150 ans. Parce que le passé, eh bien, il nous permet quoi? De comprendre l'avenir. Surtout avec les notions du dérèglement climatique qui nécessite une véritable expertise. Alors, après ce dévoilage d'outils, de calculs, d'équations et d'expertises en tout genre, comment se fait-il qu'en 2026, on puisse encore se tromper dans les prévisions? Eh bien, j'ai posé la question et la réponse de mes spécialistes est claire. Prévoir la météo, c'est comme essayer de prédire la forme exacte des vagues dans une soupe qu'on remue en permanence, sauf que la casserole fait la taille de la planète et que la cuillère tombe toute seule. Et en plus de ça, il y a quelqu'un qui joue avec le feu. On continue. Bref, vous l'avez compris, hein, impossible d'être parfait, seulement de se rapprocher de probabilités, mais avant tout, le rôle de Météo France Alsace, c'est d'anticiper au maximum les risques.
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1: Adi Oubalen et Adicias à toutes. Est-ce que vous connaissez le mot fenestru? Ben, une fenestru est une fenestre picciotto. C'est une petite fenêtre. Peut-être une couple obésie m'a bien contat qu'a bien pas spougu d'intra d'in l'oustal. Un jour, mon voisin m'avait raconté qu'il n'avait pu rentrer chez lui. J'avais expliqué, vous savez pourquoi? Ben, sa femme avait clavé la porte d'entrée. Clavé, qui vient de l'occitan claba. Alors, à votre avis, qu'est-ce que ça veut dire?
2: Eh ben, je dirais fermé à clé, verrouillé.
1: Et en effet, je m'explique. Mon voisin était sans clé et sa femme, eh bien, elle était parti faire une course en ville. Comme il n'avait pas les clés, eh ben, Charles Zekefaguet, vous savez ce qu'il a fait? Eh ben, t'es passé par le fenestru del garage. Il est donc passé par le fenestru du garage. Le fenestru est lingo nostro. C'est la lucarne, le vasistas, une précisionnette, je pas plat, je pèse le bégier, et Théonier, et je magre, mon voisin est maigre. C'est bien pour ça qu'il a pu passer par le fenestru du garage.
2: Et le fenestru, ça peut être autre chose?
1: Eh bien, oh, eh bien oui, le fenestru bremonde. Et c'était l'autre mot pour parler de la télévision. Ce mot fenestru s'utilise également pour parler de la télévision. Bon, surtout une copère, surtout autrefois, car les téléviseurs étaient pitchous, ils étaient petits. D'ailleurs, quand les premiers postes sont arrivés, certaines personnes appelaient cet objet ben, le fenestru. Mais depuis, eh bien, les choses ont bien changé avec ces grands écrans de télévision.
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2: On a l'honneur et la chance d'avoir le copain Tom Aubry en studio. Salut Tom.
3: Salut Richard, bonjour à tous.
2: Mille raisons d'aimer la Côte d'Azur chaque jour. Un nouveau chapitre, une nouvelle page qui s'ouvre. C'est parti.
3: Et une nouvelle aujourd'hui, c'est parti. Voilà, raison 480, les trains et la Côte d'Azur. Alors si on est râleur, et je le suis, on peut dire que les trains sur la Côte d'Azur, c'est pas un long fleuve tranquille. D'ailleurs, est-ce que vous êtes déjà demandé pourquoi est-ce qu'on longeait le bord de mer? Ou comment marche le réseau ferroviaire azuréen? Et quel était le train le plus luxueux qui ait jamais circulé dans les Alpes-Maritimes?
2: Bon bah je suppose que tu vas nous expliquer tout ça.
3: Tout juste Auguste, mais pour tout comprendre, il faut que l'on remonte un peu dans le temps. En France, en 1820, les trains se développent autour de Saint-Étienne, où se trouvait un bassin minier. L'enjeu à cette époque est donc de relier un pôle industriel à une ville ou à un port.
2: Et c'est après que les trains révolutionnent le tourisme.
3: Et oui, durant la seconde moitié du 19e siècle, dans les Alpes-Maritimes, la révolution du chemin de fer permet de désenclaver les territoires et de transporter un nombre toujours plus grand de marchandises et de voyageurs. La compagnie internationale des wagons-lits va d'ailleurs plus loin en proposant des voyages alliant confort, vitesse et sécurité. En 1886, le train bleu reliait Londres à Menton.
2: Ah ouais.
3: Et les voyageurs peuvent pour la première fois se déplacer à bord, se faire servir des repas à table et surtout dormir correctement.
2: Et alors, quel impact ça va avoir chez nous?
3: Eh bien, le rail accompagne la construction des palaces, l'essor des villas et en bref, la naissance de la Riviera. Sans le train, la Côte d'Azur n'aurait probablement jamais connu un tel développement touristique.
2: Mais alors, pourquoi est-ce que ces rails longent le bord de mer?
3: Alors ça, c'est pour une raison géographique. Dans les Alpes-Maritimes, la mer borde directement des reliefs abrupts. Et donc, à partir des années 1860, les ingénieurs n'avaient pas d'autre choix que de construire des lignes de chemin de fer sur la bande côtière. Car oui, il faut construire sur un terrain plat et avoir un accès direct aux villes portuaires.
2: Et donc, la géographie impose ce tracé.
3: Oui, finalement, si le train longe la mer, ce n'est pas seulement à cause de la géographie. C'est parce que depuis 150 ans, la Côte d'Azur avance au rythme du rail. C'est une carte postale en mouvement, c'est un balcon sur la Méditerranée. Et ça, franchement...
2: Bah, c'est une très belle raison d'aimer la Côte d'Azur.
3: En plein dans le milieu, là.
2: Et franchement, on va pas se mentir, on a quand même la chance d'avoir l'un des plus beaux tracés au monde.
3: On est bien d'accord. On peut être penseur dans le train.
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4: Quand il y a des prédateurs, bah, mets sa tête dans le sable. Au moins, ils disent que c'est un pot avec des roses qui dépassent.
5: Pourquoi l'autruche met de temps en temps sa tête dans le sable?
6: Pour peut-être manger les bêtes dans le sable.
7: Pour manger ce qui est dans le sable, pour tout simplement voir ce qu'il y a dans le sable.
8: Pour dormir.
5: Si elle veut voir ce qu'il y a dans le sable et qu'elle met sa tête dans le sable, elle voit plus rien.
7: Peut-être qu'elle résiste au sable.
5: Ou alors elle a une frontale.
7: Je pense pas. C'est peut-être pour manger ce qu'il y a dans le sable, mais plus profondément avec sa bouche.
4: Quand il y a des prédateurs, bah met sa tête dans le sable. Au moins ils disent que c'est un pot avec des roses qui dépassent.
8: Oh les jolies fleurs!
7: Comme ça elle voit pas ce qui se passe autour et elle a plus peur.
5: Qu'est-ce que vous faites si quelqu'un vous court après?
7: Courir. Dire à quelqu'un qu'on a besoin d'aide.
5: Tu vas pas mettre ta tête dans le sable.
7: Bah non, sinon il peut nous attraper facilement.
4: Ou alors sinon on lui met un coup de poing dans la figure, au moins bah c'est lui qui a la tête dans le sable et nous on s'en va.
5: Mais pour l'autruche alors elle?
7: Pour l'autruche c'est facile, elle court plus vite que nous.
5: Et vous savez comment on fait des petits autruches?
7: Une fois qu'ils sont dans l'œuf, bah ils cassent la coquille et ils sortent.
5: Donc c'est avec des œufs?
7: Bah oui.
5: Vous avez déjà vu un œuf d'autruche?
7: J'ai cru en voir un en vidéo, mais non. Il est comme les œufs normaux, mais quand même un peu plus gros.
9: Oh, plus ils sont gros, plus les œufs.
7: Bah, l'œuf, je l'ai déjà vu, mais pas en vrai. L'œuf, il est gros comme ça.
5: Il est en effet très gros. Comment est-ce qu'on peut avoir une poêle suffisamment grande pour faire un œuf au plat d'autruche?
7: Tu fabriques soit une grande poêle ou...
8: Non, pas la poêle à frire!
7: Soit... T'essayes de trouver une grande poêle, bah comme ça c'est bien. On a des poêles grandes, mais ça suffit des poêles comme ça, ça suffit. Ou alors on le fait tout simplement pas cuire, on les laisse vivre.
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1: Direction la Vendée à Beauvoir-sur-Mer. Je suis très heureux de vous emmener à la rencontre d'Anne-Marie. C'est une maraîchine très attachée à la Vendée et à la transmission de ses traditions.
2: J'y suis née et toute ma jeunesse est donc passée là-bas. C'était difficile. Mon père est décédé à 36 ans. Donc on était trois enfants. On est restés tout seuls tous les trois avec notre maman, avec une vache pour vivre. Et puis un petit jardin. Et puis quand il n'y avait pas trop à manger, ma maman allait pêcher les grenouilles et les anguilles dans les fossés. C'est vraiment mes racines, le marais, hein. J'y suis accro.
1: Vous êtes une vraie maraîchine ?
2: Ah oui, je suis une maraîchine à 100%. Hein.
1: Elle représente quoi la Vendée pour vous, Anne-Marie ?
2: C'est mon pays, c'est quelque chose qui m'est vraiment cher au cœur. Le marais, je ne peux pas m'en passer, mais dans le marais, il y a aussi la mer chez nous. Ouais. Et ça, c'est pareil, on a besoin de ça, nous. Je vais voir la mer, et je me promène dans le marais.
1: Pourquoi ça vous apporte quoi, vous ?
2: Une détente, et j'ai un livre particulier aussi.
1: Ah.
2: C'est mon moment zen, moi.
1: Et c'est quoi ce livre que vous emmenez ? Ah, faut pas le dire.
2: C'est
1: votre petit jardin secret.
2: Oui, c'est mon petit jardin secret.
1: Alors, on le laissera dans son petit jardin secret.
2: Et puis, c'est pour ça aussi que je fais du folklore. Il nous faudrait des jeunes, mais les jeunes, maintenant, c'est compliqué. On en a dans le groupe, hein. On en a 5 et qui sont mordus, mais pour combien de temps ? Parce qu'ils sont jeunes encore.
1: Alors, qu'est-ce qu'on peut faire pour remédier à ça ?
2: Ben, on ne sait pas trop. Bon, maintenant, il y a beaucoup de balles folk et de choses comme ça.
1: Et pourtant, ces fêtes-là ont un succès assez populaire. Parce qu'on va penser à Chaland autrefois.
2: Oui, à Chaland autrefois. Et ouais. Puis, maintenant, ce qu'on fait beaucoup moins, ce sont des kermesses, par exemple. Moi, j'adore les gens, j'adore connaître des gens parce qu'ils m'apporteront quelque chose.
1: C'est essentiel pour vous.
2: Oui.
1: C'est même limite vitale.
2: C'est limite vitale, oui. Après, ben, j'ai fait 10 ans pour la RSB, là. La RSB, qui est l'association des retraités sportifs de Beauvoir. Moi, les associations, c'est aussi apporter aux gens des choses, leur faire plaisir d'abord dans ce qu'on leur propose. J'espère vraiment que beaucoup de gens pourront se lancer dans les jeunes, il faut vraiment, mais je comprends bien qu'actuellement la vie est difficile. Les gens de 35 ans maintenant, ils sont tellement pris par autre chose que c'est compliqué.
1: Allez, on revient en arrière. Vous avez 18 ans, vous vous mariez, Anne-Marie. Vous diriez quoi à cette jeune fille ?
2: Je dirais qu'il faut dans l'avenir, à 18 ans on est jeune, qu'il faut penser à pas rester seul dans son coin.
1: On va dire, Anne-Marie, ce matin, que vos petits-enfants nous écoutent là, à la radio. Oui. Vous voulez leur dire quoi, pour conclure ?
2: Je vais leur dire, essayez de faire un peu comme mamie. Essayez de donner, de partager, d'apprendre, de vouloir connaître... Voilà, plein de choses comme ça.
1: Anne-Marie, la passion de la Vendée, la générosité, la joie de vivre et l'amour des gens.
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4: Le temps de vous le dire en marseillais. Bonjour Médéric.
5: Bonjour Philippe.
4: Notre linguiste marseillais. Donc on va jouer ce matin un peu comme des enfants.
5: Oui, tout à fait. Alors vous savez à quoi jouent les enfants en ce moment ? Enfin ces jours-ci, ces temps-ci.
4: Ces temps-ci, avec le smartphone, jeux, voilà quoi.
5: Les tablettes, les jeux vidéo, etc.
4: Ouais.
5: On est d'accord. Bon, les tout petits jouent encore avec des voitures, des robots, des trucs Pokémon, etc. Voilà. Alors autrefois, alors non, je ne vais pas faire celui qui regromelle à mon réguignard.
2: C'était mieux avant.
5: C'est ça. Non, mais je vais vous parler quand même des réguignards. Les Réguignaires de Luberon, c'est une association provençale qui, comme son nom l'indique, regroupe des amoureux de la culture et de la langue provençale, des gens du Luberon, qui s'appelle avec autodérision donc les Réguignaires, en gros les râleurs. Hein. Eh bien, la présidente de cette association est bien connue chez nous. Il s'agit de Claudette Ocelli, aussi connue sous le nom de Mamette, dont on a entendu la voix sur notre antenne pour nous apprendre un peu de provençal. Avec ces Réguignaires, elle organise jusqu'au 14 mars à Pertuis, à l'espace de Croze, une exposition appelée Joe et Jugué d'antan, qui propose de retrouver des jeux et jouets d'antan et avec leur petit nom en provençal. Alors autrefois, les minots jouaient à Ouda, au dé, au Baouduf, au Toupie ou au Quille. Il y avait les Osselets aussi. Alors, je me souviens que mon frère jouait, je trouvais ça bizarre, les Osselets. Mais voilà, ça a disparu, j'ai l'impression.
4: Oui, c'est vrai.
5: Non, voilà, on ne voit plus ça. Jouer aux Osselets, c'est Djouga, Djibotrao et Mélisa Ousset. Par contre, les billes, on y joue encore. À mon époque, on prisait les gros galops comme ça et on tirait les soldats Starlux. Ou on jouait au pot. Enfin bref, voilà, j'adorais les billes. Dans la cour de récré, je pense qu'on joue encore à la marelle ou à la corde persaouta, je traduis pas. Mais probablement plus aux yeux bandas. Panda, les yeux bandés au Colin Maillard, qu'on appelle aussi Kukuruma. On dirait une chanson Kukuruma. En revanche, on fait encore liser Skundai, le jeu de cache-cache, à partir du verbe s'escoudre, se cacher. Et on dit parfois, c'est Avateskoundra, va te cacher. On joue aussi à la poupée, la titeille, dans son usta ou des titeilles, sa maison de poupée, ou bien avec une poupoune pour Djuga à la mama, là non plus, je traduis pas. Quand j'étais minot, j'adorais jouer avec les taraillettes, la dinette, mais aussi à la marchande. J'avais d'ailleurs un bel établi de marchande et je vendais à ma mère, à ma grand-mère, plein de beaux fruits et légumes en plastique, ou du poulet, ou en plastique, ou du fromage en plastoc. Avant, la malbouffe, vous voyez, avait déjà tout prévu. Tous ces jeux d'enfants d'hier ou d'avant-hier sont présentés à l'exposition Joe et Jugé d'antan à Pertuis jusqu'au 14 mars pour ce... Et samedi, donc demain, il y aura en plus un grand jeu de piste sur le double thème du parler provençal et des jeux d'enfants dans les rues de Pertuis, mais aussi du Motus. Tout le t-shirt, toute l'après-midi, nous serons sur place avec mon collègue Bla pour vous faire jouer à Motus en mode démo ou initiation. Mais il y aura aussi un Motus en live, en public, avec les meilleurs joueurs de Motus à défier. Alors, de mon temps, on jouait à cache-cache, et celui qui comptait, on disait qu'il pégait. On disait, allez, c'est toi qui pègue. Ouais. Et on joue aussi à faire des moulons dans la cour. Et pour signaler un attroupement, on crie moulon. Donc ce samedi, moulon à Pertuis.
1: Allez, moulon.
0: 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Il s'appelle Frédéric Brand et ça fait maintenant 17 ans qu'il travaille à l'élaboration des créments, des 4 millions de bouteilles de créments de l'entreprise Louis Bouillot à Nuit-Saint-Georges. Il nous fait voir l'envers du décor, mais d'abord on s'équipe de chasubles orange fluo.
3: Sur le site, il y a une centaine de personnes qui travaillent sur le site et c'est un site classé IFS BRC, c'est-à-dire qu'on respecte des normes qualité et sécurité consommateur et donc mettre des chasubles qui permettent l'identification des visiteurs avec un enregistrement bien adéquat.
0: Eh bien, allons-y, ouvrons cette porte.
3: Oui, on va y aller.
0: Oula !
3: Donc, en fait, ici, nous n'avons pas de cave enterrée. Les cuves font jusqu'à 7 mètres de haut.
0: Wow.
3: 7 mètres de haut et une seule cuve représente le volume d'un petit domaine viticole. Ça représente environ 520 hectolitres de vin. Ici, nous avons dans cette cuverie-là 50 cuves différentes. Et cette diversité de cuves, cette quantité de cuves est importante parce qu'en Crémant de Bourgogne, nous sélectionnons les zones géographiques. Mais également, nous avons un grand travail au pressurage où nous séparons la cuvée et la taille que nous vinifions séparément. Et afin d'avoir une grande diversité de profils aromatiques qui vont nous servir de nos assemblages crémants futurs, nous avons besoin d'avoir une grande quantité de cuves qui vont pouvoir mettre en musique nos assemblages par la suite.
0: Donc malgré le fait qu'on soit dans un environnement plus ou moins industriel et gigantesque, on a quand même cette notion de terroir, c'est important de le rappeler.
3: C'est important. Si maintenant je mélange tout, parce que c'est effectivement une seule appellation que l'on vinifie, mais si je commence à tout mélanger pendant les vinifications, après les assemblages qu'on va faire n'auront plus aucun sens. Il faut vraiment respecter ces trois principes, donc le cépage, le terroir et le fractionnement au pressurage qui vont nous permettre justement d'accorder. Il faut savoir que Louis Bouillot a plus d'une dizaine d'assemblages différents et il faut que chacune de ces assemblages ait une personnalité bien précise avec son moment de dégustation et de plaisir propre. Et donc c'est grâce justement à ces diversités qu'on peut avoir ça.

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1: On prend de la hauteur aujourd'hui à Montarcher, un village qui cumule plusieurs particularités. D'abord, c'est le plus haut village de la Loire, à 1160 mètres d'altitude. C'est une des plus petites communes du département, en superficie aussi. Et puis le lieu où a été produit une archive presque unique en France. Pour nous en parler, j'accueille aujourd'hui Sarah Duris. Bonjour Sarah.
2: Bonjour Eddy.
1: Guide conférencière à l'Office du Tourisme Loire-Forêt. Quelle est l'histoire de ce document si rare et ancien ?
2: Il s'agit d'un registre d'état civil. Il recense les naissances, les mariages et les décès sur la commune de Montarcher. Mais ce qui fait qu'il est tout à fait exceptionnel, c'est la date à laquelle ce registre débute, 1468, soit la fin de la période médiévale.
1: Est-ce que cela veut dire qu'il n'y avait pas de registre d'état civil avant ?
2: Non. L'obligation de produire un document comme celui-ci est ordonnée par l'État au XVIe siècle. Et cette ordonnance n'est pas toujours bien respectée par les paroissiens. Ici, la population est recensée avec 70 ans d'avance.
1: Est-ce qu'on connaît l'auteur de cette archive ?
2: Oui, c'est le prêtre de Montarcher, nommé Claude Ferrier, qui a tenu le registre pendant 49 ans. On y lit les noms, les dates et même les métiers des anciens archimontois, mais aussi la météo.
1: Ah, ça m'intéresse. Est-ce que les conditions climatiques de l'époque étaient bonnes ?
2: Alors, c'est difficile à dire parce que ce sont principalement les mauvaises années qui sont inscrites. On lit des sécheresses, des tempêtes et même un tremblement de terre.

0: En 1543, suite à une invasion de chenilles ayant entraîné une famine, l'évêque du Puy prend une mesure exceptionnelle, excommunier les fameux insectes. On vous laisse juger de l'efficacité de cette mesure. Il évoque aussi les épisodes de peste.
1: Des documents qui renferment de drôles de surprises. Où est-il conservé aujourd'hui ce fameux document?
0: Il est gardé précieusement aux archives départementales à Saint-Étienne. Il a longtemps été le plus ancien registre d'état civil de France et donc a été présenté lors d'une exposition universelle à Paris. Aujourd'hui, c'est le deuxième plus ancien de l'Hexagone, mais c'est le mieux conservé des deux.
1: Un véritable trésor qui témoigne de la vie des habitants de Montarcher. D'autres histoires et légendes sont à découvrir sur place, notamment lors des visites guidées menées par les guides de l'Office du tourisme Loire-Forêt. Merci Sarah Duris.
0: Merci.
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3: Patrice, 69 ans, vous en.
4: Vous avez créé des meringues tatin, la confiture tatin et même un torchon qui raconte l'histoire de la tatin.
3: Ah oui, c'est une vraie passion la tarte tatin. Dans ma jeunesse, j'ai toujours été passionné de cuisine, notamment de pâtisserie.
4: Quand on est seul oignon, on en mange combien des tartes tatin à la semaine?
3: Oh bah de temps en temps, non, c'est pas régulier, mais seulement quand on a du monde, des invités, oui, on fait une tarte tatin, c'est obligé.
4: Vous faites partie des ambassadeurs de la tarte tatin de la mode Beuvron. Oui. Vous avez un record mondial.
3: En 2019, oui, on a réalisé la plus grande tatin du monde qui faisait 308 kilos et 3 mètres de diamètre. On a épluché, donc avec les bénévoles, plus de 500 kilos de pommes.
4: Et au niveau de la pâte, ça devait être une dinguerie.
3: Alors la pâte nous a été offerte par le Festival des Pins. Oui, il y avait quelques kilos de pâte, oui, 40 kilos de pâte de mémoire.
4: Ça représente quoi pour vous, la pâtisserie ou la cuisine?
3: Moi, je me lève le matin, je pense qu'à une chose, c'est cuisiner.
4: Et je reviens sur la meringue tatin. Vous rajoutez du caramel dans les blancs d'œufs?
3: Je rajoute pas du caramel, je rajoute de la pomme confite.
4: Elle est venue comment, cette idée?
3: Genre, en réfléchissant, il fallait que je trouve quelque chose.
4: Pour vous occuper?
3: C'est ça, j'avais rien à faire, donc j'ai dit, je vais faire des meringues. Et par contre, ça a beaucoup de succès. Depuis la création des ambassadeurs, en pot de confiture, on en a fait plus de 1500. On est présent, par exemple, à Musée du Braconnage à Chon. On est à la Maison des Étangs aussi à Saint-Viat.
4: Il y en a combien des ambassadeurs de la tarte tatin du côté de la mode Beuvron?
3: Alors, au niveau du bureau, nous sommes 8 et nous avons une trentaine d'adhérents.
4: Okay. Ça va être quoi votre prochain défi culinaire, Patrice? Maintenant que vous êtes recordman du monde de tatin.
3: Et ben on attend que quelqu'un nous pique la vedette pour recommencer, on attend que ça.
4: Ah ouais, et c'est quoi le record à battre déjà?
3: Alors c'est 308 kilos.
4: Et vous pensez que vous pouvez aller jusqu'à combien au maximum?
3: Oh bah là, je pense qu'on peut aller à 400, ça c'est sûr.
4: Il va y avoir assez de pommes en Sologne?
3: Ah oui, il y a ce qu'il faut. Non, on a des mains, on a tout ce qu'il faut. Non, là, il n'y a aucun problème, on est prêt à relever le défi sans souci. Par contre, il va falloir qu'il se dépêche parce que la pendule tourne. Alors, l'origine de la tarte tatin, donc, c'est bien la mode Beuvron. Et d'ailleurs, les sœurs tatin sont enterrées au cimetière de la mode Beuvron.
4: Ah oui, donc, parce qu'il y a les Normands qui ont essayé de vous prendre.
3: Les Normands, bah, disons qu'ils ont le beurre et les pommes, donc ils se sont un peu appropriés la tarte tatin.
4: Le mot tarte tatin, il n'est pas déposé?
3: Alors, le mot de tatin n'est pas déposé, donc aujourd'hui, tout le monde peut se l'approprier. Et c'est vrai qu'aujourd'hui, on trouve des tartes tatin aux pommes et maintenant des sucrés, des salés, aux poires, aux endives, aux aubergines.
4: Et ça, est-ce que ça vous révolte?
3: Oh, après, il y a de la place pour tout le monde. Hein. On peut faire tout ce qu'on veut du moment qu'elle est retournée. C'est une tarte tatin.
4: Et après, on caramélise tout ça, les endives.
3: Vous mettez un peu de sucre. Ah oui, alors, tatin d'endives, c'est délicieux. Pour avoir essayé, c'est délicieux.
4: Ah ouais,
3: vous mettez du sucre dans le fond de les endives, ça demande un petit peu de sucre. Pareil, du beurre, hop, au four, une pâte par-dessus, on tourne, ça fait une super tatin d'endives.
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5: Ah, le matin, on fait la toilette, et faut nous prendre pour des gobettes.
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5: La gobette, c'est la truie, ou la métreux, qu'elle est de ses petits gouris. Ah, par chez nous, c'est pas comme chez les Bertans, j'en pas de gros élevage de cochons. Dans le temps, dans les fermes, on engraissait un verra, en que des truches et puis les yeux grasses. Puis, on y faisait sa fête. C'était la Saint-Cochon. Tout le monde venait aider la famille, les voisins, pour éplucher les oignons, faire le boudin puis les saucisses, saler la viande, et puis casser la croûte. On buvait une goutte, puis bien souvent une deuxième. Celle-là, on l'appelle le rince-cochon. Même si on l'élève pour le manger, ça l'empêche pas de l'avoir de la tendresse pour le cochon. Écoutez donc ce qu'en dit Jules Gilbert.
6: En Berrichon dans le texte.
5: Ah, oh, je l'avais acheté sur le champ de foire, le 1er de septembre à Saint-Martin. Oh, il était vif, c'est à pas croire. Deux grandes oreilles, le museau mutin. Le soir, un coup formé dans les tables, il a ben dû trouver le temps long. Il a regretté ses bains manchables, tous ses petits frères, les autres laitons. Oh, doucement, il s'est fait à sous-nauge, ou qui avait dû boire à gogo. À la paille fraîche qui fait sa bauge, ou qui ronflait comme un sous-l'eau. Oh, pour le pousser, je peine à un gère. Toute la journée, il dévorait. Puis un soir, j'ai dit à ma vieille, c'est temps, faut qu'on tue notre bestiau. Eh ben, ça nous a fait quelque chose. À la Mélipie à Mouet. Ça l'a pas empêché de faire la fête. Ce chagrin-là, c'est vite passé. J'en fais des pâtés en clatette, des grands boudins que j'en épicé, j'en ai mangé de la couchouna et que j'en arrosé avec du vin gris. Des andouillettes et des tripoilles, des saucisses et du boudin frit. Le soir, hein, j'étais ben tout un peu pompette. Ouais, émotionné pour de bon, j'ai ben failli gâter la fête. Comme un vieux, je pleurais mon cochon.
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2: Arnaud Fromage est avec nous chaque matin. C'est l'heure de la nécessaire minute comptoise. Mon cher Arnaud, bonjour.
3: Bonjour.
2: Du côté des radars, il y a des petites surprises. On donne vraiment des drôles de noms aux choses, parfois, chez nous, en Franche-Comté.
3: Oui, et en voici un nouvel exemple. Alors, petite mise en situation. Vous êtes en voiture, vous venez de Belfort et vous roulez en direction de la chapelle sous Rougemont. Bref, vous êtes sur la départementale 83. Vous passez de nez avant d'arriver à Rop. Là, vous passez devant la mairie, sur l'avenue Charles de Gaulle. Il y a Céline Coiffure, mais vous continuez. La petite patte d'oie à la Vermenoncourt, vous restez sur la route principale et vous avancez encore un petit peu. Il y a les jolies maisons typiques là sur le côté. Et c'est là, dans le virage, qu'il faut freiner, tout simplement parce qu'il y a un radar.
2: Bon, bah, pas mal la petite balade là autour de Belfort. Je vois pas vraiment. Vous voulez en venir, Arnaud ?
3: Eh bien, exactement à cet endroit précis, là, sous le radar, en face de la boîte aux lettres. Parce que ce n'est pas n'importe quel radar. C'est celui qui est surnommé le radar Johnny Hallyday. Mais alors, pourquoi, allez-vous me demander, maintenant que j'ai réussi à capter votre attention ?
2: Eh bien oui, pourquoi le radar de Johnny Hallyday, Arnaud ? Oui.
3: Pour comprendre, il faut remonter à février 1970. L'idole des jeunes a donné la veille un concert à Strasbourg et doit se rendre à Besançon. 3000 personnes l'y attendent et il est 18h passé. Dans la DS Palace Citroën, qui roule à fond parce que, bah, années 70, il y a donc Johnny Hallyday et Sylvie Vartan, mais aussi Mickey Jones, le guitariste de Johnny, Jean Ponce, son manager, et Sacha Rulle, son secrétaire. On est en février, il fait nuit, il fait froid, il y a du verglas et ça roule vite, bref, Johnny perd le contrôle de sa voiture. Il glisse et se retrouve dans le fossé. Alors il parvient à reprendre le contrôle de son véhicule, parce que, ne l'oublions pas, Johnny Hallyday est un pilote, mais malheureusement, il y a un bloc de béton qui bloque le fossé et la voiture finit par s'y écraser. À bord, Johnny et son guitariste n'ont rien, mais son secrétaire et son manager sont blessés. Sylvie Vartan, elle, a carrément traversé le pare-brise, elle a le visage en sang. En 1970, la ceinture de sécurité est censée être obligatoire, mais dans les faits, personne ne la met vraiment. Les voisins viennent au secours des blessés, alors au départ ils avouent ne pas vraiment avoir reconnu Johnny et Sylvie Vartan parce qu'ils sont sous le choc, et les blessés sont conduits à l'hôpital de Belfort. Johnny s'empare du téléphone d'un riverain pour annoncer qu'il n'y aura pas de concert à Besançon ce soir-là. Sylvie Vartan, elle, s'exile quelques mois à New York dans une clinique de chirurgie esthétique où elle subira des dizaines d'opérations de reconstruction pour effacer les traces de l'accident. Alors voilà pour la petite histoire. Et c'est donc dans ce même virage, toujours à la sortie de Rop et toujours aussi dangereux, qu'a été installé en 2019 un radar, le radar Johnny Hallyday, pour nous rappeler que, star ou pas, il ne faudrait pas oublier de...

0: Bernard Johnny Hallyday, voilà, on sait désormais où il est grâce à vous, Arnaud Fromage, pour la nécessaire minute comptoise. Vous menez les enquêtes dans tous les sens et vous nous faites revivre avec un superbe podcast La vie incroyable de Paul-Émile Victor, un jurassien qui, pour sa première expérience et sa première expédition, est parti au Groenland. On a entendu le premier épisode jeudi, à partir de 10h. Et le numéro 2 est déjà disponible en ce moment sur l'application ICI. Vous allez véritablement découvrir ce qu'a enduré l'équipe autour de Paul-Émile Victor, une équipée qui a été véritablement sans danger, mais ô combien importante pour l'avancée de la science. Un podcast passionnant avec vous, mon cher Arnaud Fromage. Je vous dis à demain.
1: À demain.
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3: En 2012, cela fait 2 ans que Georges, on va l'appeler Georges aujourd'hui, a ouvert un gîte à Néfiès, à côté de Pézenas. Il est anglais et ce jour-là, il attend qu'un de ses hôtes revienne quoi au gîte. C'est un concitoyen, un anglais aussi, comme lui. Il s'appelle Marc-Anthony McGovern, il a la cinquantaine sympathiquement rougeaude et il a payé son séjour en cash quelques semaines avant, à la fin du mois de février. Sauf que Marc ne revient pas. C'est les gendarmes qui arrivent. Marc-Anthony McGovern a été arrêté juste avant avenue de la gare. C'est un fugitif et ça fait 6 ans que Interpol le cherche. Avant d'atterrir dans le gîte de Néfiès, il a vécu en Espagne, il a séjourné à Marseillan. Il a été condamné en 2008 par un juge de Canterbury pour avoir mené une escroquerie à la TVA pour un montant total de 7 millions de livres, c'est-à-dire à l'époque 8,5 millions d'euros. Marc-Anthony McGovern a alors envoyé une lettre au juge en lui disant que la perspective de la prison était bouleversante et le terrifiait, et il s'est tiré. D'autant plus qu'il savait de quoi il parlait, puisqu'en fait, une dizaine d'années auparavant, il avait déjà mené une affaire de fraude, il avait déjà été découvert, et il avait déjà pris la tangente en Belgique cette fois-là. Il avait été arrêté en 2001, extradé en Angleterre et condamné en 2002. En 2012, donc, Marc-Anthony McGovern est arrêté le 28 mars à Néfiès, écroué à Villeneuve-lès-Maglone, et le 16 avril, la police britannique vient le chercher à l'aéroport de Toulouse. Il est incarcéré ensuite à Gatwick. Et puis bon, plus de nouvelles pendant quelques années. Tout est tranquille, voilà, on n'a plus de nouvelles de Marc-Anthony McGovern. Jusqu'en 2020. Une entreprise, la Westway Holdings Limited, domiciliée en Estonie, a reçu 26 millions de livres de la part d'investisseurs pour les placer dans l'immobilier. Cette entreprise est placée en liquidation en 2021. Et le propriétaire de ce fonds d'investissement, c'est un dénommé Anthony Marx. Hein, vous noterez que c'est quand même assez proche de Marc-Anthony. Anthony Marx donc a caché le fait qu'il avait déjà été condamné pour escroquerie, ce qui est un problème bien sûr pour gérer un fonds d'investissement. Au-delà du fait qu'il ait menti sur son pédigré, il a aussi tapé dans la caisse allègrement. On estime qu'il a dépensé au moins 1,2 million de livres pour des dépenses personnelles. Alors, florilège, je vous fais la petite liste. Il a bien sûr acheté et loué des biens immobiliers au Royaume-Uni et en Espagne. Il a aussi dépensé 53 000 livres pour des Rolex. Il a utilisé 121 000 livres pour aller à Dubaï et en Estonie en jet privé. Il a acheté des parts dans l'entreprise d'un de ses proches pour la modique somme de 30 000 livres. 22 000 livres pour faire installer une salle de cinéma dans un logement privé. 215 000 livres pour acheter des places de foot. On est sur un gros fan de foot. 20 000 livres de shopping dans des boutiques de luxe. Et puis 450 000 livres pour spéculer à la bourse. Je ne sais pas si notre ami Georges, qui a un gîte à Néfiès, écoute ICI Héro, mais si par hasard il n'avait pas eu de nouvelles de son hôte sympa mais recherché par Interpol, c'est maintenant chose faite.
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1: Vous avez peut-être du mal à trouver l'amour malgré de nombreuses tentatives, notamment sur les sites de rencontres. Il y a peut-être des raisons à ça.
4: Je m'appelle Hélène Bethams. Je suis fonctionnaire, mais aussi autrice et psychosexologue, hypnothérapeute.
1: Ça fait beaucoup de fonctions. Qu'est-ce que vous avez écrit ?
4: J'ai écrit un livre qui s'intitule « Les sites de rencontres et l'estime de soi, psychologie amoureuse à l'ère du numérique ».
1: Mais comment passe-t-on de fonctionnaire à autrice et psychosexologue ?
4: Je suis d'abord restée en couple pendant 23 ans et je me suis séparée. Au moment de la séparation, j'ai attendu 2 ans avant de m'inscrire sur un site de rencontre. Et là, ce que j'ai découvert, ça m'a paru trop compliqué. Alors, Alors, comme tout le monde, j'ai navigué entre des eaux troubles, on va dire. Et puis, j'ai décidé de me former en psychosexologie, puisque la psycho m'intéressait depuis toujours. Et la sexualité aussi. J'avais lu Freud, j'étais très très jeune. Comment rencontrer l'amour quand on a perdu les codes à une époque, en fait, où tout est sur le numérique et où dans la vraie vie, on ne sait pas qui est célibataire ou pas et où on ne va pas aborder quelqu'un en lui disant « Ben voilà, moi je suis seule ». Est-ce que ça te dit de faire connaissance? Parce que c'est ce qu'on fait sur un site de rencontre. On écrit à quelqu'un et on lui demande en fait s'il a envie de faire connaissance.
1: Comment avez-vous vécu cette expérience particulière sur les sites de rencontre?
4: Je ressentais des choses un peu complexes qui peuvent s'apparenter à de l'adrénaline quand on fait du cardio par exemple, une espèce d'excitation dès qu'on a un like, dès qu'on a un crush, un match. Pendant ma formation, je me suis dirigée vers des études et des recherches un peu plus scientifiques. Et ça a plein d'effets. En fait, les sites de rencontre, on s'en rend pas compte, mais on crée des hormones, de la dopamine, de l'adrénaline, et en fait, c'est les conditions de l'addiction.
1: Et c'est ce que vous expliquez dans le livre.
4: Je parle aussi de toutes les difficultés d'attachement qu'on peut avoir, parce que parfois, aimer ou être aimé, ça peut être une grande peur. Je parle aussi de nos schémas. Parce que dans la rencontre amoureuse, on va souvent reproduire les mêmes schémas, on va être attiré par les mêmes personnes. Bah, c'est un petit peu comme dans la vie, tous les jours on prend le même chemin pour aller travailler et rarement on va essayer une nouvelle route. Alors moi c'est ici et aujourd'hui que je vous propose de commencer un travail pour vous aider dans...

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1: Vous écoutez Maya. J'aime.

0: chanteuse originaire de Valence et révélée par la Star Academy 2024. Maya avec Tout ira bien.
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0: Tout ira bien.
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3: 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Je suis trop fier de mon jingle, j'en suis fier. Je l'assume, j'en suis fier. Comment ça va les gens sur Ici Picardie? C'est la Camini Minute, votre chronique de la joie et de la bonne humeur. Écoutez, moi ça va, sauf que je suis encore un petit peu ému, parce que comme beaucoup de Français, j'ai vu le biopic sur la vie de Philippe Nicolic des To Be Free partir un jour. Sans retour, c'était émouvant. Il paraît que Caris, le rappeur, l'a vu et il a pleuré. C'est pas vrai. Je précise que c'est pas vrai parce que j'aime mon nez, okay, je veux le garder. Les années 90, nous, on a connu les grandes manias, les plus belles manias. Michael Jackson mania, Club Dorothée mania, Patrick Bruel mania. Et vous avez quoi? La chikungunya mania. Voilà, c'est chikungunya, c'est nul, nul. Nous, on a connu des manias de ouf, on a connu les boys bands. Et au final, les To Be Free, qu'est-ce qu'ils faisaient? Ils faisaient un peu de la dance et de la techno. Vous connaissez cette musique? La musique avec des textes extraordinaires, dignes de Baudelaire, de Balzac.